0: Il est 2h.
1: Valentin Lecoq pour ce résumé enregistré de l'actualité. Un important incendie s'est déclaré ce jeudi soir dans un entrepôt de 3 étages à proximité de la gare du Nord à Bruxelles. La fumée qui s'en est dégagée était visible à plusieurs kilomètres. Un message bi-alerte a été envoyé dans plusieurs communes, invitant les habitants à fermer portes et fenêtres. À minuit, aucun blessé n'était à déplorer. Les causes de l'incendie ne sont pas connues. Toujours pas de pluie à l'horizon et des températures qui devraient à nouveau dépasser les 30 degrés la semaine prochaine. La cellule sécheresse de la Wallonie a fait le point ce jeudi. Il en ressort que la situation reste préoccupante, mais ne s'aggrave pas, en tout cas pour l'instant. Les mesures en vigueur, notamment l'interdiction des feux dans l'espace public, restent donc d'application. Un été particulièrement chaud dans toute l'Europe, la mer Méditerranée surchauffe. 33 degrés mesurés ce jeudi au large de l'île de Majorque en Espagne. C'est un record dans les eaux espagnoles et c'est une nouvelle conséquence du réchauffement climatique. Une telle température nuit à la biodiversité marine. Cette température augmente aussi le risque de fortes précipitations à l'automne à cause de l'évaporation de l'eau. En football, belle opération ce jeudi soir pour Anderlecht. Les Mauves ont battu le PAOK Salonique en match aller du 3e tour préliminaire de l'Europa League. Victoire 0-1 grâce à un but marqué par Zvetkovic dans les toutes premières secondes de jeu. Le match retour aura lieu le 13 août à Bruxelles. 7e étape du Tour de France Dames ce vendredi. Les coureuses s'attaqueront au mythique Mont Ventoux, une première dans l'histoire de l'épreuve féminine. Ce jeudi, la Mauricienne Kim Lecourt-Pinard s'est imposée sur la 6e étape. La Suissesse Marlène Rösser conserve le maillot jaune de leader. Voilà pour l'actu. Belle nuit.
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3: Bonjour ou rebonjour à toutes et tous. Je suis ravie de vous retrouver aujourd'hui et de passer ce temps de midi ensemble. Vous êtes peut-être au bureau en train de manger avec vos collègues à la maison en famille ou si vous avez de la chance, vous êtes peut-être en train de profiter des vacances au bord de la piscine. En tout cas, la playlist est là comme tous les jours jusque 13h pour vous accompagner en musique et faire un petit tour d'horizon de toutes les dernières sorties et découvertes musicales du moment grâce à une programmation signée Alexandra Vassen. Au cours de la prochaine heure, on va retrouver Doechii, DC's, Georgia Smith et plein d'autres artistes d'exception. Bref, le cocktail parfait pour passer un très très bon moment ensemble sur RTBF la première. Et on commence tout de suite avec Tom Misch et ce titre issu de son dernier album intitulé Full Circle. Un album qui était sorti en mars dernier. On en écoute un extrait, c'est Slow Tonight. Merci d'être avec nous.

Le tout premier single de la liégeoise Ciel, un morceau qui annonce également un premier EP qui paraîtra courant du mois de janvier. On écoutait Doucement. On poursuit à présent avec l'incroyable Georgia Smith, l'artiste britannique qui a souvent collaboré avec de très beaux noms de la musique au cours de sa carrière. Elle a notamment collaboré avec Ragged Bone Man, Kendrick Lamar ou encore Drake. Elle est rejointe sur ce nouveau single par leur chanteur nigérien Wizkid, c'est Alive.

Elle est la nouvelle voix du groupe français L'Impératrice depuis le départ de la leaduse Flore Benguigui en 2024. Et elle mène en parallèle du groupe une très belle carrière solo. C'était Louve avec son nouveau single Popstar. Les prochains à nous rejoindre dans la playlist, c'est le groupe britannique Editors qui nous revient après 6 ans d'absence avec un nouveau single. Un titre qui annonce également un nouvel album. Ce sera le 4e de leur carrière. Un album annoncé pour cet automne. Editors, on écoute Call It In.

0: temps, c'était bien évidemment le nouveau titre de Vince Staple, Cotton. On poursuit ensemble et en musique, comme toujours sur RTBF, la première jusque 13h avec Ezekiel Paillès, les Rolling Stones et Camille qui sont en préparation. Tout ce beau monde arrive juste après ceci.
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0: Midi 26, le moment de retrouver Matt Berninger et Roseanne Cash avec Who Loves the Sun, une reprise du succès des Velvet Underground sorti en 1970.
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8 Grammy Awards au cours de sa carrière. L'artiste qui n'a de cesse, après 38 ans de carrière, de surprendre ses fans, puisque après son EP Everybody Gotta Learn Sometime, sorti il y a quelques mois de cela, il revient avec un nouveau single, Ride Lonesome, que l'on écoutait à l'instant, et un nouvel album. Il sortira, lui, à la mi-septembre. Notre prochain artiste s'appelle Ezekiel Payès et il était le coup de cœur des médias francophones publics en juin dernier. Un coup de cœur entièrement mérité grâce à cette reprise en français d'un morceau populaire brésilien. C'est « Là où tu veux ».

Elle était en tête de tous les charts en 2025 avec cette revisite de Somebody I Used to Know, un titre de Gotye qui avait lui aussi été un immense succès à l'époque de sa sortie. On écoutait Doechii avec Anxiety. On retrouve à présent Camille, l'artiste qui revient après 9 ans d'absence. Et pour cause, elle était en train de créer un projet très ambitieux mais qui s'annonce d'ores et déjà très réussi. Un triptyque musical enregistré sur plus de 15 ans et qui sortira enfin le 18 septembre prochain. On en écoute un extrait, c'est « Si tu souris aux anges ». Merci d'être à notre écoute.

0: Un duo surprenant, mais pour le coup très réussi. C'était le rappeur DC's qui invitait sur ce morceau Laurent Voulzy. On les écoutait avec Surfer. La playlist revient dans quelques secondes. C'est juste après ceci.
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0: Je vous en parlais tout à l'heure, les voici justement, les légendaires Rolling Stones. Et ce titre issu de leur dernier album, c'est le 25e de leur carrière. On écoute In the Stars.

Une artiste extrêmement talentueuse qui a rapidement été comparée à la mythique Amy Winehouse. On l'avait découverte il y a quelques années de cela avec son titre Messi. C'était son tout premier grand succès, mais elle a dû par la suite mettre un terme à sa carrière pour des questions de santé mentale. C'était Lola Young avec Wish You Were Dead. On continue à présent avec le Belge Aurel qui sera au Botanique le 16 septembre prochain à l'occasion de la release party de son nouvel album « Tant qu'on aura pied », un album sur lequel figure ce single « Là-bas ».

0: Il est 3h.
1: Valentin Lecoq pour ce résumé enregistré de l'actualité. Un important incendie s'est déclaré ce jeudi soir dans un entrepôt de 3 étages à proximité de la gare du Nord à Bruxelles. La fumée qui s'en est dégagée a été visible à plusieurs kilomètres. Un message bi-alerte a été envoyé dans plusieurs communes, invitant les habitants à fermer portes et fenêtres. À minuit, aucun blessé n'était à déplorer. Les causes de l'incendie ne sont pas connues. Toujours pas de pluie à l'horizon et des températures qui devraient à nouveau dépasser les 30 degrés la semaine prochaine. La cellule sécheresse de la Wallonie a fait le point ce jeudi. Il en ressort que la situation reste préoccupante, mais ne s'aggrave pas, en tout cas pour l'instant. Les mesures en vigueur, notamment l'interdiction des feux dans l'espace public, restent donc d'application. Un été particulièrement chaud dans toute l'Europe, la mer Méditerranée surchauffe. 33 degrés mesurés ce jeudi au large de l'île de Majorque en Espagne. C'est un record dans les eaux espagnoles et c'est une nouvelle conséquence du réchauffement climatique. Une telle température nuit à la biodiversité marine. Cette température augmente aussi le risque de fortes précipitations à l'automne à cause de l'évaporation de l'eau. En football, belle opération ce jeudi soir pour Anderlecht. Les Mauves ont battu le PAOK Salonique en match aller du 3e tour préliminaire de l'Europa League. Victoire 0-1 grâce à un but marqué par Zvetkovic dans les toutes premières secondes de jeu. Le match retour aura lieu le 13 août à Bruxelles. 7e étape du Tour de France Dames ce vendredi. Les coureuses s'attaqueront au mythique Mont Ventoux, une première dans l'histoire de l'épreuve féminine. Ce jeudi, la Mauricienne Kim Lecourt-Pinard s'est imposée sur la 6e étape. La Suissesse Marlène Rösser conserve le maillot jaune de leader. Voilà pour l'actu. Belle nuit.
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1: Bonjour Peters.
2: Bonjour Jacobs. Oh, mais dites donc, mais qu'est-ce qui vous est arrivé au visage?
1: Ben ça? Oh non, c'est rien du tout.
2: Rien du tout. Vous avez quand même trois belles griffures qui vous traversent la joue. Oh. Je présume que c'est encore votre chat qui a fait des siennes.
1: Ouh là là, je vous arrête tout de suite. Hein. Darius n'a absolument rien à voir là-dedans.
2: Oui, enfin pourtant sa réputation de dictateur à moustache, sa tendance sociopathe le précède.
1: Et je suis le premier à le déplorer. Hein. D'autant plus que dans mon immeuble, certaines personnes commencent à raconter n'importe quoi à son sujet.
2: C'est-à-dire?
1: Eh bien tout a commencé parce que j'ai laissé ma fenêtre entrouverte. Darius s'est échappé, mais attention, hein, contrairement aux rumeurs, aucun lien ne peut être établi avec ce qui s'est passé par la suite.
2: Tiens donc, et qu'est-ce qui se serait passé ensuite exactement?
1: Eh bien, le canari de la concierge a été retrouvé dans un état assez préoccupant.
2: Ah, il est mort?
1: Disons qu'il ne chantera plus jamais. Ensuite, la voisine du quatrième a affirmé avoir été agressée dans l'escalier par une masse noire surgie des ténèbres.
2: Une masse noire?
1: C'est ridicule, hein, je suis bien d'accord avec vous. Hein.
2: Et sinon,
1: il y a cette histoire absurde avec le petit Matisse, qui prétend qu'une créature aux yeux jaunes lui aurait sauté dessus près des caves.
2: Jacobs, les indices s'accumulent quand même. Votre chat disparaît et votre immeuble devient infernal. Et vous ne voyez aucun rapport?
1: Bien, aucun élément matériel ne permet d'incriminer Darius. Hein. Mais ce n'est pas parce qu'il y a eu quelques incidents isolés qu'il faut que toute ma copropriété sombre dans la caricature.
2: Bah vous êtes en train de me dire que tout l'immeuble accuse explicitement votre chat maintenant?
1: La concierge l'a même qualifié de prédateur satanique, pour vous dire. Hein.
2: Et vous alors, vous en pensez quoi?
1: Eh bien, Darius traverse en ce moment une période de grande agitation émotionnelle, j'en ai conscience. J'ai donc pris rendez-vous la semaine prochaine chez un comportementaliste félin, ce qui, je l'espère, hein, devrait permettre d'apaiser certaines tensions. N'en parlons plus, hein. Mettons-nous plutôt au travail, avant que vous ne rejoigniez vous aussi les théories complotistes de la concierge.
2: Oh là là, non, très loin de moi l'idée d'accabler un animal, manifestement déjà en souffrance. Et puis vous avez raison, le devoir nous appelle, écoutons donc le répondeur avant qu'on ne retrouve un autre canari sacrifié dans votre immeuble.
1: Très drôle.
3: Vous avez un nouveau message.
4: Bonjour Jacobs, bonjour Peters, ici Isolt de Bruxelles. Je vous appelle parce que pendant longtemps, je pensais que la bête du Gévaudan, c'était surtout une vieille légende française. Et puis récemment, j'ai regardé un peu le sujet sur Internet et je me suis rendu compte que derrière tout ça, il y avait une vraie histoire. Du coup, ça m'a intriguée. Et après avoir vu le Pacte des Loups, vous voyez le film, eh bien, je veux dire, est-ce qu'il y a des éléments sérieux qui laissent penser qu'il y aurait pu y avoir des humains derrière tout ça, voire un complot? Bref, merci d'avance pour votre réponse et longue vie au bureau des complots.
2: Ah, eh bien tiens, Jacobs. On parlait de la terreur provoquée par votre animal domestique, et voilà que Iseut nous questionne sur une autre créature d'épouvante, la bête du Gévaudan.
1: Oui, je ne sais pas quoi penser des nombreuses coïncidences que nous constatons régulièrement depuis trop longtemps. Ceci dit, cette sympathique Iseut n'a pas tort, la bête du Gévaudan est probablement le monstre le plus célèbre de l'histoire française, et derrière ce nom devenu légendaire, se cache en effet une affaire bien réelle.
2: Et très bien documentée. Dans la deuxième partie du 18e siècle, dans l'ancienne province du Gévaudan, correspondant aujourd'hui en grande partie à la Lozère, une série d'attaques plonge toute une région dans l'horreur pendant plus de 3 ans.
1: Des enfants, des adolescents, des femmes, mais aussi des hommes adultes sont attaqués par un animal effrayant, décrit comme immense, extrêmement rapide et doté d'une force inhabituelle.
2: Au total, plus d'une centaine de personnes sont tuées par la bête, tandis que des centaines d'autres sont blessées ou traumatisées. Le tout sans que l'on parvienne réellement à identifier la nature exacte de cette créature.
1: Mais comme on va le voir, cette affaire du Gévaudan ne se limite pas à l'identité de la bête. Celle-ci révèle aussi les fractures de la société de l'époque, la misère des campagnes, la violence du monde rural, le poids de la religion ou encore les limites du pouvoir royal.
2: C'est ce mélange de faits réels, de peurs collectives, de rumeurs, de mystères et de complots qui continue, plus de 2 siècles plus tard, à nourrir l'imaginaire autour de la bête du Gévaudan.
1: Allez, direction le 18e siècle et les montagnes du sud du royaume, sur la piste de l'un des plus grands mythes populaires de l'histoire française.
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2: L'affaire de la bête du Gévaudan commence pendant l'été 1764, sous le règne de Louis XV, dans une France profondément fragilisée. Le royaume sort de la guerre de 7 ans, un conflit catastrophique qui a vu la France perdre le Canada et plusieurs territoires stratégiques face à l'Angleterre. Le prestige de la monarchie est atteint, les finances du royaume sont exsangues, et de plus, les campagnes traversent une période très dure. Depuis plusieurs années, les mauvaises récoltes, les hivers rigoureux et les crises alimentaires frappent les régions rurales.
1: Et le Gévaudan ne fait pas exception. C'est l'un des territoires les plus pauvres du royaume, un pays de montagnes, de plateaux, de forêts, de vallées encaissées, où les villages restent dispersés sur des kilomètres.
2: Certaines fermes vivant presque coupées du monde pendant l'hiver. Les routes sont mauvaises, les déplacements lents, et la vie quotidienne dépend entièrement du bétail, des récoltes et du climat.
1: La population vit donc dans une extrême précarité. Les enfants travaillent très tôt. Dès l'âge de 8 ou 9 ans, beaucoup passent leur journée seuls à surveiller les troupeaux dans les pâturages ou les bois. Il faut bien comprendre que dans cette société rurale, chaque bras compte.
2: Et les loups font partie du paysage. Les habitants les connaissent parfaitement, car les attaques contre les troupeaux sont fréquentes dans toute la région. Mais justement, ce qui apparaît à l'été 1764 semble différent. Les premiers récits parlent d'un animal qui ne se comporte pas comme les loups ordinaires.
1: La première attaque connue a lieu près du village de Langogne. Une jeune gardienne de troupeau est agressée dans les pâturages par une créature décrite comme énorme. Elle ne doit sa survie qu'au bœuf qu'elle garde, qui charge l'animal et le met en fuite. Sur le moment, l'événement n'en est pas vraiment un. On parle d'un gros loup particulièrement agressif et affamé, rien de plus.
2: Mais quelques jours plus tard, Jeanne Boulet, une adolescente de 14 ans, est retrouvée morte près du village des Hubacs. Le prêtre inscrit dans le registre paroissial qu'elle a été tuée par une bête féroce, je cite. Cette formule paraît anodine au départ, mais elle va revenir encore et encore dans les mois suivants.
1: Et pendant tout l'été 1764, les attaques se multiplient. Les victimes sont presque toujours isolées, des bergers, des jeunes filles gardant les troupeaux, des enfants envoyés travailler loin des villages. Certains survivent et décrivent ce qu'ils ont vu. D'autres sont retrouvés mutilés dans des conditions qui marquent les esprits.
2: Et très vite, les témoignages deviennent difficiles à démêler, parce que la peur transforme chaque récit.
1: Pourtant, certains éléments reviennent constamment. Beaucoup parlent d'une créature qui ressemble à un loup, sans en être vraiment un. On évoque une taille inhabituelle, une tête allongée, une mâchoire impressionnante. Mais ce qui trouble surtout les témoins, c'est son comportement. L'animal semble attaquer les humains sans hésitation. Il s'approche parfois d'eux en plein jour. Et dans plusieurs récits, il paraît même ignorer les troupeaux pour viser directement les personnes.
2: Certains affirment même que la créature résiste aux balles. D'autres racontent qu'elle disparaît dans les bois après avoir été touchée. On commence à parler d'un monstre qui possède quelque chose de surnaturel. Dans une société où le diable, les malédictions et les signes divins font encore partie du quotidien, l'idée d'une créature envoyée pour punir les hommes se répand comme une traînée de poudre.
1: Bref, à la fin de l'été 1764, la peur s'est installée dans toute une partie du Gévaudan. Sans encore le savoir, les habitants viennent d'entrer dans l'un des plus grands faits divers de l'histoire française.
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2: À mesure que les semaines passent, l'affaire change complètement de dimension. À l'automne, malgré les premières battues organisées localement par les paysans, les attaques se multiplient tellement qu'il devient impossible de considérer cela comme une série d'accidents. Le pouvoir royal finit donc par intervenir.
1: Oui, l'armée entre officiellement dans la traque. Le capitaine Duhamel arrive avec des soldats de la Légion de Clermont-Prince. Des opérations de grande ampleur sont organisées avec l'aide des habitants. On fouille les bois, on surveille l'école, on tente de rabattre l'animal vers des tireurs postés dans les clairières. Certaines battues réunissent alors plusieurs centaines de personnes. On tue à cette occasion énormément de loups, mais pourtant, rien ne change vraiment.
2: Mais c'est même l'inverse qui se produit. Chaque échec renforce l'idée que la créature n'est pas un prédateur ordinaire. Les soldats parcourent les montagnes pendant des jours sans résultat, et puis une nouvelle victime est retrouvée quelques kilomètres plus loin.
1: Plusieurs habitants commencent alors à parler d'une bête capable d'éviter les pièges et de contourner les battues. Certains affirment qu'elle semble toujours savoir où se trouvent les chasseurs, et à force d'échapper aux hommes, l'animal cesse peu à peu d'être perçu comme un loup.
2: Surtout que pendant ce temps, les attaques deviennent de plus en plus traumatisantes. Certaines ont lieu en plein jour, à proximité immédiate des villages. Des enfants qui sont en groupe sont attaqués. Plusieurs survivants racontent alors que l'animal se jette directement à la gorge de ses victimes. D'autres disent encore qu'il semble chercher à emporter les corps plutôt qu'à simplement les tuer.
1: Oui, l'apparition d'un prédateur qui s'attaque particulièrement aux enfants fait exploser toutes les peurs. Surtout que les scènes découvertes après certaines attaques sont d'une violence absolument terrifiante.
2: Les corps sont retrouvés atrocement mutilés. Dans plusieurs cas, les victimes sont partiellement dévorées ou décapitées. Beaucoup de familles vivent alors dans une angoisse quotidienne impossible à résoudre. Elles savent que leurs enfants risquent de mourir dehors, mais elles savent aussi qu'il est impossible d'arrêter le travail agricole. Les troupeaux doivent continuer à sortir, sans cela, c'est la famine.
1: Et à mesure que les attaques se multiplient, les descriptions données par les survivants deviennent de plus en plus troublantes. Beaucoup parlent d'une bête qui dispose d'une force inhabituelle, qui possède une gueule immense, des pattes puissantes, permettant à l'animal de se dresser à hauteur d'homme lorsqu'elle attaque. D'autres témoignages évoquent une bande noire sur le dos ou un pelage tirant vers le roux. Décidément, tout cela est difficilement conciliable avec l'image d'un simple loup.
2: À la fin de l'année 1764, la peur prend une dimension religieuse. Le 31 décembre, exactement, l'évêque de la ville de Mende présente publiquement les attaques comme une punition divine. Dans une région profondément catholique, ce discours a un impact immense.
1: Et au même moment, l'affaire commence à sortir de la province. À Paris, on découvre avec fascination l'histoire de cette créature qui massacre des bergers dans les montagnes du royaume. Les descriptions deviennent parfois extravagantes. Selon les journaux ou les gravures, l'animal ressemble tantôt à un immense loup, tantôt à une créature fantastique. Certains dessinateurs lui donnent des proportions monstrueuses pour impressionner les lecteurs.
2: Et donc ça y est, on y est. C'est à ce moment-là que la bête du Gévaudan entre véritablement dans l'imaginaire collectif, au point que toute la France commence à parler de ce monstre que personne ne parvient à tuer.
1: Et comme on va le voir, cette terreur populaire finit par devenir impossible à ignorer pour le pouvoir royal. Car lorsqu'un royaume entier commence à parler d'une bête que ni les soldats ni les autorités locales ne parviennent à arrêter, le roi lui-même finit forcément par partir en chasse.

0: génération.
1: En 1764, dans le Gévaudan, une région pauvre et isolée du royaume de France, une série d'attaques meurtrières commence à terroriser les campagnes. Les victimes sont principalement des enfants, des bergers et de jeunes filles attaquées par une créature décrite comme un immense loup sanguinaire capable de s'en prendre directement aux humains, même en plein jour. Très vite, les témoignages, les mutilations et l'étrangeté de certaines scènes alimentent la peur d'un monstre presque surnaturel.
2: À mesure que les attaques se multiplient, l'affaire prend une ampleur nationale. L'armée organise d'immenses battues sans réussir à arrêter la bête, ce qui renforce encore la panique et les rumeurs. Entre croyances religieuses et humiliation pour le pouvoir royal, la bête du Gévaudan devient alors l'un des plus grands faits divers de l'histoire française.
1: Au début de l'année 1765, l'affaire change de nature. Dans toute la France, les gazettes commencent à relayer cette histoire avec un mélange de fascination et d'ironie. Même à l'étranger, on évoque cette province française où une bête tient en échec les soldats, les chasseurs et les représentants du roi. Pour Louis XV, la situation est particulièrement délicate. Le royaume, on l'a dit, sort à peine de la guerre de 7 ans, la monarchie apparaît moins puissante qu'autrefois, et l'idée qu'un animal puisse terroriser une province entière sans être éliminé finit par prendre une dimension aussi symbolique que politique.
2: Plus l'affaire dure, plus elle donne l'image d'un pouvoir incapable de protéger ses propres sujets, finalement. Le roi décide donc de reprendre personnellement le dossier en main. Versailles envoie dans le Gévaudan les Déneval, père et fils, de célèbres louvetiers normands réputés dans tout le royaume qui auraient abattu des centaines, peut-être des milliers de loups au cours de leur carrière. À la cour, beaucoup pensent que l'affaire sera rapidement réglée une fois ces spécialistes arrivés sur place.
1: Mais le Gévaudan se révèle beaucoup plus difficile que prévu. Les Déneval découvrent un territoire accidenté, couvert de forêts épaisses et de vallées où les battues deviennent extrêmement compliquées à organiser. Les chiens s'épuisent rapidement, les hommes marchent des journées entières sans résultat. Les grandes chasses mobilisent parfois des centaines de paysans, mais la bête semble toujours réussir à passer entre les mailles du filet.
2: Et très vite, l'idée que la bête est finalement impossible à arrêter s'installe dans les esprits. Une agression est signalée dans un village, puis une autre survient quelques heures plus tard, à plusieurs dizaines de kilomètres. Cette mobilité impressionne énormément. Les habitants du Gévaudan ont du mal à imaginer qu'un seul animal puisse parcourir de telles distances aussi rapidement.
1: Et en fait, plus les moyens engagés augmentent, plus l'affaire paraît insoluble. Les soldats ont échoué, les louvetiers envoyés par le roi sont tenus en échec. Face à cette situation, Louis XV décide finalement d'envoyer l'un de ses hommes les plus proches, François-Antoine. C'est le porte-arquebuse du roi, et cette fonction est loin d'être symbolique. Antoine fait partie des responsables des chasses royales, et son arrivée marque une nouvelle étape dans l'affaire parce qu'elle signifie en fait que le souverain s'implique désormais directement.
2: François-Antoine arrive donc dans le Gévaudan avec davantage de moyens, des tireurs expérimentés et une mission très claire. Tuer la bête coûte que coûte.
1: Et en septembre 1765, Antoine abat finalement un très grand loup près de l'abbaye des Chases. L'animal impressionne immédiatement par sa taille exceptionnelle. Le corps est autopsié, empaillé, puis envoyé à Versailles. À la cour, on considère aussitôt que l'affaire est terminée.
2: Cette victoire tombe à point nommé pour la monarchie. Des gravures et des récits circulent rapidement pour montrer le triomphe du roi sur le monstre qui terrorisait le Gévaudan.
1: Mais dans le Gévaudan, beaucoup restent sceptiques. Certains habitants trouvent que le loup tué ressemble certes à un animal impressionnant, mais pas forcément à la créature décrite depuis des mois. Et puis, plus problématique encore, quelques semaines plus tard, les attaques reprennent.
2: Oui, au printemps 1767, les attaques repartent fortement à la hausse. Face à cette nouvelle vague de morts, un seigneur local, le marquis d'Apcher, organise une immense battue. Parmi les chasseurs présents se trouve ce jour-là un habitant du pays, un certain Jean Chastel.
1: Et le 19 juin 1767, donc presque 3 ans après le début des premières attaques, c'est lui qui abat un second animal de taille exceptionnelle que beaucoup considèrent aujourd'hui comme la véritable bête du Gévaudan. Parce qu'après la mort de cette créature, les attaques cessent totalement.
2: Et très vite, l'épisode prend une dimension légendaire. Certains récits racontent que Chastel attendait calmement, en train de réciter ses litanies, lorsque la bête serait apparue devant lui. Elle serait alors restée immobile, quelques instants, comme fascinée ou incapable de fuir. Chastel aurait pris le temps de terminer sa prière avant de refermer lentement son livre. Il aura ensuite épaulé son fusil, puis tiré à bout portant.
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1: Après l'abattu, le corps de l'animal est transporté jusqu'au château du marquis d'Apcher afin d'être examiné rapidement par plusieurs témoins et officiers locaux. Des mesures précises sont alors prises, la taille des dents, la longueur des pattes, la largeur de la tête, la dimension du corps, tout est passé en revue. Le rapport marin, du nom du notaire royal qui rédige le document après l'examen de la bête, parle ainsi d'un animal qui ressemble à un loup, mais qui possède de nombreuses caractéristiques inhabituelles. Vous le comprenez, tout ça n'est pas très clair.
2: Et puis ce qui complique encore davantage les choses, c'est que la dépouille va rapidement se dégrader. Selon plusieurs récits postérieurs, les restes auraient ensuite été transportés vers Versailles, mais dans de très mauvaises conditions. Au final, le corps disparaît et la principale preuve matérielle de toute l'affaire s'évanouit presque immédiatement. Forcément, l'absence de dépouille va ouvrir la porte à toutes les spéculations possibles pendant les siècles suivants.
1: Et oui, à partir de ce moment-là, chacun va pouvoir projeter ses propres théories sur la bête. Bref, la mort du loup de Chastel met fin aux attaques, mais elle ne met pas fin au mystère.
2: Depuis plus de 250 ans, une interrogation revient sans cesse. Qu'était réellement la bête du Gévaudan ? Derrière les récits de massacres, les archives et les témoignages de survivants se cache une énigme zoologique qui n'a jamais été définitivement résolue. On l'a vu, les descriptions parlent d'un animal qui ressemble à un loup, mais dont le comportement paraît différent. Et c'est précisément à partir de cette contradiction que vont naître toutes les hypothèses destinées à expliquer la nature réelle de cette créature insaisissable.
1: Aujourd'hui, l'explication privilégiée par la majorité des historiens est qu'il n'y aurait jamais eu une seule créature exceptionnelle, mais plusieurs loups, ou groupes de loups ayant progressivement pris l'habitude d'attaquer des êtres humains.
2: Cette hypothèse s'appuie sur plusieurs éléments concrets. Les campagnes françaises du XVIIIe siècle ont connu régulièrement des épisodes de loups anthropophages. Les défenseurs de cette théorie soulignent également que les descriptions des témoins ont varié énormément d'une attaque à l'autre, ce qui pourrait indiquer plusieurs animaux différents plutôt qu'un seul monstre identifiable.
1: Cette hypothèse repose donc sur des précédents historiques bien documentés, c'est son point fort. Mais malgré tout, cette explication paraît trop simple face à l'ampleur du traumatisme laissé par l'affaire.
2: D'autres chercheurs ou passionnés par cette affaire proposent alors une autre théorie. Et si la bête avait été un croisement entre un loup et un grand chien de type molosse ? Certains auteurs qui ont défendu cette piste insistent sur le fait que l'hypothèse du chien-loup permet de relier plusieurs éléments qui, pris séparément, restent difficiles à comprendre.
1: Oui, d'un côté, il y a cette familiarité troublante de la bête avec l'homme, la créature qui approche des villages, qui attaque parfois en plein jour et ne semble pas manifester la prudence habituelle des loups sauvages. De l'autre, il y a les descriptions physiques rapportées par les survivants. On parle d'un poil fauve, d'une raie sombre sur le dos, un poitrail très large, une gueule massive. Tout ça donne constamment l'impression d'un animal proche du loup, mais qui possède des traits atypiques, comme s'il appartenait à une espèce à part.
2: Et cette hypothèse cadre aussi plutôt pas mal avec le fameux rapport marin, rédigé après la mort de la seconde bête en 1767. Le document décrit un canidé extraordinaire, différent des loups ordinaires du pays.
1: Mais le principal problème reste évidemment l'absence de dépouilles conservées. Sans preuve matérielle, impossible de confirmer définitivement l'existence d'un tel hybride.
2: Et par conséquent, comme aucune de ces deux théories ne parvient définitivement à expliquer l'ensemble des témoignages et des contradictions de l'affaire, certains chercheurs vont donc explorer une piste complètement différente. Et si la bête n'avait rien à voir avec un loup et qu'il s'agissait en réalité d'un animal exotique ?
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1: Parmi les premières théories exotiques apparues autour de la bête du Gévaudan, celle de la hyène occupe une place particulière. Dès le XVIIIe siècle, certaines gravures représentent la créature avec une silhouette qui rappelle vaguement cet animal africain encore mal connu en Europe. Dans l'imaginaire de l'époque, on la décrit comme un charognard nocturne, agressif, presque démoniaque, capable de déterrer les morts et de rôder autour des villages. Tout cela correspond assez bien au climat de peur qui entoure la bête.
2: Et cette idée paraît d'autant moins absurde que les ménageries aristocrates existent réellement sous l'Ancien Régime. Plusieurs nobles européens possèdent des animaux exotiques, importés d'Afrique ou d'Orient, afin d'impressionner leurs invités. Et donc l'hypothèse d'une hyène échappée puis perdue dans les montagnes françaises semble plus crédible qu'elle n'y paraît dit comme ça au premier abord.
1: Et puis, le comportement supposé de la hyène, son audace, son allure étrange, permet aussi d'expliquer pourquoi tant de témoins disent avoir vu une créature qui ressemble vaguement à un loup sans être véritablement un loup.
2: D'autres chercheurs et passionnés se tournent, eux, plutôt vers les grands félins. Plusieurs descriptions d'époque évoquent en effet un animal utilisant énormément ses pattes avant lorsqu'il attaque. Certaines victimes présentent des blessures au visage, des griffures importantes ou des scalpes partielles qui paraissent inhabituelles pour un canidé classique. Dans plusieurs témoignages, la bête semble également capable de se redresser à hauteur d'homme avant de bondir sur ses victimes, un type de comportement qui évoque davantage un fauve qu'un loup.
1: Et puis le capitaine Duhamel lui-même, rappelez-vous, c'était le premier officier envoyé dans le Gévaudan avec des soldats pour traquer la bête. Et bien lui, il évoque à un moment l'idée d'un animal issu du lion. Là encore, le contexte historique rend la théorie moins absurde qu'elle en a l'air aujourd'hui. Le XVIIIe siècle est fasciné par les créatures exotiques et certains nobles possèdent effectivement des lions, des panthères ou d'autres animaux venus d'Afrique. L'idée d'une panthère ou d'un jeune lion sans crinière retourné à l'état sauvage dans les montagnes françaises a donc de quoi nourrir tout un imaginaire autour de l'affaire.
2: Mais toutes ces hypothèses se heurtent au même obstacle, les descriptions anatomiques du rapport marin rédigé après l'examen de l'animal, abattu par Jean Chastel en 1767, qui correspondent difficilement à ce type de créature.
1: Autrement dit, d'un côté, les rares éléments anatomiques dont on dispose ramènent presque toujours vers un grand canidé. Mais de l'autre, certains comportements décrits dans les témoignages continuent de poser problème. L'audace de la créature, certaines mutilations, sa capacité à échapper aux battues, ou encore cette impression persistante qu'elle semblait parfois agir avec une forme d'intelligence inhabituelle. Et c'est précisément là que l'affaire commence à dépasser la seule question de l'animal. Et si le véritable mystère du Gévaudan ne se trouvait pas seulement dans les bois, mais aussi du côté des hommes?
2: Certains auteurs parlent ainsi d'un élément qui revient sans cesse dans les témoignages. Plusieurs chasseurs affirment avoir touché à bout portant la créature avant de l'avoir vue disparaître dans les bois. À partir de là, une hypothèse plus radicale apparaît, et si cela s'expliquait, parce que l'animal avait été protégé artificiellement.
1: Selon cette théorie, la bête aurait été un grand chien de combat, un molosse ou un hybride chien-loup. Mais celui-ci aurait été équipé d'une sorte de cuirasse destinée à amortir les coups et capable de résister aux balles. Cet animal aurait donc été domestiqué par un homme.
2: Les défenseurs de cette hypothèse s'appuient principalement sur un détail, cette fameuse, rappelez-vous, raie noire, décrite par plusieurs témoins le long du dos de la créature. Pour eux, il ne s'agirait pas d'une particularité naturelle du pelage, mais plutôt de la sangle d'un harnais ou d'une bande de cuir épaisse. Certains imaginent même une sorte de cuirasse rudimentaire destinée à protéger la colonne vertébrale de la bête pendant les attaques et les battues.
1: Et puis, cette théorie permettrait d'expliquer la proximité inhabituelle de la bête avec les humains. Mais le problème, c'est que rien ne vient réellement confirmer l'existence d'une telle cuirasse portée par un animal se rapprochant d'un loup ou d'un grand chien. Et du coup, la plupart des historiens considèrent cette hypothèse comme hautement spéculative.
2: Ceci dit, à partir du moment où l'on ouvre cette porte, celle d'un animal manipulé, dressé et utilisé par un homme, l'affaire change complètement de nature. Et peu à peu apparaissent d'autres hypothèses, crimes maquillés, manipulations politiques, scandales étouffés, mensonges d'État, comme on va le voir, à mesure que l'idée d'une intervention humaine gagne du terrain, celle du complot finit par s'imposer.

0: En 1764, dans le Gévaudan, une région pauvre et isolée du royaume de France, une série d'attaques meurtrières terrorise les campagnes. Les victimes sont surtout des enfants, des bergers et de jeunes filles attaquées par une créature décrite comme un immense loup au comportement inhabituel.
1: Face à la panique, le roi Louis XV finit par intervenir directement en envoyant soldats, louvetiers et chasseurs royaux dans le Gévaudan. En 1767, un certain Jean Chastel, habitant de la région, abat finalement un grand animal et les attaques cessent totalement. Mais l'absence de dépouilles conservées et les nombreuses contradictions des témoignages ouvrent aussitôt la porte à toutes les hypothèses sur la véritable nature de la bête et même à l'idée qu'une personne malfaisante pourrait, d'une manière ou d'une autre, se cacher derrière toute cette affaire.
0: À partir du moment où l'on envisage l'idée d'une intervention humaine derrière la bête, une première hypothèse apparaît, celle de l'animal dressé pour tuer. Et dans cette théorie, un nom revient immédiatement au centre du dossier, celui de Jean Chastel. Oui, l'homme qui aurait officiellement mis fin aux attaques devient aussi, pour certains auteurs, celui qui pourrait détenir la clé du mystère.
1: Jean Chastel ne serait plus seulement le chasseur qui abat la bête, il pourrait être aussi celui qui l'a contrôlée. Et il faut reconnaître que ce personnage nourrit facilement ce type de spéculation.
0: Chastel est un paysan du Gévaudan qui connaît parfaitement les bois, les vallées et les chemins de la région. Surtout les récits postérieurs le décrivent en plus comme un homme rude, secret et parfois violent.
1: Son fils, Antoine Chastel, traîne lui aussi une réputation sulfureuse. Celui-ci a exercé comme garde-chasse dans la région. Cela signifie qu'il connaît parfaitement les animaux, les techniques de pistage. Certains auteurs contemporains affirment de plus qu'Antoine aurait voyagé en Europe centrale, fréquenté des soldats étrangers ou découvert des méthodes de dressage d'animaux de guerre. Aucune preuve historique ne confirme réellement ces voyages, mais le profil bien particulier de cette famille qui vit au corps même du territoire des attaques nourrit fortement les spéculations.
0: Au point que certains chercheurs stipulent que les Chastel auraient pu dresser et utiliser plusieurs animaux tueurs différents au fil des années. Cette idée permettrait d'expliquer les descriptions parfois contradictoires données par les témoins, mais aussi la durée exceptionnelle de l'affaire, près de 3 ans. Avec plusieurs bêtes, les attaques pourraient se poursuivre même après la mort ou la blessure de l'une d'entre elles, et certaines agressions survenant presque simultanément dans des secteurs éloignés deviendraient également plus faciles à comprendre.
1: Mais à mesure que les attaques se multiplient, tout commence aussi à devenir beaucoup plus dangereux pour les Chastel. Les battues se succèdent, le roi s'implique personnellement, toute la France commence à parler de la bête. Alors certains auteurs imaginent que Jean Chastel aurait progressivement compris que la situation était en train de lui échapper. Il aurait finalement décidé de mettre un terme à cet engrenage infernal, rongé par les remords.
0: Ils imaginent aussi une confession discrète au curé du village. La grande battue de juin 1767 n'aurait plus seulement été une chasse, mais une mise en scène destinée à mettre un terme au scandale sans révéler publiquement toute la vérité. Jean Chastel aurait ainsi abattu lui-même l'une de ses créatures afin de refermer définitivement le dossier.
1: Et cette théorie, elle repose énormément sur la scène devenue légendaire de la mort de la bête. Selon le récit traditionnel, rappelez-vous, Chastel attend calmement en récitant des prières pendant que l'animal s'approche de lui sans fuir. Pour les partisans de cette théorie du dressage, ce détail est essentiel. Pourquoi la bête reste-t-elle immobile? Eh bien, certains y voient moins la réaction d'une créature sauvage que celle d'un animal dressé face à son maître.
0: Mais une fois cette hypothèse posée, une autre question devient immédiatement centrale. Quel intérêt aurait Jean Chastel ou son fils Antoine à entretenir une telle terreur pendant des années? Pour de nombreux auteurs, il devient alors difficile d'imaginer qu'ils aient agi seuls ou uniquement par perversité.
1: Et c'est précisément là que certaines théories quittent le terrain du fait divers criminel pour basculer vers quelque chose de beaucoup plus vaste, l'idée d'un véritable complot.
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0: Dans ces nouvelles lectures, les Chastel ne seraient pas les véritables instigateurs de l'affaire, mais seulement des exécutants, chargés de manipuler ou contrôler la bête. Derrière eux apparaîtrait alors une figure beaucoup plus inquiétante, celle du comte de Morangiès.
1: Ancien officier, noble du Gévaudan, le comte de Morangiès est issu d'une famille puissante de la région et il traîne une réputation extrêmement sinistre. Les archives le décrivent comme un homme brutal, endetté, impulsif, connu pour son tempérament agressif, il nourrit rapidement les fantasmes dans une province déjà terrorisée par la bête.
0: Dans certaines reconstructions modernes, Morangiès devient ainsi le véritable organisateur de la terreur. Antoine Chastel, le fils de Jean Chastel, serait son principal complice, profitant de sa connaissance du terrain et de son expérience supposée des animaux pour dresser une créature

0: aurait nourri un désir de revanche obsessionnel contre l'ordre royal et les autorités locales.
1: Et alors cette idée d'un aristocrate utilisant la peur conduit vers une hypothèse encore plus vaste, celle d'une véritable terreur organisée. Ici, le but ne serait plus seulement la satisfaction personnelle d'un noble violent ou le délire d'un homme pervers. La bête deviendrait au contraire un instrument destiné à maintenir toute une population paysanne dans un état de terreur permanente afin de renforcer l'emprise des élites locales. Dans cette lecture, la violence ne viserait pas seulement les victimes isolées. Elle servirait aussi à rappeler aux campagnes du Gévaudan qui détient réellement le pouvoir dans ces territoires reculés.
0: On associe souvent ce type de domination brutale au Moyen-Âge, mais plusieurs historiens rappellent que certaines formes de violence seigneuriale subsistent encore à cette époque. Dans les provinces isolées du Massif central, l'autorité royale reste parfois lointaine et certains nobles continuent d'exercer localement un pouvoir considérable.
1: Oui, à ce sujet, plusieurs auteurs évoquent ce qui est appelé les « grands jours d'Auvergne ». Un siècle plus tôt, en 1665, sous Louis XIV, le pouvoir royal envoie une immense cour de justice itinérante dans le Massif central afin de reprendre en main une noblesse provinciale devenue incontrôlable. Les magistrats découvrent un monde d'une brutalité extrême. Derrière les façades des châteaux apparaissent des affaires de torture, de paysans battus à mort, de paysannes violées, d'assassinats et d'enlèvements. Certains seigneurs font incendier les fermes, mutiler les opposants ou entretiennent de véritables armées personnelles capables d'imposer leurs lois par la terreur.
0: Il règne en fait un sentiment d'impunité totale chez une partie de cette noblesse locale. Dans plusieurs vallées isolées du Massif central, certains aristocrates se comportent comme des chefs de guerre vivant au-dessus des lois. Et pour les défenseurs de cette théorie du complot, ce contexte rend alors crédible l'idée qu'une créature monstrueuse ait pu être utilisée comme une arme de terreur.
1: En clair, la bête du Gévaudan ne serait plus seulement un monstre surgissant des bois, mais le prolongement terrifiant de tensions sociales bien réelles. La peur de la bête deviendrait alors le moyen ultime de maintenir toute une population dans la plus totale des soumissions. Une crainte permanente, invisible, impossible à combattre et capable de frapper n'importe qui, n'importe quand.
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0: C'est précisément ce mélange de violence sociale, d'aristocrates cruels et de manipulation qui va fasciner durablement l'imaginaire collectif jusqu'à inspirer, des siècles plus tard, la version la plus célèbre de toutes, celle du film Le Pacte des Loups, qui transforme complètement l'affaire du Gévaudan en vaste complot politique dirigé contre Louis XV.
1: Dans ce film réalisé par Christophe Gans en 2001, devenu l'un des plus grands succès internationaux du cinéma français de genre, on retrouve presque toutes les grandes théories vues dans notre enquête. La bête y apparaît comme une créature exotique ramenée d'Afrique, puis dressée pour tuer. Son corps est recouvert d'une cuirasse métallique dissimulée sous le pelage afin de la rendre presque invulnérable aux balles et aux armes blanches. Le film reprend ainsi directement certaines spéculations historiques autour de la fameuse raie noire observée sur le dos de l'animal et des témoignages affirmant que la créature semblait survivre à des tirs mortels.
0: Mais surtout, le film transforme totalement l'affaire en un vaste thriller politique. Derrière les attaques agirait en fait une société secrète aristocratique et religieuse appelée le Pacte, composée de nobles hostiles à Louis XV et convaincus que la monarchie française est en train de s'effondrer moralement et politiquement. La bête devient alors une véritable arme psychologique. En laissant le monstre massacrer les paysans sans parvenir à l'arrêter, les conspirateurs cherchent à démontrer publiquement l'impuissance du roi, à nourrir les peurs populaires et à fragiliser encore davantage l'autorité royale dans les provinces.
1: Le Pacte des Loups mélange ainsi plusieurs couches narratives. Le film de monstres, le polar historique, le thriller ésotérique et le récit complotiste moderne. Rien ici ne repose sur des preuves sérieuses, mais d'un point de vue culturel, ce film a probablement plus influencé la vision moderne de la bête du Gévaudan que des décennies de recherches historiques.
0: Et après tout ce que nous venons de traverser, on comprend facilement pourquoi. La bête du Gévaudan appartient aujourd'hui autant à l'histoire qu'à l'imaginaire collectif, entre les archives, les récits populaires, les fantasmes politiques et les théories alternatives, cette affaire semble avoir fini par dépasser depuis longtemps, oui, le simple fait divers. Bref, mon cher collègue, je crois que nous avons malgré tout réussi à débroussailler un peu cette forêt d'hypothèses et à remonter les pistes de cette énigme sans nous laisser dévorer par les rumeurs. Nous méritons de conclure.
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1: L'affaire de la bête du Gévaudan commence.

0: En 1764, dans une région pauvre et isolée du royaume de France. Pendant près de 3 ans, une créature décrite comme un immense loup s'attaque à des dizaines d'habitants, principalement des enfants et des jeunes bergers. Malgré les battues, l'intervention de l'armée, puis celle du roi lui-même, la bête semble toujours échapper aux hommes. Et lorsqu'un paysan du coin, nommé Jean Chastel, abat finalement un grand animal 3 ans plus tard, les attaques cessent, sans que le mystère disparaisse pour autant.
1: Car aujourd'hui encore, personne ne sait exactement ce qu'était la bête. Certains historiens parlent simplement de plusieurs loups devenus anthropophages, d'autres évoquent un animal hybride, une créature dressée par des hommes, ou même un complot aristocratique, utilisant la peur comme un instrument de domination. Plus on étudie cette affaire, plus la frontière entre le fait divers, le mythe et la théorie du complot devient floue.
0: Alors mon cher Jacobs, que répondons à Iseut qui nous a laissé un message sur notre répondeur et qui se demande s'il existe réellement un complot derrière la bête du Gévaudan ?
1: Eh bien la réponse la plus honnête est probablement non. En tout cas, aucune preuve historique définitive ne permet de démontrer l'existence d'un vaste complot organisé. Mais l'affaire contient malgré tout plusieurs éléments qui ressemblent fortement à ce que l'on pourrait appeler aujourd'hui du complotisme.
0: Parce qu'à partir du moment où l'affaire devient nationale, certains commencent à soupçonner que les autorités cherchent moins à résoudre le mystère qu'à reprendre le contrôle du récit. Lorsque François-Antoine abat un immense loup en 1765, Versailles présente immédiatement l'affaire comme réglée. Mais quelques semaines plus tard, les attaques reprennent. Pour beaucoup, cela nourrit alors l'idée très moderne d'une fausse bête officiellement montrée au public afin d'étouffer l'échec du pouvoir royal et surtout calmer l'opinion.
1: Mais au fond, le plus important dans cette histoire est peut-être ailleurs. Comment un ou plusieurs animaux responsables d'une série d'attaques bien réelles ont-ils pu se transformer en un monstre aussi mythique que gigantesque dans l'imaginaire collectif français ?
0: Et là, il faut pointer encore quelque chose de très moderne, l'emballement médiatique. Les gazettes du XVIIIe siècle découvrent à cette époque la puissance du fait divers, et chaque nouvelle édition cherche à frapper davantage les lecteurs. On insiste sur les enfants dévorés, les corps mutilés, les gravures deviennent monstrueuses et les témoignages les plus terrifiants circulent dans tout le royaume. Peu à peu, la bête cesse d'être seulement un animal pour devenir une véritable créature médiatique, construite autant par les journaux, les rumeurs et la peur collective que par les attaques elles-mêmes.
1: Autrement dit, la bête du Gévaudan nous parle surtout de la manière dont les sociétés fabriquent leur propre peur. Et justement, les théories du complot autour de cette affaire développent l'idée d'une peur utilisée comme instrument de domination. Dans ces lectures, la terreur provoquée par la bête serait un outil de contrôle redoutablement efficace, permettant aux élites de maintenir les populations dans la soumission.
0: Et au bureau des complots, nous savons bien que cette idée traverse toute l'histoire. Dès qu'un danger semble insaisissable ou impossible à comprendre, certains finissent toujours par soupçonner derrière lui une volonté cachée, un pouvoir qui chercherait à tirer profit du chaos. Qu'il s'agisse d'un démon, d'un ennemi intérieur, de la menace terroriste ou d'un monstre surgissant des forêts du Gévaudan, la logique reste finalement la même. Plus la peur grandit et plus apparaissent ceux qui pensent que quelqu'un, quelque part, a intérêt à l'entretenir.
1: Voilà qui nous amène à la maxime du jour, je présume.
0: Tout à fait. Alors écoutez bien. Au bureau des complots, on sait qu'à force de chercher la petite bête, on finit toujours par nourrir le monstre de nos peurs.
1: Ah, mais c'est extrêmement bien vu. Voilà même de quoi méditer jusqu'à la prochaine fois. Allez, on se retrouve très vite avec une prochaine conspiration. Et d'ici là, vous qui nous écoutez, ne croyez pas tout ce que vous entendez.
0: Surtout pas. Faites plutôt appel au bureau des complots.
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0: Il est 4 heures.
1: Valentin Lecoq pour ce résumé enregistré de l'actualité. Un important incendie s'est déclaré ce jeudi soir dans un entrepôt de 3 étages à proximité de la gare du Nord à Bruxelles. La fumée qui s'en est dégagée était visible à plusieurs kilomètres. Un message bi-alerte a été envoyé dans plusieurs communes, invitant les habitants à fermer portes et fenêtres. À minuit, aucun blessé n'était à déplorer. Les causes de l'incendie ne sont pas connues. Toujours pas de pluie à l'horizon et des températures qui devraient à nouveau dépasser les 30 degrés la semaine prochaine. La cellule sécheresse de la Wallonie a fait le point ce jeudi. Il en ressort que la situation reste préoccupante, mais ne s'aggrave pas, en tout cas pour l'instant. Les mesures en vigueur, notamment l'interdiction des feux dans l'espace public, restent donc d'application. Un été particulièrement chaud dans toute l'Europe, la mer Méditerranée surchauffe. 33 degrés mesurés ce jeudi au large de l'île de Majorque en Espagne. C'est un record dans les eaux espagnoles et c'est une nouvelle conséquence du réchauffement climatique. Une telle température nuit à la biodiversité marine. Cette température augmente aussi le risque de fortes précipitations à l'automne à cause de l'évaporation de l'eau. En football, belle opération ce jeudi soir pour Anderlecht. Les Mauves ont battu le PAOK Salonique en match aller du 3e tour préliminaire de l'Europa League. Victoire 0-1 grâce à un but marqué par Zvetkovic dans les toutes premières secondes de jeu. Le match retour aura lieu le 13 août à Bruxelles. 7e étape du Tour de France Dames ce vendredi. Les coureuses s'attaqueront au mythique Mont Ventoux, une première dans l'histoire de l'épreuve féminine. Ce jeudi, la Mauricienne Kim Lecourt-Pinard s'est imposée sur la 6e étape. La Suissesse Marlène Rösser conserve le maillot jaune de leader. Voilà pour l'actu. Belle nuit.
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3: Eh bien, bienvenue dans cette émission Tendance Première en direct ce matin jusqu'à 11h. Je suis très heureux de vous retrouver et merci de votre fidélité à cette série de l'été. Dans Tendance Première, on réinvite des invités qui nous ont marqués tout au long de l'année. Chez Véronique et Cédric, on leur soumet une rencontre portrait ce matin. 3 photos qu'ils nous amènent, qu'ils ou elles nous amènent. Photo de l'enfance, photo déclic par rapport à leur parcours et puis en toute fin d'émission, la photo déconnexion. Nous allons parler eh bien, des bienfaits de la lecture chez les jeunes ce matin et des bienfaits de la philosophie aussi. Par le biais d'une rencontre donc du Nord, elle a reçu plusieurs prix pour son premier grand roman pour ados et on en parlera qui s'appelle Le Grand Est. Plusieurs prix dont le prix première Victor du livre de jeunesse, prix en la mémoire évidemment du jeune Victor de Woustein, parti bien trop tôt et qui était passionné, le petit Victor, par la lecture. Vous recevoir ce matin, eh bien c'est donc à la fois honorer la mémoire de Victor, mais c'est aussi en même temps honorer votre parcours à vous. Comment êtes-vous devenu professeur de philosophie et écrivaine? Comment est-ce que vous jonglez entre les deux? On vous avait reçu, Josefa Calcerano, lors de la Foire du Livre. Bonjour à vous.
4: Bonjour Fabrice, bonjour tout le monde.
3: Merci d'être venu depuis Liège ce matin pour nous partager votre passion pour les ados, pour l'écriture et pour la philosophie.
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3: Josefa Calcerano, évidemment, impossible de ne pas commencer cette émission par vos premiers souvenirs. Josefa, liés quoi à la lecture? Quels sont les premiers souvenirs? Est-ce qu'il y a eu un livre? Est-ce qu'il y a eu un auteur qui a forgé qui vous êtes aujourd'hui? Qui vous a transmis aussi la passion pour la lecture? Et après, on parlera bien sûr de l'écriture, votre passion.
4: En premier souvenir, je voudrais rendre hommage à nos professeurs et à mon institutrice de 3e maternelle. Un de mes premiers souvenirs, c'est d'être en train d'apprendre à lire et à écrire. Oui. J'étais dans une toute petite école. On était
3: Du côté de Liège.
4: On était très très peu. Et donc l'institutrice, quand je dis très très peu, on était 4-5 élèves. D'ailleurs, l'école peu après a fermé. Et l'institutrice a jugé qu'on était assez mature pour apprendre à lire et à écrire. Et donc j'ai appris à lire et à écrire écrire à l'âge de 5 ans. Et pour moi, ça a été vraiment un déclic. Et donc, à partir de ce moment, j'ai trouvé déjà magique rien que la calligraphie, le fait de tracer des lettres.
3: Le geste.
4: Le geste, oui. Oui. Et à partir de là, j'ai commencé à lire, à dévorer les livres. Et puis, il s'en est découlé la passion de l'écriture.
3: Et puis, ce rêve, évidemment, que vous partagiez étant enfant ado, et puis qui est devenu réalité. On va évidemment parler de votre premier grand roman pour ado. Il faisait partie de la sélection de la 8e édition. On est très heureux de vous recevoir aussi pour reparler du prix Première Victor, hein, je le disais, qui est parti bien trop tôt, notre petit Victor. Et donc, ce prix qui récompense des livres pour jeunesse, 12-15 ans. L'image de l'écrivain, quand est-ce qu'il est arrivé dans votre parcours de vie ?
4: Tout de suite, déjà à l'âge de 6 ans. Donc, pour certains enfants, leurs stars, c'est des stars de football, des chanteurs, des actrices. Moi, mes stars, c'était les écrivains, c'était ces gens qui arrivaient à écrire des livres. Et donc, depuis que j'ai l'âge de 6 ans, mon plus grand rêve, c'est d'entrer dans une librairie et moi aussi d'être une star, que je trouve mon livre posé sur une étagère. Voilà, c'était déjà mon grand rêve dès l'enfance.
3: Ouais, c'est devenu réalité. D'où vous est venue, à votre avis, cette vocation, cette passion? Est-ce que c'est quelque chose qui est en don chez vous? Vous en avez parlé avec votre famille, vos parents aussi, cette envie vraiment de ne pas se passionner pour, vous l'avez dit, hein, des sportives ou des chanteurs, mais bien pour des écrivains.
4: C'est compliqué à dire, je n'ai pas envie d'être simpliste, mais c'est vrai que le statut du livre dans ma famille, le livre a un statut assez particulier, puisque mes grands-parents, tous les quatre, étaient analphabètes, ne savaient ni lire ni écrire. Ma maman aurait voulu être prof de français, mais elle n'a pas pu, parce que c'était une fille et que donc elle ne pouvait pas faire d'études, ne pouvait pas s'éloigner seule de la maison. Et donc, chez nous, dans ma famille, le livre, il avait un statut presque sacré.
3: Évidemment.
4: Quand mes grands-parents disaient le libro en italien, ils parlaient presque de la Bible, d'un objet sacré. Et pour eux, il y avait deux catégories de personnes. Il y avait celles qui savaient lire et écrire et celles qui ne savaient pas. Et donc, pendant toute mon enfance, j'ai entendu parler de ce livre, des gens qui lisaient des livres et de l'école comme l'endroit où j'allais pouvoir faire ce que je n'avais pas pu faire.
3: C'est une formidable, alors c'est un peu simpliste de dire revanche, mais quelque part, quand vous me parlez effectivement de cette filiation familiale et de se dire que quelque part, oui, vos grands-parents, l'analphabétisme, et puis ici, de pouvoir être édité, de voir votre livre sortir en presse, d'être reçu à la Foire du Livre, ben, ça a une signification tellement importante.
4: Oui, pour ma famille, terriblement importante, et pour moi aussi. Je crois que c'est ce qu'on appelle l'ascenseur social et l'intégration. Donc, oui, il a bien fonctionné pour moi. Et même ce que je voudrais préciser, c'est que malgré le fait que mes grands-parents étaient analphabètes et que mes parents n'ont pas fait d'études, c'était des gens terriblement intelligents,
3: oui.
4: et mes parents terriblement cultivés, et ils me l'ont montré, l'ascenseur. Donc ils m'ont amené aux portes de l'ascenseur, et ils m'ont dit tiens, le bouton est là, vas-y, appuie dessus et monte dedans. Donc mes parents ont fait quand même une grande part du boulot.
3: C'est une belle histoire, je trouve, pour commencer, par rapport à votre destin aujourd'hui d'écrivaine. Et Josepha, on parlera évidemment de votre premier ou deuxième métier. Hein,
4: principal métier, oui.
3: Professeur de philosophie, oui. Aussi dans une école. Cette petite fille, c'est la photo que vous avez apportée, cette photo de l'enfance. On est là sur un portrait assez proche, on voit votre visage. Quel âge vous aviez et pourquoi avoir choisi cette photo?
4: Alors, j'ai 2 ans et demi. Et alors, il y a deux personnes fondamentales qu'on ne voit pas dans la photo, qui sont hors cadre, mais en fait, je suis dans les bras de ma maman, et c'est mon papa qui prend la photo. Et donc, voilà, les deux personnes fondamentales, au fondement de mon histoire, sont là. Et alors, j'ai choisi cette photo parce que, selon mes parents, elle est fort représentative de moi, enfant. J'ai un regard assez pensif.
3: Oui, j'allais dire très apaisé, très...
4: Ah, moi, j'aurais dit justement...
3: Un peu rêveuse.
4: J'aurais dit soucieux, moi.
3: Comme quoi, vous voyez, l'interprétation d'une photo.
4: Voilà. Maintenant, je ne sais pas, hein, je ne m'en souviens pas. Mais j'ai choisi cette photo parce qu'elle est représentative de moi, parce que selon mes parents, déjà toute petite, j'étais souvent perdue dans mes pensées. Uh-huh. Je réfléchissais beaucoup et je me posais beaucoup, beaucoup de questions.
3: Et des histoires, j'imagine déjà dans la tête de cette petite fille qui a à peine 2 ou 3 ans. C'est la question qu'on pose assez souvent, Cédric la pose aussi, Woutier, à ses invités pendant l'été. C'est effectivement, quand on regarde le chemin parcouru entre qui vous êtes aujourd'hui, vous avez remporté ce prix, Première Victor, livre de la jeunesse. cette petite fille. Vous auriez envie de lui dire quoi en regardant cette photo?
4: Alors, j'aurais envie de lui dire que ça ne va pas s'arranger. Donc, elle est déjà soucieuse. Enfant, j'étais une enfant assez anxieuse parce que je me posais beaucoup de questions et que les réponses ne sont pas évidentes à trouver. Et donc, j'ai envie de lui dire qu'elle va devenir philosophe et que ça ne va pas s'arranger pour elle, que ça va s'empirer.
3: Que des questions, elle va s'en poser beaucoup.
4: Qu'elle va s'en poser encore beaucoup. Mais en même temps, voilà, c'est très excitant aussi.
3: Ouais, et vous avez l'air tellement aujourd'hui, hein, Josepha, heureuse et sereine par rapport peut-être à l'enfant soucieuse que vous étiez. On va bien sûr parler ce matin, si vous le voulez bien, des bienfaits de la lecture pour les jeunes ados, de la philosophie aussi. Comment est-ce qu'on aborde la philo dans les classes de 4e, 5e et 6e secondaire? C'est ce que vous faites dans votre quotidien. On parlera aussi de la manière dont vous regardez l'actualité aujourd'hui. Quels sont les faits d'actualité qui vous marquent, Josepha, et puis les espoirs que vous portez? Restez bien avec nous ce matin jusqu'à 11h en direct. C'est Sam and Dev qu'on s'écoute sur la première.

0: Un son comme on l'aime sur la première ce matin, c'était Sam & Dave qu'on s'écoutait, Hold On Incoming.
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0: Vous êtes notre invité, on vous garde jusqu'à 11h ce matin en direct, Josepha Calcerano. Vous êtes originaire de Liège, professeur dans le secondaire de philosophie, et on va en parler évidemment de l'importance de la philo pour nos jeunes. On va mettre aussi les ados aujourd'hui en évidence. Déjà hier, puisqu'on avait reçu un psychologue, coach de vie aussi, Maurice, qui est avec nous hier. Pour celles et ceux qui souhaitent réécouter tous les portraits de l'été, vous pouvez aller sur Ovio, tendance première version estivale. Vous avez reçu, et c'est pour ça qu'on vous avait aussi invité, Josepha, le prix première Victor, livre de la jeunesse. On va rester un tout petit instant, puis on verra dans un instant votre photo déclic, mais sur votre histoire familiale, vos grands-parents analphabètes, une histoire que vous me disiez pendant le titre qu'on vient de s'écouter, qui est assez poignante, je trouve, c'est quand vous avez été diplômé de l'université, toute la smala, vous m'avez dit, pour reprendre l'expression italienne, était là pour recevoir, pour vous voir, pouvoir diplômer. L'important, Josepha, aujourd'hui, dans le parcours d'un enfant, de savoir lire, de savoir écrire, de s'ouvrir aussi à ces mondes littéraires. Vous avez eu cette chance de le découvrir et d'en parler aussi à vos grands-parents aujourd'hui.
2: Oh oui, c'est ça. Moi, j'ai eu très tôt la conscience accrue du fait que si je ne sais pas lire et écrire, si je ne fais pas un minimum d'études, mon monde, il est fermé. Donc, mes grands-parents, il y a un tas de choses qui leur échappent. Par exemple, comment expliquer à des gens qui ne savent ni lire ni écrire, qui n'ont jamais ouvert un livre de leur vie, ce que c'est la philosophie, par exemple. Et donc, il y a quand même un fossé qui se crée, parce que moi, je ne saurais pas expliquer à mes grands-parents que je sais c'est quoi la philo, que je suis prof de philosophie. Pour mes grands-parents, je suis une sorte d'institutrice, donc je m'occupe des enfants, du matin au soir. Je leur apprends à lire, à calculer, mais ça s'arrête là. Et donc, l'univers est fort rétréci. Et plus je fais d'études, un minimum en tout cas, plus mon univers s'agrandit.
0: C'est le message que vous faites passer aussi dans vos classes. Est-ce que cette histoire familiale que vous portez, Josepha, est-ce qu'elle vous aide aussi dans ce métier formidable de transmission dans les classes au quotidien? Est-ce que ce feu sacré, cette histoire aussi de vos parents, de vos grands-parents, vous accompagne dans la transmission que vous donnez aux élèves?
2: Oui, évidemment. Et alors, l'une de mes deux écoles, d'ailleurs, je tiens à saluer quand même, j'en profite, hein, à saluer tous mes élèves et tous mes collègues de l'Athénée de Visée et de l'Athénée Paul Brusson. Je les embrasse bien fort. Oui. Et notamment, dans cette dernière école, Paul Brusson, il y a une grande population d'origine italienne. Et donc, ça m'aide parce que ça leur parle aussi, cette histoire-là. Et eux aussi ont encore quand même ce respect du professeur comme celui qui va vous ouvrir un monde, en fait.
0: Qu'est-ce qui vous semble le plus important quand on parle de, à la fois, la lecture et puis de manière plus spécifique, la philosophie auprès de nos jeunes ados? Quel est le message qui vous semble, vous l'avez en partie répondu, c'est-à-dire qu'on passe d'un monde qui est assez rétréci, si on ne sait ni lire ni écrire quelque part, même si on souligne toute l'intelligence aussi émotionnelle de vos grands-parents, on l'a souligné depuis le début de l'émission. Qu'est-ce que vous leur dites principalement à ces étudiants dans l'importance de pouvoir lire, écrire, de pouvoir aussi se rendre compte de ce que peuvent nous transmettre les grands philosophes?
2: Alors, ce que je martèle à longueur de journée, je crois qu'ils n'en peuvent plus, c'est qu'il faut absolument se poser des questions. Ça, c'est le geste premier de la philosophie, et c'est la première mission du philosophe, c'est de transmettre ce message-là. Il faut se poser des questions. Si je ne me pose pas de questions, je ne suis pas libre. Je reste enfermée dans des schémas de pensée qu'on m'a imposés, qui sont dans l'air du temps, et je ne pense pas par moi-même. Donc, la première chose à faire, même si c'est un peu source d'anxiété, c'est de remettre en cause, de critiquer, de douter. Ce que je faisais déjà enfant, quand on voit peut-être mon regard, c'est ça. Hein. Et puis, je parle d'anxiété, mais je voudrais rassurer les jeunes aussi, parce qu'on se pose des questions, mais il existe aussi des réponses.
0: Bien sûr.
2: Fréquenter les philosophes, ça aide à trouver ses propres réponses parmi celles qu'eux ont proposées.
0: Quelle serait, Josepha, la première question essentielle à se poser?
2: La toute première, est-ce que j'existe vraiment? C'est la grande question de Descartes. Elle embête beaucoup mes élèves, celle-là. Est-ce que j'existe vraiment ou est-ce que je suis en train de rêver? Et une fois que je suis sûre d'exister, eh bien, il faudrait se demander à quoi elle sert mon existence? Qu'est-ce que je veux en faire? Donc, c'est toute la question du sens de la vie.
0: Ouais, et c'est passionnant, j'imagine, dans les classes, d'avoir ce feu sacré, de pouvoir débattre de ce genre de questions avec vos élèves. Vous avez commis un premier livre, Josepha Calcerano. Et justement, cette petite Léonie, donc 2016, si je suis bien renseigné sur la date, puis édition en Belgique en 2021.
2: Oui, c'est ça.
0: Après le Covid. Qui suis-je ? C'est le titre de ce premier livre, Léonie et les questions existentielles. C'est le premier personnage, Léonie, qui s'est invité dans votre vie d'écrivaine. D'où vient-elle ?
2: Alors, Léonie, on peut dire que c'est un peu l'adolescente que j'étais. Ce livre-là, en premier lieu, je l'ai écrit pour moi-même. Pour
0: et son prénom ? Pourquoi
2: Léonie, pourquoi Léonie ? Je ne sais plus. Je ne sais pas. Mais oui, je l'écris d'abord pour toutes les adolescentes et les adolescents qui me ressemblent, qui se posent un tas de questions. Et la grande question qui nous taraude à l'adolescence, c'est celle de l'identité. Et donc, j'avais envie d'aller me rechercher moi à deux et de me prendre la main et de m'aider à répondre à cette question-là. Et en même temps, c'est une initiation à la philosophie.
0: Oui. On parlait des questions existentielles. Quelles sont les questions que Léonie se pose dans ce livre ? C'est qui suis-je ? Qui sont mes amis ? C'est quoi l'amitié ? C'est quoi l'amour ? C'est quoi finalement mon destin ?
2: De quoi est composée mon identité, surtout ? Mmh. Et d'où vient le monde ? Qu'est-ce que le néant ? Pourquoi il y a quelque chose plutôt que rien ?
0: Quel est l'âge, et puis on y répondra aussi tout à l'heure, hein, Josepha, mais à partir de quel moment vous faites de la philosophie, ça doit être passionnant pour des ados qui deviennent des jeunes adultes, hein, 4e, 5e, 6e secondaire, hein, ils ont entre 15, 18, 19 ans pour les plus âgés dans la fin de l'époque scolaire. À partir de quel moment on peut faire un peu de philo ? Dès la maternelle, j'imagine, dès que l'enfant parvient à parler, à se poser des questions, ce fameux stade où il dit tout le temps pourquoi ?
2: Oui, il n'y a pas plus grand philosophe qu'un enfant, puisque c'est le moment où on est encore étonné, pas encore blasé par les choses. Et donc, l'enfant, c'est le plus grand philosophe qu'il y a. Et alors, en Belgique, on a la chance de commencer la philosophie dès la primaire, ce que ne font pas les Français, par exemple, puisqu'ils attendent la fin du lycée et le bac. Et donc, nous, même si malheureusement ce n'est à raison que d'une heure par semaine au cours de philosophie et citoyenneté, par contre, on a la chance que ce soit dès le plus jeune âge, dès les primaires.
0: Ouais. On va inviter, si vous le voulez bien, un ou deux philosophes ce matin. Vous avez déjà invité Descartes il y a quelques secondes. Quel est l'autre philosophe ? Et puis, on parlera aussi peut-être de... Est-ce qu'il y a des femmes philosophes aujourd'hui qui vous marquent ? C'est aussi une question qu'on posera tout à l'heure. Mais dans votre parcours aussi de jeune ado, est-ce qu'il y a eu une rencontre avec un philosophe ou une philosophe où vous vous êtes dit, tiens, ça, quelque part, ça me parle ?
2: Avant de rencontrer des philosophes, j'ai d'abord rencontré des écrivains, mais c'était pas des philosophes en soi, mais souvent les romans qui m'ont marqué étaient traversés par des questions philosophiques. Vous m'avez demandé tout à l'heure s'il y avait une œuvre qui m'avait marquée, pour finir je n'ai pas répondu. Donc moi j'étais très très marquée par 1984 de George Orwell, le maître et le père de la dystopie. Et c'est de cette œuvre-là que je me suis beaucoup inspirée pour écrire Le Grand Est notamment. Et donc José Saramago aussi écrit des romans parcourus par un tas de grandes questions philosophiques. Donc avant de rencontrer les philosophes, j'ai d'abord rencontré les écrivains.
0: Et c'est le livre qui vous plaît, c'est le livre qui bouscule en fait, qui fait qu'on se pose énormément de questions. Le Grand Est, Josepha Calcerano, là c'est vraiment la révélation. C'est quelque part le rêve éveillé. Donc je rappelle que la première a lancé le prix Victor, le livre de la jeunesse en mémoire du jeune Victor parti trop tôt. C'est la 8e édition. Vous avez remporté, vous, Josepha, cette 8e édition. Un petit souvenir avec MC Solar, qui était le parrain de cette 8e édition, et la rencontre que vous avez faite à la Foire du Livre, et puis cette consécration pour le Grand Est.
2: Oui, c'est l'un des plus beaux jours de ma vie. Donc, comme je vous disais, moi je rêve d'être écrivaine depuis l'âge de 6 ans, mais jamais j'avais rêvé de remporter un prix littéraire. Ça ne m'avait même pas traversé l'esprit. Donc moi, le jour où je réussis à trouver un éditeur pour le Grand Est, j'ai déjà gagné au loto, c'est déjà merveilleux, c'est mon rêve qui se réalise.
0: C'était le Muscadier. Toute petite maison d'édition. Et on va leur rendre honneur ce matin.
2: Évidemment.
0: Si vous me le permettez, je pense que ça va vous faire plaisir aussi. On est sur une petite maison d'édition en France.
2: En France, oui, près de Bordeaux, le Muscadier, un éditeur indépendant et engagé. Et qui a osé investir en moi. Parce que je débarque de nulle part, je sors de nulle part, je ne suis pas une autrice à succès, je suis belge, ils sont là-bas dans le sud de la France. Et donc.
0: C'est quoi, c'est un coup de cœur quand ils reçoivent votre manuscrit ?
2: Je ne pense pas. Parce que l'éditeur, le directeur de collection n'est pas fan de dystopie. Mais je suppose que oui, finalement, oui, peut-être que je change d'avis, je change ma réponse. Peut-être que oui, ça a peut-être été un coup de cœur, vu qu'à la base, il n'est pas trop fan de dystopie.
0: Oui. Est-ce qu'on peut rappeler, brièvement, vous avez une définition qui vous est propre de la dystopie ?
2: Qui m'est propre, non, mais en fait, la dystopie, c'est au départ une utopie. C'est-à-dire qu'on imagine une société idéale, mais pour imposer cet idéal et ce modèle de société, il va falloir restreindre toutes les libertés des individus. Et donc, même si à la base, le gouvernement part d'une belle intention, mais ça tourne au carnage, en fait. Ça tourne au carnage de la démocratie.
0: Et ça nous permet de rappeler aussi, très rapidement, et puis j'avais oublié, tiens, la photo déclic, on va y venir dans quelques secondes, le grand test, le pitch en quelques secondes. On a 5 ados qui doivent passer des épreuves pour accéder à ce qu'on appelle la société nouvelle. C'est ça, en fait, le pitch de votre livre qui a remporté le prix Première Victor.
2: Voilà, donc l'utopie de départ, c'est une société idéale, puisque dans la société nouvelle, on a réussi à éradiquer le mal et la violence. Il n'y a plus de criminalité. Mais alors à quel prix ? En faisant passer un grand test aux adolescents qui, à l'âge de 16 ans, doivent séjourner une semaine à l'institution. Et au terme de cette semaine, ils doivent avoir réussi le grand test, sinon ils sont exclus de la société. Et toutes ces épreuves, ce sont autant de dilemmes moraux qui vont les confronter à des choix terriblement difficiles.
0: On rappellera en toute fin d'émission aussi le titre du livre pour les 12-15 ans ou plus. C'est le grand test aux éditions Le Muscadier. On va faire une petite entorse quelque part à la conduite de l'émission. On va écouter Stéphane Escher, si vous me le permettez, toute la place. Et puis votre photo déclic qu'on aurait dû voir ici, cette photo qui a été quelque part importante dans votre parcours. On va l'identifier, la décrire juste après ceci.

0: Amoureux des mots aussi, Louis, hein, Stéphane et Cher, qu'on s'écoutait sur la première, toute la place.
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0: 10h30 en direct ce matin, ce jeudi. Merci de nous accompagner sur la première. On parle de la littérature, de la lecture, de l'écriture, de la philosophie dans un instant aussi avec notre invité. Vous avez reçu le prix première Victor, livre de la jeunesse cette année-ci. C'est la 8e édition du prix Victor, Josefa Calcerano. On fait un tout petit recul en arrière. On va dans un instant parler de l'actualité qui vous marque comme écrivaine, comme prof et comme aussi quelque part philosophe, hein, puisque c'est aussi quelque part votre titre, mais cette photo déclic, cette photo que vous avez apportée, qui fonctionne comme quelque chose de marquant pour vous. On est où dans cette photo? C'est Liège, je pense. Si vous pouvez la décrire pour celles et ceux qui ne la voient pas.
2: Alors, on est place du Vintou à Liège, devant la façade de l'Université de Liège, la faculté de philosophie et lettres. Et alors, comme la façade est en travaux, elle est entourée de panneaux. Et sur ces panneaux, on a tagué, dessiné, fait des graffitis. Et donc, moi, j'ai photographié moi-même une partie du panneau consacrée à la faculté de philosophie, au département de philosophie. Et alors là, on voit sur un des livres qu'il est écrit, la philosophie, c'est l'art de créer des concepts. Et voilà, moi je l'ai choisi comme photo déclic parce que j'ai parlé de l'importance des études dans mon parcours et des études de philosophie en particulier. Et c'est vraiment là que mon intellect s'est structuré. Quand j'étais enfant, j'avais toujours l'impression que je manquais de mots, que je n'arrivais pas à formuler les choses. Je pressentais quelque chose de plus grand que moi, mais qui m'échappait. Et dans mes études de philosophie, là j'ai découvert tous ces concepts, tous ces mots qui me manquaient et qui aide à formuler les idées.
0: On va rester un tout petit instant et puis on viendra par rapport à ce que vous dites, Josefa, sur le climat aussi social et sur la difficulté parfois, on en a beaucoup parlé cette semaine-ci, pour les jeunes de se projeter dans un avenir qui soit habitable quand on voit ce qui se passe aujourd'hui, encore 2026, qui est la révélation d'un grand dérèglement dans la manière dont nous vivons sur cette planète. La philosophie peut apporter des réponses. Un petit mot sur cette photo, il y a une bulle à verre blanche de Liège juste devant. C'est aussi le contraste entre la réalité de la bulle à verre qui est le recyclage et puis toute la philosophie derrière. Et je dis ça parce que vous êtes passionnée de photographie.
2: Oui, et puis je pense qu'il est très important d'ancrer la philosophie dans le réel et de ne pas rester dans sa tour d'ivoire. J'étais très contente de faire mes études de philosophie, mais j'étais très contente aussi de les terminer parce que j'avais quand même l'impression un peu d'être
0: isolée, de planer,
2: dans un autre monde un peu coupé de la réalité, d'être dans la théorie. Et par contre, quand j'ai commencé tout de suite mon métier d'enseignante, ça m'a fait du bien de revenir dans la réalité. Et alors, moi, ce que j'adore faire, c'est de vulgariser la philosophie, de la rendre concrète et de l'ancrer dans le quotidien, dans l'actualité, dans le monde.
0: Il y a Hegel, qu'on l'on voit sur la photo, ouais. Sartre, quelque part aussi, qui est dessiné.
2: Quand on parle de Tour d'Ivoire...
0: Et puis Marx en bas. L'actualité, c'est le chapitre qui nous occupe à ce stade-ci de l'émission. Josefa Calcerano, il y a beaucoup de choses à dire sur l'actu, sur la prof de philo que vous êtes aussi. Qu'est-ce qui vous marque le plus dans ce qu'on vit aujourd'hui en 2026 ?
2: Alors il y a toute cette actualité belge autour de la réforme de l'enseignement et des grèves que nous avons vécues. Donc moi en tant que prof, évidemment j'ai été
0: en première ligne
2: dans les manifs, sur les piquets de grève. Et donc à la fois je regarde très pessimiste parce qu'on est en train de saper, de détricoter certains acquis et de détricoter notre enseignement. Et puis en même temps, je suis très positive parce que ce mouvement enseignant, il a été fabuleux. Il a été très très bien suivi et puis on a été très vite rejoints par les parents et par les jeunes. Donc nos élèves sont venus, nos élèves se sont engagés. Et ça, moi, je trouve ça fabuleux. J'ai jamais aussi bien donné cours de philosophie et citoyenneté que pendant ce mouvement de grève,
0: bien
2: alors
0: sûr,
2: que je n'étais pas en classe.
0: Ils se sont engagés, ils vous posaient des questions puisqu'on parlait de cette fameuse importance des questions quand on est philosophe.
2: Ils sont venus nous prouver, mais
0: pourquoi on manifeste, ça veut dire quoi enseigner, c'est quoi l'avenir de l'enseignement aussi.
2: Oui, et alors surtout, on a dit que l'un des premiers gestes de la philosophie, c'est de se poser des questions, mais c'est aussi de trouver des réponses et à un moment donné de passer à l'action. Il y a un moment pour la réflexion et puis un moment où, pour l'action où il faut prendre sa pancarte. Et les jeunes, et ça ils l'ont fait sans nous, se sont organisés eux-mêmes, sont venus avec les pancartes, ont créé des slogans et ont eu en plus la politesse de venir nous les montrer devant l'école avant de partir manifester sans nous. Donc c'est fabuleux. Et alors, il y a même des élèves qui sont venus devant l'école et qui se sont contentés simplement d'être là, d'être présents. Donc ils se plaignent tous les jours de devoir se lever, moi aussi d'ailleurs, de devoir se lever très tôt pour venir en cours à la première heure. Et là, j'ai demandé à certains, mais qu'est-ce que vous faites là? Vous pourriez être dans votre lit, l'école est fermée. Mais non, ils tenaient à être là, simplement. Et alors certains s'asseyaient, soit près de nous, soit de l'autre côté de la rue, en face, le trottoir d'en face, restaient par exemple la matinée et puis repartaient. Comme s'ils tenaient simplement à montrer qu'ils sont là et qu'ils nous soutiennent et que ça les concerne aussi.
0: Oui, bien sûr, au-delà d'une jeunesse qu'on dit parfois passive, eh bien non, dans ce genre de mouvement, vous avez constaté aussi que vos élèves étaient très actifs. Au-delà de la réforme de l'enseignement, Josepha, qu'est-ce qui vous préoccupe le plus dans l'avenir de l'école?
2: Dans l'avenir de l'école, au-delà de la réforme, je n'ai pas trop de soucis pour l'avenir de l'école.
0: Est-ce que ce ne serait pas la difficulté même du métier de professeur? On voit que c'est un métier en pénurie. Beaucoup de spécialistes nous disent que la réforme qui a été apportée cette fois-ci ne va pas forcément faciliter le fait de s'engager dans cette profession. Là, vous m'avez dit que le cours de philosophie et de citoyenneté que vous donnez, puisque c'est une heure par semaine, je pense que vous avez 20 classes.
2: J'ai 20 classes, oui. Donc, pour avoir un horaire.
0: C'est énorme.
2: Oui, c'est énorme. Donc là, c'est devenu presque industriel, en fait. Donc, dans mon horaire cette année, j'avais 10 classes de 4e année. Donc, je répétais 10 fois le même cours. J'avais une 4A dans une école, une 4A dans l'école numéro 2. Et donc, je confonds les élèves, je confonds les cours. Donc, ça devient presque industriel. Donc, la difficulté, ce qui m'inquiète pour l'avenir de l'école, ce ne sont pas les élèves. C'est donc le système et nos mauvaises conditions de travail qui ne risquent pas de s'améliorer, apparemment. Oui. Par contre, on parle souvent de cette jeune génération qui serait plus difficile à gérer. Ça je ne suis pas du tout d'accord. Donc, des jeunes, ça a toujours été des jeunes. Ceux-ci ne sont pas plus difficiles que nous l'étions, je ne pense pas. Et donc, ça ne me fait pas peur.
0: Oui. Et pour rester sur votre passion, qui est l'écriture et la lecture, là, est-ce qu'il y a de quoi, et puis on parlera des espoirs que vous portez, mais sur l'avenir aussi de la manière dont nos jeunes aujourd'hui écrivent, lisent. On sait qu'ils sont énormément challengés par l'environnement numérique. On a reçu beaucoup de professeurs dans l'émission Les Clés d'Arnaud Reussen, des professeurs qui nous disaient, mais effectivement, dans notre pratique quotidienne, on est challengé par les plateformes numériques. C'est difficile aujourd'hui de garder l'attention des élèves. Est-ce que sur la lecture, sur l'écriture, sur l'ouverture aussi aux philosophes, là, par contre, est-ce qu'il y a une petite inquiétude dans votre chef?
2: Vous voulez m'obliger à être pessimiste, mais je ne le serai pas. Non, mais chaque époque a ses challenges. Je suppose que la littérature a eu de tout temps ses concurrents. Et je ne connais pas les chiffres, mais grâce au prix Victor, j'ai fait ma petite tournée littéraire. Donc j'ai rencontré toutes ces classes qui ont participé au prix littéraire. J'ai rencontré en moyenne au moins une classe par semaine pendant presque un an. Donc j'en ai vu défiler des classes. Les jeunes lisent. Et alors peut-être autrement, peut-être sur des tablettes, peut-être moins vite ou plus vite. Enfin, je ne sais pas. Mais en tout cas, ils continuent à lire. Oui.
0: Ben voilà, finalement, c'est déjà un message d'espoir. Quel était le philosophe, puisque vous m'avez taxé très justement de pessimisme, est-ce qu'il y a un philosophe qui était dans son œuvre particulièrement pessimiste?
2: Je vais parler plutôt d'un courant littéraire et revenir au grand test, si vous voulez bien, parce que
0: les lecteurs... Qui est votre roman?
2: Oui, les lecteurs ne le savent pas, mais derrière chaque personnage se cache un philosophe. Derrière la personnage principale, Tara, se cache le grand Kant. Parce qu'en fait, face aux dilemmes moraux, les personnages réagissent toujours de la même façon, de façon cohérente. Derrière Tess, qui est l'amie de Tara, se cache le courant utilitariste. Et derrière l'énigmatique, le mystérieux Renzo, se cache le scepticisme moral. Et donc oui, s'il y a un courant un peu plus pessimiste, ce serait celui-là. Dans le roman, Renzo, lui, il pense que la morale n'existe pas, et que la liberté n'existe pas non plus. Et donc le sceptique, c'est celui qui va remettre les choses le plus en cause.
0: Je suis plus donc dans la veine de Renzo. Je me situe peut-être plus dans le personnage.
2: Peut-être, passez le grand test et vous le saurez.
0: De Renzo, le grand test qui est votre roman pour lequel vous avez eu le prix. Comment est-ce qu'on peut aussi convoquer les philosophes quand on parle vraiment de l'espoir, des espoirs qu'on porte pour une société? Ce sera la question que je vais vous poser juste après Charlotte Cardin, qu'on s'écoute sur la première.

0: Feel Good Charlotte Cardin sur la première.
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0: Comment se sentir bien dans sa peau, comment se sentir bien dans ses baskets? Eh bien, en se posant des questions, c'est ce qu'on essaie de faire depuis ce matin. On vous reçoit pendant une heure, il nous reste 20 minutes jusqu'à 11h. Josepha Calcerano, vous étiez venue, ça vous avait bien stressé, vous m'avez dit, ce prix. Première Victor, livre de la jeunesse que vous avez reçu des mains de MC Solar, qui était le parrain de cette 8e édition à la Foire du Livre. On va parler un tout petit peu des espoirs que vous portez comme prof de philo. On a parlé juste avant la pause du challenge imposé par les différentes réformes politiques par rapport à l'école. Comment est-ce que vous entrevoyez l'avenir, Josepha? Vous me disiez, tiens, un des espoirs peut-être que je porte, c'est d'augmenter les cours de philo à l'école. C'est vrai qu'on en parlait ensemble. Je n'ai pas reçu, moi, de cours de philo, ni en primaire, ni en secondaire. Je n'ai pas la possibilité, de manière intuitive, à me référer à des grands philosophes par rapport à des questions que je pourrais me poser.
2: Oui, c'est ça. Donc, en Belgique, il y a un grand paradoxe, parce que tout le monde s'accorde à dire que la philosophie est importante, qu'il faut développer l'esprit critique de nos enfants, développer leur conscience citoyenne, et en même temps, la philosophie est quasiment absente de nos vies et de l'école. Si l'on compare avec le bac philo en France, où ils ont 8 heures de philo en terminale par semaine, ceux qui prennent l'option philosophie, quand on compare avec l'Italie ou l'Allemagne, la Belgique est complètement à la traîne. Et donc, un de mes espoirs, et de mes collègues de philosophie et citoyenneté, aussi, c'est que cette fameuse deuxième heure de philosophie arrive dans l'enseignement officiel. Pour le moment, on a une heure obligatoire par semaine. On nous en a promis une deuxième depuis l'instauration du cours de philosophie et citoyenneté. On n'en parle plus, mais nous, on l'attend toujours, cette deuxième heure de philosophie.
0: Oui, c'est important, effectivement, d'avoir cette deuxième heure et cette

0: Donc, on a l'impression que parfois, quand même, ils font compliquer juste pour le plaisir de faire compliquer. Et donc, moi, ce que j'ai adoré dans mon métier de prof de philo, de prof de morale à l'époque, c'est de simplifier tout ça, de vulgariser et de rendre les choses concrètes, parce que la philosophie, ce n'est pas obligatoirement quelque chose de difficile. On n'est pas obligé d'employer plein d'autres termes compliqués qu'on ne connaît pas. Et ça peut être très rattaché aussi à notre quotidien, à l'actualité, à des choses concrètes. Et c'est ce que j'ai essayé de faire dans le Grand Est. D'ailleurs, c'est concret. On fait de la philo, mais on ne s'en rend pas compte. Il y a de la réflexion, mais il y a aussi beaucoup d'action. Ouais. Et alors, c'est lié à notre vie aussi. Dans le Grand Est, il y a beaucoup de dilemmes moraux, de grandes questions sur le bien et le mal. Mais c'est des questions qu'on se pose tous les jours dans notre vie quotidienne.
1: À vous entendre, Josepha Calcerano, et dans les moments... Alors, on peut regarder le verre à moitié vide et à moitié rempli, hein, mais c'est quand même une photographie du monde aujourd'hui qui paraît quand même, malgré tout, plus sombre que lumineuse. Où sont nos philosophes? On aura envie de... Vous dites, hein, un des espoirs que vous portez, c'est une deuxième heure de philosophie à enseigner dans l'enseignement fondamental et obligatoire. On a envie de dire, où sont aussi les philosophes, hein, sur les plateaux de télévision ou dans l'action politique aussi? On aurait bien besoin, aujourd'hui, d'avoir des réponses sur là où on va et que nous réserve le futur. Cette parole philosophique, j'ai l'impression qu'elle nous manque.
0: Elle nous manque parce qu'elle manque déjà à la base, à l'école. Donc des philosophes belges, il n'y en a quasiment pas. Moi, pendant mes études de philosophie, j'ai étudié des Allemands, des Français, mais pas de Belges. Et pas de femmes non plus, hein, entre parenthèses. Si on veut des philosophes qui prennent la parole sur l'actualité, il faut d'abord les former, ces philosophes-là. Et ça commence à l'école.
1: Ce sera la dernière question que je vous poserai dans cette partie espoir, et puis on va déconnecter, on va écouter votre son ou votre chanson, puis la photo déconnexion. On se pose des grandes questions, les ados sans doute aussi, sur l'avenir de cette planète. Hein. On nous dit qu'aujourd'hui, on constate que beaucoup plus rapidement que ce qui était prévu, il nous arrive des cataclysmes et une nature qui subit aussi l'activité humaine. Comment est-ce que la philosophie pourrait répondre à cela, à cette grande crise climatique? Est-ce que vous l'abordez dans le Grand Est, qui est votre roman, ou bien comme prof de philo, comment est-ce qu'on pourrait aborder cette question-là, sans ouvrir dans le détail ce chapitre, mais je voulais vous entendre comme prof de philo sur ce grand rendez-vous existentiel que 2026 nous propose.
0: Le philosophe, il nous conseillerait de d'abord commencer par se poser des questions et déconstruire. C'est ça aussi, hein, le fait de se poser une question, c'est de critiquer, c'est-à-dire de déconstruire notre façon de penser. Et je crois que le philosophe dirait qu'il faut commencer par déconstruire notre paradigme. Descartes a dit que l'homme devait être comme maître et possesseur de la nature. Et je crois que c'est cette pensée peut-être occidentale et qui nous est propre, qui place l'homme au centre et qui le place comme dominant dans la nature. C'est peut-être cette pensée-là qu'il faut commencer par déconstruire, pour après reconstruire. C'est ça qu'elle fait la philo. La philo, elle déconstruit, mais après, elle propose aussi de reconstruire quelque chose.
1: Oui, c'est intéressant comme message. Vous dites que pas de futur possible, sans un grand moment de réflexion et de déconstruction sur notre façon d'habiter le monde.
0: Oui. Tant qu'on ne changera pas ça, évidemment, ça va être compliqué de faire des progrès.
1: Merci d'être là ce matin jusqu'à 11h. On va écouter dans un instant votre chanson ou votre son, et puis la photo, bien sûr, des connexions. On fera le lien aussi avec cette petite fille qu'on a vue, la photo de l'enfance, où vous posiez des milliards de questions, et c'est aussi ça le bienfait de l'existence, se poser des questions. Mais j'imagine qu'à un moment donné, il faut aussi déconnecter.
0: Ah oui.
1: Vous direz comment vous faites pour déconnecter. À tout de suite.
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0: Ça, c'est le son pour déconnecter Josefa Calcerano comme prof et écrivaine. Pourquoi ce choix ?
1: Parce que moi, pour déconnecter, je change de langue. Donc pendant l'année, donc je suis francophone, hein, je pense en français. Pendant l'année, je pense, j'écris, je travaille en français.
0: Vous lisez en français aussi ?
1: Je lis en français. Et puis pendant l'été, je switch. Et alors là, je commence à lire en italien. Et je pars en Italie, évidemment. Et donc, cette chanson, c'est la langue italienne qui revient. En plus, elle a un côté estival dynamique comme ça, qui fait penser aux vacances. Et alors, les paroles sont importantes aussi, puisque les deux premières phrases disent je suis partie très loin, je pensais m'éloigner, et en fait, je resterai toujours cet Italien. Donc voilà la belle référence à mes racines, à mes origines italiennes constitutives de mon identité.
0: Oui, la fidélité aussi par rapport à votre héritage familial. C'est intéressant, je trouve, ce que vous dites.

0: face sur la manière de déconnecter quand on passe dans une autre langue. On parlait, celles et ceux qui nous ont suivis en tout début d'émission, vous parliez de votre famille. Vous nous avez confié que vos grands-parents avaient été confrontés à l'analphabétisme, ne pas savoir lire et écrire. On a beaucoup parlé dans l'émission de l'importance de faire lire nos jeunes, de les faire aussi beaucoup écrire, mais l'importance aussi de l'apprentissage d'une seconde langue. C'est la première fois en fait que j'entends un invité qui me dit ben moi la manière de déconnecter, c'est de switcher, de changer, de lire dans une autre langue, d'écouter éventuellement de la musique dans une autre langue, de parler une autre langue. Ça me permet véritablement de déconnecter.
1: Oui,
0: la richesse d'une deuxième langue.
1: Mais ce qui va avec la langue, c'est la façon de penser. Donc, quand j'écoute de l'italien ou quand on parle le dialecte sicilien à la maison, on pense plus de la même façon. Et on ne réagit même plus de la même façon. Donc le sicilien, par exemple, c'est une langue très folklorique, où c'est pas une langue qui se parle, c'est une langue qui se crie. On est beaucoup dans le deuxième degré, dans l'ironie. Et donc, on se dispute, enfin, on fait semblant de se disputer. Donc on a déjà une autre attitude, une autre posture et une autre façon de penser. Donc oui, c'est tout.
0: Quelle est la place qu'occupe l'Italie, puisqu'on parle de la déconnexion aussi? Et vous êtes passionné de photographie. On verra dans un instant la photo que vous avez choisie pour de la déconnexion. Mais la place de l'Italie dans vos classes, dans le rapport à vos étudiants. Vous êtes professeur de philosophie du côté de Liège, dans deux écoles différentes. Vos élèves, sont des 4e, 5e, 6e. Quelle est la dose d'italien ou d'Italie que vous mettez dans vos cours de philosophie?
1: Dans les cours de philosophie, pas trop. Mais par contre, dans le rapport à mes élèves, c'est très important dans l'une de mes deux écoles. Donc j'ai la chance d'avoir deux écoles quand même assez différentes, donc c'est très riche. Et dans l'une de mes deux écoles, il y a une forte population italienne. Et alors là, évidemment, dans nos rapports, c'est très important. Et alors, je vois que pour eux, je suis quand même... je suis dès leur, en fait. Je ressemble à la tante de tous mes élèves. Hein. Donc c'est madame, vous ressemblez à ma tante. Donc ça aide pour la prise de contact.
0: Ouais. Quand vous haussez le ton dans les classes, vous switchez en italien?
1: Mais moi je hausse le ton tout le temps. Donc mes élèves me reprochent souvent, ça c'est peut-être plus ceux de l'Athénée de Visée qui sont moins habitués que les Italiens de Montagnier, mes élèves me reprochent souvent que je crie. Mais bon, voilà, ça c'est peut-être les racines.
0: C'est le tempérament. Une dernière question sur la philosophie, Josefa. Un philosophe italien qui ferait partie de votre environnement référentiel, de dire, tiens, dans ma valise, si je dois emporter mes philosophes préférés, s'il y a une petite place pour un italien ou une italienne, ce serait qui?
1: Ce serait peut-être le philosophe sur lequel j'ai fait mon mémoire, donc Luigi Parezzone, qui s'est posé la question qui, moi, me tracasse le plus, c'est celle de la morale et de la liberté.
0: Qu'est-ce qu'il nous donne comme réponse ou comme type de réflexion à ce philosophe que vous avez étudié dans votre mémoire?
1: Oui, il nous donne comme réponse que tout est à chercher dans la liberté, en fait. Et donc, je suis libre de poser mes actes. Et c'est ça le plus important.
0: Et au niveau de vos étudiants, j'imagine que cette question de la liberté doit faire aussi partie de leur cursus scolaire, cette grande question. Suis-je ? On a commencé par cette première question philosophique qui nous occupait. Je vous ai demandé quelle serait la première question existentielle et vous m'avez dit, c'est est-ce que j'existe ? Vraiment, cette question de la liberté, c'est important de l'aborder avec des 4e, 5e, 6e, à travers cette question. Suis-je réellement libre de mes actes, de mes pensées?
1: Voilà, et alors quand il me demande, mais pourquoi on étudie les autres philosophes si le but c'est de penser par soi-même, j'essaye de leur expliquer qu'aller chercher chez les autres, ça aide à construire ses propres réponses. Si des grandes personnes intelligentes l'ont fait avant nous, pourquoi repartir d'une page blanche? Donc il faut s'aider des philosophes et après faire un peu son petit marché et choisir chez les uns et chez les autres les réponses qui nous plaisent, pour nous, après, construire les nôtres.
0: Ouais. Quand ils sortent de rhéto, les rhétoriciens, les rhétoriciennes, à quel moment vous vous dites, tiens, quelque part, ça a marché, mon cours, ou bien j'ai l'impression que quelque chose s'est passé quand ils quittent l'enseignement secondaire et qu'ils vont entrer, hein, que ce soit dans des parcours scolaires encore à la haute école, l'UNIF, ou pas, hein, s'ils commencent à travailler ou qu'ils font autre chose. Qu'est-ce qui vous réjouit, en fin de parcours de rhétorique, par rapport au cours de philosophie que vous donnez?
1: C'est même avant qu'ils quittent. Hein. Donc, c'est quand ils retournent la philosophie contre moi-même, en fait. C'est quand l'élève dépasse le maître. Donc, un des autres gestes de la philosophie, c'est d'apprendre à bien penser et notamment de savoir discerner chez les autres, de repérer les erreurs de pensée. Et donc, il y a toute une branche de la philosophie qui est la logique et on en fait en classe et je leur apprends à repérer les mauvais raisonnements. tout ce qui n'est pas logique. Et j'appelle ça des cartons rouges. Donc quand je sors mon carton rouge, c'est que le raisonnement n'est pas bon. Et alors évidemment, moi quand je suis fatiguée ou que je ne fais pas attention, j'en fais aussi des cartons rouges. Et alors là, en fin de parcours, ils sont capables de dire « Madame, écoutez, vous faites un carton rouge, là vous êtes en train de faire une généralisation, une simplification, un homme de paille. » Et alors là, je ne sais pas quoi répondre parce qu'ils ont raison. Et là je me dis « Oui, j'ai réussi quelque chose. »
0: Le maximum de cartons rouges pour vous en fin d'année, c'est en fait une évaluation qui est remarquable pour vos étudiants. Alors vous m'avez dit, la photo que l'on voit pour la déconnexion, elle a été prise par vous, parce que vous adorez, vous êtes passionné de photographie. Alors celui qui doit être patient et flexible, c'est votre compagnon, parce que sur la route des vacances, quand vous voyez quelque chose qui est cadrable, vous dites stop, je prends la photo.
1: Je crie et il doit freiner et vite se garer sur le côté. Et donc là nous sommes en Sicile, nous sommes en train de faire le tour de la Sicile, donc mon mari est en train de conduire, moi je suis le passager, et c'est moi qui décide. Donc il n'y a rien qui a été décidé dans ce voyage-là à l'avance, rien n'est réservé, donc on loue une voiture en Sicile et on improvise, donc c'est la liberté totale. Et là, ce jour-là, je décide qu'on va prendre la route vers le village de mes grands-parents, le village d'origine de mes grands-parents, et donc voilà, cette route, elle traverse la Sicile, des routes de campagne, j'ai vraiment une sensation de liberté, parce que ce sont de belles routes sinueuses, mais sans feu rouge, donc on ne s'arrête pas, et on a vraiment l'impression de se balader, de tourner, monter, descendre, et donc on se dirige vers le village de mes grands-parents.
0: Et la route est bien sinueuse, ça fait aussi le lien avec ce qu'on vit, l'époque qui parfois n'est pas rectiligne, mais on voit ce beau tournant, et puis la Sicile qui est vraiment, j'imagine, la déconnexion suprême pour vous. Merci de l'avoir invité aujourd'hui, cette Sicile, et puis vos grands-parents. On va terminer là-dessus, si vous le souhaitez, si vous le voulez bien, Josefa Calcerano. Merci beaucoup d'avoir vraiment été avec nous pendant une heure. On va rappeler évidemment très brièvement le prix dont nous sommes fiers sur la première, c'est le LRTBF, c'est le prix Première Victor, livre de la jeunesse, c'est la 8e édition. Vous l'avez remporté, allez voir sur le site internet, c'est Fonds Victor, je pense, j'ai plus l'adresse exacte du site internet de ce prix Première Victor, mais allez voir sur internet, vous allez le trouver.
1: Le Fonds Victor et Bibliothèque sans frontières Belgique.
0: Voilà, et sur Ovio, il est possible aussi de réécouter les 7 lauréats avec l'audio livre. Merci beaucoup, on se quitte en musique, si vous voulez bien. Très bonne journée à vous, Josefa, et encore bravo pour votre premier roman, Le Grand Reste, édition Le Muscadier.

0: Il est 5 heures.
1: Valentin Lecoq pour ce résumé enregistré de l'actualité. Un important incendie s'est déclaré ce jeudi soir dans un entrepôt de 3 étages à proximité de la gare du Nord à Bruxelles. La fumée qui s'en est dégagée était visible à plusieurs kilomètres. Un message bi-alerte a été envoyé dans plusieurs communes, invitant les habitants à fermer portes et fenêtres. À minuit, aucun blessé n'était à déplorer. Les causes de l'incendie ne sont pas connues. Toujours pas de pluie à l'horizon et des températures qui devraient à nouveau dépasser les 30 degrés la semaine prochaine. La cellule sécheresse de la Wallonie a fait le point ce jeudi. Il en ressort que la situation reste préoccupante, mais ne s'aggrave pas, en tout cas pour l'instant. Les mesures en vigueur, notamment l'interdiction des feux dans l'espace public, restent donc d'application. Un été particulièrement chaud dans toute l'Europe, la mer Méditerranée surchauffe. 33 degrés mesurés ce jeudi au large de l'île de Majorque en Espagne. C'est un record dans les eaux espagnoles et c'est une nouvelle conséquence du réchauffement climatique. Une telle température nuit à la biodiversité marine. Cette température augmente aussi le risque de fortes précipitations à l'automne à cause de l'évaporation de l'eau. En football, belle opération ce jeudi soir pour Anderlecht. Les Mauves ont battu le PAOK Salonique en match aller du 3e tour préliminaire de l'Europa League. Victoire 0-1 grâce à un but marqué par Zvetkovic dans les toutes premières secondes de jeu. Le match retour aura lieu le 13 août à Bruxelles. 7e étape du Tour de France Dames ce vendredi. Les coureuses s'attaqueront au mythique Mont Ventoux, une première dans l'histoire de l'épreuve féminine. Ce jeudi, la Mauricienne Kim Lecourt-Pinard s'est imposée sur la 6e étape. La Suissesse Marlène Rösser conserve le maillot jaune de leader. Voilà pour l'actu. Belle nuit.
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4: Bon début de soirée sur nos ondes. Jusqu'à 19h, on s'informe sur RTBF La Première à travers des reportages. Et c'est de pêche à la baleine qu'on va parler pour débuter, avant de se pencher sur la guerre en Ukraine par un prisme culturel. Tout ça après un tour en 2006 avec la chanteuse et actrice allemande Eyo. Souvenez-vous de ce single très entendu à l'époque, Down on My Knees. Bon souvenir à notre écoute.

0: Merci de passer votre début de soirée avec nous. Après ce bon souvenir musical, on s'intéresse à un sujet qui fait l'actualité cet été. La reprise de la chasse à la baleine en Islande a débouché sur une confrontation entre les gardes-côtes et le Bandeiro, le navire de la fondation de Paul Watson, militant pour les droits des animaux. Depuis le début de la saison, la fondation met tout en œuvre pour l'interdiction de la chasse aux cétacés. Explication avec Pascal Bustamante.
1: La reprise de la chasse à la baleine en Islande a débouché sur une confrontation entre les gardes-côtes et le Bandeiro, c'est le navire de la fondation de Paul Watson, militant pour les droits des animaux. Alors depuis le début de la saison sur place, la fondation met tout en œuvre pour arriver à cette interdiction de la chasse aux cétacés. Pascal Bussamente.
2: Un petit port islandais, Valfjordur. Pendant toute la saison, qui s'étend de la mi-juin à la mi-septembre, des baleiniers amènent leurs proies attachées le long de leur coque. Tout de suite, les ouvriers se mettent au dépeçage. La scène est filmée par les activistes de la Fondation Paul Watson. Écoutez-le.
3: L'adhésion de l'Islande à l'Union européenne est conditionnée par l'arrêt de la chasse à la baleine, celle-ci étant interdite par la réglementation européenne. Le Parlement européen doit être pleinement informé de ces agissements et nous comptons rendre cet incident public.
2: Les images montrent sans complaisance la boucherie, en insistant sur certains détails les plus impressionnants. Depuis la reprise de la pêche à la baleine, les ONG comme Sea Shepherd sont entrées en campagne. Écoutez Lamia Essemlali, la présidente de la branche française de l'organisation.
4: Ils ont tué cette année une quarantaine de baleines. Donc on a publié des images. Plusieurs femelles gestantes avec des fœtus arrachés du ventre de leur mère. Très peu d'Islandais mangent de la viande de baleine. Et la question même de la chasse baleinière est remise en question. Nous, ce qu'on espère surtout, c'est que cette chasse va enfin être interdite.
2: Un projet de loi est à l'étude en Islande pour en finir avec la chasse.
1: Mais on le sait, Pascal, la fondation de Paul Watson, elle est aussi connue pour ses méthodes musclées. En général, il s'interpose entre les baleiniers et les baleines.
2: Et c'est ce qu'ils ont fait. L'équipage du Bandeiro a poursuivi un baleinier, le Havlar 9, et a tenté de l'éperonner. La différence de poids des deux vaisseaux a voué la tentative à l'échec. Les marins du Bandeiro ont alors tenté d'emmêler les hélices du baleinier avec des filets, jusqu'à l'intervention des gardes-côtes, commentée par Paul Watson.
3: Au cours de la dernière demi-heure, notre navire, le Bandeiro, a été arraisonné par les gardes-côtes islandais. Après que nous avons réussi à faire échouer une mission de chasse à la baleine menée par le navire de Christian Loftsson, le Havlar 9.
2: Les gardes-côtes islandais ont arraisonné le Bandeiro et fait intervenir les forces spéciales, Lamia Essemlali.
4: De voir un déploiement de force absolument disproportionné, hein, on est avec des gardes-côtes qui sont armés jusqu'aux dents, c'est très dérangeant de voir le déploiement de force simplement pour nous empêcher de sauver des baleines.
1: Et qu'est-ce qui est arrivé à l'équipage? Est-ce que les 21 membres ont été arrêtés?
2: L'équipage international du Bandeiro a été amené à Reykjavik, parmi eux des Français et un Belge. Ils sont accusés de violation du droit international de la mer et de mise en danger de la sécurité maritime, ce qui n'impressionne pas Paul Watson.
3: La campagne continue donc. Ils peuvent s'emparer de notre navire, ils peuvent détenir notre équipage, mais nous considérons cela comme une opportunité de poursuivre notre campagne.
2: La police islandaise a demandé l'expulsion des militants ainsi qu'une interdiction de revenir en Islande. Ils seront fixés sur leur sort dans le courant de la semaine. L'Islande est, avec la Norvège et le Japon, le seul pays encore autorisé la chasse commerciale à la baleine.
0: 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Entre 18h et 19h, on fait la place belle au reportage de Transversal. L'an dernier, un groupe d'écrivains, de poètes et de philosophes ukrainiens se sont rendus dans plusieurs entités de leur pays à quelques dizaines de kilomètres seulement de la ligne de front pour y apporter des livres et de la culture à travers des lectures ou des discussions. La résistance peut aussi, parfois, explorer des chemins moins conventionnels. C'est ce que vous allez découvrir à travers ce reportage réalisé par Ulrich Heugeveld et Thomas Cox.
5: Avec peine, on voyage souvent et notre idée est de couvrir, si vous voulez, toutes les zones qui sont près de la ligne du front ou qui ont été libérées. Demain, on sera dans la région de Dnipro, dans la ville même de Dnipro. Et après, nous allons partir vers les bibliothèques dans la région de Dnipro, mais beaucoup plus exposées aux frappes russes parce que nous allons approcher d'une manière ou d'une autre la ville de Pokrovsk, celle qui est connue par le fait que l'armée russe a passé de nombreux mois à vouloir l'assiéger en fait. Pour l'instant, Pokrovsk tient encore, mais les bibliothèques que nous allons visiter, justement, elles se trouvent à quelques dizaines de kilomètres de cette ville de Pokrovsk.
6: Pour nous, pour les écrivains, c'est très, très important d'avoir un contact direct avec la réalité, empirique, des gens qui habitent dans les situations difficiles. C'est ça que la littérature ukrainienne fait maintenant. C'est une tentative de collecter des témoignages, de faire témoigner, de faire la réalité parler pour elle-même.
7: Tetiana Ogarkova et Volodymyr Yarmolenko, que nous venons d'entendre, sont philosophes et essayistes ukrainiens. Aujourd'hui, ils prennent la route vers l'est de l'Ukraine en direction de Dnipro, Kremenchuk, Pavlograd et Petropavlivka, aux abords de la région de Donetsk, en grande partie occupée par l'armée russe. Accompagnés d'une dizaine d'écrivains et écrivaines, ils apportent une fois encore des livres jusqu'aux villes proches du front, mais leur mission ne s'arrête pas là. À chaque étape, ils organisent des lectures, des discussions, des moments de poésie partagée dans ces villes qui, depuis plus de 3 ans, vivent la guerre au plus près. Nous les avons suivis dans ce voyage et avons recueilli des témoignages sur la fatigue d'un pays qui résiste, sur les mutations linguistiques, mais aussi sur ce que signifie écrire, transmettre, lire à haute voix en temps de guerre.
5: Alors, on a quitté Kiev, on va aujourd'hui dans la région de Poltava parce qu'on va faire quelques événements de peine, un débat autour de notre livre, tout d'abord avec Volodymyr Yarmolenko. Et après, nous allons faire également dans la ville de Kremenchuk, dans la région de Poltava, un débat. Et tout aussi bien la lecture poétique, parce que nous amenons avec nous un nombre de poètes ukrainiennes qui vont lire leur poésie. Donc ça va être fantastique.
8: Володимир Єрмоленко, український філософ, письменник, журналіст, і Тетяна Огаркова, українська літературознавиця. Привітаємо, друзі!
9: Інтелектуальні студії у смертпросторі і взагалі.
7: Тетяна Бражнак, директрice du centre culturel de Poltava.
10: La rencontre que nous avons eue aujourd'hui s'inscrit dans une série d'événements et qui sont particulièrement importants car le public en est très demandeur. Le public qui y assiste, c'est souvent des gens qui ont quelqu'un sur le front, des enseignants, des militants, une partie active de la société. Aujourd'hui, tout le monde a besoin de s'accrocher à quelque chose. Et c'est pourquoi nous cherchons ensemble des réponses à des questions fondamentales et difficiles. Comment résister dans les conditions auxquelles nous faisons face? Comment garder le moral? D'où l'importance d'avoir un débat intellectuel sur ces grandes questions. Et nous sommes très honorés car il y a non seulement des gens d'ici qui assistent à ces événements, mais de villes d'à côté et même de plus loin encore pour venir assister à ce dialogue.
11: Donc c'est un livre qui s'appelle « À la lisière de la vie » ou « La vie à la lisière ».
7: Le philosophe Volodymyr Yarmolenko nous parle du livre écrit avec Tetiana Ogarkova et dont il sera question aujourd'hui lors de la discussion.
11: On réfléchit encore comment le traduire. C'est un livre qui est un produit de nos voyages en Ukraine, dans les zones frontalières, dans les zones déoccupées. Et c'est un livre philosophique, mais aussi un livre de reportage. Il va sortir en France, en français, l'année prochaine. Et c'est une tentative de parler de cette guerre, de parler des histoires humaines, mais aussi de parler des grandes idées philosophiques, comme la vie, la mort, le temps, l'espace, les racines, l'histoire, l'amour. Et oui, c'est ça. Oui, je pense que la guerre, c'est aussi, c'est bien sûr un moment de grande émotion, de grande douleur, mais aussi un moment des idées. Quand les gens pensent sur la fragilité de leur vie, sur les questions existentielles, et dans le moment de la guerre, on est tous très près à la mort, on est tous très près à la mortalité, fragilité de notre existence. Et en fait, c'est paradoxalement, mais c'est un moment qui nous donne plus d'énergie, de penser sur un miracle de la vie, si on peut dire. C'est pour cela que la guerre, c'est toujours une émotion de grande douleur, mais aussi de grande joie. C'est un peu l'émotion des extrêmes. Et l'expérience de la haine, bien sûr, de l'ennemi, mais aussi l'expérience de l'amour des proches. Donc je pense que c'est ça un peu, parce que c'est un livre qui à la fois très empirique, très côté reportage, mais aussi très, très philosophique. L'idée était que, ok, on observe, on parle avec des gens, on documente leur histoire, mais aussi on pose la question, qu'est-ce que ça veut dire? Quel est le sens de ça? Par exemple, quand on parle de la situation où des gens ont décidé de fuir la guerre, disons de quitter les grandes villes pour être cachés dans les villages, mais en fait, en fuyant la guerre, ils se sont rapprochés, parce que ils se sont mis dans un village qui est devenu la ligne de front. Et on pose la question de l'espace. Qu'est-ce que c'est l'espace pendant la guerre? Parce que l'espace n'est plus uniforme. L'espace, c'est quelque chose qui est l'espace de sécurisé ou pas sécurisé. C'est un espace de danger ou c'est un espace de refuge. Il y a aussi la question de l'histoire. Donc, tout le monde parlait de la fin de l'histoire. Maintenant, on a le recommencement de l'histoire. Mais qu'est-ce que ça veut dire, l'histoire? L'histoire est très souvent liée à la tragédie. Donc, la tragédie, la mort, les souffrances. Donc, on réfléchit là-dessus. Puis, par exemple, on décrit cette expérience liminale de la mort des proches et tout ça. Et on pose la question, qu'est-ce que ça veut dire de perdre ses proches dans un moment? Qu'est-ce que ça veut dire de les vouloir enterrer proprement? Alors, c'est ce concept aussi de l'après-vie qui est présent dans notre livre. Voilà, donc c'est une sorte de... On tire ces grandes idées, pas des livres, pas des autres livres, et pas seulement de notre réflexion, mais aussi de cette expérience très matérielle.

0: En cette fin juin 2025, les frappes russes se font de plus en plus intenses et régulières à travers le pays. Rencontrée lors des lectures poétiques à Kremenchuk, Katrina Sava, la responsable culturelle qui accueillait l'événement, nous parle de cette réalité, de cette fatigue dans un pays qui résiste.
1: It is very scary and even especially this month we
2: had. C'est vraiment effrayant. Surtout ce mois-ci, on a déjà eu 3 attaques massives sur notre ville. Tu te réveilles avec le bruit des explosions ou tu vois des drones voler très bas au-dessus de ta maison. Tu ne sais pas si elles vont frapper chez toi ou pas. Il y a aussi des missiles, des attaques balistiques, et tout arrive en même temps. Tu ne sais jamais à quoi ressemblera la nuit. Est-ce que tu vas pouvoir dormir, ou est-ce que tu vas devoir cacher ton bébé quelque part et juste essayer de survivre? Je vis principalement seule maintenant, avec mon bébé et un petit chien, parce que mon mari est dans l'armée depuis le début mars 2022. Je dirais que c'est vraiment angoissant. Et quand tu vis plein de nuits comme ça, sans avoir le temps de récupérer, ça affecte vraiment ta capacité à travailler. Tu ne dors pas assez, tu es sous un énorme stress. Et ça dure depuis longtemps. Je lis souvent des phrases que ma collègue a postées sur Instagram. Elle disait qu'elle a l'impression de ne pas avoir assez de temps pour vivre tout ce qu'il se passe. C'est exactement ce que je ressens. Je n'ai même pas le temps de vivre les choses ou d'y réfléchir, parce qu'il se passe trop de choses en même temps. C'est épuisant, étouffant et très effrayant. Aujourd'hui, j'essaye surtout de rester en contact avec des femmes qui vivent la même chose. Celles dont les maris sont aussi dans l'armée, qui ont des enfants, des femmes qui me comprennent et que je comprends. C'est dur quand tu vois des familles complètes qui peuvent être ensemble pour différentes raisons. Leurs enfants voient leur père tout le temps. Ils ont ces choses simples, les repas ensemble, les petits déjeuners partagés, des choses toutes simples. Nous, on a ça peut-être une fois tous les quelques mois, voire tous les 6 mois. C'est vraiment dur. Le plus difficile pour moi, c'est de ne pas savoir comment ça va se terminer, ni quand. Tu n'as pas un point clair dans le futur vers lequel avancer. Tu peux te dire, ok, je veux tenir un mois, ou deux, ou un an. Mais ton cerveau n'arrive pas à mesurer ça. Parfois, tu as juste l'impression que ça ne finira jamais. Mais malgré tout, on tient bon et on fait de notre mieux. Pour rester forte, pour faire vivre la culture ukrainienne, la société ukrainienne et l'Ukraine en tant qu'État.
1: Stay strong and to develop Ukrainian culture, Ukrainian society and Ukrainian and Ukraine like state.
0: Et l'invasion à grande échelle de l'Ukraine par la Russie a engagé au sein de la société ukrainienne une réelle réflexion, non seulement sur l'histoire, la culture, mais bien évidemment sur la langue russe et sa place dans cette Ukraine en guerre.
3: Et je pense qu'on ne peut pas éviter les fractures dans la société qui est en guerre. Évidemment que les fractures seront là. On voit que Les fractures sont présentes même dans les sociétés qui sont les sociétés de la paix, qui sont les sociétés en paix. Et bien sûr, la société qui est en guerre, où le niveau de la douleur, le niveau de souffrance, le niveau de l'émotion est beaucoup plus grande. C'est pour ça qu'on a bien sûr beaucoup de fractures émotionnelles, les fractures de l'expérience. Il y a des gens qui ont souffert beaucoup plus que les autres, il y a des gens qui ont sacrifié beaucoup plus que les autres. Il y a des gens qui veulent rompre avec la Russie de façon très définitive. Il y a des gens qui quand même veulent rester plus proches à cette héritage russophone auquel ils ont habitué. Donc, je pense que c'est normal d'avoir ces fractures et ces blessures, en fait. C'est pas normal, peut-être, mais on ne pouvait pas attendre quelque chose d'autre. Mais je pense que, j'espère que cette capacité de consolidation qui est dans la société ukrainienne, que nous, on comprend, on voit dans notre milieu, dans le milieu culturel, elle est plus grande que ces fractures différentes qui existent.

0: thing is that we are right now we are like trying to avoid.
1: Lesia Manzevich, originaire de Lviv et créatrice de podcast.
0: Russian culture.
2: En ce moment, on essaie d'éviter la culture russe. On doit la mettre entre parenthèses le temps de cette guerre et de cette agression. Vous savez ce qui se passe dans beaucoup d'événements et de conférences internationales? Les organisateurs veulent nous rassembler et faire des négociations pacifiques sur scène. Mais ils ne comprennent pas le fond du problème. Car même si on est assis à table avec des Russes, ça ne changera rien à la géopolitique. Ni Poutine, ni la Fédération de Russie n'arrêteront d'attaquer l'Ukraine. Et discuter avec des philosophes russes ou des écrivains russes à la même table ne changera strictement rien. Mais pour nous, ça sera juste super démoralisant pour la société ukrainienne. C'est pour ça qu'on évite ça et qu'on devra réparer tout ça après la guerre, quand ils auront perdu et qu'ils diront qu'ils ont mal agi. Et là, on pourra répondre « Ok, vous avez mal agi, reprenons tout à zéro. » Je sais que ce n'est pas un propos très populaire, mais même un démocrate russe est un peu impérialiste. Ils ont cette fierté. La Russie doit être grande pour survivre, peu importe comment, mais elle doit être grande. Et même si tu lis les articles de Masha Gessen dans le New Yorker, qui sont super bien faits et très à jour, ça sent quand même l'impérialisme. Parce qu'il faut que ce soit grand, ils n'imaginent pas leur État autrement que grand. Et c'est triste, parce que pour se réorganiser et renaître, ils doivent, je pense qu'ils doivent en quelque sorte se rabaisser, pour comprendre ce qui leur arriverait s'ils devenaient tout petits. Qu'est-ce qui se passerait alors? Parce que c'est là, à partir de ce point, que tu commences à reconstruire. Si tu restes énorme et que tout reste pareil, ça veut dire que rien n'a changé. Et c'est vraiment triste. Quand j'étais à Paris en mai, j'étais assise dans un café. Et il y avait un couple d'Américains à côté de moi. On a commencé à discuter et ils m'ont demandé « Et les Russes, qu'est-ce qu'on peut faire ?» Et je leur ai dit que les Russes ne sont pas assez curieux. Et cet Américain m'a répondu « Donc maintenant, on reproche aux Russes de ne pas être assez curieux ?» Et j'ai dit « Oui. » Exactement. Et c'est là que tout le mal commence, parce que tu ne veux pas savoir des choses sur ce monde dans lequel tu vis. C'est ça le vrai problème. Et c'est ça qu'on appelle la banalité du mal. Tu vis dans un monde complexe, ton pays est en guerre avec un autre pays que tu pensais être ton frère. Pourquoi ça arrive? Et tu refuses de savoir. Et c'est ce qu'il y a de plus déprimant selon moi.
0: Actually, I didn't think this rain was going to be this heavy.
3: Ça va? À minuit, c'est le couvre-feu. C'est Kiev? Le Shahed, ils vont suivre le cours de Dnipro. Alors on va voir le Shahed ici. C'est parce qu'ils suivent le cours.
1: Après une journée de débat, l'équipe se retrouve sur les bords du fleuve Dniepr. Ces dernières semaines, les attaques sont particulièrement violentes. Quasiment chaque nuit, les Russes lancent sur l'Ukraine plusieurs dizaines et parfois des centaines de drones, les Shahed, ainsi que des missiles balistiques. Chacun tente de s'habituer.
3: Ah, et Kiev, pareil, c'est pareil pour Kiev. Donc, c'est peu importe pour vous que vous soyez à Kiev, il y a toujours l'alerte. Donc, ça, c'est sans doute le balistique, parce que si Kiev tout de suite avant la région, ça veut dire qu'il y a des missiles. Le risque de missiles. Ah, il y a Oblast, voilà, c'est la région de Kiev. C'est Ulch, Ulch. Ulch,
4: Ulch. Ulch, Ulch.
5: Ulch, Ulch. Ulch, Ulch. Ulch, Ulch. Ulch, Ulch. 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
6: Аню, світло.
7: Це рада вийде. Алкоголіки вийде.
3: Les gens ici, ils sont très épuisés parce que ça fait 3 nuits consécutives où ils dorment mal. J'imagine, ils sont tous en train de dire des injures parce que là, c'est la 4e nuit d'affilée. Et là, quand après les nuits bruyantes, quand l'alerte résonne, tu le perçois d'une autre manière que, par exemple, il y avait des alertes, mais il n'y avait pas des... Et là, justement, voilà les trucs, les charheds. Vous voulez du vin?
5: Bouge-moi.
3: C'est la fin de l'alerte.
4: Поведи мене, каже, по найтоншому краю. Все, що ти говориш, я завжди пам'ятаю. І якщо нам усе спопеліє на чистий спогад, скільки все ж залишиться ніжного і дорогого. Як ми падаємо у темряву і як із неї встаємо. Як ми робимо добре і боляче, переважно взаємно. Як усе, що маєш, хочеться розділити. Бог уже і без імені знає, за кого така молитва. Шлях у чорна змія шурхотить, з-під ніг виповзає. Поведи мене, як дитину, розгублену на вокзалі, з нерозбірливим іменем на долоні, з долею невідомою. Коли все розсипається, голос буває домом. Досі можна йти, не оминаючи згарища, місця першої правди, могили матері і товариша. Тихий ніж дощу розтинає навпіл цю зиму. І якщо ти загубишся, я також тебе вестиму.
2: Conduis-moi, dit-il, par le bord le plus mince, tout ce que tu dis, je m'en souviens toujours. Et si le monde se réduit en cendres, ne laissant qu'un souvenir pur, combien de choses tendres et précieuses subsisteront encore? Comme nous tombons dans l'obscurité, et comme nous nous en relevons, comme nous faisons le bien et le mal, le plus souvent mutuellement, comme tout ce que l'on possède, on souhaite le partager. Dieu, même sans nom, c'est pour qui est cette prière. Le serpent noir du chemin bruisse et glisse sous nos pieds. Conduis-moi comme un enfant perdu dans une gare, avec un nom illisible écrit sur la paume, un destin inconnu. Quand tout s'effondre, la voie peut devenir un foyer. Il est encore possible d'avancer, sans éviter les ruines, le lieu de la première vérité, la tombe d'une mère, d'un ami. Le couteau doux de la pluie fend cet hiver en deux. Si tu te perds, moi aussi, je te guiderai. Katerina Kalitko.

0: Malgré l'épuisement engendré par ces 3 années de guerre, c'est toute une société qui résiste. Et une culture. La poésie, la littérature, la peinture se mobilisent et se transforment face à ce conflit existentiel. Lana, étudiante en philosophie et originaire de Dnipro, nous en parle.
1: I think the cultural scene in Ukraine and even Ukrainian cultural scene abroad has evolved.
2: Je pense que la scène culturelle en Ukraine et même à l'étranger a énormément évolué depuis le début de l'invasion à grande échelle. On assiste à une véritable explosion de la poésie, de l'écriture, de la musique. Mais on voit aussi beaucoup de personnes qui s'expriment sur ce qui se passe aujourd'hui sous des formes poétiques. C'est donc l'expérience de la guerre qui se reflète dans la littérature, la peinture, les opéras et différents types de pièces de théâtre. Je pense que le fait que la plupart des Ukrainiens ressentent aujourd'hui des émotions très fortes vis-à-vis du conflit les pousse à vouloir les exprimer sous différentes formes. Certains écrivent des romans, d'autres composent de la musique, c'est comme ça, je crois. Le sentiment de perte est vraiment très fort en ce moment dans la société ukrainienne et ça nous impacte profondément. Personnellement, j'ai perdu un ami à la guerre. Il s'était engagé comme secouriste militaire. Il avait seulement 21 ans quand l'armée russe l'a tué. Et c'est une expérience que presque tout le monde ici a vécue. Si je vais dans mon immeuble et que je demande aux gens « Avez-vous perdu quelqu'un dans ce conflit ?», je pense que 80% répondront oui. Un oncle, un parent éloigné, un père, une tante. C'est difficile de répondre à la question de l'avenir, parce qu'on est en pleine crise existentielle. On ne sait même pas si on existera encore dans 5 ou 10 ans. On l'espère, bien sûr. Et on fait tout pour soutenir notre armée, pour pouvoir justement envisager un avenir. Mais même en étant très optimiste, je pense que ce qu'on vit est et restera un traumatisme national profond. Il faudra du temps pour en prendre conscience et le digérer. Des années, et sans doute des décennies pour le comprendre pleinement. Je vois tout de même un avenir où l'Ukraine sera plus unie encore qu'elle ne l'est aujourd'hui. Ce sentiment d'unité, je pense qu'il va rester. Et si tout se passe bien, si l'Europe continue à nous aider, si les États-Unis aussi, et si notre armée reste forte, alors je pense que la scène artistique ukrainienne, mais aussi le monde académique, vont vraiment se développer grâce à cette unité. Même aujourd'hui, les débats à l'université sont passionnants. Parfois, je prends des notes, et 2 ans plus tard, quand je les relis, je me rends compte à quel point le récit a complètement changé. C'est pour ça que c'est important de réfléchir à ce qu'on vit et aussi de l'écrire. C'est vraiment important de réfléchir sur cette expérience et aussi de l'écrire, je pense.
3: On ne sait pas. On ne sait pas l'avenir, mais en fait, oui, je pense qu'il faut, il faut se libérer de la pensée de post-guerre qu'on vit après des cataclysmes, des catastrophes. Je pense qu'il faut être dans la pensée, peut-être on vit avant quelque chose de grand. Et en fait, ce qui se passe dans le monde, on voit qu'on approche de plus en plus des grandes catastrophes, encore plus grandes que la Russie contre l'Ukraine ou l'Israël contre le Gaza. Donc malheureusement, mais je pense qu'on a tout... tout ce qu'on a pour l'arrêter, ou bien se bien préparer à cela.
0: Quelques jours seulement après les avoir quittés, l'entrepôt de livres de leur association Peine Ukraine a été sévèrement endommagé à la suite d'une énième campagne de bombardement russe sur la capitale ukrainienne. Face aux attaques, pour Tetiana, Volodymyr et toute leur équipe, le combat continue par la parole et par les mots.
4: Reportage en Ukraine réalisé par Ulrich Olgeveid et Thomas Cox du Centre Géopolis, Centre du photojournalisme à Bruxelles. Et vous pouvez bien entendu le retrouver pour le réécouter ou le partager sur RTBF Ovio parmi les autres reportages de Transversal. On a vu que la culture, c'est important dans la vie, et dans la culture, il y a la musique, et c'est ce qu'on va écouter maintenant avec Jaylen Ngonda qui sera au Puckle Pop le 21 août. On écoute Burning Temptation. Bonne soirée sur nos ondes.

Le merveilleux Bad Bunny sur nos ondes, c'était son titre DTMF. On passait un délicieux moment ensemble et votre soirée continue sur nos ondes avec une nouvelle diffusion de Tendance Première avec Fabrice Lambert. Ce sera juste après le journal de 19h. Très bon mercredi soir à notre écoute.

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1: Bonjour et bienvenue dans votre émission d'info matinale. Tout à l'heure, on ira notamment en Israël où il y a eu l'inculpation d'un colon accusé d'avoir tué un Palestinien. C'est un fait rare du côté de la justice israélienne. On détaillera ça dans le fait du jour. Ce sera juste après le journal de 6h qui nous est présenté par Estelle Falzoné.
2: Le ciel islandais sera désormais défendu par des avions de chasse belges. Des F-16 vont être déployés dans l'espace aérien de ce pays vulnérable face à d'éventuelles attaques russes. Les compagnies pétrolières s'en mettent plein les poches depuis le début de la guerre au Moyen-Orient. Alors que les prix du pétrole s'envolent, elles demandent plus d'argent pour transformer le pétrole brut. Bonjour à toutes et tous. Et d'abord, si vous habitez la capitale, vous avez peut-être reçu un SMS hier soir pour vous prévenir vers 21h30. Un incendie a ravagé un entrepôt de 3 étages à Skarbek. Le feu est désormais maîtrisé, mais les opérations d'extinction et de refroidissement se poursuivent encore un petit peu. Les circonstances de l'incendie ne sont pas encore connues. Le feu ne s'est heureusement pas propagé. Il n'y a aucun blessé à déplorer, mais une 50aine de riverains ont été évacués par mesure de précaution. Dans le même temps, les habitants donc de la région Bruxelles-Capitale ont reçu un message d'alerte les invitant à garder fenêtres et portes fermées à cause des fumées. La Belgique, actrice plutôt de la défense européenne. 4 F-16 belges et une centaine de militaires vont être déployés en Islande pour sécuriser l'espace aérien. Une mission hautement stratégique confiée à la Belgique en tant que membre de l'OTAN. Les avions de chasse doivent atterrir cet après-midi sur la base aérienne islandaise de Keflavik au sud-ouest de l'île. Un reportage de notre envoyé spécial Laurent Rard.
3: Une longue piste d'atterrissage et quelques bâtiments aux alentours. C'est ici, sur la base aérienne de Keflavik, que les militaires belges sont positionnés. Tous sont là pour assurer la même mission, sécuriser l'espace aérien au-dessus de l'Islande. Le ministre de la Défense, Theo Franken, a fait le déplacement.
4: L'Islande, c'est un pays OTAN, c'est un frère. Et c'est très important d'aider aussi l'Islande avec la protection de l'air. On fait ça avec la police aérienne. Qui sont nos F-16.
3: Car l'Islande n'a pas sa propre force aérienne. Or, le pays occupe une position géographique majeure entre l'Europe et l'Amérique du Nord, au cœur des routes aériennes et maritimes transatlantiques. Les regards ici se tournent vers la Russie, l'ennemi. Des bombardiers et des sous-marins russes ont été repérés du côté du pôle Nord. Depuis la base de Keflavik, les F-16 belges vont devoir surveiller cette zone stratégique.
2: La mission des F-16 belges qui va durer donc un mois et consistera à la fois en des vols de surveillance, d'identification et d'interception si c'est nécessaire. Les dirigeants saoudiens, turcs et pakistanais se voient aujourd'hui à Jeddah en Arabie Saoudite pour sceller un accord de défense mutuelle. Par la force des choses, les trois pays se sont rapprochés depuis le début de la guerre au Moyen-Orient. Trois pays qui sont aussi médiateurs dans les discussions entre Iran, USA et Israël et qui font face à des attaques ou à des menaces d'attaques de groupes armés soutien de l'Iran sur leur territoire. Dans cette région, cœur des ressources pétrolières d'une partie de la planète, la guerre provoque des fluctuations incessantes des prix du pétrole et cela profite aux grandes compagnies pétrolières occidentales. Près de 47 milliards de dollars, voilà les bénéfices rien qu'au deuxième trimestre d'entreprises comme Shell, Total Energy ou encore les américaines ExxonMobil et Chevron. Michel Gasset, la guerre au Moyen-Orient n'est pas la seule explication derrière ces bénéfices records, il faut aussi prendre en compte la marge des raffineries. De quoi s'agit-il ?
5: La marge de raffinage, c'est le prix que la raffinerie demande pour transformer le pétrole brut, pour fabriquer, par exemple, du diesel, de l'essence ou encore du kérosène. Or, cette marge de raffinage s'est littéralement envolée ces derniers mois et ce n'est sans doute pas fini, comme l'a reconnu le patron d'ExxonMobil en présentant les résultats trimestriels de l'entreprise.
6: Nous pensons que le marché du raffinage restera très dynamique avec des marges très élevées. Bien entendu, notre rôle consistera à tout mettre en œuvre pour maximiser la production et tenter de répondre à cette demande. Nous sommes en effet conscients que ces marges élevées entraînent une hausse des prix des produits, ce qui, nous le savons aussi, a un impact considérable sur les consommateurs et leur pouvoir d'achat.
5: Alors, pourquoi cet envolé ? Eh bien, essentiellement à cause de la guerre au Moyen-Orient. Plusieurs raffineries ont été mises hors service, temporairement ou partiellement dans la région. Et puis, bien sûr, la guerre en Ukraine. Depuis plusieurs semaines, l'armée ukrainienne s'attaque systématiquement aux raffineries russes, réduisant ainsi de manière importante les capacités de raffinage de la Russie. Et au total, entre 5 et 10% des capacités de raffinage dans le monde seraient hors service.
2: Aux États-Unis, le suspect de l'incendie à Spokane dans l'État de Washington a avoué son crime. L'homme arrêté en début de semaine était suspecté d'être à l'origine de ce feu qui a détruit 800 bâtiments ces derniers jours dans le nord-ouest du pays. Aaron Farinacci, 37 ans, a confessé avoir minutieusement planifié son geste. Fasciné par le feu, il aurait choisi un jour où le vent était favorable à sa propagation pour provoquer cet incendie. L'homme était connu de la police puisqu'il venait de passer 10 ans en prison pour avoir tué son père. En football, ce n'est pas encore dans la poche, mais c'est bien emmanché. Au troisième, Anderlecht a très bien négocié son déplacement au PAOK Salonique au troisième tour préliminaire aller de l'Europa League. Le Sporting s'est imposé 0-1. Il faudra confirmer au match retour jeudi prochain. Mais en attendant, Colin Kossmans est un gardien satisfait.
7: On savait que c'était une équipe avec beaucoup de qualité et que ici le stade et leurs supporters allaient jouer leur rôle. On a souffert un peu, mais bon, après je crois qu'on a eu aussi des occasions pour faire peut-être des buts en contre-attaque, mais bon.
8: Comment vous sentez la nouvelle dynamique dans cette équipe comme ça qui est en reconstruction, un nouveau coach, des nouveaux joueurs, des jeunes?
7: Bien. J'espère que ça se voit aussi sur le terrain, que tout le monde a une grande volonté pour se donner à fond, l'un pour l'autre, pour le staff, pour les entraîneurs, pour tout le monde, pour les supporters. Et à mon avis, c'est ça ce qu'on a vu aussi aujourd'hui.
2: Une interview de Manuel Jousse au troisième tour préliminaire de la Conference League. La Gantoise l'a emporté aussi 0-1 face à Göteborg. Et chez nous, c'est le grand jour. Le championnat de football commence aujourd'hui. Fini les playoffs. On repasse à une compétition classique avec 34 journées et une simple addition des points. Le club de Bruges, tenant du titre, fait encore figure de favori. C'est lui qui jouera le premier match ce soir face à Courtrai. Voilà pour les infos et belle journée.
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1: Merci Estelle Falzonnet, vous revenez tout à l'heure à 6h30, on parlera encore foot d'ici une heure dans Matin Première avec une équipe de femmes afghanes qui représenteront leur pays depuis l'étranger. Un geste aussi politique que sportif, on le découvrira. Bonjour Denis Collard, il me semblait qu'il faisait assez frisqué cette nuit, non ?
10: Oui, vous avez eu le nez fin, en effet, tous ceux...
1: Les oreilles.
10: Toutes celles aussi, ça pique un peu, on n'avait plus l'habitude depuis bien longtemps, et je dois reconnaître aussi que ça fait très très longtemps aussi que dans les stations amateurs qui sont placées vraiment à l'est du pays, là où il y a des petits puits de froid, eh bien on a deux valeurs même légèrement négatives ce matin, c'est-à-dire qu'avec un ciel dégagé, étoilé, température frisquette, on a quand même quasiment 13 à 14 degrés sur Bruxelles, mais c'est plutôt une moyenne de 7 à 8 en rase campagne dans le centre du pays. Et donc, un petit matin fraîcheur, ça fait du bien, ça permet un petit peu de respirer. Le ciel, par contre, est bien dégagé, hein, ce qui explique cette fraîcheur, et ça va donc nous ramener du soleil qui va faire remonter les températures au fil des heures. Les 20 degrés seront atteints vers 11h, et puis cet après-midi, eh bien, on aura une chaleur sans excès, une journée d'été, mais on va dire normale par rapport à ce qui nous attend par la suite encore. Ce sera un petit peu plus nuageux au nord qu'au sud du pays, mais toujours un temps sec, et d'ailleurs aussi loin qu'aillent les prévisions milieu de semaine prochaine, toujours pas la trace d'une goutte de pluie dans ces prévisions. Côté température, 20 à 21 degrés en Ardennes, 22 au littoral, 24 dans le centre du pays, 25 sur l'ouest du Hainaut. La nuit prochaine, un petit peu moins fraîche que celle-ci, mais quand même, avec un ciel étoilé, et puis demain déjà des températures un petit peu plus élevées, 27 degrés en moyenne sur le centre du pays, et pour dimanche, on devrait déjà dépasser les 30 degrés, 31 en moyenne dans le centre. On perd 1 ou 2 degrés temporairement lundi et puis forte chaleur pour le milieu de la semaine prochaine.
1: Merci Denis. Une petite couche donc à prévoir avant de sortir ce matin. À tout à l'heure.
10: À tout à l'heure.
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1: Bonjour et bienvenue dans votre émission d'information. C'est vendredi et c'est un peu inhabituel. En Israël, un colon vient d'être inculpé par la justice de son pays. Il est accusé du meurtre d'un Palestinien en Cisjordanie. On va vous raconter tout cela dans notre fait du jour. La situation de l'eau préoccupante en Belgique et en Wallonie, pas de pluie et des températures élevées, le cocktail pourrait poser de gros problèmes si ça ne change pas dans les semaines qui viennent et peut-être même dans les les mois et années à venir. Décryptage dans la revue de presse. Et puis un cimetière profané dans la commune de Ferrières, c'est en province de Liège. Les malfrats sont notamment repartis avec des bijoux de personnes décédées qui avaient été laissées dans des colombariums. Le bourgmestre local est révolté. Un peu de musique pour commencer ce matin première et on retourne en 1979 avec un titre qui sent bon la disco. Ce sont les Sister Sledge et ce morceau He's the Greatest Dancer. Excellent réveil avec nous sur RTBF la première.

0: C'était il y a 47 ans et je suis certain que ça vous a fait bouger de grand matin, les Sister Sledge sur la première.
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0: 6h14, ils sont en studio avec moi, Boris Vanacker. Bonjour!
13: Bonjour!
0: Vous allez nous proposer le fait du jour et Eva Secker, bonjour.
14: Bonjour.
0: Vous avez ouvert les journaux. Passons d'abord au fait du jour, Boris. C'est une première depuis l'attaque du Hamas le 7 octobre 2023. Un Israélien est inculpé pour le meurtre d'un Palestinien en Cisjordanie un peu plus d'un an après la mort de l'activiste Aouda Attaline, un colon israélien, et donc poursuivi par la justice de son État, l'État hébreu.
13: Son nom, Yinon Elia Levi, originaire d'une colonie du sud de la Cisjordanie occupée. Il est inculpé pour avoir tué par balle en juillet 2025 le Palestinien Aouda Attaline. Un acte d'accusation a été émis à son encontre pour homicide involontaire. C'est ce qu'a écrit le ministère de la Justice israélien sur X. Il est aussi poursuivi pour intrusion armée sur terrain privé et dégradation volontaire. Un homme qui avait déjà été impliqué dans plusieurs actes d'intimidation envers des Palestiniens. Selon l'organisation israélienne de défense des droits humains, B'Tselem, c'est la première fois qu'une personne est inculpée depuis le 7 octobre, une décision saluée par plusieurs ONG internationales.
0: Ah oui, Boris, parce que ce militant tué l'an dernier n'était pas n'importe qui.
13: Non, Aouda Attaline avait participé à la production du documentaire primé aux Oscars, No Other Land, qui raconte le quotidien des Palestiniens confrontés aux démolitions et aux violences des colons en Cisjordanie occupée, très critique envers la politique israélienne. Plusieurs membres de l'équipe du film ont été menacés, agressés, comme l'un des co-réalisateurs du film. Blessé à la tête et au ventre, il avait été évacué en ambulance pour être soigné avant que des soldats israéliens interceptent l'ambulance pour l'arrêter.
0: Et l'équipe du film affirme d'ailleurs justement être régulièrement prise pour cible.
13: Oui, parce qu'elle filme les actions de l'armée et les violences liées à l'occupation. Le meurtre d'Aouda Attaline fait partie de ces violences. Son village est soumis à une double pression, les attaques des colons et les décisions de l'État israélien qui a ordonné la démolition d'une partie des habitations. La semaine passée, une équipe de journalistes danois a rencontré son frère Khalil, qui vit toujours sur place. Et un an après le meurtre de son frère, la situation s'est empirée. Il nous explique son quotidien.
15: Nous essayons simplement de pouvoir dormir en sécurité, ne serait-ce qu'une seule nuit, parce qu'il ne nous laisse jamais un moment de répit. Ça, par exemple, c'est le nouvel avant-poste. Vous voyez combien de conteneurs ils ont installés. Regardez, ils ont planté un drapeau au milieu du village. Ils viennent à 2h du matin pour le faire, comme des voleurs. Je suis inquiet et j'ai peur, parce qu'il n'y a aucune règle pour les colons. Personne ne peut les arrêter, ni l'armée, ni la police. Le gouvernement leur a donné carte blanche.
13: L'inculpation du meurtre de son frère est déjà une petite victoire pour Khalil. L'avocat Daouda Attaline a salué une décision très importante et espère que cela fera jurisprudence pour les futures affaires de ce type. Quelques 500 000 Israéliens vivent dans des colonies en Cisjordanie, considérées comme illégales au regard du droit international, aux côtés d'environ 3 millions de Palestiniens. Et en 5 mois, plus de 6 000 Palestiniens ont été contraints de quitter leur domicile en raison des violences et des harcèlements des colons, selon le Bureau de coordination des affaires humanitaires de l'ONU.
0: Et c'était Boris Van Acker. Merci Boris. Et on passe à la presse avec cette question ce matin. Eva Secker, risquons-nous des pénuries d'eau en Belgique?
5: C'est en tout cas l'inquiétude du journal Le Soir, la menace d'une sécheresse prolongée. Les prévisions météo n'annoncent que peu de pluie d'ici à la fin de la semaine prochaine. Et avec des températures élevées ces dernières semaines, la vigilance reste de mise sur l'état de nos rivières et barrages. Et si la situation reste très préoccupante, peut-on lire dans Le Soir, elle reste néanmoins sous contrôle presque partout pour le moment, rassure Philippe Dirix, directeur de la gestion hydrologique en Wallonie, qui est interrogé dans Le Quotidien. La raison, nos nappes phréatiques et nos barrages, nos cours d'eau aussi, ont pu se remplir lors des mois d'hiver et de printemps où il a plu suffisamment. Mais avec le dérèglement climatique, les périodes de sécheresse vont très probablement se multiplier et s'intensifier. En conséquence, les sols vont moins bien capter la pluie et les réserves et barrages ne se rechargeront pas assez. On pourrait donc arriver à l'été prochain avec moins de ressources en eau qu'actuellement pour affronter de nouvelles vagues de chaleur, elle aussi probablement plus intense.
0: Oui, des vagues de chaleur qui justement nous font acheter de quoi tenter de nous rafraîchir.
5: Et cette année est une année record pour la vente de climatiseurs. Jamais on en a vendu autant que cette année. Plus de 134 000 climatiseurs ont été vendus et installés rien que les 6 premiers mois de cette année. Et les deux vagues de chaleur ne sont pas encore comptabilisées. Des chiffres de Frixis, l'association professionnelle belge du secteur du froid et de la climatisation obtenue par le TEID. Si cette année est record, la tendance à la climatisation est à la hausse depuis quelques années. Selon les chiffres de Statbel, en 2024, un foyer belge sur 10 disposait d'un système de clim contre seulement 3% des ménages en 2018. Évidemment, la climatisation ne fait pas l'unanimité. C'est un système de refroidissement actif, c'est-à-dire qu'il refroidit directement la pièce où il se trouve. Problème, pour refroidir à l'intérieur d'un bâtiment, la clim produit de la chaleur qui est rejetée à l'extérieur, là où il fait souvent déjà très chaud. Pour les experts de la clim, elle doit donc être la dernière étape d'un plan pour rendre les bâtiments plus résistants à la chaleur et pour les isoler.
0: Oui, Frixis, c'est une fédération qui dit bien ce qu'elle veut dire. On entend le froid rien que dans le nom. La production d'énergie, Eva, c'est aussi une question qui est au cœur du dossier du nucléaire.
5: Et d'abord, on rappelle les bases. Le gouvernement d'Oever, il veut prolonger les activités nucléaires d'Engie, mais Engie avait déjà prévu le démantèlement de ses centrales. Le groupe a donc refusé à plusieurs reprises de prolonger les réacteurs. Face à ce refus, le gouvernement a déployé un plan, racheter les centrales nucléaires pour se charger lui-même de leur prolongation ou de leur remise en marche. Ce qu'on apprend dans l'écho ce matin, c'est l'existence d'une lettre signée par les deux parties en avril, le gouvernement et Engie, qui prévoit que si le rachat des activités nucléaires d'Engie par l'État ne se fait pas, le gouvernement est prêt à revoir certaines règles de calcul des provisions nucléaires pour les rendre plus prévisibles. En plus concret, le gouvernement envisage de modifier la manière dont est calculé l'argent qu'Engie doit mettre de côté pour payer dans le futur le démantèlement des centrales nucléaires et la gestion de certains coûts liés au nucléaire. Et si cette lettre est une déclaration d'intention, l'écho insiste tout de même, le gouvernement serait déjà occupé à négocier avec Engie.
0: Et ce sujet est justement capital pour Engie. Et
5: oui, puisque jusqu'à présent, 8,7 milliards d'euros ont été calculés pour les provisions pour le démantèlement des centrales nucléaires du pays. Pour Engie, c'est clairement suffisant, mais pour l'organisme public chargé de la gestion des déchets nucléaires, il manque encore 2,9 milliards d'euros, explique l'écho. Si le rachat des centrales nucléaires par l'État ne se fait pas, il s'engage donc à modifier le cadre dans lequel les provisions vont être calculées, ce qui peut avantager Engie, mais surtout coûter plus cher aux contribuables. Donc, si la vente ne se fait pas et qu'on qu'on réduit le montant qu'Engie va devoir mettre de côté pour assurer le démantèlement. Le risque, c'est que l'État pourrait finir par soutenir Engie si les coûts réels dépassent ce qui a été recalculé.
0: Eh bien, voilà une équation à plusieurs inconnues. Merci Eva Secker. Vous revenez tout à l'heure à 7h30 pour la revue de presse des éditos. Et nous, on parlera encore prix de l'énergie d'ici un quart d'heure avec Xavier Lambert qui nous dira s'il faut changer actuellement de contrat gaz et électricité au vu notamment de la hausse actuelle des cours sur les marchés internationaux. Sur les routes, est-ce qu'il faut prendre des précautions ce matin, Mélanie Pousseur, ou est-ce que c'est assez calme?
9: Eh bien Bruno, pas d'incident à signaler pour l'instant à 6h21, pourvu que ça dure comme on dit. Ça circule bien partout, y compris dans les différentes zones de chantier, comme sur la E40 par exemple en province de Liège, entre Votem et Léossard dans chaque sens, ou encore sur la E411, entre B et Loyers, direction le Luxembourg. Rien à signaler non plus concernant les transports en commun. Et puis côté prévision, Tour de Wallonie, troisième étape ce vendredi, entre Lèves et Florène, au vu de l'affluence qu'engendre un tel événement. Sachez que des perturbations de circulation pourraient donc survenir sur le parcours emprunté par la course cycliste.
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0: Place à votre journal des régions et on commence en province de Liège avec un acte qui a choqué dans le village de Scie, dans la commune de Ferrières. Un cimetière y a été profané. Des urnes ont été arrachées de leur niche et jetées dans l'ourte. Certaines n'ont pas été retrouvées. Des bijoux gardés en souvenir sur place ont également disparu. Christian Verdun est le bourgmestre de Ferrières.
19: Les colombariums étaient ouverts, les urnes ont été vidées sur place par terre. Il y en a 4 qui ont été déposées à 500 mètres plus loin, ils ont été tapés dans l'ourte. Quand on est arrivé ici sur place, ça nous a vraiment touchés, on était très très émus de voir des cendres. Alors là, il y a eu un vol, c'est-à-dire que cette petite pochette qui était dans un colombarium, mais en fait, les gens avaient mis leur alliance par souvenir, certainement, l'alliance des parents, donc ça veut dire qu'ils ont ouvert, ils ont vu ça, ils ont pris évidemment les alliances et sont partis avec. Il faut être dans un état second pour faire ce genre de choses. Je pense qu'on atteint vraiment le fond. L'épouse d'une personne ici dans le colombarium a commencé à pleurer et comme elle m'a dit, c'est revivre deux fois la même chose. Ce genre de situation, j'espère qu'elle ne se représentera plus. C'est scandaleux et c'est honteux en tout cas.
0: Et une interview de François Bréban. La commune de Ferrières annonce avoir déposé plainte auprès de la police et va faire placer des caméras dans ses cimetières. Un gros incendie a ravagé un entrepôt de 3 étages hier soir à Scarbec en région bruxelloise, dans le quartier densément peuplé près de la gare du Nord. Heureusement, il n'y a pas eu de blessés, mais un message bi-alerte a été lancé aux riverains pour garder portes et fenêtres fermées, notamment à cause des fumées denses et visibles des kilomètres à la ronde. Le feu a finalement été maîtrisé vers 2h du matin. Une 50aine d'habitants ont dû être relogés en urgence par la commune. Tout autre chose, jouer aux jeux vidéo made in Belgium. Eh bien, c'est possible. Le secteur du jeu vidéo est un peu moins tendance qu'il y a quelques années et c'est dans ce contexte que des petits studios belges tentent de se faire une place au soleil, notamment le studio indépendant Balio. C'est à Mons qui sort aujourd'hui sa dernière création, Grisy et les Lemmings, création que Denis van der Brugge a pu tester en avant-première.
20: Des petits rongeurs facétieux qui bondissent dans tous les sens, poursuivis par un ours. C'est l'histoire de Grisy et les Lemmings, dessin animé adapté en jeu vidéo par le studio Balio et validé par les premiers jeunes testeurs.
21: Il y avait un Lemmings qui était sur une balle et donc le Lemmings devait courir sur la balle pour faire tomber toute l'équipe.
22: Les graphismes sont bien faits.
23: Ça ressemble vraiment au dessin animé.
22: Oui, très.
20: Après plusieurs années à développer des jeux sur commande, en sous-traitance, le studio s'est réinventé dans un marché en Berne. Ce jeu est sa propre création de A à Z et ça change tout pour Massimo Balio, le cofondateur du studio Montois.
24: On travaille en direct avec les ayants droit, ce qui nous fait gagner énormément de temps. Et on peut travailler avec des budgets un peu plus maîtrisés
1: et être plus productif et donc plus rentable.
20: Une rentabilité de plus en plus compliquée à atteindre pour les studios indépendants. Dans ce contexte, il faut donc faire les bons choix, raison pour laquelle les Montois se sont tournés vers un dessin animé actuel.
1: Qui sont nos clients? Ce sont les enfants. Et les enfants, il leur faut des licences qui parlent, pas des licences d'il y a 30 ans. Voilà, donc c'est pour ça qu'on se concentre exclusivement là-dessus pour le moment.
20: Une quinzaine de personnes ont travaillé pendant un an sur ce nouveau jeu. Le studio Montois a lui déjà d'autres projets en tête.
0: Un reportage et test signé Denis Vanderbrug. On vous en parlait hier matin sur la première. Des cabinets vétérinaires et des refuges sont débordés en ce moment, notamment à cause des nombreux chats qu'on leur apporte l'été, des chats abandonnés ou alors des chatons nouveau-nés. Et pourtant, il est bien obligatoire désormais de faire stériliser son chat partout en Belgique. Mais cette interdiction est loin d'être respectée. À Bruxelles, un réseau de bénévoles et d'associations travaille donc main dans la main pour tenter de s'occuper de tous les chats errant dans la rue. Pierre-Yves Meugens a accompagné ses membres.
2: Je vais regarder derrière la grille, parfois il se cache un peu là.
17: Dans une petite rue de Molenbeek, Namia scrute les alentours.
2: À l'ombre. Il y en a qui sont très câlins, d'autres qui sont plus craintifs.
17: À seulement 17 ans, c'est une figure connue du quartier.
2: Comme quelqu'un qui aide beaucoup les chats. Quand je vois un chat qui a besoin d'aide, je ne peux pas juste continuer mon chemin et je vais forcément me sentir obligée de faire quelque chose.
17: Et elle a déjà secouru des dizaines de félins, une aide précieuse pour les associations qui sont débordées comme dans ce refuge à Olué.
23: Ah, ça va être apprécié, croyez-moi.
17: France Evrard en est la directrice.
23: Nous sommes confrontés à une situation que je qualifierais de volontiers tout à fait catastrophique cette année-ci. On a bien 20% en plus d'admissions que les années précédentes.
17: L'association en appelle à la responsabilisation des propriétaires.
23: Parce que le chat est un animal à développement exponentiel et qu'on a franchi le niveau d'équilibre, la barre d'équilibre. Et je pense qu'au niveau politique, il est peut-être temps de prendre des mesures peut-être un peu plus sérieuses. Ce n'est peut-être pas une priorité, je peux l'entendre, mais ça va devenir dramatique si on ne prend pas des mesures maintenant.
17: Ne pas stériliser son chat constitue une infraction au code de l'environnement. L'amende administrative s'élève de 50 à 15 000 euros.
0: Et enfin, vous savourez peut-être un petit café ou un chocolat chaud en ce moment, au moment du réveil, mais chaleur et chocolat, justement, ne font pas beau ménage, pas seulement au niveau conservation, mais aussi pour les ventes. Elles diminuent avec la chaleur. Louis Matagne et Olivia Grisard ont pu le constater en Brabant Wallon reportage.
24: Dans son atelier, Arnaud Champagne, chocolatier à Nivelles, prépare ses créations de l'été. Une boule de pétanque en chocolat et un petit bateau. Mais derrière ces gourmandises, les fortes chaleurs compliquent tout.
25: Dès qu'on dépasse 21-22, nous on protège déjà nos chocolats pour être certain que pendant la demi-heure ou le quart d'heure de transport, ça ne bouge pas. Si on ne met pas dans des boîtes isothermes pour le transport, nous ou pour les clients chez eux, le chocolat va se fondre légèrement en fonction de la température ou fortement. Et après, il y aura une migration de la graisse vers le haut et en refroidissement, ça va devenir gris.
24: Mais la chaleur fait aussi fondre les ventes. Quand le thermomètre grimpe au-delà des 30 degrés, les clients boudent généralement le chocolat.
26: Quand il fait très chaud, on n'a pas envie de chocolat.
27: Alors vous vous en passez?
26: Oui, je m'en passe.
24: Conséquence, environ 25 à 30% de ventes en moins. Même constat dans les grandes surfaces, Karima Godzi, porte-parole de Deleuze.
28: Ce genre de produits comme le chocolat, c'est les produits qu'on arrête de livrer pendant quelques jours, vraiment le temps du pic de la canicule, pour pouvoir justement éviter que le produit ne soit altéré au niveau du goût et de la texture.
24: Bon à savoir, une fois à la maison, mieux vaut conserver le chocolat entre 15 et 20 degrés. Au frigo, il vaut mieux le protéger avec une boîte ou de l'aluminium.
0: Et puis demain, ça fera 70 ans que s'est déroulée la catastrophe du bois du casier dans les charbonnages du côté de Charleroi. 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La reconstitution, notamment à l'aide de l'IA, de ce qui s'est passé durant les premières heures de la catastrophe. Une catastrophe au bois du casier qui a tué, je vous le rappelle, 262 mineurs. C'était le 8 août 1956. Il est 6h30. L'heure du rappel des titres, et c'est avec vous Estelle Falzone. Et
5: bonjour, un incendie a ravagé un entrepôt de 3 étages hier soir à Scarbec. Le feu est désormais maîtrisé, mais les opérations d'extinction et de refroidissement se poursuivent. Les circonstances de l'incendie ne sont pas encore connues. Le feu ne s'est pas propagé, il n'y a aucun blessé. Mais une 50aine de riverains ont été évacués par mesure de précaution. Le plan communal d'urgence a aussi été déclenché pour les accueillir, mais seuls quelques habitants sont encore hors de chez eux à l'heure actuelle. Les pompiers doivent passer par leur domicile pour combattre le feu. Martin de Brabant, bourgmestre faisant fonction de Scarbec.
29: Le temps que tout se mette en place, en fait, les pompiers ont donné l'autorisation de retourner chez eux.
3: Et donc, j'ai réquisitionné un bus et ces quelques personnes, en fait, sont dans un bus qui reste dans le quartier. Comme ça, elles avaient quand même un siège pour s'asseoir, dormir, boire un verre d'eau.
5: Et hier soir, les habitants de la région Bruxelles-Capitale ont reçu un message d'alerte les invitant à garder fenêtres et portes fermées à cause des fumées. Un camp de jeunesse flamand écourté à Plombières en région liégeoise. Les jeunes ont dû plier tentes et sacs à dos après un incident avec un habitant. L'homme aurait été interpellé sur place par la police. D'après le journal Atlas News, une enquête pour voyeurisme a été ouverte par le parquet de Verviers. L'incendie provoqué hier par un accident de la route dans le massif des Corbières près de Narbonne dans le sud de la France est désormais fixé. Ce feu de végétation a parcouru une centaine d'hectares. Aucune victime n'est à déplorer, ni aucun dégât matériel. Plus de 1000 jeunes non accompagnés sont encore à Ceuta, une semaine après l'afflux massif de migrants marocains sur ce territoire espagnol du nord du Maroc. La plupart de ces migrants sont retournés chez eux, mais ces mineurs sont restés. Il n'y a plus aucune place en centre d'accueil. Or, comme le veut la loi espagnole, toutes les régions doivent contribuer à l'accueil des mineurs venant de zones sous tension. L'Espagne a débloqué une enveloppe, comme l'explique la porte-parole du gouvernement.
4: Le gouvernement espagnol va débloquer une enveloppe extraordinaire de 25 millions d'euros destinée à Ceuta pour la prise en charge des mineurs non accompagnés qui se trouvent dans la ville. Ces 25 millions s'ajoutent aux 5 millions d'euros déjà décidés lors de la conférence sectorielle en juillet dernier. C'est la preuve manifeste de l'engagement du gouvernement espagnol à soutenir Ceuta et bien entendu de l'accent particulier mis sur les personnes les plus vulnérables.
5: La loi qui prévoit donc une répartition de ces mineurs entre les différentes régions d'Espagne, je le disais, mais encore faut-il qu'elles acceptent. La réticence est de mise dans ces régions gouvernées par la droite et l'extrême droite. Le Maroc, de son côté, se dit prêt à œuvrer pour le retour de ces mineurs non accompagnés, mais estime que l'opération se heurterait à des obstacles judiciaires du côté espagnol. Voilà pour les infos.
0: Et retour de l'info, prochain journal en tout cas, ce sera à 7h et ce sera avec Mélanie Joris. Merci Estelle. Et on passe à toute l'actualité sportive. Ça, c'est avec vous, Christine Anquet. Bonjour.
6: Bonjour.
0: Les footballeurs d'Anderlecht ont fait un petit pas vers les barrages de l'Europa League. Alors, rien n'est garanti, bien sûr, mais ils ont gagné leur troisième tour préliminaire. Allez.
6: Oui, 0-1 au PAOK Salonique grâce à Mihailo Cvetković qui a marqué après 16 secondes de jeu seulement, grâce aussi à un pénalty repoussé et à une maîtrise de tous les joueurs pour conserver ce score. Beaucoup de maturité également, ce qui n'était pas gagné d'avance alors qu'il y a des jeunes dans ce groupe et qu'il y a eu des changements durant l'intersaison. Nouveau coach et effectif en partie renouvelé. Parmi ceux qui sont arrivés, il y a le défenseur français Julian Biancone, heureux comme tout au micro de Manuel Jousse.
7: Honnêtement, depuis que je suis arrivé, je suis tellement content d'être dans ce groupe avec avant tout des êtres humains et des mecs en or qui m'ont accueilli parfaitement, des footballeurs aussi de grande qualité qui ont, oui, besoin encore de travailler. Comme j'ai dit, la marge de progression elle est immense, mais énormément de qualité. Et en plus de ça, maintenant, on a la chance d'avoir un staff, tout un staff, hein, pas que le coach, mais tout un staff qui bosse à merveille et qui va vraiment, vraiment, je pense, nous faire travailler dans le bon sens. Et on a un coach qui, pour l'instant, gère ça très bien, que ce soit dans ses causeries d'avant-match, dans ses causeries mi-temps, dans son calme, dans la manière qu'on a de s'entraîner. On s'entraîne toujours avec des principes qui fonctionnent en match. J'ai pas envie de lui jeter trop de fleurs parce que c'est que le début, mais voilà, tout ce qu'il nous dit pour l'instant, ça marche et ça nous aide énormément. Donc voilà, je pense que c'est toute une mayonnaise qui est en train de bien prendre et j'espère que ça va continuer comme ça parce qu'on est en train de s'éclater, on est en train de créer un vrai groupe, il faut garder cette positivité et il faut qu'on arrive à prendre tout le monde avec nous et qu'on soit tous unis et qu'on remette ce club là où il mérite d'être, tout simplement.
6: Le match retour, pour confirmer tout cela, aura lieu jeudi prochain. Même résultat pour la Gantoise au troisième tour préliminaire aller de la Conference League, 0-1 à Göteborg. On peut aussi noter que Mika Götze, convoité par le Paris Saint-Germain, a marqué pour l'Ajax, vainqueur 3-1 des Irlandais de Shelbourne. Après la rencontre, son coach a encore dit que le Diable Rouge resterait à Amsterdam, mais le PSG s'apprêterait à refaire une offre beaucoup plus élevée que les 40 millions d'euros proposés dans un premier temps.
0: Affaire à suivre donc. L'événement du jour, c'est le début du championnat de Belgique 2026-2027. C'est parti donc, cette fois pour 34 journées de compétition.
6: 34 et non plus 40, puisque les play-offs ont disparu. On revient à un championnat classique avec 16 équipes. La première aura le titre, c'est logique. Les quatre premières seront européennes, les deux dernières seront reléguées. Dans ces équipes, il y a des promus, Beveren, Courtrai et Lommel. Il y a Anderlecht aussi et le Standard qui vont essayer de se battre à nouveau pour les premières places. Il y aura l'Union Saint-Gilloise, toujours dans le top 3 depuis son retour parmi l'élite en 2022. Et il y aura le club de Bruges, parmi les 18 équipes, pardon j'ai dit 16, le club de Bruges, le tenant du titre, qui fait encore figure de favori cette saison. Bruges qui ouvrira le bal ce soir face à Courtrai. Son gardien, Yann Sommer, 37 ans, est l'une des nouvelles stars de notre championnat, ex-international, ex-joueur du Bayern Munich et de l'Inter Milan. Il fait partie des trois joueurs suisses arrivés cet été dans la Venise du Nord. Il succède donc à Simon Mignolet dans le but. Alors pour en parler, Gaëtan Van Kerkhove a contacté Michel Ranquin, ancien Diable Rouge, qui a longtemps joué et surtout qui a longtemps entraîné en Suisse. Il a d'ailleurs maintenant la double nationalité. Pour lui, Yann Sommer, c'est un super transfert.
8: C'est un garçon extrêmement intéressant au point de vue non seulement football, mais pour le reste. Donc c'est un garçon, moi, que j'ai suivi depuis des années. C'est un superbe gardien. En plus, il a été chaque fois dans de très bonnes équipes. Non, il peut apporter beaucoup de choses, surtout son expérience, à mon avis, et le calme et l'envie de faire bien, parce que je pense que s'il vient ici, c'est pour faire quelque chose de bien. Je pense que Bruges a fait un bon choix, là.
9: La gestion des gros rendez-vous, des grosses pressions également.
8: Oui, et puis en parler avec les plus jeunes, je pense que c'est très important quand on a son âge, de pouvoir non seulement partager sur le terrain, mais partager les expériences en discutant avec eux. À partir du moment où ils sont réceptifs, bien entendu. Le gardien remplaçant ou le jeune qui est à côté de lui va apprendre beaucoup. Dès que j'ai vu qu'il était là, je dis oh, bravo à Bruges.
6: À l'étranger, deux confirmations. L'Égyptien Mohamed Salah a bien signé avec le club turc de Trabzonspor et l'Ivoirien Yann Diomandé s'est bien engagé avec le Real Madrid. Le Brésilien Vinicius Junior a lui prolongé son contrat avec le Real jusqu'en juin 2032.
0: On passe au cyclisme avec la suite du Tour de France femmes.
6: La Mauricienne Kim Lecour a remporté la sixième étape. Pas de changement au classement général. La Suissesse Marlène Resserre a toujours 12 secondes d'avance sur la néerlandaise Demi Vollering. Cela pourrait changer aujourd'hui. Les coureuses partiront de la Voulte sur Rhône et elles arriveront au sommet du Mont Ventoux, classé hors catégorie. Une difficulté qui fait peur à celles qui grimpent mal et qui réjouit celles qui prennent l'ajout de cols mythiques au programme du Tour comme une reconnaissance pour le cyclisme féminin. Audrey Degrange a tendu son micro à la française Evita Music.
10: Ça va être une étape très difficile. C'est vrai que c'est raide et il y aura aussi la chaleur, je pense, qui va jouer.
11: Pourquoi c'est si mythique ?
10: Bah parce que c'est une montée des plus connues et aussi qui est très très difficile. Donc, puis je pense, ouais, même à l'international, c'est une des montées les plus connues. Il y a pas mal d'étrangers qui viennent. Et voilà, au-dessus, c'est vraiment lunaire, il n'y a pas d'arbres. Donc, c'est vrai que non. Ouais. C'est, je pense, avec l'Alpe d'Huez, une des montées les plus connues de France.
6: Chez les hommes, le Néerlandais Bart Lemmens a gagné la quatrième étape du Tour de Pologne et il a pris la tête du classement général. Même coup double pour l'Autrichien Félix Gall au Tour de Burgos, la quatrième étape et le maillot de leader. Et puis chez nous, la course Obel-Timister-Stavelo a lieu d'aujourd'hui à dimanche. C'est l'une des épreuves les plus importantes du monde chez les juniors. À son palmarès figurent des coureurs comme Eddy Merckx et Remco Evenepoel. En basketball, la Belgique a été éliminée en quart de finale de l'Euro féminin des moins de 18 ans par la Serbie, 76 à 68. Et enfin, en tennis, Alexander Blok a été battu au troisième tour du tournoi de Montréal par le Tchèque Jiří Lehečka, 12e mondial, 6-3, 6-4.
0: C'était toute l'actualité sportive présentée par Christine Anquet ce matin. Merci Christine. Côté météo, est-ce qu'il va encore faire frisquer ou est-ce que ça s'améliore un peu, mon cher Denis Collard ?
12: Ah bah écoutez, à l'heure actuelle, on a toujours des températures bien fraîches, encore un petit peu plus fraîches qu'il y a une demi-heure. On va jusqu'à moins 0,8 près de la frontière allemande, 1,5 dans la région de Bastogne-Gouvy, et puis bon, quand même 13 degrés du côté de Bruxelles, donc c'est frais par rapport au jour précédent. Et le ciel, lui, est bien dégagé avec tout au plus quelques petits champs nuageux près du littoral. Sinon, eh bien, ça va être plein soleil dès le début pour faire remonter ces températures. Aujourd'hui, une journée d'été, j'ai envie de dire normale, sans excès. 20 à 21 degrés en Ardennes, 22 pour le littoral, 24 sur le centre du pays, 25 pour Mons et Tournai. Davantage de nuages sur la région d'Anvers et le Limbourg. C'est lié à une petite zone légèrement pluvieuse qui descend sur les Pays-Bas, mais qui n'arrivera pas jusqu'à nous. D'ailleurs, pas de pluie pour ces prochains jours dans les prévisions météo, malheureusement. Et la nuit prochaine, un petit peu moins fraîche que celle-ci sous les étoiles. Demain, les températures continuent à grimper. On va déjà noter une moyenne de 27 degrés dans le centre du pays. Ce sera 31 degrés en moyenne pour dimanche. On perd 1 ou 2 degrés lundi, mais le pic de chaleur, ce sera pour le milieu de la semaine prochaine.
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0: 6h42, on va voyager en Suisse ce matin, mais à environ 2 heures à peine de Bruxelles. Impossible, me direz-vous? Eh bien si, il existe la Petite Suisse, c'est au Grand-Duché de Luxembourg et ça vaut la visite, la preuve d'ici quelques instants. Mais avant ça, le prix de l'énergie s'envole en ce moment à cause de la guerre qui a repris au Moyen-Orient et de la fermeture du détroit d'Ormuz. Alors faut-il pour autant changer ses

0: explique Jean-Philippe Ducard du magazine Test Achat.
1: On enregistre quand même des hausses assez significatives, tant en électricité qu'en gaz, hein, donc entre 15 et 25% en fonction des énergies. Et malheureusement, le différentiel est important. Et donc, en ne faisant rien pour le moment, et pour une consommation moyenne, et si vous avez un contrat qui n'est pas dans les meilleurs marchés, vous pouvez avoir des différences entre 400 et 600 euros. Donc c'est quand même assez important comme différentiel et non comme hausse par rapport au mois précédent.
0: Ouais, on l'entend, hein. Ça peut donc faire mal au portefeuille. Xavier Lambert, bonjour. Vous suivez depuis plusieurs années maintenant l'évolution des contrats au sein de notre équipe Décrypte à la RTBF. Alors qu'est-ce qui explique ces différences de prix si soudaines ?
2: Eh bien, ce qu'il faut comprendre, c'est que lorsqu'on signe un contrat fixe, on se garantit le fait de payer pendant au moins un an son gaz ou son électricité au même prix. Mais selon le moment où on signe, on ne va pas du tout payer la même chose. C'est ce que montrent les graphiques de Décrypte sur RTBF Actu d'ailleurs. Pourquoi ? Parce que quand on signe pour un fixe, c'est le fournisseur qui prend les risques. Si les prix augmentent sur les marchés, il va devoir acheter son électricité ou son gaz plus cher. Mais il est obligé de vous la revendre au même prix. Et alors, il perd de l'argent. C'est pour ça qu'on dit qu'en général, les contrats fixes sont plus chers. Parce que les fournisseurs tiennent compte du risque qu'ils prennent en s'engageant. Et en ce moment, on ne sait pas vraiment si la paix va vraiment revenir au Moyen-Orient, ni quand. Or, les stocks de gaz ne sont pas remplis. Et donc, il y a un risque que les prix restent élevés sur les marchés de gros, et les fournisseurs répercutent ce risque sur leurs clients. Donc, en janvier, c'était un très bon moment pour prendre un fixe, mais maintenant, ça ne l'est plus du tout.
0: Alors ça, c'est pour le gaz, Xavier, mais pour l'électricité, alors, c'est aussi à cause de la guerre que ça monte autant ?
2: Eh bien, en partie. C'est plus difficile à suivre pour l'électricité parce que le prix varie énormément d'un jour à l'autre, voire même d'une heure à l'autre. Sur le marché belge, rien qu'en fonction de la force du vent, on peut passer en quelques jours d'un prix de 100 euros le mégawattheure à un prix négatif où vous êtes payé pour consommer. Et donc, au début de la crise en Iran, les prix de l'électricité n'avaient pas monté tant que ça parce qu'il y avait beaucoup de production éolienne et photovoltaïque. Et donc, on n'avait pas besoin des centrales au gaz. Or, il y a un principe important dans les prix de l'électricité, c'est ce qu'on appelle le mérite order.
0: Le mérite order, c'est quoi ça ? Expliquez-nous.
2: Eh bien, le principe du mérite order, c'est que pour produire la quantité d'électricité nécessaire pour tout le monde, on va d'abord mettre en route les systèmes de production les moins chers, donc l'éolien et le solaire, puis le nucléaire, et puis seulement les centrales au charbon et au gaz. Mais on va payer toute la production au prix de la centrale la plus chère. Donc, si on a assez avec le renouvelable et le nucléaire, avec la production, les prix vont rester très bas. Mais si on a besoin d'allumer les centrales au gaz, c'est plus cher, et plus le prix du gaz monte, plus celui de l'électricité va monter aussi. Or, qu'est-ce qui se passe pendant les vagues de chaleur ? On a très peu de vent. On a beaucoup de soleil, mais les panneaux fonctionnent moins bien quand il fait très chaud. Et surtout, on a eu des problèmes dans les centrales nucléaires, parce que plusieurs réacteurs ont dû être mis à l'arrêt à cause de la chaleur et de la sécheresse. Bref, pour le moment, le gaz est cher, mais du coup, l'électricité est très chère aussi.
0: Et ce serait quoi le conseil alors ? Est-ce qu'il faut changer de contrat ?
2: Eh bien, je dirais que non. La première chose à rappeler, c'est que si vous avez signé un contrat fixe dans les mois précédents, eh bien, vous pouvez dormir sur vos deux oreilles. Vous êtes protégé contre toutes ces augmentations. Dans ce cas-là, vous ne changez surtout rien. Maintenant, il y a le cas particulier si vous arrivez en fin de contrat. Et là, ça dépend de la date. Parce que deux mois avant la fin, votre fournisseur est obligé de vous envoyer une offre aux conditions du moment. Donc, si votre contrat se termine en septembre, par exemple, vous avez dû recevoir une proposition avec les tarifs pratiqués en juillet. C'était des tarifs plutôt raisonnables. Donc ça, vous acceptez et vous êtes reparti pour une période de tranquillité. Maintenant, si vous recevez un courrier ce mois-ci et qu'on vous propose les conditions du mois d'août, là, vous avez vraiment intérêt à refuser.
0: Alors, vous nous disiez, ça c'était si on avait un contrat fixe et si on avait un contrat variable maintenant.
2: Pour l'électricité, la note va être salée en juillet, hein, surtout si on a installé la clim. Votre fournisseur risque alors de vous demander d'adapter votre acompte. Par contre, pour le gaz, c'est un des mois où on consomme le moins. Donc, même avec un tarif élevé, on ne va pas trop le sentir. Mais donc, même si le variable revient cher, c'est pas vraiment le moment de changer, puisque comme on l'a dit, les contrats fixes sont à des prix vraiment élevés, et donc c'est pas du tout le moment de fixer son prix pour une longue durée à ce prix-là. Donc, si on a un variable, j'aurais tendance à conseiller de croiser les doigts et espérer que les prix redescendent dans les prochains mois, et à ce moment-là, prendre un nouveau contrat.
0: Les bons conseils de Xavier Lambert de notre équipe Décrypte, et tous ces conseils qui sont également à retrouver sur notre site RTBF Actu.

0: radio qui donne la pêche hein, le matin. Nice to meet you, c'était Miles Smith sur RTBF la première. Sur les routes à 6h50, est-ce que c'est toujours aussi calme, ma chère Mélanie Pousseur?
1: Eh bien oui, Bruno, on ne va pas s'en plaindre, évidemment, pas d'incident à signaler. Alors, s'il faut quand même trouver quelque chose, je dirais que le chantier de Votem commence à vous ralentir très légèrement vers l'Allemagne. Nous sommes là sur la E40, soyez prudents. Et puis, concernant le rail, des retards et suppressions sont possibles entre Namur et Rochefort-Gemelle, tout comme entre Nivelles et Bruxelles midi.
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0: Et justement, ce n'est pas un complot si je vous dis que la Suisse n'est qu'à 200 km de chez nous en Belgique. Non, non, ce n'est pas une erreur, puisqu'aujourd'hui, dans notre série d'été, on vous emmène dans le Mullertal, plus connu sous le nom de Petite Suisse luxembourgeoise. C'est donc au Grand-Duché de Luxembourg. Et on va tout comprendre, on va comprendre pourquoi ça s'appelle ainsi, avec ce reportage de Michaeli Georgiandis, Arnaud Vernier et Isabelle Heusen.
4: Vous l'entendez, ce bruit de l'eau? Notre balade dans le Mullertal commence ici, aux cascades de Schiessentempel. Ils sont nombreux à venir les admirer, certains pour la première fois, mais Thierry, lui, vient régulièrement. Il faut dire qu'il est luxembourgeois.
5: La première fois que je suis venu, on tombe un peu sur derrière, quoi, pour rester poli. Après, on s'habitue et au fil des années, on se rend compte que c'est un endroit emblématique du Luxembourg.
4: Alain Müller est notre guide dans cette région, officiellement appelée Petite Suisse luxembourgeoise.
6: On y va.
4: Pour comprendre ce surnom, il faut remonter au début du tourisme, fin du 19e siècle.
6: Les touristes sont venus des Pays-Bas et de la Belgique. Ils avaient assez d'argent pour venir au Luxembourg, passer quelques jours au frais, mais ils n'avaient pas assez d'argent pour aller dans la grande Suisse, dans la vraie Suisse.
4: Et puis, changement de décor.
6: Un fleuve, ça veut dire gorge.
4: Pour accéder à ces gorges, il faut monter des marches en pierre et on se retrouve alors dans un décor fait de falaises. Il faut parfois se faufiler entre les parois.
7: Extraordinaire. On ne pense pas que Luxembourg a des montagnes, des rochers comme ça.
8: C'est une belle découverte.
7: Oui, oui.
4: Après avoir monté, on va descendre. Direction le repère des brigands que l'on atteint par une échelle.
6: Maintenant, il n'y a plus de brigands, mais il y a surtout des chauves-souris qui restent en haut.
4: À certains endroits, il faut carrément ramper.
6: Encore un peu, c'est bien.
9: C'est bon ?
6: C'est bon.
10: Encore un tout petit peu.
4: Patrick, touriste belge, en sort.
10: Voilà, ma fille.
9: T'as trouvé ?
10: Je suis sorti du repère des brigands.
4: Plutôt content de découvrir cette région.
11: C'est magnifique. Magnifique. On ne pensait pas que si près de la Belgique, à moins de 300 km, il y ait des endroits comme ça aussi variés. On fait vraiment un détour, paf, un autre paysage. Ça porte bien son nom de la Petite Suisse.
4: Et la région regorge d'autres décors et trésors étonnants à découvrir, donc pas très loin de chez nous.
0: Un reportage donc au Grand-Duché de Luxembourg, signé Isabelle Zen, Michaeli Georgiadis et Arnaud Vernier.
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0: 6h56, et pour nous emmener jusqu'au journal de 7h, ce titre, c'est récent, c'est beau, c'est belge, et c'est Camille MB qui nous propose son Rien à fêter en ce vendredi. Excellent réveil avec nous sur RTBF La Première.

0: C'est bon, c'est belge, Camille Yembe et son Rien à fêter sur RTBF, la première. Et pour nous emmener jusqu'au journal de 7h, eh bien, une petite découverte. La RTBF vous propose de revivre les premières heures de la catastrophe du bois du Cazier. C'était le 8 août 1956. Tout cela grâce à une séquence qui reconstitue, grâce à l'intelligence artificielle, ce qu'il s'est passé dans les premières heures de la catastrophe. Ce feu en sous-sol dans le charbonnage et qui, au final, tuera 262 mineurs. L'anniversaire aura donc lieu demain. Mais tout de suite, place au journal. Donc de 7h et aux commandes, c'est Mélanie Joris.
1: Bonjour, c'est une première en Israël depuis l'attaque du 7 octobre. Un colon est inculpé d'homicide après la mort d'un militant palestinien. À Ceuta aujourd'hui, une visite importante, celle de la ministre de la Jeunesse. Depuis le passage en force de la frontière, un millier de mineurs non accompagnés errent dans l'enclave. Enfin, nous irons en Islande où Theo Franken, le ministre de la Défense, est en visite. Nos F-16 vont participer à une mission de protection de l'espace aérien. Mais pour commencer, donc, c'est une première depuis l'attaque du Hamas du 7 octobre 2023. Un Israélien est inculpé pour le meurtre d'un Palestinien en Cisjordanie occupée. L'homme était connu pour avoir participé au documentaire No Other Land, primé aux Oscars. Boris Van Acker, expliquez-nous.
2: Yinon Levy est accusé d'homicide involontaire. C'est ce qu'a écrit le ministère de la Justice israélien sur X. Il est aussi poursuivi pour intrusion armée sur terrain privé et dégradation volontaire. Aouda Atalin a été tué il y a un an, en juillet 2025. Des vidéos ont été prises ce jour-là. Sur ces images, on découvre ce colon israélien tiré en direction d'un groupe de Palestiniens. La mort de l'activiste a suscité une forte émotion en Cisjordanie occupée, mais aussi dans le monde, car il avait participé à la production du documentaire No Other Land, qui raconte le quotidien des Palestiniens confrontés aux démolitions et aux violences de colons en Cisjordanie occupée. Pour sa famille, cette inculpation représente une étape importante de la justice israélienne. Son avocat espère que cet acte fera jurisprudence pour de futures affaires. L'organisation B'Tselem parle même d'un moment historique, estimant qu'il s'agit de la première inculpation d'un colon pour la mort d'un Palestinien depuis le 7 octobre 2023. Yinon Levy conteste les accusations et affirme avoir agi en légitime défense. Il n'est pas actuellement placé en détention, mais s'il est reconnu coupable, il encourt jusqu'à 12 ans de prison.
1: Merci Boris. Boris Van Acker. Autre dossier judiciaire aux États-Unis et des aveux. L'homme de 37 ans soupçonné d'avoir déclenché l'incendie de Spokane dans l'État de Washington a avoué son geste. Lors de son interrogatoire, il a affirmé qu'il préparait minutieusement ce geste depuis 2 semaines. Fasciné par le feu, il a aussi avoué avoir provoqué 25 départs de feu depuis juillet 2025. L'homme n'est pas inconnu des services de police puisqu'il a déjà passé 10 ans en prison pour avoir tué son père. Dans les environs de Spokane, 65 000 personnes ont dû être évacuées à cause des incendies. Chez nous, un incendie s'est aussi déclaré cette nuit dans un entrepôt de Scarbec. Consigne a été donnée par Bialert de laisser portes et fenêtres fermées. Une cinquantaine de personnes ont dû être évacuées et le plan communal a été activé. Mais ce matin, tout est rentré dans l'ordre. Confirmation du bourgmestre faisant fonction. Une visite attendue aujourd'hui à Ceuta, celle de la ministre de la Jeunesse. Elle apporte 25 millions d'euros de subsides extraordinaires du gouvernement espagnol. Dans l'enclave, 1000 mineurs non accompagnés sont encore présents. Ils espèrent obtenir une place dans un des centres d'hébergement, mais les capacités d'accueil sont très limitées. Comme le veut la législation espagnole, ces jeunes devraient être envoyés dans la péninsule, répartis dans les différentes régions. Dans les faits, c'est beaucoup plus compliqué. Les régions dirigées par la droite et l'extrême droite ne sont guère ravies de les accueillir. Esmeralda Labi.
3: 1200 jeunes isolés sans papier. Impossible de tous les accueillir. Le taux d'occupation des centres pour mineurs est de 2800% au-dessus de sa capacité critique. Ahmed Enfedal, président de l'association de quartier Principe Alfonso.
4: Nous sommes débordés, on n'en peut plus. On demande de l'aide à tout le monde. On a besoin de nourriture, on a besoin de vêtements, de produits d'hygiène personnelle.
3: Autre problème, l'identité et la vérification de l'âge de ces jeunes. Pour cela, Il faut réaliser des examens osseux. L'hôpital de Ceuta n'a que 3 salles de radiographie. Pour le président de la ville, la situation est intenable. Jesús Vivas.
5: Les enfants doivent être transférés vers d'autres régions du territoire continental, moins sous pression que la ville autonome de Ceuta.
3: La solidarité s'organise. Les habitants de Ceuta viennent en aide aux jeunes qui dorment à même la rue, dans les parcs ou sur la plage.
6: Ils sont juste à notre porte. C'est triste, ça fend le cœur. Ils vous demandent des couvertures, de la nourriture et tout le reste.
3: Les autorités de Ceuta réclament davantage de ressources techniques, humaines, pour accélérer les tests de détermination de l'âge des jeunes qui se déclarent être mineurs.
1: Et après cette crise migratoire à Ceuta, le parti d'extrême droite espagnol Vox a annoncé hier avoir demandé l'exclusion du Maroc de l'organisation du Mondial 2030, co-organisée avec l'Espagne et le Portugal. Une demande qui n'a toutefois aucune chance d'aboutir. Cet après-midi, 4 F-16 belges arriveront en Islande pour une mission dans le cadre de l'OTAN. Objectif, sécuriser l'espace aérien islandais. Suite à la menace que représente la Russie, suite à la présence de bombardiers et de sous-marins russes du côté du pôle Nord, c'est devenu primordial de surveiller cet espace aérien. Déjà l'année dernière, à la même époque, 4 F-16 belges et 100 de militaires avaient mené une mission similaire. Mais pourquoi aider l'Islande? Écoutez la réponse du ministre de la Défense, Théo Franken.
7: Parce qu'il y a beaucoup de pays qui n'ont pas des F-16 ou des autres avions de chasse. Comme par exemple les pays baltes, mais aussi l'Islande, ils ont pas une force aérienne comme nous l'avons. Et c'est pour ça que nous sommes solidaires avec ce pays. Ça, c'est ce qu'on fait depuis des années. C'est vraiment quelque chose qu'on fait dans l'alliance OTAN.
1: Une interview réalisée par notre envoyé spécial Laurent Honrard. C'est la saga flamande de l'été. La ministre flamande de la mobilité, Annick De Ridder, est à nouveau sous le feu des critiques en raison de subsides accordés aux aéroports flamands. Il y a 2 semaines, un accord avait fuité entre la ministre et l'opérateur aéroportuaire Egis. L'annulation d'une dette avec l'opérateur et le maintien du subventionnement de l'aéroport de Deurne sont particulièrement pointés du doigt. Annick De Ridder ne semble pas bien embarquée dans ses calculs, Florine Michaud.
8: Oui, la publication des chiffres devait normalement parer aux critiques, mais il ne semble qu'envenimer les choses. La ministre disait baisser les subsides des aéroports flamands, comme il lui avait été demandé par le gouvernement flamand. Mais à la publication de ces calculs, l'opposition pointe du doigt des erreurs. La baisse annoncée serait en réalité une augmentation. Cerise sur le gâteau, Annick De Ridder avait reçu 3 avis négatifs de l'inspection des finances, mais elle a préféré garder ses calculs. Après leur publication cette semaine, Anders et d'autres partis de l'opposition ont donc demandé une réunion d'urgence de la commission de la mobilité du Parlement flamand. Réunion refusée par la ministre qui ne souhaite pas s'exprimer avant fin des vacances d'été.
1: Merci Fioril Michaud. Annick De Ridder devra donc se justifier devant le Parlement flamand le 10 septembre prochain. Anderlecht a eu besoin de 16 secondes pour marquer au PAOK Salonique au 3e tour préliminaire aller de l'Europa League, c'est donc du football. Et le score n'a plus bougé lors des 90 minutes suivantes, 0-1 donc, score final. Un bel avantage avant le match retour de jeudi prochain. Julian Biancone, le nouveau défenseur français du Sporting, connaît très bien le football grec. Il savoure donc ce bon résultat.
9: J'aurais signé matin, midi, soir pour venir ici et repartir avec un avantage d'un but chez nous. Je sais à quel point c'est dur de venir gagner ici, puisque j'ai joué contre cette équipe pas loin d'une dizaine de fois en 3 ans avec l'Olympiakos, donc je les connais très très bien. Et ce qu'on a fait ce soir, c'est une performance. Une performance, mais il faut rester humble, faire preuve d'humilité, continuer à travailler dans le bon sens, faire preuve de maturité aussi, que ce soit dans notre récupération, dans la préparation de notre match contre la Louvière. Et ensuite, voilà, quand on aura fait le match contre la Louvière, un bon match chez nous pour la première journée de la Pro League, on pourra se reconcentrer sur le deuxième match. Mais voilà, c'est qu'une première partie, il y a encore tout à faire, faut rester tranquille dans nos têtes.
1: Une interview signée Manuel Jousse. Toujours en football, le championnat de Belgique cette fois-ci commence ce soir. Dans une ancienne formule, fini les play-offs que l'on connaissait depuis 17 ans. On repasse à une compétition classique avec 34 journées et une simple addition des points. Le club de Bruges, tenant du titre, fait figure de favori. C'est lui qui jouera le premier match ce vendredi face à Courtrai. Enfin, hier au Tour de France Femmes, c'est la mauricienne Kim Lecourt qui s'est imposée au sprint. Au classement général, Marlène Resserre garde le maillot jaune. Aujourd'hui, les coureuses se lanceront dans l'ascension du mythique Mont Ventoux. Une ascension qui pourrait sceller le sort de la suite de la course. Une course à suivre sur Typique. Voilà qui referme ce journal. Je vous souhaite un excellent vendredi.
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0: Eh bien, merci Mélanie Joris. Vous revenez à 9h et le prochain rappel des titres, ce sera à 7h30. De Nicolas, il faut prévoir une petite couche supplémentaire pour sortir ce matin.
11: Oui, en effet, on n'était plus habitué à un petit coup de fraîcheur avec une nuit qui a été étoilée. Et ce matin, eh bien, on est allé dans deux petites valeurs négatives près de la frontière allemande et des températures bien plus fraîches que les matins précédents. C'est encore le cas actuellement, donc si vous devez encore sortir, en effet, peut-être pas la petite laine, mais en tout cas, de quoi se protéger de cette chaleur toute matinale puisque le soleil nous revient. Les températures devraient atteindre déjà les 20 degrés vers 11h et on sera dans des valeurs de saison cet après-midi. C'est une journée estivale sans excès, toujours pas de pluie, des nuages supplémentaires sur le nord du pays parce qu'il y a un tout petit peu de pluie sur les Pays-Bas, mais ça ne descendra pas jusqu'à nous. Par contre, un soleil généreux ailleurs, 20 à 21 degrés sur les hauteurs, 22 degrés au littoral, 24 dans le centre du pays, 25 sur l'ouest. La nuit prochaine sera à nouveau étoilée, mais moins fraîche que celle-ci. Et puis demain, les températures commencent à partir à la hausse, 27 degrés, toujours sous le soleil, hein, pas de pluie en vue dans les prévisions des prochains jours, confirmation de la chaleur, notamment pour dimanche, avec 31 degrés dans le centre du pays.
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0: Bonjour et bienvenue si vous nous rejoignez, 7h10, c'est Matin Première, votre rendez-vous d'info de l'été. Y a-t-il encore des minerais exploitables dans les sous-sols de Wallonie alors que tous les charbonnages du pays ont fermé depuis des décennies? On posera cette question alors qu'on fête samedi les 70 ans de la catastrophe du bois du Cazier. Et à ce propos, je vous recommande une séquence inédite à voir déjà sur Ovio. Nos équipes ont reconstitué pour la première fois à quoi ont ressemblé les premières heures de cette catastrophe, notamment grâce à l'intelligence artificielle. Et puis, autre performance souvent moins connue, on opère de plus en plus des bébés qui ont des soucis de santé et directement dans le ventre de la mère avant la naissance. Donc ça s'appelle la chirurgie fœtale et on va découvrir cette discipline et ces techniques avec l'un des plus grands chirurgiens belges du genre qui est avec nous. Matin première, ça continue encore pour au moins 2 heures.
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0: C'est une forme de chirurgie tout à fait particulière, opérer des bébés qui ne sont pas encore nés pendant qu'ils sont encore dans le ventre de leur mère. On appelle ça la chirurgie fœtale et la Belgique fait partie du top européen en la matière. Exemple, Théo, le fils à naître d'un couple britannique, avait l'intestin qui poussait à l'extérieur de son ventre. Il a pu être opéré avec succès en partie en Belgique. Aujourd'hui, il est né et a 4 mois et sa maman Maggie Savage est plus que soulagée, elle l'a dit à la BBC.
15: He's completely fine.
16: Great.
15: He's amazing. Everything they did just completely reversed.
0: Il est en parfaite santé, il est magnifique. Tout ce que les médecins ont fait a complètement changé les choses, dit-elle. Jacques Janie, bonjour.
17: Bonjour.
0: Alors vous êtes chef de département gynécologie obstétrique au CHU Brugmann à Bruxelles, professeur et vous-même un chirurgien fœtal actif très renommé. Alors cette intervention dont on vient de parler pour soigner Théo, elle est particulière parce qu'on a notamment utilisé du Botox qu'on lui a injecté en Belgique avant de l'opérer. Expliquez-nous en quelques mots.
17: Alors, il s'agit d'un bébé, d'abord il faut faire le diagnostic dans le ventre, c'est ce qu'on fait, hein. Ça fait partie des premières étapes pour essayer d'amener à arriver à cette étape-là où on va l'opérer. Une fois qu'on le diagnostique, il faut savoir qu'il faut faire 3-4 000 échographies avant d'arriver à ce diagnostic. Puis il faut sélectionner les cas qui sont amenables à être opérés, donc les cas sévères. Une fois qu'on fait ça, on se dit « Ok, cette maman pourrait être éligible pour une opération de chirurgie fœtale, comme vous l'avez dit ». Dans ce cas-ci, donc les intestins sont dans le liquide amniotique, ils flottent, ils sortent du ventre, alors qu'ils devraient être dans l'intérieur. Le liquide amniotique va attaquer les intestins, et le but, la logique de l'intervention, c'est de pouvoir faire en sorte de protéger les intestins pour ne pas se retrouver avec un bébé qui, plus tard, a des complications sévères. Et donc, pour pouvoir le faire, ici en tout cas, en Belgique, ils ont injecté à Leuven du Botox pour relaxer la paroi abdominale, pour qu'elle puisse...
0: Du bébé,
17: oui. dans le ventre. Et puis la patiente, un mois plus tard, a été au Texas. Et là, on a remis tous les intestins avec des trous qu'on fait dans le ventre, dans l'utérus. Et on a remis tous les intestins dans le ventre, fermé tout, pour protéger les intestins du liquide amniotique qui aurait attaqué le liquide amniotique. Donc il y a une logique pour opérer ce cas. comme dans d'autres types de pathologies, pour pouvoir faire en sorte que le bébé a plus de chances de survivre et ou empêcher les séquelles plus tard.
0: Ouais, alors c'est un type de chirurgie qu'on connaît moins. La Belgique, elle est les précurseurs, donc c'est chirurgie fœtale. Tout d'abord, pour bien comprendre, donc vous venez de l'expliquer, ça veut dire que dans la plupart des cas, on ne sort pas le bébé du ventre, on opère directement la mère pendant qu'elle est enceinte. Comment ça se fait? Comment est-ce qu'on peut maintenir une grossesse alors qu'on opère?
17: C'est en fait exactement ça, comme vous l'avez dit en début de l'interview, c'est exactement dans ça que nous, on est un peu pionniers en Belgique et en Europe, où, contrairement aux Américains, on a pu développer des techniques par caméra. Mm-hmm. Donc on n'ouvre pas le ventre de la mère, on n'ouvre pas l'utérus de la mère, mais on rentre avec des caméras dans le ventre. Et la Belgique a été aussi pionnière dans le développement des instruments miniaturisés pour pouvoir rentrer dans le ventre.
0: On fait une petite incise quand même.
17: On fait une petite incision de 3 mm, après au moins un point de suture à la fin. Sous contrôle échographique, on rentre dans le ventre. Et une fois qu'on est dans le ventre, on a des caméras qui font 1 mm, donc un peu plus que l'épaisseur d'un
0: épingle, cheveu. Oui.
17: Et puis on rentre dans le ventre comme ça. Avec des caméras, on essaie de faire le geste qu'il faut faire. Parfois on fait un trou, parfois on fait deux ou trois trous. On essaie de faire le moins possible pour que la maman ait le moins de risque de perdre les os par après.
0: Parce il y a un risque quand même ?
17: Il y a un risque de 10% qui peut aller même jusqu'à 30 ou 40% en fonction du type d'intervention et de la rapidité, je dirais, à laquelle vous arrivez à faire le geste de manière à pouvoir sauver ce bébé. Plus vous passez du temps, plus il y a des risques. Et donc le but, c'est d'intervenir et de faire en sorte que la maman aille le plus loin dans la grossesse, parce que si malheureusement vous intervenez et vous régulez le problème, mais qu'elle finit par accoucher deux semaines après, vous condamnez le bébé à une prématurité, décès, voire des séquelles, dues à la prématurité, ce qui n'est pas le but.
0: Alors je suppose qu'on n'intervient pas pour une chirurgie fœtale, pour rien du tout, ou pour des petites choses, donc il faut que le cas soit assez grave, et est-ce que là ça pose aussi des questions éthiques? Est-ce que là, on pose la question aux parents, mais est-ce qu'on se pose aussi la question entre médecins, va-t-on faire cette intervention, sachant qu'il y a un peu plus de risques alors?
17: Les deux, il y a pas mal de risques, donc de toute manière, comme on l'a dit, on va intervenir que quand les chances du bébé sont minimes. C'est comme ça qu'on passe des années à pouvoir sélectionner les cas où on se dit, ce cas est tellement sévère, il a très peu de chances de survivre ou il va avoir beaucoup de séquelles. On va sélectionner les cas, on va discuter avec la maman et on va faire ce qu'on appelle des staffs, comme on fait dans les staffs oncologiques ou autres, on va faire des staffs, on va discuter cas par cas et si la maman accepte, ce qui n'est pas toujours le cas, on arrive à l'opérer. Alors évidemment, quand la maman arrive dans les centres comme le nôtre, hein, il y a deux centres en Belgique, il faut savoir, et quelques centres en Europe, et il y a tellement peu de gens qui savent faire ça que je me déplace quasi toutes les deux, trois semaines pour aller opérer quelqu'un à l'étranger en Europe. Il y a tellement peu de cas que quand ça arrive chez nous en Belgique, elle a déjà eu pas mal vu pas mal de médecins et
0: pris leur décision.
17: Elle a pris déjà sa décision avant d'arriver chez nous. Donc, mais théoriquement, quand c'est diagnostiqué, par exemple, dans un centre tout proche de chez nous ou chez nous par hasard, on passe beaucoup de temps à discuter entre nous, les médecins, et avec la maman pour voir si elle souhaite, oui ou non, aller dans cette
0: chirurgie.
17: Dans cette chirurgie qui est quand même assez particulière. Oui.
0: Pourquoi la Belgique est à la pointe? Aussi parce qu'on a un délai plus long peut-être pour l'euthanasie? Est-ce que ça joue? Comment est-ce que la Belgique s'est retrouvée au top européen de la chirurgie?
17: Non, l'euthanasie chez...
0: L'euthanasie, les avortements
17: médicaux de grossesse chez nous, c'est vrai que les lois sont différentes par rapport au reste de l'Europe ou d'autres pays où nous, il se fait que, heureusement hein, d'ailleurs, la loi nous permet d'arrêter la grossesse jusqu'à la fin, quand il y a une pathologie sévère, bien entendu. Ceci aussi ne se fait pas comme ça, mais se fait après avoir discuté en staff. Mais ceci n'est pas lié au fait qu'on a été pionnier dans le développement de la chirurgie fœtale. Je dirais que c'est un hasard, comme dans beaucoup de domaines. Il y a des chirurgiens, il y a certains spécialistes qui se sont dit on va se lancer pour développer des instruments. C'est un pur hasard qui fait qu'il y a certains spécialistes dont je fais partie. D'ailleurs, j'ai fait une partie de mes études à Leuven, mais je suis surtout parti par après à Londres, parce qu'il faut dire qu'un des plus grands centres de chirurgie fœtale se trouve à Londres, au King's College Hospital.
0: D'accord.
17: Où j'ai fait une partie de mes études il y a plus que 25 ans.
0: Et c'est là alors que la Belgique prend... c'est l'expérience, en fait, qui fait que la Belgique prend de l'avance. Alors,
17: oui.
0: Il y a à peu près 110 000 accouchements par an en Belgique. Ces cas potentiels, ils ne représentent qu'une petite dizaine.
17: Comme j'ai dit, donc, il faut faire 5 000 échographies, 3 000-4 000 échographies pour trouver un cas. Donc, il n'y a pas plus que 30 cas, peut-être, par an en Belgique. Ceci étant dit, comme on était pionniers, la plupart des pays européens nous référaient. Donc parfois, on faisait à nous deux, les deux centres, à Brugmann et à Leuven, plus que 100, 150 cas par an. Mais on est descendu à beaucoup moins. Il suffit que maintenant, même si je perds 10 ou 15 cas à Brugmann par an, je fais 3 ou 4 fois plus à l'étranger, puisque je me déplace pour faire apprendre aux autres. Mais maintenant, les autres centres, heureusement, qui savent prendre en charge, que ce soit à Rome, au Portugal, en Pologne ou ailleurs, ils ne doivent plus nous les référer, puisque ou bien je me déplace, ou bien ils font ça seuls, sans devoir faire appel à nous.
11: Eh bien voilà, un type de chirurgie qu'on ne connaît pas toujours et qui est pourtant très efficace pour sauver des bébés. Merci en tout cas Jacques Jani d'avoir été avec nous et de nous avoir parlé de cette chirurgie fœtale. Je rappelle que vous êtes chirurgien, notamment du côté du CHU Brugmann à Bruxelles. Un point sur vos conditions de circulation. Comment ça se passe, Mélanie Pousseur ?
16: Eh bien, très bien pour ce vendredi. Juste à vous signaler de tout léger ralentissement dans le chantier de Votem. C'est sur la E40 en direction de l'Allemagne. Et puis, pour être complet, on parle du rail aussi avec des retards et suppressions possibles entre Namur et Rochefort-Gemel. Des retards entre Charleroi Central et Erquelines également.
17: Merci.
11: Et voilà notre invité qui quitte tout doucement le studio et on passe à notre série du jour consacrée aux 70 ans donc de la catastrophe du Bois du Cazier. Ce sera ce dimanche 8 août. On vous a emmené toute cette semaine à la découverte de 4 anciens charbonnages wallons classés à l'UNESCO. Alors ce matin, on se tourne vers l'avenir. Que trouve-t-on dans nos sous-sols wallons encore aujourd'hui ? Quel gaz, quel minerai ? Ces matières pourraient-elles être exploitées ? Pourraient-elles encore nous servir à l'avenir ? Alors pour conclure cette série d'été, Jérémy Boisseau et Anne-Sophie Breudonks poser toutes ces questions à une géologue spécialisée.
18: Je suis Estelle Petitclerc, géologue au service géologique de Belgique.
19: Nous sommes ici dans l'un des couloirs méconnus de l'Institut des sciences naturelles à Bruxelles. Sur les murs, des plaques de marbre belge bien sûr, dans les armoires, des cailloux, roches et pierres de toute taille.
18: Est-ce qu'on continue à explorer, exploiter notre sol ? Oui, on continue. Il faut savoir que les grandes phases d'exploration qui ont eu lieu dans les années 80, 90, qui étaient liées plus à la découverte du charbon, du pétrole, qui ont engagé énormément de moyens au niveau forage, exploration, se sont arrêtées et ont ralenti fortement pendant une vingtaine d'années. Mais ces explorations sont en train de reprendre pour toute une série de thématiques.
19: La géothermie minière, la géothermie profonde, les minerais critiques, on en parle beaucoup ces temps-ci sur le plan géopolitique aussi, l'hydrogène et le stockage de gaz fossiles. Voilà les thématiques qui concernent la Belgique aujourd'hui. La Wallonie, plus spécifiquement. 5 axes donc qu'on va passer en revue avec Estelle Petitclerc.
18: Alors, la géothermie minière, le principe, c'est qu'on va utiliser les anciennes mines, les anciennes galeries de mines qu'on a en Belgique. Pour la plupart, sont pas toutes, mais en tout cas pour la plupart, sont ennoyées. Donc, c'est-à-dire qu'on a énormément d'eau présente dans ces galeries, donc ça représente des grands volumes. Cette eau est à des températures en général un peu supérieures à ce qu'on peut trouver naturellement dans le sous-sol.
19: Le gouvernement wallon a donc lancé une étude de faisabilité de façon à déterminer le potentiel de ces mines existantes. Des quartiers entiers pourraient bénéficier de la géothermie minière pour se chauffer. À quelle échéance ? Difficile à déterminer. La balle est dans le camp politique. Passons au deuxième axe, la géothermie profonde. Pour cela, on a besoin de 3 ingrédients.
18: On a besoin de l'eau, bien entendu, donc du vecteur de chaleur, ça va être de l'eau souterraine. On a besoin d'une température quand même importante et puis on a besoin d'une certaine perméabilité, donc de la capacité que la roche ou le réservoir va avoir à nous fournir cette eau, à avoir du débit en surface.
19: Cette géothermie profonde a aussi du potentiel en Wallonie, principalement là où nos sous-sols se composent de calcaire du carbonifère.
18: Donc ils sont surtout présents finalement sous les bassins miniers et ce sont ces calcaires qui sont exploités par exemple du côté de Mons dans 3 puits, du côté de Saint-Guilain, de Douvrin et de Glan.
19: Là, plusieurs bâtiments dont des centaines de logements et un hôpital sont déjà alimentés en chaleur. Le même potentiel se trouve sans doute aussi sous les bassins de Charleroi et Liège, et du côté de Verviers et Eupen. Mais alors, qu'est-ce qu'on attend pour les exploiter ?
18: C'est comme souvent dans ce type d'énergie renouvelable, puisque c'est une énergie renouvelable, les investissements de départ sont souvent importants.
19: Côté avantage, la géothermie est disponible en continu, contrairement au photovoltaïque ou à l'éolien. Aujourd'hui en Belgique, la géothermie peu profonde prend donc son envol. Sur le site de Tour et Taxi par exemple, les bureaux de Bruxelles Environnement et la gare maritime sont chauffés de cette façon. C'est aussi le cas des nouvelles serres de Peridaïsa. Axe 3, la cartographie de nos minerais critiques, Estelle Petitclerc.
18: Actuellement, l'Europe a lancé ce qu'on appelle le CRM Act, donc c'est le Critical Raw Material Act. L'objectif est que chacun des États membres de l'Union européenne refasse un recensement complet de l'ensemble des ressources minérales critiques qui existent sur les territoires en question.
19: On en vient à l'axe 4, les gaz fossiles. Du méthane est par exemple présent sous la région d'Anderlu. Des demandes de permis sont étudiées dans une perspective d'exploitation de ces ressources très localisé. Enfin, l'axe 5, et non des moindres, c'est le potentiel en hydrogène naturel présent dans le sous-sol wallon. Où, combien, comment, le projet Bi-Hydrogène cherche à le déterminer. Et c'est justement Estelle Petitclerc qui le co-dirige.
18: L'idée est de passer en revue l'ensemble des processus de formation de potentiel théorique de l'hydrogène qu'on connaît à l'heure actuelle dans le monde, pour voir si c'est le cas en Belgique.
19: Si c'est le cas, va-t-on forer le sous-sol pour atteindre cet hydrogène naturel ?
18: Non, pas dans un premier temps. En tout cas, les deux premières années du programme, elles vont être dédiées à rassembler l'information disponible et puis à entamer une série de campagnes de terrain. L'idée est d'aller mesurer aussi dans tous les puits existants l'hydrogène dissous, voir si on a des traces d'hydrogène dans certaines régions.
19: Sept zones d'intérêt ont été déterminées. Si certaines se dégagent, se confirment, elles pourraient faire l'objet d'explorations plus importantes et donc de forage. Mais avant de parler de volume et d'exploitation, il faudra encore des années.
0: Et donc, reportage de Anne-Sophie Bruydonks et Jérémy Boisseau. Tous ces épisodes sur les charbonnages wallons sont à retrouver évidemment sur Ovio. Et on reparlera du triste anniversaire des 70 ans de la catastrophe du Bois du Cazier et de ses 262 victimes. Ce sera à 7h45 avec l'invité de la rédaction, Éric Pirard, professeur à l'ULIEJ, expert des questions en ressources géologiques et stratégiques, qui nous parlera notamment des enjeux de l'extraction minière autour du monde à l'heure actuelle, ainsi que du savoir-faire belge en la matière. Un petit peu de musique pour aller jusqu'au rappel des titres de 7h30. Et c'est évidemment Duran Duran. Ça sonne comme dans les années 80. Ce sont les années 80 et ce titre, ça s'appelle Save a Prayer. 7h26 sur RTBF la première.

0: 1982 pour ce titre de Duran Duran, Save a Prayer. Il est 7h29 sur RTBF, la première.
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0: À 7h30, le rappel des titres et cet important incendie qui a eu lieu hier soir et cette nuit dans un entrepôt de 3 étages près de la gare du Nord à Schaerbeek en région bruxelloise. Le feu a été maîtrisé aux alentours de 2h du matin. Cet entrepôt contenait matelas et tissus, ce qui a développé une importante chaleur et beaucoup de fumée. Une alerte a été envoyée, une bi-alerte aux habitants. Il n'y a pas eu de blessés sur place. Que s'est-il passé à Plombières en région liégeoise? Un camp de jeunesse a été écourté, des jeunes originaires de Ballen en province d'Anvers sont pliés tente et bagages. Après une altercation avec un habitant, l'homme aurait été interpellé sur place par la police. Les circonstances exactes de l'incident ne sont pas connues, mais d'après le journal Tlatsteinius, une enquête pour voyeurisme a été ouverte par le parquet de Verviers. Des F-16 belges en Islande, 4 avions belges sont arrivés là-bas hier, une mission de l'OTAN. C'est au tour de la Belgique d'assurer la sécurité au-dessus de ce pays membre de l'Alliance Atlantique. Plusieurs pays se relaient pour se faire mission qui est nécessaire face à la menace que représente actuellement la Russie. C'est une première depuis l'attaque du Hamas du 7 octobre 2023. Un Israélien est inculpé pour le meurtre d'un Palestinien. C'était en Cisjordanie occupée, un Palestinien qui est connu pour avoir participé au documentaire notamment No Other Land, un documentaire qui a été primé aux Oscars. En football, victoire d'Anderlecht en Grèce face au PAOK Salonique 0-1 pour le match aller de 3e tour préliminaire d'Europa League hier soir. Une petite option donc prise pour la suite. Rendez-vous jeudi prochain pour le match retour. Ce sera à domicile pour les Mauves. La Gantoise a aussi gagné 0-1 face à Göteborg. C'était en Suède. Également au 3e tour préliminaire aller, mais cette fois en Conference League. Le championnat de Belgique de foot reprend lui ce soir avec une nouvelle formule à 18 clubs au lieu de 16 et désormais sans play-off. Pour ouvrir le match, la rencontre Bruges-Courtrai. Le Mont Ventoux au menu des coureuses du Tour de France. Mythique ascension pour clore la 7e étape. L'étape du jour. Donc, première fois donc, que la version féminine de la Grande Boucle s'attaque à cette difficulté. Une reconnaissance pour la compétition. C'est toujours la Suissesse Marlène Reusser qui porte le maillot jaune.
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0: Se battre pour ses droits à travers le sport. Des femmes afghanes veulent le prouver. Elles vivent en dehors du pays depuis la reprise du pouvoir sur place par les talibans et elles ont formé une équipe de foot qui sera celle qui représentera l'Afghanistan dans de futures compétitions internationales. Découvertes et témoignages dans notre séquence internationale d'ici quelques instants. Et puis dans la presse, un constat. Les jeunes de moins de 25 ans n'ont jamais eu autant de mal à décrocher un emploi.
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0: 7h33, l'heure de passer à la revue de presse des éditos. C'est avec vous, Eva Secker. Bonjour.
11: Bonjour.
0: Alors, dans la presse, ce constat, trouver un travail donc quand on a moins de 25 ans n'a jamais été aussi compliqué.
11: Et oui, les temps sont difficiles pour les jeunes. En un an, le nombre de moins de 25 ans sur le marché du travail a reculé de près de 20%. D'après les chiffres d'Acerta cités dans La Libre, au premier trimestre 2026, moins d'1% des contrats ont été conclus avec un travailleur de 25 ans ou moins. C'est la proportion la plus faible de ces 5 dernières années. Ce constat, il fonctionne peu importe le niveau d'études. Si pendant des années, on a répété qu'un diplôme universitaire était un sésame pour l'emploi et offrait la meilleure protection contre le chômage, ajoute le Standard, aujourd'hui, le nombre de chômeurs titulaires d'un master ou d'un doctorat a fortement augmenté. En fait, il y aura un profond déséquilibre entre l'offre et la demande dans le marché du travail.
0: Et ça s'explique comment ?
11: Eh bien, par la situation géopolitique, notamment, qui est un des facteurs du ralentissement de l'économie. Les entreprises sont plus prudentes face à l'incertitude engendrée, notamment par la guerre Iran-États-Unis, le blocus du détroit d'Ormuz et l'impact de ce conflit sur les prix de l'énergie. Autre explication du Standard, la limitation à 2 ans des allocations de chômage qui ont mis en concurrence les demandeurs d'emploi et les jeunes travailleurs ou les travailleurs à la recherche d'un emploi peu qualifié. Le Standard ajoute le fait que le gouvernement ait également eu l'idée malheureuse d'ouvrir tous les secteurs aux travailleurs à temps partiel rend la recherche d'un emploi stable encore plus difficile pour les jeunes diplômés. Pour le quotidien flamand, nous avons accordé trop d'importance à l'intelligence théorique et sous-estimé l'intelligence pratique qui pourtant est tout aussi importante pour notre économie.
0: Alors Eva, si l'économie ralentit, il y a un autre constat sur les routes. Les Belges sont les champions des excès de vitesse.
11: Et l'an dernier, plus de 8 millions de procès-verbaux ont été dressés pour vitesse excessive en Belgique, écrit La Dernière Heure. Un chiffre qui a explosé ces dernières années, pas parce que les Belges sont plus pressés qu'avant, mais parce que la politique de répression s'est intensifiée. Sur nos routes, la vitesse est impliquée dans près d'un accident sur 3. De plus, en zone 30, la majorité des conducteurs roule trop vite, 41 km/h en moyenne. Un conducteur a même été flashé à 119 km/h. De la folie pour l'éditorialiste de la DH qui demande combien de drames faudra-t-il encore pour que certains comprennent qu'une voiture n'est pas un jouet. Certains, écrit-il, continuent de considérer les limitations de vitesse comme une règle facultative qui ne s'applique qu'aux autres, sans doute persuadés d'être des pilotes hors normes. Mais on le sait, une poignée de secondes d'inconscience peut détruire des familles entières. Le drame de Strépy l'a démontré. Un avis partagé dans Sud Info, personne ne contestera que la vitesse peut tuer. Pour l'éditorialiste, une question mérite quand même d'être posée. Nos limitations de vitesse sont-elles toujours les bonnes ? L'accumulation de panneaux, de limitations différentes sur une même route risque de rendre la règle moins lisible. Et une règle qui ne paraît plus justifiée, ajoute Sud Info, finit toujours par perdre en crédibilité.
0: Allez, parlons santé à présent avec dans l'avenir une ode au cobaye ou au cobaye, je ne sais pas comment on dit.
11: À celles et à ceux qui prêtent leur corps à la science. Voilà. Sans eux, pas de progrès scientifique. C'est le titre de l'édito de l'avenir. L'an dernier, plus de 15 000 Belges ont participé à un essai clinique. Des personnes qui ont accepté un jour d'être les premières testeuses d'un vaccin qui évitera une épidémie, d'un médicament qui ralentit une maladie ou d'un traitement qui sauve un proche d'un cancer. Et ce n'est pas sans risque. Le risque zéro n'existe pas, rappelle le quotidien. Des événements graves, parfois des décès, peuvent survenir au cours d'un essai sans que le traitement en soit nécessairement la cause. D'ailleurs, la recherche avance pas parce qu'elle accepte une part d'incertitude, mais ces personnes acceptent cette zone d'ombre pour la science, parfois aussi pour l'argent, ajoute le quotidien. Malgré tout, sans elles, écrit l'avenir, le progrès médical ne serait qu'une promesse.
0: Eh bien, merci à elles et eux. Merci à vous, en tout cas, Eva Secker, pour cette revue de presse. Le prochain rendez-vous, ce sont les Bonnes Colonnes vers 9h30. Et nous, dans quelques instants, on parlera football avec une équipe afghane pas comme les autres.

0: Benson Boone, donc, avec son dernier titre, et ça s'appelle Mr. Electric Blue. Il est 7h40. 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C'était il y a 5 ans, Kaboul, en Afghanistan, tombait aux mains des talibans le 15 août 2021, précisément. Depuis, eh bien, les femmes afghanes sont sévèrement réprimées. Les islamistes fondamentalistes les privent de leurs droits. Mais des femmes, eh bien, organisent de la résistance également à l'extérieur du pays. Sandro Calderon, bonjour.
1: Bonjour Bruno, bonjour à toutes et tous.
0: Alors, des réfugiés afghanes luttent donc, un ballon de foot au pied. Elles ont créé une équipe qui a été officiellement reconnue par la Fédération Internationale de Football.
1: Oui, dans l'équipe, on retrouve Zanoz, Mursal, Mona ou Nashma. Elles sont 23, seules quelques-unes portent le voile. Au printemps dernier, dans leur maillot rouge et short noir, elles ont joué 2 matchs amicaux, pas encore officiels, en Nouvelle-Zélande. Elles ont toutes fui leur pays quand les talibans ont repris le pouvoir en 2021. Elles ont trouvé refuge en Australie, au Royaume-Uni, en Allemagne ou encore au Portugal. Elles ne vivent donc plus en Afghanistan et pourtant ce sont elles qui vont représenter officiellement leur pays dans les futures compétitions internationales organisées par la FIFA. Et c'est déjà en soi une victoire symbolique et collective qui fait la fierté de Mona Johini, la numéro 6 de l'équipe.
2: Je suis fière d'elles parce qu'elles se battent depuis 2021 et que nous nous battons vraiment chaque jour. Nous avons compris aujourd'hui que rien ne s'obtient sans effort. Nous sommes donc très heureuses d'avoir lutté pour cette opportunité, non seulement pour nous, mais aussi pour les autres filles afghanes qui sont restées en Afghanistan, afin d'être leur porte-parole et de les aider de toutes les manières possibles.
1: C'était Mona Johini que vous venez d'entendre. L'international afghane était au micro de la Confédération de football de l'Océanie. C'est un peu l'équivalent de l'UEFA dans cette région du monde.
0: Alors Sandro, on peut se poser la question, comment ça se fait que l'Afghanistan soit représenté par des réfugiés? Je suppose que ce n'est pas une décision des talibans.
1: Non, bien sûr, ça n'a pas été le choix des talibans, un régime islamiste, fondamentaliste, vous le disiez, qui bafoue systématiquement les droits des femmes depuis 5 ans et qui les prive notamment de toute pratique sportive, dont le football.

0: Exactement, une campagne soutenue par des ONG et menée par l'ancienne capitaine et fondatrice de cette équipe de réfugiés. Elle s'appelle Kalida Popal. Je l'ai contactée au Danemark où elle vit actuellement.
1: Ce fut un combat de 5 ans, un combat sans relâche consistant notamment à convaincre la FIFA à attirer son attention et celle des instances dirigeantes du football. Après 5 ans, nous sommes heureuses d'avoir enfin le sentiment d'être reconnues et prises en compte par le monde du football. Et maintenant, notre équipe va jouer. C'est donc le moment de dire que quoi que fassent les talibans, nous continuerons à faire entendre notre voix, d'obtenir un bon staff technique avec l'aide de la FIFA. Puis, il faudra repérer les talents partout dans le monde, car nous avons une importante diaspora et des joueuses qui vivent en exil.
0: Et si la démarche de Kalida Popal est sportive, comme on l'entend, elle est aussi profondément politique.
1: C'est une prise de position ferme, forte, des femmes qui s'opposent à l'oppression, à tous ceux qui réduisent les femmes au silence et les excluent de la société, de la vie quotidienne. Et c'est ce que font les talibans.
2: Oui, jouer au foot, pour certains, ça pourrait paraître un combat futile, mais en Afghanistan, Sandro, ce n'est pas du tout le cas.
0: Oui, Bruno. Prenez par exemple Shabnam Salachor. Cette réfugiée afghane qui vit à Paris joue aussi au football. Je l'avais rencontrée l'automne dernier. Elle a nourri son féminisme sur les terrains de football. Et ça n'a pas été simple. Pas simple avant même le retour au pouvoir des talibans à cause du conservatisme de la société afghane. Shabnam Salachor m'a expliqué comment sa sœur avait été violemment frappée un jour alors qu'elle se rendait ensemble à l'entraînement. Elle m'a expliqué aussi les menaces proférées par un extrémiste qui avait dit à son père qu'il couperait la gorge de ses filles si elles continuaient à jouer au football. Mais l'adolescente qu'elle était alors n'a rien lâché.
3: Le foot m'a donné la force de trouver ma place, de dire que, ok, même si en tant qu'une fille, vous m'ignorez, mais j'existe, je suis là, j'ai ma place. Que ce soit dans le sport, sur terrain, ou je sais pas, dans les matchs, partout, j'ai ma place.
0: À travers le foot, j'ai obtenu ma liberté, m'a expliqué également Shabnam Salachor. Elle s'est battue contre sa famille traditionnelle. C'est à partir du foot qu'elle est entrée dans des mouvements politiques, qu'elle a travaillé dans les médias. Venue se réfugier en Europe quand les talibans ont pris Kaboul en 2021, elle est devenue une figure emblématique de la lutte des droits des femmes en Afghanistan. Et elle joue toujours au foot. Et évidemment, elle se réjouit que l'Afghanistan soit à nouveau présente sur la scène du football international. L'équipe des exilés devrait participer aux qualifications pour la prochaine Coupe du Monde. Et pour la petite histoire, Bruno, la sélection qui a joué les deux matchs amicaux en Nouvelle-Zélande contre l'équipe des îles Cook a perdu à 2 reprises, 1-0 et 3-0.
2: Mais bon, comme on dit, l'important, c'est pas forcément de gagner. Et surtout dans ce cas, merci pour cette analyse politico-sportive. Et l'analyse signée Sandro Calderon. Sur les routes, est-ce que c'est toujours aussi calme à 7h46, Mélanie Pousseur?
4: Eh bien, on va confirmer, Bruno. On a juste des ralentissements. Allez, entre 5 et 10 minutes, j'ai envie de dire. Dans le chantier de Votem, c'est précisément entre Votem et les Hauts-Sars sur la E40 en direction de l'Allemagne. Et on voit que ça commence à ralentir aussi légèrement à l'approche des Hauts-Sars, toujours sur cette E40 en direction de Bruxelles. Bien plus loin, il y a aussi le chantier de Woluwe et Saint-Etienne qui vous fait perdre quelques minutes. C'est en direction de la capitale. Et puis, concernant le rail, pas de changement, retard et suppression toujours possible entre Namur et Rochefort-Gemelle, tout comme entre Charleroi Central et Herculine.
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2: À 7h47, c'est l'heure de l'invité de la rédaction. Ça fera 70 ans demain que la Belgique connaissait la plus grande catastrophe minière de son histoire. Du côté du Bois du Cazier, 262 mineurs qui vont y perdre la vie. Alors ça pose pas mal de questions au niveau de la mine et des exploitations de minerais au niveau mondial, Jennifer Istas.
6: Bonjour Monsieur Pirard.
7: Bonjour.
6: Vous êtes professeur à l'Uliège et vous êtes expert dans la question des ressources géologiques stratégiques. Ce qu'on a envie de vous poser comme question, en 2026, quelles sont les ressources les plus recherchées dans le monde et où est-ce qu'elles se trouvent, ces ressources ?
7: Ben écoutez, on a pour habitude de dire que si ça ne pousse pas, il faudra bien l'extraire. Donc regardez autour de vous, la plupart des matériaux, ils ont été extraits du sous-sol. On est à peu près à 50 milliards de tonnes de sable. Et puis, plusieurs milliards de tonnes, dizaines de milliards de tonnes de minerais de métaux. Surtout, le fer. Nous consommons chacun à peu près 400 kilos de fer par an. Du cuivre, de l'aluminium, du chrome. Bref, des métaux qui sont absolument indispensables à toutes nos infrastructures. Et qui nous viennent de tous les coins du monde. Aujourd'hui, ce secteur est extrêmement mondialisé, donc les grands pays miniers, c'est l'Australie, c'est le Brésil, c'est

0: Canada, c'est l'Afrique du Sud, c'est le Chili, le Pérou, bon, des pays que l'on connaît bien.
1: Est-ce que sur les dernières années, avec cette transition énergétique, ce développement, cette course folle aux technologies, est-ce que le besoin en ressources, il a changé ?
0: Ah, le besoin en ressources, il ne fait que croître. Il croît parce que nos technologies sont extrêmement intensives en métaux. Hein. Pensez à la transition énergétique, les panneaux solaires ou bien les batteries et les voitures électriques, bien sûr. Pensez au numérique, à tous nos ordinateurs, nos engins de télécommunication. Tout ça repose sur les métaux. Et j'ajoute aussi le secteur de la défense, puisqu'on en parle aussi. Tout ça dépend énormément de métaux. Donc, on consomme des métaux comme jamais auparavant et la population mondiale croît. Le confort moyen des habitants de cette planète a tendance à croître aussi. Donc, nous sommes un maximum de production, d'extraction de ressources.
1: Est-ce que justement c'est suffisant pour répondre à cette demande ?
0: Oui, la quantité de ressources est suffisante, ce qui est un enjeu. Si on entend parler aujourd'hui de situations critiques, c'est pour des raisons purement géopolitiques, c'est que nous sommes totalement dépendants. L'Europe s'est désindustrialisée, elle a commencé par la mine et puis la métallurgie, et donc elle est totalement dépendante du reste du globe pour son approvisionnement.
1: On va y venir, mais est-ce qu'il y a une ressource qui menace de s'épuiser à un moment donné ?
0: Comme ça, non, je dirais qu'il n'y a pas de ressources qui menacent de s'épuiser. Je ne parle pas de pétrole, bien sûr, ni d'eau. Je parle vraiment de métaux, donc je ne suis pas du tout alarmiste en ce qui concerne les ressources métalliques. Il y en a encore énormément. En fait, on n'a fait que gratter la surface de la planète, donc il y a encore beaucoup de ressources. La difficulté, c'est qu'on ne sait pas toujours où elles sont. Et pour un métal comme le cuivre, qui est absolument incontournable dans toutes nos technologies, on peut imaginer qu'on pourrait être confronté à des ruptures d'approvisionnement parce qu'il n'y a pas assez d'activité de recherche de sources de cuivre pour l'instant.
1: Au niveau des méthodes d'extraction, est-ce que celles-ci ont changé, ont évolué ?
0: Ben écoutez, évidemment, tout le monde a l'image de la mine, et on parle notamment ici de la catastrophe du bois du Cazier, donc c'était une autre époque, c'est des choses qui ne devraient plus se produire aujourd'hui parce qu'on a des technologies de surveillance ou des technologies de prévention qui sont là. La mine pourrait être un lieu extrêmement innovant. Malheureusement, les investissements ne sont pas toujours là. Bon, bien sûr, vous trouvez dans la mine des véhicules hybrides, vous trouverez beaucoup d'automation, vous trouvez de l'intelligence artificielle. Mais moi, je pense qu'aujourd'hui, la mine pourrait être totalement robotisée. Mais pour ça, il faudrait qu'on mette dans le secteur minier les moyens qu'on met dans les big data, par exemple.
1: L'intelligence artificielle, on l'utilise déjà pour l'extraction de ressources ?
0: Alors, on utilise énormément l'intelligence artificielle en géologie pour rechercher des ressources, parce que nous sommes en fait des consommateurs de big data. Nous avons énormément d'outils de surveillance, que ce soit des mesures satellitaires ou d'autres outils d'exploration du sous-sol. Nous utilisons depuis déjà très longtemps l'intelligence artificielle pour essayer de localiser des nouveaux gisements. Et il y a aussi de l'intelligence artificielle, bien sûr, qui est utilisée pour reconnaître automatiquement des roches et pour essayer de développer de la robotique. Mais ça pourrait être encore beaucoup plus.
1: Quel est l'avenir de l'exploitation minière en Europe ?
0: C'est une grande question. S'il y avait une vraie volonté de développer des mines, c'est développer des mines qui seraient des mines modèles au niveau technique, au niveau environnemental, au niveau social.
1: On a les ressources d'abord, dans un premier temps ?
0: Nous avons sûrement les ressources, mais nous ne savons pas suffisamment où elles sont. Donc première chose, c'est ce que demande le Critical Raw Materials Act européen, c'est qu'on investisse dans l'exploration du sous-sol, et puis ensuite qu'on investisse dans les technologies minières. S'il y a une vraie volonté de le faire, bien sûr, on pourrait être des leaders. Nous sommes encore des leaders technologiques, en tout cas des pays scandinaves, et je pense qu'il y a un vrai potentiel pour redéployer du savoir-faire européen, mais il faudrait former des ingénieurs, et puis il faudrait qu'il y ait une vraie volonté. Pour l'instant, on en parle beaucoup depuis 15 ans, et le financement ne suit pas du tout.
2: On voit des pays aussi qui maintiennent le nucléaire en Belgique, en France, alors qu'on parlait d'en sortir il y a quelques années, d'autres pays qui le développent. On sait qu'on a besoin d'uranium et de plutonium dans ces domaines-là. Est-ce que là aussi, ce sont des choses qu'on trouve de manière suffisante ou qu'on peut encore exploiter à l'avenir, où il faudra s'en passer aussi du nucléaire dans les années qui viennent ?
0: Alors, premier commentaire, c'est sûr que l'énergie, on a eu la chance, là, depuis plusieurs décennies, de vivre d'énergie fossile. Nous devons sortir du fossile. Ça, je crois qu'on le sait depuis le premier jour, on a commencé à brûler du pétrole. Pour beaucoup d'ingénieurs, le nucléaire, c'est la voie évidente, c'est celle qui promet la plus grande quantité d'énergie. Et de l'uranium, il y en a encore énormément. Donc, je suis pas alarmiste sur ce plan non plus, mais voilà bien une matière première qui est extrêmement stratégique. Vous pouvez pas dépendre, vos centrales nucléaires ne peuvent pas dépendre d'un uranium qui serait produit par un pays qui n'est pas un pays ami. Donc, il y a toute une réflexion pour le nucléaire, pour la défense, même pour les technologies de mobilité, qui supposent que l'on ait une certaine autonomie stratégique, c'est-à-dire qu'on ait un peu la mainmise sur les ressources, ce qui n'est absolument pas le cas pour l'instant, en tout cas pas pour la plupart des métaux.
1: Quel est le point de vue de la Belgique par rapport à cette exploration, exploitation minière ?
0: Bah, la Belgique est un peu une suiveuse, elle a un peu tendance à regarder ce qui se fait ailleurs, elle n'est pas du tout à la pointe par rapport à toutes ces stratégies d'exploration et d'investissement dans le secteur minier. Si la France bouge, bah, la Belgique bouge, c'est un peu ce que je vois. Or, la France ne bouge pas beaucoup, l'Allemagne non plus. Quand on regarde un peu les activités dans mon secteur, bah, c'est plutôt la Scandinavie, les pays modèles, bah, c'est la Suède, c'est la Finlande, ça peut être aussi les pays de l'Est comme la Bulgarie ou l'Espagne, c'est là-bas que les choses se passent dans mon métier, beaucoup moins dans nos régions, et ça devrait changer. Il n'y a aucune raison pour laquelle on ne soit pas aussi des acteurs.
1: Ça veut dire que quand même, il y a un soupçon d'éveil quelque part en Europe.
0: Il y a un soupçon d'éveil. Alors, pour être évidemment en première loge depuis à peu près une quinzaine d'années, je suis un peu désespéré de voir la lenteur. Et quand même il y a un peu d'éveil, on parle de projet stratégique aujourd'hui dans le Critical Raw Materials Act. On a nommé à peu près une quarantaine de projets stratégiques et puis les financements ne suivent pas. Donc, il y a beaucoup de discours, mais il y a peu d'action, il y a peu de suivi au niveau des investissements.
1: Avec cette problématique que ça ne se fait pas du jour au lendemain.
0: Une vingtaine d'années, une génération, clairement. Donc, non seulement, parce qu'ici, ce qu'on évoque, c'est le secteur de la mine. Je viens de dire que pour développer des mines, il faudrait qu'on trouve ces gisements. Donc, il y a de la géologie, de la mine. Puis, il faut retrouver aussi toutes les capacités de traitement. Ce que nous avons beaucoup perdu, c'est toute la métallurgie, tout le savoir-faire d'extraction des métaux. Je vais juste brièvement citer la Chine. La Chine n'est pas un pays qui a des ressources exceptionnelles. La Chine n'a pas des mines extraordinaires. Mais la Chine, par contre, a toute la mainmise sur la filière de transformation de la matière. Donc, elle achète des minerais au Congo, ou en Australie, ou au Chili, et les transforme sur son territoire, ce que nous ne faisons plus.
1: Vous l'avez constaté, il y a peu, au Congo, les Chinois sont excessivement présents.
0: Ah ben je disais que, d'habitude, j'avais pour habitude de dire que quand j'atterris à Lubumbashi, la moitié de l'avion est chinois. Je reviens de Lubumbashi, là ici au mois de juin, je peux dire que c'était 90% de l'avion qui était chinois. Il y avait quelques sièges à l'arrière avec 2-3 Européens et des Congolais, mais la Chine est extrêmement présente à tous les niveaux. De nouveau, sur le volet de la métallurgie, elle capte ses ressources et elle les transforme. Toutes les batteries, donc le Congo, c'est principalement le cuivre et le cobalt, c'est une matière indispensable pour la mobilité électrique. Et tous ces matériaux partent en Chine où toutes nos batteries sont fabriquées. Pas une seule batterie n'est fabriquée en Europe.
1: Ce qui veut dire que selon vous, on met un peu la charrue avant les bœufs. On veut l'électrification du parc automobile, par exemple, mais finalement, on n'a pas tous les moyens entre nos mains pour pouvoir le faire ?
0: C'est exactement ça, on fait les choses à l'envers. C'est-à-dire qu'on se met des objectifs en termes de mobilité électrique et on n'en a pas les ressources, on n'a pas l'industrie. Les Chinois ont fait exactement l'inverse. Ils se sont dit, on veut être les leaders demain sur le marché, par exemple, de la mobilité électrique ou des énergies renouvelables. Nous commençons par la mine et puis on développe la métallurgie et puis on développe les fabrications. C'est assez logique.
1: On parle d'extraction maintenant dans les abysses océaniques, au pôle. Il y a une espèce de course qui s'est enclenchée d'un point de vue géopolitique aussi. Les enjeux sont très importants, surtout dernièrement.
0: Alors les fonds marins, c'est très intéressant parce qu'en fait, ces fonds marins, en tout cas pour la partie qui est internationale, elle est sous l'égide d'une association internationale des fonds marins. Donc c'est déjà très intéressant, une espèce de ressource collective. Il y a des mesures intéressantes aussi qui consistent à dire, voilà, on identifie des ressources, par exemple des nodules polymétalliques, on laisse une partie qui sera, préservée, donc pour des raisons écologiques. L'autre partie qu'on va exploiter, on partage en des pays du Nord et du Sud. Donc c'est très intéressant de voir ce qui se fait pour l'instant par rapport aux ressources des fonds océaniques. Et personnellement, je sais que je vais un petit peu choquer, mais je pense que c'est en fait une ressource qui mérite d'être considérée. Je parle vraiment des nodules polymétalliques. Ceci étant dit, c'est principalement pour le nickel et principalement pour les batteries. Il ne faut pas croire qu'il y a sous nos mers des ressources extraordinaires.
1: Parce qu'il y a certaines organisations de protection de l'environnement qui s'y opposent.
0: Oui, mais je comprends, c'est extrêmement émotionnel comme débat. Quand on parle des fonds de l'océan, il y a tout un imaginaire. Bon, le fond de l'océan, vraiment, par 5000 mètres de fond, c'est quand même une forme de désert. Je pense que ça a un impact environnemental minimal d'aller chercher ces nodules polymétalliques. Mais en disant ça, je sais très bien que je fais hurler des activistes parce qu'on est dans l'émotion. Si on veut bien objectiver, aujourd'hui, le nickel de nos batteries, il vient d'Indonésie et il signifie une déforestation colossale des forêts primaires d'Indonésie, alors que ce nickel qui pourrait venir des fonds marins serait certainement plus vertueux du point de vue environnemental. Mais il faut oser ouvrir le débat.
1: Il y a un savoir-faire en Belgique spécifiquement, justement, sur...
0: Il y a un savoir-faire extraordinaire puisque nous avons des sociétés qui sont des leaders mondiaux en matière de dragage et ceux-là sont les pionniers de l'exploitation des fonds marins. Ils ont démontré il y a 4-5 ans qu'on était capable de chercher des nodules par 5000 mètres de fond. C'est une prouesse d'ingénierie dont on n'a presque pas parlé alors que c'est un peu l'équivalent d'aller sur la Lune à mes yeux.
1: Est-ce que du coup c'est un savoir-faire qui est totalement sous-exploité encore aujourd'hui ?
0: Bien, disons que les Européens ont une place encore à garder en matière d'ingénierie. Donc, nous, dans tous ces métiers, il y aurait des choses à développer, des choses à faire. On parle de mines robotisées demain. Tout ça, ce sont tous des domaines d'innovation. Mais pour pouvoir se positionner, il faut former des ingénieurs. Et ça, c'est l'autre cri que je vais lancer. Oui. C'est que nous formons beaucoup trop peu d'ingénieurs par rapport aux autres régions du globe qui nous entourent.
1: Justement, orientons-nous solutions, les ingénieurs. Qu'est-ce qu'il faut faire pour pouvoir se remettre dans cette course ?
0: Bien, il faut que les ingénieurs s'intéressent aussi à ces métiers de base, à cette industrie, à la partie amont de la chaîne de valeur. C'est vrai pour tout ce qu'on vient de développer, mais c'est vrai aussi pour l'économie circulaire, parce qu'on parle beaucoup d'économie circulaire de recyclage. Aujourd'hui, nous récupérons des métaux dans des vieilles machines à lessiver, des vieux ordinateurs, et puis ce sont les Chinois qui nous les rachètent, parce que c'est eux qui fabriquent la plupart des technologies. Donc même pour les besoins de l'économie circulaire, il nous faut des ingénieurs qui s'intéressent à toute la filière amont, à toute cette industrie que nous avons un peu perdue. Il faut réindustrialiser, ça commencera par nos universités.
1: Si on a les ingénieurs, mais qu'il n'y a aucun projet sur lequel travailler, ça devient difficile.
0: Oui, mais on trouvera les financements. On me dit qu'en Europe, les financements sont encore là, donc il faut les activer. Il faut oser les mettre, et il faut les mettre là où il faut, et pas toujours, peut-être, dans d'autres secteurs.
1: Mais qu'est-ce qui peut changer? Puisque cette volonté politique, on l'entend depuis plusieurs années, et il n'y a rien qui bouge. Donc qu'est-ce que, selon vous, il faut faire?
0: C'est vrai que c'est très lent et c'est typiquement européen de beaucoup parler, de beaucoup mettre de précautions. Et je comprends, c'est très difficile aussi. Personne ne veut avoir une activité industrielle près de chez lui. Donc il y a beaucoup de résistance aussi sociétale. Mais je pense qu'on doit vraiment s'y mettre, sinon on risque d'être, que le réveil risque d'être très douloureux.
1: Justement, c'est quoi ce risque? C'est quoi ce réveil douloureux? Qu'est-ce qu'on risque si on ne fait rien?
0: Ben, nous sommes totalement dépendants d'autres régions du globe, en particulier de la Chine. Donc c'est clair que s'il y a un conflit avec la Chine, ben, nous serons dans une situation extrêmement, extrêmement difficile. Donc je pense que ne fût-ce que pour ces raisons-là, nous devons avoir un minimum de réflexion, d'autonomie stratégique en matière de ressources et de savoir-faire.
1: Merci beaucoup Éric Pérard d'être venu ce matin.
2: Éric Pérard, professeur à l'Université de Liège et expert des questions de ressources en géologie stratégique, qui était votre invité, Jennifer Istas. Il est 8h. Et à la une du journal de 8h, des images d'abus sexuels sur des enfants utilisées comme publicité par Meta.
3: Ces images à caractère pédopornographique, elles ont été générées par l'intelligence artificielle et publiées sur les plateformes du géant des réseaux sociaux Meta en toute impunité. Une découverte qui pose la question du contrôle du contenu diffusé sur Facebook ou encore Instagram. Le ciel islandais sera désormais défendu par des avions de chasse belges. Des F-16 vont être déployés dans l'espace aérien de ce pays vulnérable face à d'éventuelles attaques russes. Le profil d'un pyromane bien préparé, l'homme suspecté d'avoir provoqué les incendies à Spokane aux États-Unis a avoué ses crimes. Il s'était préparé plusieurs semaines à l'avance. Le foot reprend en Belgique ce soir. La première affiche du championnat, ce sera Club de Bruges-Courtrai. Et cette année, il y a du changement. C'est la fin des play-offs après presque 20 ans.
2: Un petit mot de la météo, c'est avec vous, Denis Collard.
4: Après un petit matin frais, le premier depuis bien longtemps, on va retrouver un soleil bien présent aujourd'hui et des maxima de 20 à 24 degrés, un petit peu plus de nuages au nord qu'au sud du pays.
2: Votre grand journal de 8h sur RTBF, la première, préparée et présentée par Estelle Falzone. Bonjour.
5: Bonjour Bruno, bonjour à toutes et tous.
2: L'IA, l'intelligence artificielle, a donc été utilisée pour des publicités à caractère pédopornographique.
5: Une ONG, elle s'appelle Tech Transparency Project, a mené des recherches sur les publicités diffusées sur les réseaux sociaux aux États-Unis et en Europe. Et en fouillant un peu, elle a découvert que Meta, la maison mère de Facebook ou Instagram, avait diffusé des dizaines de publicités ces derniers mois comportant des images d'abus sexuels sur enfants générés par l'IA. Alors Fioril Michaud, qui se cache derrière ces publicités?
6: Alors derrière ces images problématiques, il y a un nom, Meet Social, une entreprise chinoise qui vendait auparavant des publicités de Meta en Chine. La publicité ici visée par la Tech Transparency Project, titre en grand, réalisez vos fantasmes profonds avec l'IA générative et ramène à des contenus pédopornographiques. Et ce n'est pas tout, l'ONG à l'origine de ces découvertes a également démontré que Meta avait diffusé plus de 7000 publicités d'une application permettant de coller le visage d'une vraie personne sur des vidéos à caractère sexuel. Ces annonces, elles ont été publiées depuis novembre sur les différents réseaux sociaux de Meta, Facebook, Instagram ou encore Threads. Or, les contenus de ce type vont normalement à l'encontre de la politique de ces plateformes.
1: Et Furil, comment est-ce que ça se fait que ces publicités ont pu être diffusées si elles ne respectaient pas les normes de Meta ?
6: Eh bien, c'est toute la question, là où le poste d'un particulier est vérifié après publication. Les publicités sont normalement vérifiées et approuvées en amont de leur diffusion. Pour plusieurs ONG, Meta a donc sa part de responsabilité dans l'histoire. Son porte-parole s'est justifié en déclarant que les publicités avaient été diffusées avant leur nouvelle IA, qui détecte mieux et bloque plus rapidement les annonces qui enfreignent les règles. Le géant de la tech a, dans le même temps, supprimé tous les contenus problématiques.
7: Merci Fioril, Fioril Michaud avec le journal de Morgen. Un camp de jeunesse flamand écourté à Plombières en région liégeoise. Les jeunes ont dû plier bagages après un incident avec un habitant. L'homme aurait été interpellé sur place par la police. D'après Atlas News, une enquête pour voyeurisme a été ouverte par le parquet de Verviers. Un incendie a ravagé un entrepôt de 3 étages hier soir à Scarbec. Le feu est désormais maîtrisé, mais les opérations d'extinction et de refroidissement se poursuivent. Les circonstances de l'incendie ne sont pas encore connues. Le feu ne s'est heureusement pas propagé et aucun blessé n'est à déplorer, mais une 50aine de riverains ont été évacués par mesure de précaution dans le même temps hier soir. Et si vous habitez Bruxelles, vous l'avez reçu. Les habitants de la région Bruxelles-Capitale ont reçu un message d'alerte les invitant à garder fenêtres et portes fermées à cause des fumées. La Belgique, actrice de la défense européenne, 4 F-16 belges et une 100aine de militaires vont être déployés en Islande pour sécuriser l'espace aérien. Une mission hautement stratégique confiée à la Belgique en tant que membre de l'OTAN. Les avions de chasse doivent atterrir cet après-midi sur la base aérienne islandaise de Keflavik au sud-ouest de l'île. Reportage de notre envoyé spécial Laurent Rard.
8: Une longue piste d'atterrissage et quelques bâtiments aux alentours. C'est ici, sur la base aérienne de Keflavik, que les militaires belges sont positionnés. Tous sont là pour assurer la même mission, sécuriser l'espace aérien au-dessus de l'Islande. Le ministre de la Défense, Theo Franken, a fait le déplacement.
9: L'Islande, c'est un pays OTAN, c'est un frère. Et c'est très important d'aider aussi l'Islande avec la protection de l'air. On fait ça avec la police aérienne, qui sont nos F-16.
8: Car l'Islande n'a pas sa propre force aérienne. Or, le pays occupe une position géographique majeure entre l'Europe et l'Amérique du Nord, au cœur des routes aériennes et maritimes transatlantiques. Les regards ici se tournent vers la Russie, l'ennemi. Des bombardiers et des sous-marins russes ont été repérés du côté du pôle Nord. Depuis la base de Keflavik, les F-16 belges vont devoir surveiller cette zone stratégique.
7: La mission des F-16 belges qui va durer un mois et consistera à la fois en des vols de surveillance, donc d'identification et d'interception si c'est nécessaire.
2: Avant même d'avoir commencé, la campagne présidentielle française est déjà perturbée par des tentatives d'ingérence russe.
7: L'élection, c'est en effet dans 8 mois et pourtant les tentatives d'ingérence se multiplient déjà. En quelques jours, 3 candidats déclarés ou pressentis ont été victimes d'opérations de désinformation attribuées à des réseaux pro-russes. Les explications d'Annick Capel.
10: J'ai récemment reçu un courrier de Madame Léa Salamé.
11: Ce que vous venez d'entendre est un faux enregistrement. Une voix synthétique, attribuée au journaliste français Edoui Plenel, affirme que Léa Salamé, présentatrice du JT de France 2, aurait tenté de le soudoyer pour favoriser son compagnon, Raphaël Glucksmann, probable candidat à l'élection présidentielle. Ce fichier audio provient d'un site qui usurpe l'identité du média français Blast. Selon le gouvernement français, cette opération de désinformation est orchestrée par les services secrets russes. Une ingérence que Raphaël Glucksmann lui-même dénonce depuis plusieurs années.
12: Le but pour les Russes, c'est de créer le chaos dans notre pays et d'aboutir à la victoire électorale de forces politiques pro-russes.
11: Mais Raphaël Glucksmann n'est pas le seul à avoir été visé. En juillet, une autre vidéo affirmait à tort que le candidat Édouard Philippe souffrait d'une forme de démence. Quant à l'ancien Premier ministre Gabriel Attal, il a été présenté comme atteint de la maladie de Parkinson. Ces faux contenus auraient finalement été peu relayés sur les réseaux sociaux, mais ils donnent un aperçu de ce que pourrait être la campagne présidentielle de 2027.
7: Plus de 1000 jeunes non accompagnés sont encore à Ceuta, une semaine après l'afflux massif de migrants marocains sur ce territoire espagnol du nord du Maroc. La plupart de ces migrants sont retournés chez eux, mais ces mineurs sont restés, sauf qu'il n'y a plus aucune place en centre d'accueil à Ceuta. Alors l'Espagne va débloquer une enveloppe de 25 millions d'euros pour la prise en charge de ces mineurs. Le Maroc se dit prêt à œuvrer pour le retour de ces des jeunes non accompagnés, mais estime que l'opération se heurte à des obstacles judiciaires du côté espagnol. Au moins 4 personnes ont été tuées en Thaïlande et plusieurs blessées après une fusillade dans une école. Ça s'est passé près de Bangkok, la capitale. Le tireur serait un ado de 14-15 ans. Il est décédé, il a été abattu. La Thaïlande est l'un des pays d'Asie du Sud-Est avec le plus haut taux de possession d'armes, avec quelques 10 millions d'armes à feu estimées en circulation, soit une pour 7 habitants. Aux États-Unis, l'homme soupçonné d'avoir provoqué l'un des feux dévastateurs de Spokane dans l'État de Washington est passé aux aveux. Lors de son interrogatoire, il a affirmé qu'il préparait minutieusement son geste depuis 2 semaines. Boris Van Acker, il a également avoué être à l'origine d'autres incendies.
13: Crâne rasé, vêtu d'une combinaison jaune de détenu, Aaron Farinacci a comparu hier devant un tribunal américain. Cet homme de 37 ans a été arrêté en début de semaine dans les environs de Spokane. Lors de son interrogatoire, il aurait décrit un geste longuement préparé. Selon les documents judiciaires, il a effectué des recherches sur des incendiaires célèbres et acheté du matériel pour fabriquer un dispositif d'allumage. Il aurait choisi le moment adéquat pour passer à l'acte en sachant que les conditions étaient favorables à la propagation du feu, avec des vents pouvant atteindre jusqu'à 80 km par heure. Aux enquêteurs, il a également déclaré être à l'origine de 25 départs de feu depuis juillet 2025. Ce n'est pas la première fois qu'Aaron Farinacci fait face à la justice. Il a déjà passé près de 10 ans en prison pour avoir tué son père avant d'être libéré en 2020. Sa défense demande aujourd'hui une évaluation de sa santé mentale. Sa caution a été doublée, passant d'un à 2 millions de dollars.
7: Merci Boris.
14: 8h10 à Bruxelles, les chats errants sont partout.
7: Et les vétérinaires et associations sont débordés. Ils se baladent en rue, traînent dans les parcs ou se cachent sous les voitures. La loi oblige normalement les propriétaires à les faire stériliser, ces chats. Mais ce n'est pas toujours le cas. Résultat, ils se retrouvent à la rue, à Bruxelles. Un réseau de bénévoles et d'associations travaille main dans la main pour s'occuper des félins et contrer le phénomène.
15: Je vais regarder derrière la grille, parfois il se cache un peu là.
16: Dans une petite rue de Molenbeek, Namia scrute les alentours.
15: À l'ombre. Il y en a qui sont très câlins, d'autres qui sont plus craintifs.
16: À seulement 17 ans, c'est une figure connue du quartier.
15: Comme quelqu'un qui aide beaucoup les chats. Quand je vois un chat qui a besoin d'aide, je peux pas juste continuer mon chemin et je vais forcément me sentir obligée de faire quelque chose.
16: Et elle a déjà secouru des dizaines de félins, une aide précieuse pour les associations qui sont débordées comme dans ce refuge à Olué.
17: Ah, ça va être apprécié, croyez-moi.
16: France Evrard en est la directrice.
17: Nous sommes confrontés à une situation que je qualifierais de volontiers tout à fait catastrophique cette année-ci. On a bien 20% en plus d'admissions que les années précédentes.
16: L'association en appelle à la responsabilisation des propriétaires.
17: Parce que le chat est un animal à développement exponentiel et qu'on a franchi le niveau d'équilibre, la barre d'équilibre. Et je pense qu'au niveau politique, il est peut-être temps de prendre des mesures peut-être un peu plus sérieuses. Ce n'est peut-être pas une priorité, je peux l'entendre, mais ça va devenir dramatique si on ne prend pas des mesures maintenant.
16: Ne pas stériliser son chat constitue une infraction au code de l'environnement. L'amende administrative s'élève de 50 à 15 000 euros.
7: Un reportage de Pierre-Yves Meugens à Bruxelles. Mauvais bulletin pour les automobilistes belges. 2 conducteurs sur 3 sont en excès de vitesse dans les zones 30. C'est le résultat d'une nouvelle étude sur le respect des limitations de vitesse de l'Institut pour la sécurité routière, VIAS. La mesure a été réalisée lors du dernier marathon de la vitesse. Un automobiliste a même été repéré à du 119 km/h dans une zone 30 sur les autoroutes. La vitesse maximale est là généralement respectée. Et d'ailleurs, la police organise un nouveau marathon de contrôle de vitesse pendant 24 heures et ça commencera demain à 6h du matin.
14: C'est le grand soir, Estelle. Le championnat de Belgique de football reprend aujourd'hui.
7: Et fini les play-offs, on revient à une formule classique. Les 18 équipes vont toutes s'affronter 2 fois pour désigner le futur champion. C'est la fin d'une aventure qui avait commencé il y a 17 ans, Gaëtan Van Kerkom.
18: Les amateurs de fin de saison indécises vont être déçus. Fini d'ajouter des mini-championnats au championnat traditionnel pour désigner le champion et attribuer les places en Coupe d'Europe en divisant certains points par 2. Retour à l'ancienne formule où chaque victoire vaudra 3 points et où une simple addition en fin de saison permettra de désigner le champion. Ces play-offs, petite originalité belge, avaient été votés en 2008 sous l'impulsion des grands clubs, Anderlecht en tête, histoire d'augmenter le niveau de notre football avec plus de matchs entre les meilleures équipes et de stimuler les droits TV. Aujourd'hui, 18 ans plus tard, si notre football fait marche arrière, c'est aussi sous l'impulsion des grands clubs. Bruges, surtout, voulait moins de matchs pour performer dans les lucratives Coupes d'Europe. Et les petites équipes ont soutenu le retour à 18 en D1, car c'est deux chances de plus de se maintenir dans l'élite. Et tant pis pour les fins de championnat un peu folles, ces cinq dernières saisons, pas une fois, le leader à l'issue de la phase classique n'avait été sacré champion de Belgique.
7: Le premier match de la saison opposera ce soir donc le club de Bruges, champion en titre à Courtrai. Les footballeurs d'Anderlecht ont fait un petit pas vers les barrages de l'Europa League. Rien n'est garanti, bien sûr, mais ils ont gagné leur troisième tour préliminaire aller 0-1 au PAOK Salonique. Le but a été inscrit par Tchekovic après 16 seconde de jeu. Le match retour aura lieu jeudi prochain. En Conference League, la Gantoise s'est imposée 0-1 à Göteborg. Au Tour de France Femmes, c'est la Suisse Marlène Rösser qui est en jaune pour l'instant, avec 12 secondes d'avance sur la Néerlandaise Demi Vollering. Mais les choses pourraient changer aujourd'hui parce que les coureuses arriveront au sommet du redoutable Mont Ventoux, classé hors catégorie. Une difficulté qui fait peur, normalement. Mais les coureuses, elles sont plutôt impatientes. Oser l'ajouter au programme est une marque de reconnaissance pour le cyclisme féminin. Un petit sondage au sein du peloton.
19: C'est bien qu'on ait des belles côtes comme ça, ça montre l'ampleur du tour et à quel point le tour grandit.
20: Ouais, je pense que ça va vraiment être une belle étape, un col mythique encore à franchir cette année au tour, donc ça va vraiment être sympa et une belle bataille pour le général.
21: Même à l'international, c'est une des montées les plus connues, il y a pas mal d'étrangers qui viennent. Et voilà, au-dessus, c'est vraiment lunaire. Je pense avec l'Alpe d'Huez, une des montées les plus connues de France.
22: Je pensais bien pour avoir de Mont Ventoux dans le Tour de France parce que c'est la plus belle course de l'année. Et avec le Mont Ventoux, c'est encore une cerise sur la tarte. Voilà.
7: Et c'est Audrey Degrange qui a rencontré ses coureuses, dont la Belge qu'on vient d'entendre, l'Haute Classe. Une étape déjà mythique, donc à voir sur Ovio et sur Tipeee quand elle est à partir de 15h20. Voilà pour les infos.
14: Merci Estelle Falzon, et ne vous éloignez pas trop puisque vous revenez à 8h30 pour le rappel des titres. On ne va pas non plus trop s'éloigner sur les routes où visiblement on peut aller un petit peu plus vite. Il n'y a pas trop de ralentissement, Mélanie Pousseur.
23: Mais écoutez, ça change un petit peu quand même. Il y a deux accidents. Le premier sur la A12, Bruxelles-Anvers, à hauteur de Wilreek. C'est la voie de droite qui est bloquée. Soyez prudents, évidemment, en direction d'Anvers. Et puis un accident sur une nationale, la nationale 659 à hauteur de Recht. Là, la chaussée est fermée dans les deux sens. Deux voitures sont impliquées dans cet accident. Des déviations locales sont mises en place. Pour le reste, on parle toujours du chantier de Votem sur la E40 en province de Liège qui vous ralentit. Alors quelques minutes de perdu, pas plus de 10 en tout cas, entre Votem et les Hauts-Sarres vers l'Allemagne. Même situation à l'approche des Hauts-Sarres et cette fois vers Bruxelles. Bien plus loin, c'est un trafic dense dans une autre zone en chantier à hauteur de Woluwe et Saint-Étienne, c'est toujours vers la capitale. Et puis concernant le rail, des retards et suppressions possibles entre Namur et Rochefort-Gemel. Situation rétablie en revanche entre Charleroi Central et Erquelines.
14: Et côté météo, c'est frais ce matin et puis il y aura du soleil et des températures en hausse l'après-midi de Nicolas.
4: Oui Bruno, on a retrouvé ce matin des températures assez fraîches, on n'avait vraiment plus l'habitude. C'est lié au ciel dégagé, donc le soleil s'emploie à faire remonter ces températures. On notera quand même un petit peu plus de nuages sur le nord que sur le sud du pays, mais c'est toujours une météo résolument et désespérément sèche pour aujourd'hui. Les températures seront encore respirables au vu de ce qui nous attend ce week-end. On attend aujourd'hui 20 à 21 degrés sur les hauteurs de l'Ardenne, 22 au littoral, 24 dans le centre du pays, jusqu'à 25 degrés du côté de Mons et de Tournai. Le soleil toujours présent et des températures en nette hausse pour ce week-end, 27 degrés en moyenne dans le centre du pays samedi et ce sera plutôt 31 degrés pour dimanche.
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14: À 8h16, bienvenue si vous nous rejoignez. Restez bien là puisque dans les minutes à venir, direction le Canada et le Québec pour suivre un couple qui a totalement changé de vie, fini d'habiter la grande ville, direction la campagne et une production agricole. C'est notre série de l'été des médias francophones publics. On vous proposera aussi une analyse des théories du complot autour de Nelson Mandela, l'icône de la lutte anti-apartheid en Afrique du Sud. Certaines théories du complot estiment qu'il serait décédé en prison et que celui qui a été élu président quelques années plus tard est un imposteur. Nos enquêteurs en conspiration, Peters et Jacob, ont justement mené l'enquête. Et puis un coup de chapeau à l'équipe derrière ce matin première, Émilie Malice à la préparation, Thibaut Jacques ce matin en régie, Xavier Mathieu et Antoine Duart à la technique. Un immense merci à elle et eux.
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14: 8h18, tout cet été, on vous offre une série de reportages consacrés à des personnes qui ont changé de vie. Ce matin, donc, direction le Québec avec une famille qui a laissé derrière elle la vie effrénée de la métropole Montréal. Tout cela pour la campagne et l'agriculture. Et c'est un reportage d'Andréane Williams de Radio-Canada.
3: Bon matin, chaton! Comment ça va? As-tu bien dormi?
5: Les matins chez Ariane Paré-Legal sont calmes. Leur maison est entourée d'arbres et leur grande cuisine est baignée de lumière. Leur fille Lénora va chercher des œufs frais dans le poulailler avant de partir à l'école.
3: Je trouve que c'est meilleur que des œufs industriels.
5: Pendant qu'Ariane et son conjoint, Pascal Benaxas, préparent le déjeuner.
3: Les matins à la campagne sont beaucoup plus lumineux. Coup de soleil, on prend généralement le temps le matin d'aller prendre un spa. On jase de notre journée parce qu'on a des grosses journées.
6: On dirait que la vie commence beaucoup plus de bonheur qu'en ville.
3: Puis plus doucement aussi. La lumière est exceptionnelle à ce temps-ci de l'année. Les arbres sont tout verdoyants, ça commence à débourrer de partout. Les pommiers sont en fleurs. T'sais, juste de se connecter avec ça le matin, c'est comme des paliers de décompression.
5: Le couple vit à Mont-Blanc, à environ 130 km au nord de Montréal, avec ses deux adolescentes. Il y a 11 ans, la famille a quitté Montréal, leur maison et leurs emplois, pour reprendre l'entreprise de cueillette et de transformation alimentaire de produits sauvages fondée par le père d'Ariane.
3: Ça prend une certaine dose de confiance pour changer de vie, parce que tu sais toujours ce que tu perds, mais tu sais pas ce que tu gagnes.
5: Des confitures en passant par les tisanes et les produits de soins corporels, Gourmet Sauvage développe des produits à base de plantes récoltés par une petite armée de cueilleurs à travers le Québec.
3: J'ai réalisé à quel point je m'étais éloignée des connaissances puis du savoir de mon père, puis à quel point c'était précieux. J'allais avoir des enfants éventuellement, puis je me disais, ben tu sais, il faut peut-être que je sois ce chaînon qui permet de perpétuer ces connaissances-là. Puis mon père était prêt à vendre, l'accompagner. Puis j'ai dit, ben moi, je vais la reprendre, puis on va voir qu'est-ce qu'on en fait.
5: À l'époque, Ariane travaillait dans les médias. Son conjoint, lui, possédait une entreprise de vêtements.
3: C'était vraiment un tourbillon, puis on manquait de lumière, d'espace, puis de temps pour se poser avec les petites. On avait une belle vie, là, tu sais, sur papier, mais dans les faits, notre résilience nous amenait probablement à accepter quelque chose qui n'était pas tout à fait, qui ne correspondait pas à ce dont on avait réellement besoin.
5: Il leur a fallu 3 ans pour compléter la transition.
6: Je devais vendre mon entreprise et puis avant de complètement déménager ici puis de réussir à m'engager dans Gourmet Sauvage, ça a fait en sorte qu'on a dû se séparer en ayant des enfants en bas âge, 3 ans et 5 ans, les enfants à la garderie à Montréal. Ariane venait ici du mercredi au dimanche.
3: Moi, j'allaitais encore à temps partiel à ce moment-là. Tu sais, on étirait l'élastique. Là. C'était
5: plus d'une décennie plus tard, le couple est à la tête d'une entreprise bien établie.
6: Ah, les champignons, là, tu parles. OK. Je pensais se le faire sécher tes boutons de marguerite, là. J'étais pas trop sûr.
3: J'aurais jamais cru que mon chum serait le négociateur en chef des produits sauvages pour notre compagnie. mais il est bon. Puis, tu sais, c'est Pascal a déjà une entreprise, a des compétences en finance, en gestion, mais il connaissait pas du tout les plantes sauvages. Fait que c'est un gros apprentissage pour lui d'apprendre ce langage-là puis de s'occuper des cueilleurs.
5: Les plantes sauvages comestibles, Ariane Paré-Legal en a plus d'une trentaine d'espèces sur son terrain.
3: Je vais te faire goûter à de la petite oseille. Tu vas voir, c'est bien acidulé. C'est super agréable dans une salade avec du poisson.
5: C'est avec des plantes comme celle-ci qu'elle développe ses produits avec son équipe.
3: Bon matin tout le monde! Allô!
5: L'entreprise est située dans un parc écotouristique. Dans ses bureaux flotte une odeur d'épinettes et de fleurs. L'empreinte olfactive des recettes préparées dans les dernières semaines.
3: Puis ça sent ce que les gars font en cuisine. Donc là, la semaine dernière, ils ont fait du caramel de chanterelle. On a coulé du sirop de bouleau.
5: Ce matin-là, une équipe prépare des pots de pousse d'épinettes en cuisine.
3: Une des erreurs qu'on a faites, c'est qu'au tout début, nous, on voulait faire du frais. Donc, vendre des champignons, des plantes fraîches au restaurateur. Puis mon père nous a dit, faites pas ça les jeunes, vous allez vous casser la gueule. C'est stressant, le frais, il y a beaucoup de pertes. Puis on l'a fait pendant un an, puis on a compris que mon père avait raison. Donc, on se concentre vraiment sur les conserves.
5: 11 ans plus tard, Gourmet Sauvage a le vent dans les voiles. Pourtant, le couple a décidé de ralentir la croissance de l'entreprise pour maintenir un équilibre de vie.
3: Parce que ça devient vraiment épuisant de toujours être dans le plus, plus, plus.
5: Chaque soir, Ariane profite du sentier qui relie les bureaux de l'entreprise à sa maison.
3: Je suis millionnaire de pouvoir habiter en forêt comme ça puis de mener la vie que je mène. C'est un grand privilège que je mesure chaque jour.
14: Allez, un privilège du côté donc de Montréal et de sa grande région avec notamment ses plantes comestibles. C'était un reportage d'Andréane Williams de Radio-Canada.
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14: 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Extrait.
8: Descendant d'une famille royale, Nelson Mandela né en 1918 dans un village rural au milieu de l'Afrique du Sud. Après des études de droit, il devient le premier avocat noir de son pays. Engagé politiquement dès les années 1940, il devient progressivement une figure centrale de la lutte contre l'apartheid. D'abord partisan de la non-violence, il bascule ensuite vers la lutte armée au début des années 60.
9: Arrêté en 1962, Mandela est condamné à la prison à vie et disparaît du paysage pendant 27 ans. Cette absence le transforme en mythe mondial. Concerts, manifestations, partout sur la planète, un élan de solidarité scande le nom de celui qu'on imagine comme le symbole pacifique de l'antiracisme, Mandela.
8: Voilà maintenant le moment où l'homme réapparaît. Nous sommes le 11 février 1990, Nelson Mandela est enfin libéré. L'image fait immédiatement le tour du monde. Mandela marche, droit, calme, le poing levé, aux côtés de son épouse Winnie Mandela. Ce moment marque la fin d'une attente qui a duré presque 3 décennies. Mais surtout, il marque le passage d'un mythe abstrait à une présence réelle.
9: Oui, sa libération est un événement retentissant. On découvre un homme certes vieilli, transformé par le temps et les épreuves, mais qui adopte un ton très mesuré. Mandela appelle à la paix et à la réconciliation. On comprend qu'il ne sort pas de prison en chef de guerre, mais en homme d'État.
8: Et dans un pays encore profondément divisé, cette posture a un effet immédiat. Il rassure les Blancs, mobilise les Noirs et s'impose comme l'interlocuteur incontournable du pouvoir en place. Mandela devient ainsi le visage d'une transition possible. On s'incline devant l'homme injustement emprisonné qui sort de l'ombre pour guider son pays vers la paix.
9: Et Mandela semble d'abord parfaitement à l'aise dans son nouveau rôle. Mais cette adéquation entre l'homme réel et l'icône mérite d'être interrogée, car plus l'attente est grande, plus la chute peut être brutale.
8: En attendant, à peine libéré, Nelson Mandela entre tout de suite dans le concret. Face à lui, le pouvoir blanc est toujours en place, incarné par le président Frédéric de Klerk. Entre les deux hommes s'ouvre une longue phase de négociation. L'enjeu est énorme, mettre fin à l'apartheid sans faire basculer le pays dans la guerre civile.
9: Mais négocier, c'est aussi renoncer. Des choix difficiles s'imposent pour Mandela. Le régime en place conserve le contrôle de l'armée, de l'économie et des institutions. Mandela doit donc composer avec de nombreuses contraintes, à la fois politiques, économiques et internationales, et doit arbitrer en permanence entre ses idéaux révolutionnaires et la nécessité de préserver la stabilité du pays.
8: Ce moment marque un tournant décisif. car Mandela adopte une posture de plus en plus pragmatique. Il accepte notamment de ne pas redistribuer tout de suite les terres agricoles des fermiers blancs. Cette stratégie peut apparaître cohérente au regard du contexte, mais elle introduit un premier écart envers les attentes révolutionnaires.
9: Mais malgré ces premiers compromis, sa popularité reste intacte. Mandela incarne toujours l'espoir. D'ailleurs, il mène campagne et se présente à l'élection présidentielle. Et en 1994, après les premières élections libres du pays, il est élu président. Pour la première fois, l'Afrique du Sud est dirigée par un homme noir. L'image est forte et résonne comme l'aboutissement d'un long combat.
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0: La Britannique Sienna Miller et ce titre Material Lover qui faisait partie de la BO du film, d'un film qui s'appelle Le Diable s'habille en Prada. C'était le deuxième volet. Il est 8h30. Et le rappel des titres, c'est avec Estelle Falzonnet.
1: L'Islande se prépare à accueillir des F-16 belges. 4 F-16 et une centaine de militaires vont être déployés en Islande pour sécuriser l'espace aérien. Une mission hautement stratégique confiée à la Belgique en tant que membre de l'OTAN. Les avions de chasse doivent atterrir cet après-midi sur la base aérienne islandaise de Keflavik, au sud-ouest de l'île. La mission de ces F-16 va durer un mois et elle consistera à la fois en des vols de surveillance, d'identification et d'interception si c'est nécessaire. Au moins 8 personnes ont été tuées en Thaïlande et une quinzaine de blessées après une fusillade dans une école. Ça s'est passé près de Bangkok, la capitale. Le tireur serait un ado de 14-15 ans. Il est décédé, il a été abattu et 2 victimes du garçon ont été retrouvées à son domicile d'ailleurs. La Thaïlande est l'un des pays d'Asie du Sud-Est avec le plus haut taux de possession d'armes, avec quelque 10 millions d'armes à feu en circulation, soit une pour 7 habitants. Aux États-Unis, le suspect de l'incendie à Spokane dans l'état de Washington a avoué son crime. L'homme, arrêté en début de semaine, était suspecté d'être à l'origine de ce feu qui a détruit 800 bâtiments ces derniers jours dans le nord-ouest du pays. Aaron Farinacci a confessé avoir minutieusement planifié son geste. L'homme de 37 ans était connu de la police puisqu'il venait de passer 10 ans en prison pour avoir tué son père. La guerre au Moyen-Orient provoque des fluctuations incessantes des prix du pétrole, on le sait. Et cela profite aux grandes compagnies pétrolières occidentales. Près de 47 milliards de dollars. Voilà les bénéfices rien qu'au deuxième trimestre d'entreprises comme Shell, Total Energy ou encore les américaines ExxonMobil et Chevron. Michel Gasset, la guerre au Moyen-Orient n'est pas la seule explication derrière ces bénéfices records. Il faut aussi prendre en compte la marge des raffineries. De quoi s'agit-il ?
2: La marge de raffinage, c'est le prix que la raffinerie demande pour transformer le pétrole brut, pour fabriquer, par exemple, du diesel, de l'essence ou encore du kérosène. Or, cette marge de raffinage s'est littéralement envolée ces derniers mois, et ce n'est sans doute pas fini, comme l'a reconnu le patron d'ExxonMobil en présentant les résultats trimestriels de l'entreprise.
3: Nous pensons que le marché du raffinage restera très dynamique, avec des marges très élevées. Bien entendu, notre rôle consistera à tout mettre en œuvre pour maximiser la production et tenter de répondre à cette demande. Nous sommes en effet conscients que ces marges élevées entraînent une hausse des prix des produits, ce qui, nous le savons aussi, a un impact considérable sur les consommateurs et leur pouvoir d'achat.
2: Alors, pourquoi cet envolé ? Eh bien, essentiellement à cause de la guerre au Moyen-Orient. Plusieurs raffineries ont été mises hors service temporairement ou partiellement dans la région. Et puis, bien sûr, la guerre en Ukraine. Depuis plusieurs semaines, l'armée ukrainienne s'attaque systématiquement aux raffineries russes, réduisant ainsi de manière importante les capacités de raffinage de la Russie. Et au total, entre 5 et 10% des capacités de raffinage dans le monde seraient hors service.
1: Les explications de Michel Gasset. Mauvais bulletin pour les automobilistes belges. 2 conducteurs sur 3 sont en excès de vitesse dans les zones 30. C'est le résultat d'une nouvelle étude sur le respect des limitations de vitesse de l'Institut pour la sécurité routière VIAS. La mesure a été réalisée lors du dernier marathon de la vitesse. Et d'ailleurs, la police, elle en organise un nouveau de marathon de contrôle de vitesse. C'est pendant 24 heures et ça commence demain à 6 heures du matin. Et puis le championnat de football commence ce soir. Le club du Bruges, tenant du titre, fait encore figure de favori. C'est lui qui jouera le premier match ce soir face à Courtrai. Voilà pour les infos.
0: Merci Estelle. Et on reste dans le sport avec direction désormais le Tour de France Femmes.
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0: Et comme chaque jour à cette heure-ci, le carnet de route de notre envoyé spécial Audrey Degrange. Alors Audrey, bonjour. Beaucoup de coureuses ont coché sur leur feuille de route le Mont Ventoux au menu de ce jour. Pour la première fois dans son histoire, la grande boucle féminine s'attaque aux géants de Provence.
5: Bonjour Bruno, bonjour à tous. Et oui, ça y est, on y est. 146,8 km attendent aujourd'hui les coureuses entre la Voulte-sur-Rhône et le sommet du Mont Ventoux. Depuis plusieurs jours, cette étape est dans toutes les têtes. Une ascension mythique, redoutée pour ses pentes, mais que beaucoup sont heureuses de voir enfin au programme, comme les Françaises Julie Bégaud, Evita Music et notre compatriote Lotte Klaas.
6: C'est bien qu'on ait des belles côtes comme ça, ça montre l'ampleur du Tour et à quel point bah, le Tour grandit.
7: Même à l'international, c'est une des montées les plus connues, il y a pas mal d'étrangers qui viennent. Et voilà, au-dessus, c'est vraiment lunaire. C'est, je pense avec l'Alpe d'Huez, une des montées les plus connues de France.
8: C'est la plus belle course de l'année et avec le Mont Ventoux, c'est encore une série sur la tarte, voilà.
5: Mais avant de pouvoir savourer ce rendez-vous, il faudra gravir les difficultés. La cerise se mérite. Le Mont Ventoux, c'est 21,3 km d'ascension depuis Bédouin, près de 1600 mètres de dénivelé et une pente moyenne de 7,5%. Une montée qui change de visage au fil des kilomètres, comme nous l'explique Franck Perck, le directeur de course.
9: Bah, c'est ces pentes abruptes dans la première partie, dans la forêt, après le virage Saint-Estève. Là, vous avez des parties très très brutales avec du 9% des ruptures de pente. Et ensuite, ça vous amène jusqu'au chalet Reynard. Vous avez donc cette première partie très exigeante dans laquelle vous pouvez faire des différences. Et après, vous vous retrouvez dans un décor complètement lunaire où il n'y a plus de végétation, où le vent a un rôle à jouer également. Alors après le chalet Reynard, c'est un petit peu moins dur et on retrouve à nouveau du pourcentage dans ces deux derniers kilomètres d'ascension. Et là, vous êtes exposé au vent, c'est tout à fait autre chose.
5: Le Mont Chauve ne se résume pas à une difficulté sportive, c'est aussi un lieu qui laisse des souvenirs à ceux qui l'approchent. Notre ancienne championne de Belgique, Justine Guéquir, en sait quelque chose.
10: J'ai demandé ma copine en mariage au sommet du Mont Ventoux, c'était au mois de juin dernier. J'ai fait ma demande là-bas, c'était le meilleur endroit au monde pour le faire. On a vraiment vécu un super moment ensemble. Repasser par cet endroit durant ce Tour de France Femmes, ce sera certainement un excellent souvenir.
5: Dans le peloton, une silhouette sera particulièrement scrutée aujourd'hui, celle de la maillot jaune. Hier à l'arrivée, Marlène Reusser se disait prête.
11: Bah, on a fait beaucoup de training. En général, le training qui aide pour chaque jour, c'est aussi le training qui aide pour demain, je pense.
5: La concurrence s'annonce toutefois féroce, à commencer par Demi Vollering. La Néerlandaise pointe à 12 secondes au général et pourra elle aussi compter sur une équipe solide autour d'elle. Verdict en fin de journée et une certitude, le géant de Provence aura assurément dessiné les contours du podium final de cette cinquième édition du Tour de France Femmes.
0: Et un podium final qu'on connaîtra dimanche avec la dernière étape de ce Tour de France Femmes qui reliera à ce moment-là Nice à Nice. Merci Audrey Degrange.
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0: Et à 8h37, avant de partir découvrir les plus beaux lieux du tourisme en Belgique avec l'agence Tourisme, eh bien un conseil bande dessinée, peut-être justement avant que vous ne preniez la route des vacances, une très grande BD consacrée surtout au déroulement de la Première Guerre mondiale. Et c'est Gorian Delpature qui l'a feuilleté pour nous.
12: Avec ce gros volume en noir et blanc de 280 pages, La Première Guerre mondiale en BD, c'est le titre de ce volume publié aux éditions du Lombard. Le scénario est signé par l'écrivain belge Arnaud Delacroix et les dessins, intégralement en noir et blanc donc, sont l'œuvre de l'Espagnol Vicente Cifuentes. C'est les mêmes duos qui avaient déjà signé un des best-sellers en BD de l'année 2024, La Seconde Guerre mondiale en BD. Après la seconde, il s'attaque donc à la Première Guerre mondiale. La première planche est une pleine page, c'est-à-dire un seul dessin sur toute la planche. C'est un dessin en noir et blanc qui représente une rue de Berlin à la fin de l'année 1884. L'ambition du dessinateur est très claire. Il veut nous montrer que Berlin est une ville très moderne à la fin du 19e siècle. On distingue un train à vapeur qui quitte une gare monumentale à l'arrière-plan en passant sur un pont qui surplombe une grande avenue. Cette avenue est traversée par des rails de tramway hippomobile, c'est-à-dire tiré par des chevaux. Il y a des tramways, des chariots, des chevaux et des personnages un peu partout autour de cette avenue. Je vous le disais, on a clairement l'impression que Berlin est une ville moderne et très active. Vous allez me dire que ce n'est pas une vision de la Première Guerre mondiale, c'est vrai, mais c'est son point de départ. Dans les années 1880, l'Allemagne est en plein développement économique et commercial. Mais sa position géographique au centre de l'Europe la défavorise par rapport aux grandes puissances. Le Deuxième Reich de Guillaume II se sent encerclé par la France belliqueuse à l'ouest, par les peuples slaves qui ne l'aiment pas à l'est, et l'Angleterre, dont la reine Victoria est la grand-mère de Guillaume II, commence à s'inquiéter de la montée en puissance de l'Allemagne. D'ailleurs, petit-fils Guillaume II veut développer sa marine marine de guerre pour dissuader Mamie Victoria de le menacer. Sympa, hein, les familles à l'époque. Alors l'Europe à l'époque est divisée en deux blocs de pays qui se lancent dans une course à l'armement. D'un côté, il y a la triple entente entre la France, l'Angleterre et la Russie. Et en face, il y a la triplice entre l'Allemagne, l'Empire austro-hongrois et l'Italie. Mais en plus, le nationalisme se développe très fort à l'époque et menace les ensembles multiethniques comme l'Empire austro-hongrois, par exemple, hein, qui regroupe artificiellement sous la même bannière notamment la Bosnie et la Serbie. Et justement, c'est ce qui va mettre le feu aux poudres dans ce contexte international de course à l'armement, d'alliance et de nationalisme. Le 28 juin 1914, le neveu de l'empereur austro-hongrois, l'archiduc François Ferdinand, 50 ans, est abattu avec son épouse dans sa voiture alors qu'il est en visite officielle à Sarajevo en Bosnie. Son assassin, Gavrilo Princip, 23 ans, est un nationaliste serbe de Bosnie. Cet assassinat en pleine rue stupéfie le monde et frappe l'empereur austro-hongrois de plein fouet. L'Autriche-Hongrie, alliée de l'Allemagne, exige de mener elle-même l'enquête en Serbie. Mais les Serbes, soutenus par les Russes, refusent cette enquête sur leur sol. En réaction, le 28 juillet 1914, un mois après l'assassinat de François Ferdinand, l'Autriche-Hongrie déclare la guerre à la Serbie et bombarde Belgrade durant la nuit. En France, le député socialiste Jean Jaurès veut calmer les esprits et éviter l'escalade. Mais il est lui-même assassiné par un nationaliste français trois jours plus tard, le 31 juillet 1914. Jaurès mort, plus personne ne s'oppose à l'entrée en guerre de tous ces pays alliés les uns aux autres. C'est le début de la Première Guerre mondiale, c'est le début de cette BD monumentale. Hein, ce que je viens de raconter, ce sont les 45 premières pages de la BD. Il en reste 240 après ça, avec un dessin en noir et blanc hyper réaliste de Cifuentes et toutes les explications nécessaires de Delacroix. Une alchimie très réussie et très instructive pour comprendre les causes, le déroulement et les conséquences de cet épouvantable premier conflit mondial. La Première Guerre mondiale en BD de Vicente Cifuentes et Arnaud Delacroix, c'est au Lombard.
0: Et c'était un conseil BD signé Gorian Delpature. On passe la parole à Guillaume Kerremans. Et là, on va voyager avec vous, non pas dans le temps, mais dans l'espace et dans les plus beaux endroits de Belgique.
13: Ouais, et surtout que nous sommes aux portes du week-end, donc c'est vraiment le moment de noter tout ce qu'on va vous raconter dans cette émission. On vous emmène avec nous à travers toute la Belgique.
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13: À 8h43 minutes, bienvenue à l'agence Tourisme tout l'été, chaque jour de la semaine, dans Matin Première jusqu'à 9h30. On vous emmène explorer les trésors qui se cachent parfois à deux pas de chez nous. Ensemble, eh bien, on va prendre le temps d'emprunter les petits chemins qui mènent aux plus belles découvertes de Belgique. Des villages pleins de caractère, des paysages qui invitent à ralentir, des sites chargés d'histoire, des coins de nature où l'on respire un petit peu plus fort et des escapades qui prouvent qu'il n'est pas toujours nécessaire de partir loin pour se sentir ailleurs. Alors installez-vous confortablement. Laissez-vous guider et pour ouvrir cette nouvelle matinée de découverte, place au coup de cœur du jour avec

0: place au magnifique musée de la photographie de Mont-sur-Marchienne, en région de Charleroi, en sa compagnie. On aura le plaisir de découvrir les activités estivales du musée, car la photographie, c'est toujours un voyage cérébral qui peut vous emmener très loin dans l'imaginaire et le parcours personnel. Ensuite, en deuxième partie d'émission, après les infos de 9h, deux autres rendez-vous qu'attendent nos auditeurs. C'est le reportage du jour d'abord, hein, qui nous proposera une étonnante visite au musée Monopoly de Barcy, près d'Avlanche. C'est en région namuroise. Ensuite, place à la chronique d'Anne Van Donplace, hein, qui est avec nous en studio pour nous recommander les chefs les plus toqués du pays. Où va-t-on ce vendredi?
1: Oui, bonjour Guillaume. Et bien justement, on ne va pas à la rencontre d'une chef, on va à la rencontre d'une propriétaire de restaurant. Mmh. C'était son rêve. Elle s'appelle Yasmina Koun et son comptoir s'appelle Chouchou. Et vous allez voir, ça pourrait bien devenir votre future cantine à Mont-Saint-Guibert.
0: Et une évocation culinaire à ne pas manquer, ce sera vers 9h20 environ. Mais avant de dérouler ce menu, il y a un dernier gagnant de la semaine pour notre concours photo à annoncer. Et il s'agit de...
2: Michel de Hammilec, pour une très jolie photo, mais aussi beaucoup pour sa légende. Écoutez, Michel nous écrit ceci. Parfois, l'évasion se trouve tout près de chez soi.
0: Ah, ça, on vous le prouve tous les matins, c'est vrai.
2: Exactement. Lors d'une balade Totemus, j'ai découvert, dit-il, le moulin d'Aupre-Bé, baigné d'un superbe coucher de soleil, à deux pas un ancien four à pizza, rappel d'autres temps, tandis que la balade à travers les champs de la Transin Courtoise offre un vrai bol d'air. Pour moi, c'est une manière précieuse de m'évader, surtout lorsque je ne peux pas partir en vacances.
0: Ouais.
2: C'est une découverte simple, mais profondément ressourçante.
0: Oui, très belle région, pas loin de chez vous. Hein, il y a le moulin, et puis on peut continuer son chemin, peut-être jusqu'à la carrière de Aupre-Bé. Donc voilà, de belles choses à voir près de chez vous, surtout lorsque l'on réalise les chasses Totemus. C'est vraiment très sympa à faire avec la famille. Vous avez envie de tenter votre chance, vous aussi, rien de plus simple. 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Pour découvrir ce que vous pouvez remporter aujourd'hui, il faudra patienter jusqu'à la fin de l'émission. On vous dévoilera le cadeau du jour juste après le bon plan de Pascal, une idée de sortie sympa et à petit prix surtout pour profiter pleinement des vacances à côté de la maison.
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0: Et Pascal, votre coup de cœur nous emmène dans un très joli village.
2: À Cruppé. Il s'agit d'un des 7 villages de la commune d'Assès, situé entre Namur et Dinan. Il compte 500 habitants à peine, mais vraiment davantage en période estivale, tant l'offre touristique qui est à la fois complète et pleine de charme. Donc nous sommes en Condro-Namurois, aux portes de l'Ardenne, dans cette région qu'on appelle joliment entre Tige et Chavet. Des lignes de crête d'un côté, des vallées de l'autre. Un paysage qui ne manque pas de relief.
0: Et un des joyaux de Cruppé, c'est son donjon, qui est classé patrimoine exceptionnel de Wallonie.
2: Oui, ce donjon du XIIIe siècle, autrefois maison forte, entourée de douves, fait partie du patrimoine exceptionnel de Wallonie, vous l'avez dit. Sa grande signature, c'est son étage en encorbellement. Cette partie qui avance au-dessus des murs, c'est extrêmement rare en Belgique. On l'appelle aussi le donjon Carondelet, du nom de la famille qui l'a transformé au XVIe siècle. Aujourd'hui, ce donjon et ses dépendances sont utilisés comme lieu d'événements privés et publics. Mmh. La propriété propose également des possibilités d'hébergement, le tout dans un décor qui vous fait voyager plusieurs siècles en arrière. Et ça m'a tout l'air charmant.
0: Oui, c'est vrai que c'est la première chose qu'on voit en arrivant à Cruppé souvent, c'est ce magnifique donjon. Et comme le village est assez petit finalement, on aime aussi admirer le reste du bâti en se baladant dans les rues étroites.
2: Oui, à pied. Tout simplement, le donjon borde le Cruppé, le petit ruisseau qui a donné son nom au village. Grâce à ce cours d'eau, il y avait autrefois des moulins, des huileries, des papeteries, des fonderies, des brasseries. Le village vivait au rythme de l'eau. Les maisons, elles, mélangent le calcaire gris, le grès ocre, les pierres bleues locales et ces encadrements de fenêtres en briques roses qui donnent à Cruppé une identité bien à lui. Et puis, au détour d'une ruelle ou sur le flanc d'une colline, apparaissent la jolie chapelle Saint-Roch, puis l'église Saint-Martin et son presbytère. Bref, à Cruppé, on ne se contente pas d'arriver, on prend le temps de regarder.
0: Et ce petit village recèle bien quelques curiosités, hein?
2: Alors il paraît, oui, une sacrée curiosité. Entre l'église et le presbytère, on découvre une étonnante grotte artificielle dédiée à Saint-Antoine de Padoue. Elle a été construite entre 1900 et 1903 par le chanoine Gérard, curé de ce village pendant plus de 40 ans, et les paroissiens. Pour cette construction, 30 tonnes de ciment ont été nécessaires. Aujourd'hui encore, c'est un lieu de pèlerinage où certains déposent des ex-voto ou bien ils allument une bougie. Mais

0: soyons honnêtes, ce qui intrigue donc surtout les visiteurs, c'est une célèbre statue du diable. Elle impressionne toujours autant, paraît-il.
1: Un petit produit local à tester, à goûter, Pascal ?
0: Alors, ce n'est pas un produit qui pousse dans les champs du coin, proprement dit, mais il mérite apparemment qu'on en parle à Cruppet, où, je le répète, le rythme de la vie semble si paisible. À Assès, qui est la commune de Cruppet, une entreprise baptisée Colors of Coffee, les couleurs du café, torréfie ses grains de café tout en douceur. Vous connaissez le slow tourisme, la slow food ? Eh bien, ici, c'est le slow coffee. Les grains sont torréfiés lentement, à basse température, et le résultat, la cuisson est plus homogène, le café moins acide, plus digeste et surtout beaucoup d'arômes.
1: Idéal pour le petit café du matin. Et puis comme vous le disiez, Cruppet se niche entre des crêtes et des vallées tiges et chavées. Donc on peut peut-être envisager un petit peu de sport en dehors de la randonnée.
0: Oui, alors là, une idée plutôt originale. Direction Mayan, le village voisin où se trouve la plus grande base ULM de Belgique. On peut y apprendre à piloter, faire un vol d'initiation ou simplement s'offrir un baptême de l'air. Et je parie qu'admirer les paysages du Condro vus d'en haut, cela doit être une autre façon de tomber sous le charme de la région.
1: Merci beaucoup, hein, Pascal, pour votre coup de cœur du jour. Et si on en parle aujourd'hui, c'est parce qu'on a effectivement envie de prendre un petit peu de hauteur hein, sur tout ce qu'on peut faire près de chez nous. Mais c'est aussi parce qu'on va retrouver Cruppet demain soir à la télévision. Hein.
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1: Et oui, on sera là bien demain à 20h20 pour admirer ce beau village de Cruppet à la télévision avec Rodrigo. Pete avec Silencieux, dans un instant, direction le musée de la photographie de Charleroi, atelier en famille, exposition estivale et grand parc aussi hein, pour profiter pleinement de l'été, de quoi passer une belle journée entre découverte et détente. On profite d'abord de la musique avec Pete.

0: silencieux, Pete, sur RTBF La Première. Dans quelques instants, notre professionnel du jour nous emmènera au musée de la photographie de Charleroi, où l'on peut non seulement admirer des expositions, mais aussi mettre la main à la pâte grâce à des ateliers accessibles pour toute la famille.
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0: À 8h54, matin première, ce matin, c'est à Charleroi que nous nous rendons pour y retrouver Mélanie Euchamp, médiatrice animatrice du plus grand musée d'Europe consacré à la photo. Bonjour.
7: Oui, bonjour. En tout cas, je suis ravie de partager ce moment avec vous et je vous en remercie.
0: Bienvenue dans l'agence tourisme. Le musée de la photographie, en quelques mots, si des auditeurs ne connaissent pas encore cet endroit, il s'agit de quoi ?
7: Alors, c'est l'occasion parfaite pour cet été de revenir déjà voir le musée pour son cadre exceptionnel, parce qu'il se situe dans un ancien Carmel, profiter de sa collection permanente, de ses expositions temporaires, mais surtout pour découvrir une autre facette du musée, c'est-à-dire de venir réaliser un atelier photographique.
0: Oui, parce que vous proposez plusieurs ateliers hein, tout au long de l'année. Est-ce qu'il y en a un que vous souhaitez particulièrement mettre en avant cet été ?
7: Oui, c'est un petit peu la pépite de cet été. En tout cas, c'est si vous voulez passer un moment en famille, vraiment dans un esprit de convivialité, de partage, de plaisir, de faire ensemble. C'est l'atelier cyanotype.
0: Mmh. Ah, il va falloir expliquer naturel. Ce que c'est, hein, oui. Parce que ça, on ne connaît pas du tout. Ce n'est pas un appareil photo classique.
7: Non, pas du tout. Il n'y a pas d'écran, il n'y a pas d'appareil photo. En fait, c'est une ancienne technique photographique qui date de 1842.
0: Ah oui, ça remonte.
7: Et elle a cette particularité qu'elle permet en fait d'obtenir des photographies d'un bleu saisissant le bleu de Prusse.
0: Ok, donc il s'agit plutôt d'une sorte de réaction chimique.
7: C'est ça, parce qu'en fait, à la base de la photographie, c'est combiner la chimie et la lumière, en fait. Donc, en fait, on va appliquer sur un morceau de papier une solution chimique sensible à la lumière et on va y poser ce dont on veut capturer l'empreinte. Comme l'atelier se base sur la thématique de la nature, ce sont des fleurs, des feuilles, des végétaux de saison ou bien des négatifs photos de la faune de la Belgique qu'on met à disposition. Ensuite, on expose le tout à la lumière et au bout de quelques minutes, après un rinçage, on obtient une image d'un bleu, ben un bleu magnifique.
0: Oui, donc ça peut vraiment être des belles compositions originales. Et donc, où est-ce qu'on va chercher tous les éléments qu'on met sur le papier ?
7: Alors, pour...
0: Dans le parc ?
7: Oui, c'est ça. En fait, je fais une petite cueillette au matin.
0: Ah oui, okay.
7: Bref, non, c'est vraiment le but, c'est de mettre en avant en fait, la nature qui nous entoure.
0: Et puis, c'est aussi un moment pour prendre le temps, éteindre les écrans. Une fois pour toutes, pas d'appareil photo.
8: Et ne plus prendre de photos avec son smartphone.
0: Mais oui, voilà, là on compose et on laisse le soleil et l'eau révéler l'image.
7: On laisse vraiment la place en fait à la création, à l'expérimentation surtout.
0: Et on peut partir avec son œuvre après ou on doit la laisser dans le musée ?
7: Il n'y en a pas qu'une, hein. Souvent les participants sont très créatifs, donc il y a de quoi redécorer les chambres, comme je dis toujours.
0: Si cet atelier donne envie à nos auditeurs ce matin, est-ce qu'ils peuvent s'inscrire ?
7: Ah oui, il faut d'ailleurs s'inscrire. Toutes les informations, en fait, sont trouvables sur le site internet du musée de la photo. Donc, oui. www.museephoto.be.
0: Il y a encore un petit peu de place. Hein. Je vois le jeudi 13 août, il y a un slot.
7: La semaine prochaine. Oui, entre 13h30 et 15h.
0: Okay,
7: c'est ça.
0: On va pouvoir donc s'inscrire. Il y a aussi l'expo temporaire à ne pas louper. Hein.
7: Oui. Alors, elle est jusqu'au 27 septembre. Donc, c'est encore l'occasion d'en profiter. Une exposition collective de plusieurs photographes belges. Donc c'est toujours bien de mettre en avant les artistes de notre région, autour d'un thème qui est celui qui nous concerne tous, c'est la famille, en fait. Donc en fait, l'exposition, elle tourne toute autour de cette simple question, nous poser à nous questionnons, qu'est-ce qu'une famille ? Ou plutôt, qu'est-ce qui fait famille aujourd'hui ? Famille dans laquelle on est, famille que l'on choisit, famille que l'on construit au cours de sa vie.
0: Et il y a combien de photographes qui participent ?
7: Alors, à peu près 11 photographes pour 200 photographies.
0: Ah oui, oui. Okay.
7: Et ils nous proposent vraiment des récits intimes, en fait, leurs histoires personnelles.
0: Bah oui, avec
7: plein de thématiques différentes.
0: Scènes du quotidien, on imagine, ça peut être très très beau. Hein.
7: Oui, c'est ça, de la mémoire, les relations entre les parents, les enfants, c'est quelque chose de très touchant à vrai dire.
0: Ouais, ouais, effectivement, exposition à ne pas manquer, après avoir bien sûr visité le musée de la photographie, si on ne l'a pas encore visité, hein.
7: Ah oui, oui, parce qu'il y a toujours cette richesse de collection, donc il faut en profiter.
0: On peut aussi flâner, après avoir visité le musée, dans le parc, un magnifique parc.
7: Oui, un cadre exceptionnel. D'ailleurs, c'est peut-être l'endroit que je préfère le plus, surtout en ce moment. Comme je dis toujours, pour faire face aux vagues de chaleur incessantes de cet été, c'est l'occasion, c'est de profiter de l'extérieur, du bâtiment qui est exceptionnel en tant que tel, mais aussi du parc, en fait. Et comme je dis, la petite cerise sur le gâteau, c'est que la cafétéria avec sa terrasse s'ouvre sur ce parc.
0: Ah, ben voilà, ça c'est une bonne chose. Donc on peut profiter de la fraîcheur à l'intérieur, admirer les expos temporaires, le musée, faire un petit atelier tant qu'on y est, et puis flâner à l'extérieur et se reposer un petit peu dans l'herbe. Voilà une bonne idée. Merci Mélanie d'être passée par l'agence tourisme ce matin.
7: Merci en tout cas.
0: Que l'on vienne donc pour toutes ces raisons. En tout cas, il faut pousser les portes du musée de la photographie cet été. Belle journée.
7: Excellente journée, au revoir.
0: Et je vous souhaite de belles découvertes et pourquoi pas quelques jolis clichés au passage. On attend d'ailleurs vos photos pour notre concours Visite Wallonia. Un formulaire vous attend en ligne sur la page de l'agence Tourisme. Vous envoyez votre photo, vous indiquez une petite légende, c'est toujours mieux pour vous localiser avec un petit peu de narration. Nom, prénom, adresse mail, toutes vos coordonnées complètes. Le journal est à Mélanie Joris.
5: Bonjour, nous entendrons dans ce journal une déclaration à l'ONU pour condamner les attaques de missiles et de drones dans des zones civiles, à la fois en Ukraine et en Russie. Une prouesse médicale pour suivre et la preuve que la Belgique est à la pointe en matière de chirurgie fœtale. Enfin, place au début du championnat de football, nous ferons le point sur les nouvelles règles en vigueur. La guerre en Ukraine continue de faire des victimes parmi les civils. Alors que Moscou et Kiev intensifient leurs frappes, l'ONU appelle les deux camps à cesser leurs attaques contre les zones habitées. Des bombardements qui ont fait des dizaines de morts ces derniers jours. Écoutez Farhan Haq, porte-parole du secrétaire général de l'ONU.
6: Ces dernières séries d'attaques suivent un schéma alarmant d'escalade des frappes contre des zones peuplées qui a entraîné une augmentation record du nombre de victimes civiles et des destructions massives d'infrastructures résidentielles et civiles en Ukraine, ainsi que de plus en plus en Fédération de Russie. Les attaques contre les civils et les infrastructures civiles sont une violation claire du droit humanitaire et doivent cesser immédiatement.
5: Toujours à l'international, une fusillade dans un établissement scolaire près de Bangkok en Thaïlande. Le bilan provisoire est lourd, 15 blessés et 8 morts. L'un des premiers secouristes arrivés sur place raconte des scènes de chaos.
9: J'ai vu qu'il utilisait un 9 mm et que dans son sac à bandoulière, il y avait encore un chargeur et environ 20 à 30 balles. À mon arrivée dans le lycée, c'était le chaos total, car les élèves que nous avions accueillis à l'extérieur étaient également blessés au dos, à la poitrine et au bras. Nous leur avons prodigué les premiers soins. À ce moment-là, l'élève continuait de tirer à tout va. Nous sommes montés au 6e étage et nous avons trouvé un professeur allongé sur le sol à côté du balcon. Il était mort.
5: La police a également indiqué avoir retrouvé 2 personnes âgées mortes au domicile du tireur, sans préciser la cause de leur mort. Le tireur, un adolescent de 14 ou 15 ans, a lui été abattu par la police. Une prouesse médicale a été réalisée en partie grâce à la Belgique. Les intestins d'un bébé se sont développés en dehors de son ventre. Une opération a été réalisée avant même la fin de la grossesse. Aujourd'hui, il va bien. Cette première intervention, elle s'est déroulée à Leuven et puis aux États-Unis. Ce type de chirurgie est très rare, une trentaine par an. La Belgique est pionnière en la matière. Écoutez Jacques Jani, chef du département de gynécologie obstétrique au CHU Bruckmann.
10: Contrairement aux Américains, on a pu développer des techniques par caméra. Donc on n'ouvre pas le ventre de la mère, on n'ouvre pas l'utérus de la mère, mais on rentre avec des caméras dans le ventre. Et la Belgique a été aussi pionnière dans le développement des instruments miniaturisés pour pouvoir rentrer dans le ventre.
11: On fait une petite incise quand même.
10: On fait une petite incision de 3 mm, après au moins un point de suture à la fin. Sous contrôle échographique, on rentre dans le ventre. Et une fois qu'on est dans le ventre, on a des caméras qui font 1 mm, donc un peu plus que l'épaisseur d'un
11: épingle, oui.
10: Et puis on rentre dans le ventre comme ça, et donc le but c'est d'intervenir et de faire en sorte que la maman aille le plus loin dans la grossesse, parce que si malheureusement vous intervenez et vous régulez le problème, mais qu'elle finit par accoucher 2 semaines après, vous condamnez le bébé à une prématurité, décès, voire des séquelles, dues à la prématurité, ce qui n'est pas le but.
5: Une interview réalisée ce matin par Bruno Schmitz. Toujours une belle réussite, mais beaucoup plus léger à présent. Des petits studios belges tentent de se faire une place au soleil dans l'univers du jeu vidéo. C'est le cas du studio indépendant Balio à Mons. Il sort aujourd'hui un jeu inspiré du dessin animé Gritzy et les Lemmings. Denis Vanderbrück l'a découvert en avant-première.
11: Des petits rongeurs facétieux qui bondissent dans tous les sens, poursuivis par un ours. C'est l'histoire de Grizzly et les Lemmings, dessin animé adapté en jeu vidéo par le studio Balio et validé par les premiers jeunes testeurs.
12: Il y avait un Lemmings qui était sur une balle et donc le Lemmings devait courir sur la balle pour faire tomber toute l'équipe.
13: Les graphismes sont bien faits.
14: Ça ressemble vraiment au dessin animé.
13: Oui, très.
11: Après plusieurs années à développer des jeux sur commande, en sous-traitance, le studio s'est réinventé dans un marché en Berne. Ce jeu est sa propre création de A à Z et ça change tout pour Massimo Balio, le cofondateur du studio Montois.
15: On travaille en direct avec les ayants droit, ce qui nous fait gagner énormément de temps. Et on peut travailler avec des budgets un peu plus maîtrisés et être plus productif et donc plus rentable.
11: Une rentabilité de plus en plus compliquée à atteindre pour les studios indépendants. Dans ce contexte, il faut donc faire les bons choix, raison pour laquelle les Montois se sont tournés vers un dessin animé actuel.
15: Qui sont nos clients? Ce sont les enfants. Et les enfants, il leur faut des licences qui parlent, pas des licences d'il y a 30 ans. Voilà, donc c'est pour ça qu'on se concentre exclusivement là-dessus pour le moment.
11: Une quinzaine de personnes ont travaillé pendant un an sur ce nouveau jeu. Le studio Montois a lui déjà d'autres projets en tête.
5: Et puis en sport, c'est déjà la rentrée pour les footballeurs de la Pro League. Un nouveau championnat commence aujourd'hui. Il se jouera sans play-off pour la première fois depuis 17 ans. Giovanni Zides, ce n'est pas la seule nouveauté de ce championnat.
16: Il y aura effectivement pas mal de nouvelles règles à intégrer cette saison. Heureusement pour les joueurs, la plupart d'entre elles sont inspirées de la dernière Coupe du Monde. Les nouveautés concernent principalement les pertes de temps. L'objectif est celui d'accélérer le jeu, notamment lors des remises en touche, des remplacements ou des fautes. Ainsi, si des joueurs restent au sol et nécessitent des soins, ils devront ensuite patienter une minute sur le bord du terrain. De quoi dissuader certains simulateurs. Si c'est un gardien qui est soigné, c'est un de ses équipiers qui devra ensuite rester une minute en bord de pelouse. Le champ d'action du VAR sera quant à lui étendu. L'arbitre vidéo pourra désormais annuler une deuxième carte jaune ou un corner en cas d'erreur initiale de l'arbitre. Pas question en revanche d'exclure un joueur s'il met sa main devant sa bouche, comme on l'avait vu lors du dernier mondial. Enfin, les phases de jeu révisées par le VAR seront affichées sur les écrans du stade et, à terme, expliquées par l'arbitre via un micro, avec l'espoir que toutes ces mesures amènent plus de clarté pour les spectateurs.
5: Et le match d'ouverture opposera ce soir le club de Bruges, champion en titre, à Courtrai. Et pour terminer cette édition, eh bien, au Tour de France Femmes, il y aura du spectacle aujourd'hui avec l'ascension du redoutable Mont Ventoux, un col hors catégorie. Et c'est là que se jouera l'étape et peut-être aussi le Tour. Au classement général, c'est la Suissesse Marlène Resser qui est en jaune avec 12 secondes d'avance sur la Néerlandaise Demi Vollering. L'épreuve sera à suivre en télé sur Tipeee à partir de 15h20. C'est la fin de ce journal. Bon vendredi à toutes et tous.
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0: Merci beaucoup Mélanie Joris, on se retrouve à 9h30 pour la mise à jour de l'actualité. En attendant, on va voir sur le 40 ce qui se passe. Il y a un nouveau chantier qui perturbe vos conditions de circulation. Il se passe quoi au juste, Mélanie?
17: Bonjour Guillaume, bonjour tout le monde. Eh bien oui, on reparle de ce chantier qui a démarré ce mardi à hauteur de Votem, entre Votem et Léossard, plus précisément, province de Liège, sur cette 40, passage sur deux voies dans chaque sens. Alors c'est vers l'Allemagne que vous perdez le plus de temps ce matin, plus 10, voire 15 minutes entre Halleur et Léossard, 5 petites minutes dans l'autre sens, à l'approche des Léossard. C'est donc en direction de Loncin. Si vous poursuivez plus loin, mais alors beaucoup plus loin, c'est un autre chantier qui vous ralentit, celui de Woluwe-Saint-Etienne. Restez prudent, le trafic est dense en direction de la capitale. Pour le reste, il y a un accident sur la Nationale 659 à hauteur de Recht. Accident impliquant deux voitures. Fermeture donc de cette chaussée et déviation locale mise en place. Et puis concernant le rail, sachez que des retards et suppressions sont possibles entre Namur et Rochefort-Gemel.
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0: 9h08, bienvenue si vous nous rejoignez, vous écoutez La Première. Merci de nous rejoindre jusqu'à 9h30. C'est l'agence tourisme qui anime cette partie de la matinale. Vous cherchez encore de l'inspiration pour ce week-end? Pas question de rester à la maison. Nos chroniqueurs et professionnels du tourisme ont déniché 3 idées de sortie qui pourraient bien vous faire changer d'avis. À commencer par notre reportage du jour, où il sera question du musée Monopoly, avec un I et pas un Y.
8: Oui, Monopoly, le nom d'un petit village d'Épouille en Italie, dans le Sud. Il a été repris en 2024 par Evelyne David, que nous retrouverons par téléphone pour évoquer les activités estivales et musicales de son musée à découvrir au plus vite.
0: Ensuite, on passera à table avec Anne Van Den Plas, qui nous invite à découvrir la cuisine gastronomique des chefs les plus remarqués cette saison.
25: Alors ici, on part à Mont-Saint-Guibert dans un restaurant qui s'appelle Chouchou. C'était le rêve de Yasmina Kuhn d'ouvrir un restaurant un jour. C'est chose faite depuis 3 ans. Et vous allez voir, ça vaut la peine de découvrir.
0: Et enfin, notre 3e idée de sortie nous sera proposée par Pascal avec son bon plan du jour. Une activité originelle à découvrir cet été en Wallonie qui fera plaisir sans trop vider le portefeuille. Et juste après, place à notre concours, bien sûr. On vous dévoilera le cadeau mis en jeu ce vendredi. 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
0: Donc là, ce reportage du jour avec vous, Pascal, direction le Namurois. Vous nous donnez rendez-vous à Barcy, un charmant petit village connu pour ses sentiers de randonnée et un musée hors du commun.
8: Oui, et pour son musée Monopoly, Guillaume. Rien à voir donc avec le célèbre jeu, le Monopoly avec un Y, mais plutôt avec ce joli village d'Épouille en Italie sur la côte Adriatique. Monopoly avec un I, Monopoly, qui est aussi le nom de famille du créateur de ce musée, Renato Monopoly.
0: Voilà donc pour l'explication du nom de ce musée, mais qu'est-ce qu'on y trouve?
8: Alors, on vous donne un indice en musique.

0: Grande passion du fondateur de ce musée créé dans les années 80, Barcy à Avlanges. Comme il était pilote de ligne, la collection s'est agrandie de toutes sortes d'objets collectés dans le monde entier. Ce collectionneur invétéré, âgé de 85 ans aujourd'hui, a décidé de renoncer à cette passion pour des raisons de santé. Et donc c'est sa voisine, Evelyne David, qui le connaît depuis presque toujours, qui a racheté la collection et a repris le musée. Marianne Périeux a poussé les portes de ce lieu hors du temps.
1: Bonjour Evelyne.
2: Bonjour Marianne.
1: Evelyne, vous m'accueillez à l'extérieur du musée Monopoly. Très belle maison par ailleurs, typiquement condrusienne, des volets verts. On va entrer dans le musée, je vous suis. Une première pièce, alors là, j'allais dire, ça ressemble à une caverne Ali Baba. Vers quel objet allez-vous m'emmener ?
2: Je vais vous emmener vers le frappeur de vitres. Alors Renato, à l'âge de 5 ans, dans la ville de Monopoly, les rues étaient piétonnes. Et là, il entend un frappeur de vitres.
1: On va s'ériger vers l'objet. La pièce n'est pas énorme ici, mais alors elle est absolument bourrée d'objets. Il y en a partout, je ne sais pas combien, des centaines en fait.
2: Des centaines, exactement.
1: Alors, donc nous sommes devant le premier objet qui est à l'origine de sa passion. Expliquez-le-moi.
2: Donc c'est un frappeur de vitres, il frappe depuis l'intérieur du magasin, c'était chez un marchand de peinture, ça fait du bruit sur la vitrine et là le passant se retourne pour regarder la vitrine puisqu'il a entendu un petit clic, clic, clic. Renato, il se dit enfant, quand je serai grand, je ferait une collection d'automates. Il l'a retrouvé cet automate qui a bien déteint. Son habit était rouge, son pantalon était bleu. Il l'a retrouvé et donc nous, vous l'avez dit, on est 80 ans plus tard puisqu'il avait 5 ans.
1: Ouais.
2: Et je pense qu'il a bien réalisé sa collection d'automates. En fait, c'était les premiers objets de publicité, mais ouais. C'est de la mécanique. Il faut remonter à l'arrière. De temps en temps, cet automate qui fait juste un mouvement de pendule.
1: Les automates sont répartis dans l'ensemble du musée qui occupe Evelyne. Alors je me dirige vers l'autre pièce, on va dire,
2: oui.
1: Avec des mezzanines.
2: Voilà, et donc on est dirigé tout de suite avec le regard vers le haut, puisque là c'est ouvert, c'est l'ancienne grange, c'est la grange que Renato avait achetée.
1: Oui.
2: Et effectivement, il y a, on va dire, deux grandes pièces à l'intérieur du musée, mais avec des petits sous-espaces, petits paliers, petits recoins.
1: Oui.
2: Et en fait, on n'a jamais assez de temps avec une visite.
1: J'imagine. Alors l'étage, on monte quelques marches. Donc là, nous gagnons les mezzanines qui ont été créées dans la grange. Et là, je vais découvrir. Alors là, waouh, on prend de la hauteur. Nous sommes accueillis par des personnages qui se baladent sur un fil.
2: Nous avons des cyclistes en version funambule.
1: Ouais.
2: Un simple moteur, un fil qui monte et qui descend. Et des petits cyclistes qui font marche avant, marche arrière. Alors plutôt version aussi, encore un petit charlot. Et puis un petit tyrolien. Et ouais, c'est toujours un peu de la magie de voir ces cyclistes qui, en fait, font ce petit mouvement. Les pédales, les pieds qui avancent, hop, hop, hop, et puis ils reculent.
3: Et on retrouve Evelyne David en vrai par téléphone. Bonjour.
4: Bonjour.
3: Un musée, le musée Monopoly, dans un petit hameau reculé comme ça, ça peut survivre ? Vous avez du passage ?
4: Oui, c'est une très bonne question. Oui, il y a beaucoup de passages grâce aussi à Destination Contre Famine qui nous aide dans toute la promotion. Et oui, il y a beaucoup de passages. C'est vraiment très très chouette d'accueillir les visiteurs. Le musée est à une petite échelle, maximum 15 personnes, mais voilà.
3: Et puis il faut dire que vous vous donnez avec la famille, les amis, les voisins.
4: Tout à fait. Donc mes enfants m'aident, mon conjoint, mon mari m'aide aussi. Et puis c'est toujours toute l'histoire de tout le village. Parce qu'il y a des gens qui viennent dans le musée et qui me disent « Oh, moi il y a 25, 30 ans, j'ai vécu ceci au musée, je reviens avec mes enfants ou je reviens avec mes petits-enfants. »
3: C'est des souvenirs. Ça fait 40 ans que le musée est sur place.
4: C'est ça. Donc c'est la Madeleine de Proust de beaucoup, beaucoup de monde. Je pense à Bénédicte, à Barbara qui me racontent leur petite histoire. Et puis oui, le musée, ça vit. Et c'est pas que des souvenirs, hein, c'est le liant avec les gens, c'est leur présence dans ce lieu unique.
3: Et alors justement, dans ce lieu unique, qu'est-ce qu'on y retrouve? Il n'y a pas que la collection d'automates alors?
4: Ah non, effectivement, donc il y a cette fameuse collection d'automates initiée par Renato grâce à ce frappeur de vitres, et puis on va retrouver, on va dire, toute une époque, de 1850 à 1950, de la musique mécanique, hein, comme on a entendu dans le petit reportage. Il va y avoir des voitures hippomobiles, donc environ 11 calèches, des vieux jeux de café, de casino, des maquettes de bateaux, il y en a partout.
3: Mmh. C'est toute une époque, hein, finalement. Mais quel est le lien entre tous ces objets?
4: Le lien, c'est le regard d'un homme, hein, qui s'est émerveillé sur ces objets, qui nous permet aujourd'hui à nous de revoir ces objets rassemblés, se côtoyer en abondance. Alors, il n'y a plus un seul mur disponible, mais voilà, c'est le lien, c'est, vous savez, si je vous dis, tiens, une canne, ça va évoquer un chapeau boule, puis ça va évoquer une pipe, et donc c'est mille et un détails de toute une époque, et ça nous emmène dans la poésie, dans la rêverie de ces années-là.
3: Ça n'a pas été facile de prendre les poussières là-bas, hein?
4: Alors, j'aimerais écrire un livre... Ah non, mais en fait, il y a des petites araignées quand même qui font des toiles.
3: Des petits visiteurs. Qui entretiennent les lieux. Bah, concrètement, si je veux venir chez vous, comment je peux faire et à quel âge, surtout, on peut venir en famille?
4: Ah oui, tout à fait, les familles, les amis. Alors, concrètement, vous tapez Musée Monopoly avec un i, vous aurez sur tous Internet. Les détails, c'est que sur rendez-vous, effectivement. Ah, okay. Par téléphone, par mail, en tapant Musée Monopoly avec un i. Donc, les congés scolaires, les week-ends d'avril à fin septembre. Et puis, pour l'âge, si vous avez 100 ans et que vous avez gardé votre cœur d'enfant, vous venez.
3: On a quand même un petit tarif préférentiel. Hein. Au-delà des 100 ans, c'est gratos.
4: Tout à fait.
3: Le musée est bien rempli, on l'a compris. Est-ce qu'il y a encore des objets qui vont rentrer à l'intérieur?
4: Alors oui, j'ai déjà
3: des projets pour la suite.
4: Oui. Alors il y a des objets qui rentrent parce que les gens qui viennent visiter le musée disent « Ah, moi j'ai ça, j'aimerais que ce soit chez vous ». Voilà, exactement. Et puis dans les projets, il y aura sans doute un petit atelier de réparation parce que montrer aux gens aussi que les objets, ils sont là, mais ils méritent un petit entretien de temps en temps. Voilà.
3: Mais c'était des objets qui étaient bien conçus, hein. C'était solide à l'époque, hein.
4: Oui, bien sûr. Et puis, il y a toutes ces matières, tous ces gens qui travaillent ensemble. Hein. C'est la main de l'homme. Hein. Je veux dire, l'horloger allait travailler avec le menuisier qui lui-même allait travailler avec le ferronnier. Voilà.
3: C'était des techniques bien particulières, des techniques ancestrales. C'est quoi votre pièce coup de cœur? La pièce que vous mettriez dans un coffre-fort ou que vous devriez emmener avec vous sur une île?
4: Ah, c'est une bonne question. La première, enfin une des premières que je présente, c'est le Polyphon Art Nouveau en version jukebox. Mais il y en a aussi d'autres, une récente qui vient d'arriver dans
3: Polyphon Art Nouveau, j'ai pas compris là. Il faut m'expliquer, il s'agit de quoi? Un jukebox,
4: en
3: donc ça fait de la musique?
4: Un jukebox, ouais. Monsieur.
3: Donc on met des CD à l'intérieur.
4: Oui, sauf que là ce sont des disques métalliques, micro-perforés.
3: Donc on reste dans le mécanique là, ouais.
4: Ah, exactement, et c'est toute la mécanique qu'on peut voir, qu'on peut visualiser.
3: Et il fonctionne encore
4: le mécanisme. Bien sûr.
3: Ok.
4: 1880 et ça fonctionne toujours. C'est génial, hein.
3: Bon, on a noté votre site internet, hein, pour la réservation, Pascal. On doit se rendre sur...
0: 3xw.museemonopoly, évidemment. 3xw.museemonopoly.be.
3: Ouais, et puis on précise qu'on peut se balader.
0: Le village de Barcy où se trouve ce musée très très très très joli. Il est aussi très agréable pour se balader.
3: Bien sûr. Univers complètement insolite, hein, ce vendredi. Merci beaucoup, Evelyne, d'être passée par l'agence tourisme.
4: Merci à vous, belle journée.
3: On vous souhaite un très bel été chantant. Et nous aussi on va continuer de chanter un petit peu avec Jane Birkin. On monte d'un ton avec la gadoue.

0: Il fait un temps abominable.
1: Elle se trompe complètement, hein, Jane Birkin. Là, c'est canicule, hein, chez nous. Pas de pluie, il n'y a pas de gadou. Il fait sec, c'est sec.
2: Et ici, il y a du soleil.
1: Ouais, nous sommes aux portes du week-end. On s'occupe des propositions touristiques avec l'agence, mais aussi des adresses, hein, pour se restaurer pendant les vacances.
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1: Aujourd'hui, direction le Brabant Wallon à Mont-Saint-Guibert pour rencontrer Yasmina. Après près de 20 ans dans un tout autre métier, elle a choisi de réaliser son rêve, ouvrir son propre restaurant. Aujourd'hui, Chouchou est devenu une adresse incontournable dans la région.
2: Yasmina Koun a grandi dans un petit village de la province de Luxembourg, entourée de fermes, de maraîchers et de producteurs. Et très jeune, elle découvre le goût des produits de saison et des choses simples, bien faites. À la maison, on cuisine beaucoup, sa maman suit des cours de cuisine et son frère deviendra d'ailleurs chef. Sans le savoir encore, c'est là que naît son amour des bons produits. La cuisine la passionne, mais la vie l'emmène d'abord ailleurs. Pendant près de 20 ans, elle travaille comme traductrice dans une entreprise, un métier qu'elle apprécie énormément. Pourtant, une petite voix continue de lui souffler qu'un jour, elle ouvrira son restaurant. Son mari est d'ailleurs l'un des premiers à en être convaincu. À force de l'entendre analyser les cartes des restaurants, commenter les assiettes, la déco ou le service, il lui lance un jour « Toi, tu ouvriras un restaurant ».
1: Et au départ, en fait, elle imagine un petit salon de thé sans prétention, d'une trentaine de mètres carrés. Puis elle découvre un local disponible à Mont-Saint-Guibert. Pas 30 mètres carrés, mais plutôt 180 mètres carrés. Donc, voilà, c'est bien plus grand, il va falloir faire autre chose.
2: Mais oui, le rêve vient soudain de changer de dimension. Yasmina reprend alors des études en hôtellerie, effectue plusieurs stages en cuisine et se lance dans cette aventure un peu folle. En 2023, Chouchou ouvre finalement ses portes. Alors même si elle a appris à cuisiner et qu'elle a passé du temps derrière les fourneaux au début de l'aventure, Yasmina n'a jamais voulu devenir chef. Sa place est ailleurs. Elle aime garder une vue d'ensemble sur son restaurant, imaginer les nouvelles cartes avec son chef, accueillir les clients, rencontrer les producteurs et penser chaque détail de l'expérience. C'est ce regard à 360 degrés qui la passionne.
1: C'est qui fait à manger alors, son mari ?
2: Non, c'est son chef. Et dans l'assiette, justement,
1: qu'on peut manger là-bas ?
2: Ben voilà, on retrouve toute sa personnalité. Yasmina aime partir de recettes accessibles pour y apporter une touche inattendue. Alors à la carte, un œuf parfait côtoie un gazpacho de petits pois et une tuile de parmesan, une brioche grillée se marie à une buffala et à un granité de tomates, tandis qu'un poulet macani rend discrètement hommage à ses origines indiennes. Alors Yasmina n'hésite pas à prendre sa voiture pour aller chercher elle-même ses fruits, ses légumes ou ses fromages. Elle va d'ailleurs chercher ses fraises chez un certain Jonathan. Elle voulait nous en parler. On l'écoute.
4: Oui, alors le produit que j'ai choisi, c'est les fraises, parce que j'adore, je trouve ça très graphique, esthétique et très très savoureux. Il se trouve que dans le Brabant Wallon, on a plusieurs producteurs aussi, dont les fraises de Jonathan, à Mont-Saint-Guibert, donc situé à un petit kilomètre de l'établissement. Alors il y a moi deux variétés que j'aime beaucoup. Il y a la variété berry, que j'aime énormément. Cherry berry, ça s'appelle. Ça rassemble aussi des goûts de mûr, de cassis. C'est très chouette. Et sinon, Lady Emma, que je trouve chez mon producteur, où la fraise, déjà en tant que telle, est tellement jolie. C'est un peu la fraise parfaite. Et j'aime beaucoup la décliner assez simplement, ou en soupe de fraises. Et ma spécialité, c'est de rajouter un petit peu de vanille pour le côté gourmand.
2: Alors, quelques années seulement après son ouverture, le pari est déjà réussi. Elle est référencée par le Gotemio, membre du Collège culinaire de Belgique. Yasmina Koun voit son restaurant trouver peu à peu sa place dans le paysage des restaurants belges. Elle rêvait de créer un lieu où les producteurs ont un prénom, où l'on prend le temps de déjeuner, où la cuisine surprend sans jamais dérouter. Bref, un endroit où on se sent tout simplement bien, et c'est réussi.
1: Ouais, des produits locaux, des produits de qualité, que demander de plus ? On a un petit site internet à communiquer ?
2: Oui, bien sûr, comptoirchouchou.be. C'est ouvert du mardi au vendredi sur le temps de midi et le soir. Alors pour l'instant, Chouchou est en vacances annuelles, hein, ça réouvre le 17 août, mais vous pouvez réserver sur le site. Et petit détail qui a toute son importance, la carte de vin et des bières a été réalisée par un certain Eric Boschmann.
1: Ah oui, ça me dit quelque chose, tiens. Ça promet. Merci Anne, une belle parenthèse gourmande qui donne envie de prendre son temps et de découvrir cette adresse lors de votre prochaine escapade vers le Brabant Wallon. Et ce qui est trop chou aussi, c'est le bon plan de Pascal. Un bon plan pour refermer en beauté et avec de la bienveillance cette semaine. Alors, quelle est votre suggestion, Pascal ?
2: On va terminer en Gaume, à Ruette, avec un festival qui est bien plus que des concerts et des expositions. Il s'appelle La Rue et Toi. C'est presque une philosophie. Tout est parti il y a des années de quelques artistes qui ouvraient les portes de leur grange. Aujourd'hui, le village entier s'anime. Il devient le temps d'un week-end, un espace culturel ouvert à tous. Là, l'art dialogue avec la musique autour d'une table qui met le terroir à l'honneur. Le tout dans des lieux patrimoniaux et gratuitement, s'il vous plaît. C'est ce week-end, 15 concerts, un parcours d'artistes, des animations, des restaurants éphémères, des produits locaux, un festival où le partage est sans doute la plus belle tête d'affiche. Et cela me fait particulièrement plaisir d'en parler, c'est aussi un peu notre philosophie.
1: Oui, on précise que Ruette se situe dans la commune de Virton. Voilà, si vous ne le saviez pas, et c'est bel et bien en Gaume. C'est le moment de lever le voile sur le concours photo de l'agence Tourisme. Quel cadeau attend aujourd'hui, une fois de plus, nos auditeurs en échange de leurs plus beaux clichés ?
2: Alors, ce sera un bon pour deux entrées au Mudia de Redu et Nuitée au Moulin de Daverdisse. Le Mudia, c'est le musée didactique d'art qui retrace l'histoire de l'art. Il se situe à Redu, connu comme le village du livre et labellisé l'un des plus beaux villages de Wallonie depuis juin 2024. Une visite sera chaleureuse, animée par des activités et des bornes interactives concernant plus de 300 œuvres d'art qui vous attendent. Retrouvez plus d'infos sur ce musée interactif et sur les activités à faire dans la région dans l'onglet Tourisme en Wallonie sur notre site internet.
1: Un très beau cadeau bien complet. Et petit rappel, si vous nous rejoignez à l'instant pour participer, il suffit de nous envoyer votre plus belle photo d'une activité ou d'un site touristique en Wallonie sur notre concours en ligne. 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Il est déjà temps de refermer les portes de l'agence Tourisme. Merci à vous, Pascal. Et vous nous laissez. La semaine prochaine, c'est Nadia qui prend le relais. Merci beaucoup pour tous vos coups de cœur et pour tous ces bons plans que vous venez de partager avec nous. Et puis merci à vous, Anne.
2: Avec plaisir, on se retrouve mardi prochain.
1: Oui, on vous retrouve avec des précieuses idées de sortie tout au long de la matinée. L'agence Tourisme prend tout doucement le chemin du week-end, une petite pause bien méritée avec la promesse de dénicher encore de nouvelles idées d'escapade. On se retrouve lundi dès 8h40 pour repartir ensemble à la découverte de la Belgique. D'ici là, profitez bien de votre fin de semaine et surtout, n'oubliez pas votre appareil photo pour partager vos plus beaux clichés. Matin Première continue jusqu'à 10h au programme les bonnes colonnes d'Eva Secker, puis l'invité culture de l'été. C'est juste après la mise à jour de l'info qui arrive à 9h30.
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1: Il est 9h30. On s'informe avec Mélanie Joris.
9: Bonjour, nos avions de chasse arriveront en Islande cet après-midi. 4 F-16 doivent atterrir sur une base militaire au sud-ouest de l'île. Cette mission s'inscrit dans le cadre de l'OTAN. Objectif, sécuriser l'espace aérien de l'Islande. Une mission importante qui durera un mois. Le Belge respecte peu les limitations de vitesse. C'est ce qui ressort d'une analyse réalisée par l'Institut VIAS pour la sécurité routière. Lors du dernier marathon de vitesse, le comportement de 2 millions d'automobilistes a été observé. 2/3 d'entre eux ne respectent pas la zone 30. Par contre, sur les routes limitées à 70 et 90 ainsi que sur les autoroutes, le Belge respecte généralement la limite de vitesse. Dans le reste du monde, le secrétaire général de l'ONU a condamné la Russie et l'Ukraine pour leurs frappes dans des zones civiles, rappelant qu'il s'agit de violations claires du droit humanitaire. Ces derniers jours, les frappes se sont intensifiées. En Israël, un colon a été inculpé pour le meurtre d'un Palestinien en Cisjordanie occupée. L'homme était connu pour avoir participé au documentaire No Other Land, primé aux Oscars, et qui raconte le quotidien des Palestiniens confrontés aux démolitions et aux violences des colons. La famille du militant palestinien assassiné salue un geste important de la justice. Cette inculpation est une première depuis l'attaque du Hamas le 7 octobre 2023. Toujours à l'international, en Thaïlande, une fusillade dans une école a fait 15 blessés et 8 morts, parmi lesquels des élèves et des enseignants. Le tireur d'une quinzaine d'années a été abattu par la police. Pour terminer en football, le championnat de Belgique reprend aujourd'hui. L'affiche du jour verra s'affronter le club de Bruges à Courtrai. Et puis au Tour de France Femmes, après avoir affronté le Tourmalet et l'Alpe d'Huez lors des éditions précédentes, les coureuses du Tour de France s'attaquent aujourd'hui au Mont Ventoux. Comme les hommes, elles sont capables d'escalader les cols les plus mythiques. C'est difficile bien sûr et cela peut faire peur à celles qui grimpent moins bien. Mais elles arrivent à dompter ce col hors catégorie. À Marion Rousse, la directrice du Tour.
10: Je pense que c'est du stress, mais du stress positif qui va leur permettre en fait de montrer ce qu'elles valent. Après moi, le Mont Ventoux, c'est la montée la plus emblématique. Enfin, il n'y a pas beaucoup plus belle montagne que le Mont Chauve. Je pense qu'on va vraiment écrire l'histoire du sport féminin au sommet du Ventoux.
9: Et l'étape sera à suivre en direct sur Tipeee dès 15h20. Voilà, qui referme ce rappel des titres.
1: Merci Mélanie Joris, bonne journée. Et bon week-end.
9: Bon week-end.
1: Dans quelques instants, place aux bonnes colonnes. Eva Secker s'appuie sur le regard de la presse pour décrypter un fait d'actualité. Et ce matin, c'est un article du New York Times qui a attiré votre attention, Eva.
2: Et oui, on va parler de Kid Maxime. Maxing peut être le symbole ultime de la richesse quand des hommes ultra riches repoussent les limites de la fertilité.
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1: On adore 34 minutes les bonnes colonnes. Avoir des dizaines d'enfants, c'est devenu l'objectif de certains milliardaires, dont la nouvelle lubie est d'avoir la plus grande progéniture possible avec eux. Eva, la reproduction devient le symbole ultime de la richesse.
2: Ça s'appelle le kid maxing. Et quand des hommes ultra riches se reproduisent à grande échelle, on peut notamment penser au fondateur de la messagerie Telegram, le milliardaire russe Pavel Durov, qui a déclaré que plus d'une centaine d'enfants étaient nés grâce à ses dons de sperme. Greg Lindberg, un mania déchu de l'assurance, qui a lancé son baby project. Il aurait eu 12 enfants grâce aux ovocytes qu'il aurait incité des mannequins à lui donner. Ou alors évidemment Elon Musk, l'homme le plus riche du monde, avec 14 enfants nés de 4 femmes différentes.
1: Mais qu'est-ce qui pousse ces hommes à se reproduire à cette échelle? Parce que j'imagine qu'ils ne s'occupent pas vraiment des enfants après, derrière. Hein.
2: Ils ne s'en occupent pas trop, non, généralement. Si chacun de ces hommes a sûrement ses propres motivations, oui. Ses pères en série, explique le New York Times, ont un point commun. Ils accordent de tous une grande importance à leur lignée. Elon Musk a déjà dit qu'il voulait que les gens intelligents ou même simplement les gens riches aient plus d'enfants. Jeffrey Epstein a dit vouloir répandre son ADN en fécondant simultanément jusqu'à 20 mères porteuses. Et il aurait été inspiré, lui, par une banque de sperme qui comptait parmi ses donneurs des lauréats de prix Nobel. Un autre milliardaire a déjà décrit son sperme comme étant de qualité supérieure. Ces hommes semblent considérer la distribution de leur ADN
11: ADN comme un cadeau à l'humanité, un acte philanthropique d'optimisation génétique qui profitera aux générations futures, ajoute le journal américain.
1: Et pour ces milliardaires, la question est aussi de contrôler leur progéniture.
11: La fécondation in vitro leur permet de contrôler quand et combien d'enfants vont naître, mais aussi le résultat de ces grossesses, en choisissant le sexe de l'enfant, sa couleur de cheveux ou de ses yeux, une sorte d'usine à humains où chaque bébé coûte environ 200 000 dollars. Là où des futurs parents doivent contracter un prêt ou s'inscrire auprès d'organisations pour couvrir le coût d'une fécondation in vitro, ces hommes ultra riches peuvent facilement engendrer des dizaines de bébés dont ils confieront la responsabilité de les élever à quelqu'un d'autre. À leurs yeux, concevoir un enfant devient une acquisition, presque un investissement, avec tout le marché qui se construit autour. En Chine, en Russie et évidemment aux États-Unis, des entreprises spécialisées dans la fertilité accompagnent ces milliardaires dans leur désir de devenir des supergéniteurs. Un client chinois fortuné aurait commandé 100 bébés à une de ces agences.
1: Ça fait vraiment peur. Cette industrie n'est pas non plus sans danger pour les femmes en plus.
11: Non, parce qu'une enquête du New York Times a révélé que des femmes thaïlandaises attirées en Géorgie pour servir de mères porteuses pourraient avoir eu leurs ovules prélevés sans leur consentement. Aux États-Unis, une mère porteuse qui a accouché d'un enfant mort-né a vu ses informations privées révélées sur les réseaux sociaux et a été poursuivie en justice par sa riche cliente. Et c'est sans parler évidemment des enfants aussi qui peuvent être victimes de maltraitance et de négligence. Le New Yorker a récemment rapporté le cas d'un couple de Los Angeles qui a eu plus d'une vingtaine d'enfants grâce à des mères porteuses. D'autres enfants nés de ces pratiques ont été placés dans des familles d'accueil, puisque l'objectif de ces milliardaires est bien de faire des enfants, pas de les avoir, ni de les éduquer ou de les aimer. Face aux chiffres et à l'optimisation, ces hommes ne laissent que peu de place à l'amour et à la tendresse.
1: Merci Eva Secker pour cet éclairage à travers la presse, à travers le New York Times. Les bonnes colonnes, c'est tous les matins, la suite de Matin Première. C'est notre invité culture de l'été, Cynthia Izerini reçoit ce vendredi Cédric Banel, à l'occasion de la sortie de son nouveau thriller La Conjuration de Tokyo. Mais d'abord, Editors avec D-Rush. Bon début de journée, c'est presque le week-end sur RTBF La Première.

0: Editors avec son morceau D-Rush, TBF La Première. Comme chaque matin d'été, la culture a rendez-vous dans Matin Première. Cindy Azarelli reçoit aujourd'hui Cédric Banel pour son nouveau thriller.
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2: Et en effet, bonjour Cédric Banel.
3: Bonjour Cynthia.
2: Bienvenue, vous êtes romancier, entrepreneur, ancien fonctionnaire. Depuis plus de 15 ans, vous construisez une œuvre qui emprunte finalement autant au polar qu'au roman d'espionnage et au thriller géopolitique. Vos romans aiment explorer les zones de friction entre diplomatie, criminalité, intérêts stratégiques. Et donc avec ce nouveau roman, La Conjuration de Tokyo, vous nous entraînez cette fois au Japon, comme le titre l'indique, dans une enquête où une fonctionnaire des Nations Unies, la jeune reine Kido, va découvrir que derrière un crime apparemment banal, l'assassinat d'un de ses collègues, se cache peut-être une guerre de l'ombre à l'échelle internationale et une machine qui la dépasse largement. Alors, il y avait eu l'Afghanistan dans L'Homme de Kaboul et ses suites, l'Ukraine dans Les Fantômes de Kiev. Vous nous emmenez donc cette fois dans le Japon contemporain. Et ce qui est frappant, c'est que j'ai le sentiment que chacun de vos romans semble être une plongée dans un territoire autant qu'une intrigue. Est-ce que écrire pour vous, c'est avant tout voyager ?
3: Et puis aussi pour les lecteurs, oui. Parce que lire, c'est aussi voyager. Et je trouvais que c'était utile de mélanger le genre du roman d'aventure avec le genre du polar ou du roman d'espionnage. Mm-hmm. Parce que du coup, on a un peu deux en un. Et ça permet aussi aux lecteurs, au-delà de l'intrigue, d'apprendre à comprendre un pays, à le connaître, peut-être à lui donner envie d'y aller pour le Japon. Donc pour moi, c'est assez important d'avoir les deux en parallèle.
2: Pourquoi le Japon cette fois-ci ? Qu'est-ce qui vous attirait sur cette carte-là ?
3: Alors, il y a un peu la facilité, c'est un pays que je connais très bien, j'y ai habité, j'ai travaillé pour une entreprise japonaise, j'y vais tous les ans, donc voilà, c'est facile. Et puis, ce que j'aime bien dans le Japon, c'est que c'est un pays qui est à la fois terriblement lointain d'un point de vue culturel, et en même temps, les Japonais sont très proches des Européens par beaucoup de choses, le goût de la culture, une culture un peu ancestrale, le respect des règles, etc. Donc, c'est bien de voir les différences en même temps que la proximité.
2: Mmh. Alors, ce Japon, on va l'explorer à la suite de Ren Kido, cette héroïne que vous nous présentez, qui est un personnage assez singulier, vu qu'elle possède à la fois quelque chose de très contemporain. Alors, si on voulait faire un raccourci, on irait directement vers l'héroïne de manga. Elle arbore des cheveux bleus, ce qui, pour une haute fonctionnaire de l'ONU, n'est pas toujours très, très bien vu. C'est quelqu'un de très déterminé, qui a une grande maîtrise d'elle-même, qui a un fort tempérament indépendant, mais qui est aussi très vulnérable et qui, en même temps, s'insère parfaitement dans ce métier pas très facile, vu qu'elle travaille au BSCI, donc au service des contrôles internes à l'ONU. Donc c'est un travail très codifié, qui peut être très aride aussi, et qui va verser, malgré elle, dans une enquête criminelle. Comment elle est venue à vous, Ren Kido ? Comment ce personnage s'est construit dans votre imaginaire ?
3: En fait, je me suis réveillé avec elle un matin. Je ne sais pas trop pourquoi. Et je

0: les choses comme tout le monde. C'est pour ça qu'elle assume d'avoir des cheveux bleus. Quelque chose qu'on voit souvent au Japon. C'est un style très, très, très manga, mais dans la vraie vie. Et je trouvais ça intéressant de la mettre en dehors du cadre normal et dans le cadre normal en même temps.
1: Oui, c'est aussi un personnage qui est complètement à contre-courant des modèles traditionnels japonais, qui vient elle-même d'une cellule familiale particulière, vu qu'elle a été élevée par une mère célibataire. De ce qu'on sait du Japon, c'est encore une société qui se construit sur un modèle du foyer traditionnel très codifié, finalement. Un couple, un enfant, voire deux. Il y a aussi cette carrière, finalement, de la femme au foyer qui reste très désirable. Renkidō n'est pas du tout là-dedans, et on sent que déjà là, ça opère des points de friction. C'était aussi un mécanisme voulu pour faire avancer l'enquête.
0: Oui, parce que ça correspond à une réalité. Ces femmes qui décident de ne pas suivre la règle commune ancestrale qu'on veut leur imposer, eh ben, en fait, il leur faut beaucoup de courage pour ça. Et j'ai été frappé depuis une dizaine d'années, je travaille avec beaucoup avec le Japon, de voir émerger une génération de femmes, jeunes et moins jeunes d'ailleurs, qui ont un peu pris le pouvoir. C'est pas un hasard d'ailleurs aujourd'hui qu'on ait une première ministre au Japon. C'est des personnages qui doivent être un peu hors normes. C'est-à-dire qu'aujourd'hui, pour exister en tant que femme indépendante qui ne se construit pas dans un mariage classique, au Japon, il faut avoir le goût du risque et ne pas avoir peur du qu'en dira-t-on. Donc évidemment, ça permet d'avoir un personnage romanesque hyper intéressant.
1: Une bonne enquête, c'est d'abord un bon enquêteur ou une bonne enquêtrice ?
0: Une bonne enquête, c'est d'abord les fondements de quelque chose qu'on ne comprend pas. C'est-à-dire qu'il faut qu'il y ait quelque chose à découvrir. Et l'enquêteur, il peut être bon ou d'ailleurs pas bon, parce qu'il y a, je ne sais plus quel est cet auteur israélien où son enquêteur passe son temps à se tromper. Et malgré ça, il arrive à trouver la vérité. Elle, en fait, elle est... sa mère, en fait, c'est deux enquêteurs en un. En fait. Vous avez la fille qui est la battante, courageuse, qui prend tous les risques. Et puis la mère qui est beaucoup plus posée et qui ramène sa fille vers une plus grande complexité intellectuelle. Et finalement, c'est le duo qui va résoudre l'enquête, ou en tout cas qui va essayer de la résoudre.
1: Oui, d'ailleurs, c'est une relation mère-fille qui étonne, hein, vu que dans beaucoup de thrillers contemporains, les familles sont plutôt des champs de ruines. Il y a des secrets, des traumatismes, des trahisons. Ici, c'est plutôt un binôme assez solide, très sain, très bienveillant. On sent que ce binôme mère-fille est plutôt le refuge où l'héroïne vient se recharger avant de repartir au combat.
0: C'est vrai ce que vous dites. J'en ai un peu marre, entre guillemets, de voir que tout le monde est trop abîmé aujourd'hui dans la littérature. Et on a aussi le droit d'avoir des gens heureux. Alors, on n'est pas obligé d'avoir une enfance parfaite, une vie parfaite, une grande maison avec une piscine. Mais justement, je voulais montrer qu'en venant de la grande pauvreté, parce que ces deux femmes viennent de la grande pauvreté, elles ont réussi à construire une vie super, une grande relation de proximité. Le père est mort quand elle était, en fait, encore très, très jeune, puisqu'elle avait 2 mois. Et pourtant, voilà, le traumatisme a été effacé. Et je trouve que c'est intéressant aussi de montrer des familles qui sont, entre guillemets, normales sans l'être.
1: On reste avec vous, Cédric Banel, on continue de s'intéresser à ce polar La Conjuration de Tokyo. On va plonger justement dans le cœur de l'enquête, juste après ceci.
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1: Nous sommes toujours avec Cédric Banel, on parle de La Conjuration de Tokyo, nouveau thriller paru aux éditions XO. Alors Cédric, ce roman il s'ouvre sur une scène complètement inattendue, une scène d'alpinisme particulièrement impressionnante. Personnellement, j'étais dedans à 360 degrés, j'ai pas mal frissonné. Vous avez eu aussi un passé de pratique sportive assez exigeante. Pourquoi commencer cette histoire-là par des corps confrontés à la montagne, à une pente rocheuse, à un risque, à un accident? Qu'est-ce que ça permet?

0: permettait d'ouvrir, qu'est-ce que ça permettait de raconter ou d'évacuer cette scène?
1: Ah, moi j'ai la trouille de l'alpinisme. Donc, du coup, ça me parlait d'en décrire une. Et ce que j'aime bien dans ce personnage de Kido, c'est qu'elle est toute petite.
0: Oui.
1: Et donc, un jour, elle est maltraitée à l'école. Elle décide qu'elle va, elle va monter les montagnes les plus grandes pour montrer qu'on peut être petit et ne pas avoir peur de, voilà, de la plus grande hauteur. Donc, c'était une manière de dire qui est Kido dès la première scène. Elle est japonaise, elle est jeune, elle est féministe, elle est indépendante, elle a peur de rien. Et d'ailleurs, elle va sortir d'une situation très très dangereuse. Et on verra plus tard dans le livre que ses talents d'alpiniste vont l'aider à échapper à des dangers bien plus grands.
0: Voilà, on ne va pas tout dévoiler ici, mais effectivement, c'est un atout puissant. Et c'est vrai que ce qui traverse le livre, c'est aussi ce sentiment de disproportion entre vos personnages et les forces qu'ils vont affronter. Il y a l'État, les États même, il y a des multinationales, des réseaux d'influence, des intérêts stratégiques, des milices privées, bref. Renkidō, elle agit, mais elle se heurte constamment à des mécanismes qui sont là dans l'ombre et qui la dépassent. Dès qu'on tire sur un fil, il y a des pelotes complètes qui viennent avec. C'était ça le véritable sujet du roman, finalement, la difficulté pour un individu, même quand il a un tout petit peu de marge de pouvoir et d'exécution, de peser sur le grand cours des choses.
1: Oui, en fait, c'est une lanceuse d'alerte, à sa manière. Elle n'est pas d'accord avec la réalité qu'on veut lui imposer, et elle se rebelle parce qu'elle sait que le mensonge qu'on pose, qui est que la personne qu'elle connaissait et qui a été tuée, n'a pas été tuée parce qu'elle prenait de la drogue, elle a été tuée pour une autre raison, forcément, et elle veut découvrir cette raison. Donc ça, c'est aussi c'est un thème très, très connu dans la littérature policière, des gens qui se rebellent contre l'autorité, mais ça renvoie aussi à une certaine réalité.
0: Mmh. Et c'est vrai qu'il y a souvent cette idée, hein, dans vos romans, que derrière les crises, les guerres, les scandales, les attentats, il y a des logiques profondes qui échappent au grand public. Alors, vous disiez, en parlant d'un de vos romans précédents, qu'on a beaucoup de fantasmes sur la diplomatie, l'espionnage, les secrets d'État, et qu'en fait, il y a beaucoup d'informations qui affleurent pour qui c'est les trouver. C'est une manne d'écriture, ça, c'est quelque chose qui continue de vous nourrir aussi, cette idée de mieux comprendre, ou peut-être de mieux donner à voir ce qui se joue derrière le rideau des grandes décisions géopolitiques.
1: Ben, le monde est complexe. Donc, en fait, on a souvent l'impression... Certains ont l'impression qu'il y a des complots, mais en fait, il y a assez peu de complots. Par contre, il y a des gens qui poussent sans intérêt. Ça peut être des États, ça peut être des entreprises, ça peut être des personnes physiques ou des groupes criminels. Et quand on comprend la logique qui pousse des gens à agir comme ils le font, parfois de manière illégale, ben, en fait, on a l'impression de pouvoir aller derrière la réalité qu'on pourrait vouloir nous faire croire. Et c'est intéressant aussi comme lecteur. Mmh. C'est pour ça que j'essaie toujours d'être dans des domaines où on parle de choses réelles, où les complots dont on peut discuter correspondent à des vrais enjeux de société, des vrais enjeux géostratégiques, et ça donne d'autres clés de lecture au lecteur.
0: Ouais. Et ça donne aussi le sentiment que plus on avance dans l'enquête, plus on avance dans l'intrigue, plus il est difficile de prendre parti pour ou contre qui que ce soit, vu que vous détaillez extrêmement bien les intérêts de chacun et chacune.
1: En fait, vous avez raison, il ne faut pas être blond ou noir dans la vie. La réalité, elle est souvent grise, avec des échelons dans le gris. Et donc, on va prendre le cas du méchant, qu'on appelle le chat qui tranche, le Zanneko. Au début, on pourrait le prendre pour un tueur féroce et sans affect. Et en fait, c'est plutôt un soldat perdu qui suit sa logique et elle escalait. Mmh. Et moi, j'ai éprouvé une sorte de... Je dirais pas d'amour, évidemment, mais c'est un personnage que je respecte, en tout cas, pour ce qu'il est, pas pour ce qu'il fait. Et ça fait partie aussi, je pense, du travail romanesque, d'éviter d'être trop clivé et de pas donner l'impression aux gens que les choses sont blancs ou noirs. Mmh. C'est toujours plus compliqué.
0: Ce qui est agréable aussi dans ce livre, c'est qu'on ne traverse pas seulement une intrigue, on ne fait pas seulement connaissance avec une héroïne, on traverse aussi, on l'a dit en début d'interview, un pays, vu que dans chaque tableau, même les plus tendus, vous parvenez à nous insérer quelques phrases ou quelques éléments de la culture et de la vie japonaise, les codes sociaux, l'attention aux couleurs, l'attention aux détails, l'attention à la beauté des choses, de la nature. Même en pleine scène de poursuite, vous parvenez par moments à vous arrêter pour nous décrire la beauté d'un paysage, ce qui est quand même assez formidable. Donc, il y a vraiment une attention à nous faire sentir ce Japon que vous connaissez de l'intérieur. C'était important pour vous de ne pas passer à côté cette forme d'immersion culturelle. Est-ce que ça sert l'intrigue, ça aussi?
1: En fait, ça ne la dessert pas. Mm-hmm. Et je pense qu'on est plus heureux de lire un livre qui nous fait voyager en même temps que juste un livre qui nous permet de découvrir une intrigue. Donc je l'ai fait avec l'Afghanistan, où j'avais envie de montrer un peu ce peuple que j'aime et ce pays que j'adore. Et je trouve que c'était intéressant de le faire avec le Japon. On a tous l'impression de connaître bien le Japon, mais on le connaît un peu parfois par des clichés. Et l'idée, c'était de reprendre certains de ces clichés, justement le manga, le sumo, les yakuza, et en fait de leur donner une vraie réalité, d'expliquer ce qu'il y a derrière, c'est quoi un yakuza, pour de vrai, voilà, pour que le lecteur en ressorte avec aussi un bagage en plus, où il a un peu mieux compris, peut-être des choses qu'il connaissait moins bien avant.
0: Quelle est par exemple une des réalités du Japon à côté de laquelle, selon vous, on passe trop souvent ?
1: En fait, le Japon, c'est un pays où il n'y a pas une autorité unique, comme on a en Occident. Nous, on a des gouvernements élus. Au Japon, le pouvoir, il est complètement concentrique, il est mêlé. C'est pour ça que je décris justement ce monde des yakuza, qui est très intriqué avec le pouvoir en général. Et ça, c'est la grande différence en fait, entre le Japon et le reste du monde.
0: Vous avez, si j'ai bien compté, publié 9 romans à ce jour. Quand on a déjà construit autant de fausses pistes, de révélations, de retournements de situation, ça devient plus facile ou ça devient plus difficile de surprendre ses lecteurs ?
1: J'ai 50 bouquins en tête et ils sont tous différents. Je ne sais pas encore lequel arrivera bientôt, mais je pense qu'en fait, quand on a une imagination sans limite, ce qui doit être le cas d'un auteur, on peut toujours surprendre les lecteurs. Et puis moi, j'ai un truc. Quand je commence un livre, j'ai un personnage, mais je n'ai pas vraiment d'intrigue. Je pars d'une feuille complètement blanche, et donc si je ne sais pas où je vais, le lecteur ne peut pas le savoir. Il ne peut pas le deviner. C'est pour ça en fait que le suspense marche, c'est qu'en fait, ce n'est pas construit, ça se construit de soi-même.
0: Et voilà la recette secrète pour écrire un roman tel que La Conjuration de Tokyo. C'est paru chez XO Éditions, un thriller international ambitieux qui nous entraîne donc des sommets enneigés aux coulisses des organisations mondiales. Tout cela dans un Japon, pas vraiment carte postale, mais quand même très agréable à visiter. Merci beaucoup Cédric Vanel.
1: Merci Cynthia.
2: Et merci Cynthia, un nouvel invité culture chaque matin sur RTBF, la première. On continue de mettre en lumière celles et ceux qui ont des histoires à raconter. Place à l'équipe de Tendance Première, avec une deuxième rencontre pour en savoir un peu plus sur un invité marquant reçu cette année. Sienna Spiro dans la suite de la playlist avec Material Lover.

0: Et quel beau final, Sienna Spiro, Material Lover, pour clôturer cette matinale. La culture, l'info et le tourisme revient bien évidemment dès lundi. Puis il y a également vos matinales du week-end avec Charlotte Dicocker. On continue de donner la parole à celles et ceux qui inspirent, créent et font bouger les lignes. Bonjour Fabrice Lambert.
1: Bonjour Guillaume, et soyez bien avec nous parce qu'on a un invité très intéressant qui arrive dans quelques petites minutes. Vous verrez, je n'en dis pas
0: pour très coup de cœur de l'été, c'est tout de suite.
1: Exactement.
2: Bonjour, 33 militaires belges iront en Islande en septembre pour une mission de surveillance baptisée Sentinelle de l'Arctique. C'est le ministère de la Défense qui donne cette information ce matin. Ils seront équipés d'avions de chasse F-16 et participeront également à des vols de drones et à des exercices de détection de ces engins volants. La Belgique qui mènera cette opération aux côtés de plusieurs autres pays, parmi lesquels le Canada, le Danemark ou la France. Une mission qui a pour but de dissuader principalement la Russie, qui a de nombreux bombardiers et sous-marins dans la région. Les pays de l'OTAN qui veulent aussi envoyer un message à Donald Trump et aux États-Unis, montrer qu'ils sont capables d'assurer la protection de l'Arctique par eux-mêmes. Un garçon de 7 ans tué dans des circonstances violentes à Merchtem, dans le Brabant flamand. Des circonstances précisées par le parquet de Halvillvoorde ce matin. Dans la nuit de mercredi à jeudi, le corps de cet enfant avait été retrouvé sans vie au domicile de son oncle. Ce dernier, ainsi que la mère de l'enfant et une amie à elle, ont été arrêtés. L'oncle est soupçonné du meurtre de l'enfant, les deux femmes de négligence. La Thaïlande en état de choc après une nouvelle fusillade dans un lycée. Un ado d'une quinzaine d'années a tué au moins 8 personnes, parmi lesquelles 3 enseignants et 3 élèves. 15 élèves ont également été blessés. L'assaillant s'est ensuite donné la mort. Les corps de ses deux grands-parents ont été retrouvés à son domicile par la police. Un nouveau championnat de Belgique de football commence ce soir. Fini le système des play-offs. On repasse à une compétition classique avec 34 journées et une simple addition des points. Le club de Bruges, tenant du titre, fait encore figure de favori. C'est lui qui jouera le premier match ce soir face à Courtrai. En Europe, Anderlecht fait un petit pas vers les barrages de l'Europa League. Rien n'est garanti bien sûr, mais ils ont gagné leur troisième tour préliminaire, aller 0-1 au PAOK Salonique. Le but a été inscrit par Svetkovic après 16 secondes de jeu. Le match retour aura lieu jeudi prochain. Et en conférence Ligue, la Gantoise s'est imposée 0-1 à Göteborg. C'est tout pour ces infos, bonne journée.
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1: En ce vendredi 7 août, merci d'être avec nous ce matin sur la première. Merci de suivre notre émission depuis le début de l'été. Vous le savez, on réinvite des personnes qui nous ont marquées pendant la saison avec Cédric et Véronique. On les invite pour passer une heure avec nous, le temps de parcourir leur enfance à travers des photos aussi, parcours, le déclic et puis la déconnexion. Notre invité du jour, eh bien, a eu plusieurs vies déjà à regarder son profil LinkedIn. C'est un parcours impressionnant. Bio-ingénieur de formation, une partie de sa vie s'est déroulée au Burundi. On en parlera évidemment ce matin. C'est un passionné des ONG, il est devenu coach, écrivain, conférencier, papa aussi et grand-papa. Scénariste, il a d'ailleurs foulé le tapis rouge des Oscars aux États-Unis. J'espère qu'on en parlera aussi quelques secondes ce matin. On lui a demandé de venir avec toutes ses casquettes aujourd'hui pour cette rencontre d'une heure. Avec comme fil rouge, entre tous ses métiers, cette envie de poser un autre regard sur notre monde. Et de regard, il en sera question, si vous me le permettez ce matin, parce qu'un accident de la vie vous a causé un grave handicap visuel. Je pense qu'on aura l'occasion d'en parler. Il fait partie de la nouvelle école de ce qu'on appelle la robustesse, avec comme père référent Olivier Amand. C'est de tout cela dont on va parler aujourd'hui et je suis très heureux de vous accueillir, Jean-Luc. Bonjour à vous.
7: Bonjour Fabrice, merci de l'accueil.
1: Avec grand plaisir, Jean-Luc Penning. Vous êtes avec nous pendant une heure, Jean-Luc.
7: Avec grand plaisir.
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1: Et si vous me le permettez, Jean-Luc Penning, j'aimerais malgré tout parler juste quelques secondes pour celles et ceux qui nous écoutent et qui nous regardent de votre handicap. Aujourd'hui, vous êtes aveugle complètement, vous ne voyez plus grand-chose. Un accident s'est produit à l'âge de 35 ans, on en parlera, Jean-Luc. Je parlais d'un autre regard que vous voulez poser sur le monde et je parlais aussi de toutes les casquettes qui sont les vôtres. Quelle est celle, Jean-Luc Penning, quelle est la casquette qui vous va le mieux aujourd'hui ?
7: Oh là là, celle peut-être d'être humain, non, c'est peut-être pas mal.
1: C'est une excellente réponse, pas toujours facile de l'être, en tout cas humain aujourd'hui. Mmh. Et c'est aussi beaucoup de questions par rapport à notre époque que je vous poserai. La casquette de coach, c'est aussi celle dans laquelle vous vous sentez bien aujourd'hui, Jean-Luc ?
7: Oui, parce que voilà, c'est un jour quelqu'un, à un moment on va en parler certainement, mon parcours, je savais pas trop où aller et quoi, puis quelqu'un m'a dit « mais Jean-Luc, tu es coach ». Et je savais pas ce que c'était à l'époque et oui, je me suis reconnu là-dedans. Bon, j'ai fait des formations pour être professionnel et pouvoir dire je suis coach. Mais oui, je me sens bien là-dedans.
1: Ouais. Vous avez une particularité physiquement, c'est que vous avez un tandem, je pense, Jean-Luc oui. Penning. J'imagine que vous emmenez de temps en temps vos clients sur ce tandem. C'est une image qui est à la fois quoi ? Symbolique, le tandem, vous êtes derrière, vous emmenez vos clients devant, ou bien c'est bien plus qu'un symbole, c'est vraiment un outil de coaching ?
7: Alors, c'est un outil de coaching, c'est une image. Hein. Je fais pas du coaching en tandem, mais c'est certain. On va peut-être en parler avec la photo du déclic, parce que pour moi, c'était vraiment important. Oui, c'est ça, le coaching, c'est ça, c'est le tandem, mais je suis derrière. Je suis jamais devant et c'est mes clients. J'aime pas le mot client ou c'est mes ouais, coachés
1: oui, c'est
7: ou
1: ça,
7: mes
1: oui.
7: partenaires.
1: C'est effectivement un mot qui est mal choisi.
7: Oui, hein, ouais, je l'aime pas, mais j'en ai pas vraiment d'autres. Mon coaché ou je sais pas, y a le mot j'aime pas non plus. Mais bon, la personne avec qui je vais accompagner, mais je suis derrière sur le tandem, donc c'est de temps en temps je donne un coup de pédale et puis surtout en tant que coach, je dis tiens attends. Si avant de démarrer, si on s'arrêtait d'abord, et si on regardait un peu ce qu'il y a autour, et si on prenait un verre, oui. si on respirait un coup, et puis pour permettre à mon client, partenaire ou coaché de monter, de dire ah tiens, en fait oui, ce serait peut-être pas mal si j'allais là. Mais je suis derrière, c'est pas moi qui tiens le guidon.
1: Bien sûr, Jean-Luc, on a évidemment beaucoup, beaucoup de sujets à aborder ce matin. Mmh. On va le faire progressivement parce que c'est une tradition. On a demandé dans ce rendez-vous estival de commencer par l'enfance, d'apporter une photo qui a fonctionné pour vous comme quelque chose d'assez symbolique. Mmh. Alors, ce n'est pas vous, enfant, qu'on voit sur la photo. En tout cas, il y a un adulte, un oui. papa, qui est assis sur une chaise avec un enfant assez grand quand même, hein, je dirais une bonne dizaine d'années. Mmh. Comment est-ce qu'on pourrait décrire cette photo, Jean-Luc ?
7: Alors, tout d'abord, je veux dire, c'était difficile de choisir parce que j'ai plein d'albums. Mes parents m'ont fait vraiment ça, d'avoir des albums. J'ai au moins une dizaine d'albums. Donc, c'était difficile à choisir. Il y avait oui. plein de photos. Et celle-là, je la trouvais importante parce que allez, c'est avec mon papa. Bon, j'avais ma maman, toute la famille. J'avais un grand frère aussi. Et je crois que là, ce qu'elle symbolise pour moi, c'est vraiment ce cadre qui m'ont offert, un cadre d'amour, de soutien permanent. Et voilà, on avait une petite vie. Mes parents étaient, voilà, on avait une petite maison aussi à Ganso. Mon papa était ouais. fonctionnaire, ma maman prof de français. Donc, un cadre très, très simple, très strict. On allait pendant 20 ans, on allait au même endroit en Espagne pour les vacances. Donc, très routinier. Mais en fait, avec le recul, je me dis qu'en fait, ils m'ont offert un superbe coussin de sécurité, oui. de bien-être. Et ça m'a ouvert tellement de portes. Après, ils m'ont accompagné dans toutes mes ouvertures. J'ai fait de l'équitation, j'ai fait de la moto, j'ai fait beaucoup de voiles, etc. Et donc, ça, ils m'ont ouvert plein de portes. Juste en m'offrant leur amour et leur soutien permanent.
1: Ouais, c'est le socle oui. solide. Quand oui. on voit votre papa, là vous êtes devant, vous mangez une glace juste à côté de lui. C'est vraiment le socle familial et parental.
7: Oui, tout à fait. Et c'est le plus beau cadeau qu'il m'a offert. Après moi, avec tous mes voyages, on en parlera, mais je regrette parce qu'avec mes enfants, on a bougé tout le temps. Je dis, mais tiens, c'est une ouverture au monde. Mais à côté de ça, mes parents, en restant à Ganso et à San Antonio de Calonge, ils m'ont offert un socle très solide qui m'a permis d'ouvrir plein de choses. Oui. Et j'en suis reconnaissant.
1: Et à ce stade-ci de l'émission, Jean-Luc Penning, on peut déjà voir deux mondes quelque part qui se juxtaposent. Celui de vos parents, vous dites, hein, un monde simple où on allait au même endroit, chaque année pour les vacances. Et puis le monde que vous avez vécu aussi, qui est quelque part aussi le mien, la mondialisation, le fait d'avoir pu faire autant de voyages que les vôtres. Vous avez en partie vécu aussi au Burundi. Jean-Luc, quelque part, quel est le regard que vous portez sur cette juxtaposition, ce choc entre deux mondes, l'ancien et puis le nouveau qui est tellement aujourd'hui craquelé et qui a tendance à disparaître?
7: Oui, pas facile, hein. Ça c'est clair que pour nos jeunes, je vois, ils sont tellement pris dans tellement de choses et ça leur rend leur vie assez complexe. Je vois, je fais des conférences, des interventions parfois dans les écoles, etc. Et j'ai vraiment ce sentiment, et on en parlera peut-être aussi de mon livre là sur les grands-parents, qu'au plus nos enfants sont amenés vers autre chose, au plus ils ont besoin d'un socle, ils ont besoin de quelque chose.
1: Oui.
7: Une anecdote, je peux raconter, je fais des conférences dans des écoles et il y a pas plus tard qu'il y a quelques mois, et on faisait un tour, je faisais une conférence autour de mon fil, de mon parcours, etc. Et puis il y a un jeune qui me demande, monsieur, est-ce que vous pouvez me donner un conseil? Et moi, je trouve ça vraiment, ça m'a frappé parce que je me dis quoi, à 15 ans ou 20 ans, j'aurais jamais dit et voir une personne de 65 ans, il dit, monsieur, donnez-moi un conseil. Mais nos jeunes, maintenant, ils en ont besoin.
1: Oui.
7: Ils sont là, ils ont tellement d'informations, ça va dans tous les sens. Ils ont mis l'information, des fausses, des vraies, ils ont besoin d'un socle.
1: Bien sûr.
7: Ils ont besoin d'un vieux qui leur dit, ça serait peut-être pas mal si tu respirais un coup et t'arrêtais de courir dans tous les sens.
1: Oui, c'est justement Jean-Luc Penning, je vous la poserai tout à l'heure, mais vous me l'avez ôté de la bouche cette question, parce que dans l'accompagnement, le coaching que vous faites avec des personnes qui ont différents profils, hein, ça peut être des chefs d'entreprise, ça peut être aussi des enfants ou tout un chacun que vous rencontrez, vous avez cette fibre d'accompagner, et tout à l'heure je vous demanderai, mais vous avez en partie répondu, quel est le point commun de ce que les gens vous demandent aujourd'hui? Quand ils demandent un accompagnement, quelle est quelque part leur première question? On essaiera d'y répondre tout à l'heure. J'aimerais juste clôturer la page enfance, si vous me le permettez. Quand vous regardez, quand vous repensez aussi, Jean-Luc Penning, à l'enfant que vous avez été sur cette photo, est-ce que vous êtes devenu aujourd'hui, à travers aussi un accident, on en parlera, hein, un acte très violent qui vous a ôté la vue, quel est le message que vous souhaiteriez faire passer à votre enfant qui est sur cette photo aujourd'hui?
7: Qu'est-ce que j'ai envie de lui dire?
1: Enfin, à vous, enfant, en tout cas, je voulais dire.
7: Oui, hein. Oui. D'abord, première chose, je vais dire je t'aime. Et puis, quoi d'autre? J'ai dit, vas-y, fonce, continue la vie, mais attention, le 24 août 95, reste dans ton lit.
1: On y viendra, si vous le voulez bien, Jean-Luc, c'est très fort ce que vous me dites, mais le 24 août, j'aimerais qu'on en parle quelques secondes juste après. Aretha Franklin, j'espère que vous aimez cette artiste, évidemment, américaine, sur la première. Tout à l'heure, en toute fin d'émission, il y aura votre choix musical aussi. Jean-Luc Penning, vous êtes avec nous jusqu'à 11h, on est très heureux d'être avec vous ce matin.
7: Merci.

0: Aretha Franklin, qu'on avait évidemment beaucoup de bonheur à s'écouter sur la première.
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0: Notre invité du jour, Jean-Luc Penning. Vous étiez venu, Jean-Luc, dans l'émission de Tendance Première, bien sûr, avec Cédric et Véronique, parler du livre que vous avez commis, que vous avez écrit, avec Sylvie Ménard, je pense, hein, qu'on va saluer, sur la grand-parentalité. On vous a réinvité cet été parce que, bien sûr, vous êtes une personnalité marquante et on voulait aborder d'autres sujets que la grand-parentalité dans cette émission version de l'été pour pouvoir aborder beaucoup de choses avec vous. Celles et ceux qui nous rejoignent, je disais que vous avez passé une partie de votre vie au Burundi. Dans un instant, on va évidemment commenter cette photo qui a fonctionné comme un déclic pour vous, Jean-Luc Penning. Mais juste avant de marquer une pause avec Aretha Franklin, on parlait de cette date, le mois d'août 1995, c'est
2: oui,
0: ça ?
2: 95, oui.
0: Le 24 août. Sans entrer dans les détails, bien sûr, Jean-Luc Penning, c'est un moment qui était un moment de bascule dans votre vie.
2: Ah oui, ça c'est clair, c'était oui, on peut pas faire mieux comme bascule. En deux mots, au départ, moi je suis bio-ingénieur, donc j'ai travaillé pour les Nations Unies au Rwanda, c'est là que j'ai rencontré mon épouse.
0: Oui.
2: Et puis après, on s'est installé au Burundi où j'étais entrepreneur, j'ai créé ma société, là j'étais dans la production de plantes ornementales pour l'exportation. Et puis on s'est installé au Burundi en 92, c'était le paradis. Là-bas, le pays. Puis malheureusement, en 93, il y a eu des élections. Et puis, ça a mal tourné parce que le président élu a été assassiné. Et puis bon, on est resté quand même au pays parce qu'on était bien. Il y avait de temps en temps des échauffourées, mais ça allait. Mm-hmm. Et puis voilà, je démarrais ma société. Donc, les entrepreneurs qui m'entendront sauront bien qu'une société, ça se fait pas en un an.
0: Et on ne lâche pas.
2: Et on lâche pas, ouais. Oui, quand on a une vingtaine de travailleurs, qu'on fait vivre une vingtaine de familles et qu'on a de belles perspectives, on lâche pas. Et donc on est resté au pays, et puis voilà, grave erreur, parce que donc en août 95, il y avait des tensions, puis je devais absolument aller sur le terrain, donner des instructions aux travailleurs, on devait faire un envoi de plantes, etc. Et il n'y avait pas tous les GSM à l'époque, il n'y avait pas toutes les communications, donc je devais aller sur le terrain,
0: oui.
2: Et il y avait des tensions, et en revenant de mon terrain, qui était à 10 km de la capitale, de Bujumbura, eh ben, j'ai croisé un camion militaire et ne me demandez pas pourquoi. Et on était dans une installation d'un chaos. Avant tout coup d'État, les gens installent le chaos. Et ne me demandez pas pourquoi. Voilà, j'étais au mauvais endroit, au mauvais moment.
0: Tout était très vite.
2: Oui. À côté de ça, j'ai un souvenir précis d'un camion loin de militaires et grave erreur de ma part. Je dis, ah, tiens, je suis en sécurité. Uh-huh. Il y a des militaires. Et puis, quelques kilomètres plus tard, il me dépassait, il poussait ma voiture dans le fossé, et puis il me tirait une balle, j'avais une balle dans le bras, et puis une fois que j'étais coincé dans ma voiture, quelqu'un est descendu et a posé son arme sur ma tempe et a tiré.
0: La balle a traversé votre tête, vous auriez dû sans doute peut-être y rester sur place, et puis vous êtes là aujourd'hui, Jean-Luc, avec nous, quasiment 30 ans. Après cet événement, je n'aime pas tellement le mot résilience. Quel est le mot qui vous correspond le mieux, Jean-Luc, sur comment est-ce qu'on se redresse d'un événement aussi brutal ? Quatre enfants.
2: Oui. Dont trois qui étaient déjà faits, puis il y a un petit qui est venu après.
0: Le petit Raphaël, qui est avec nous ce matin.
2: Oui,
0: c'est votre salut, parce qu'il est votre guide, tandem du jour.
2: Mon soleil.
0: Et je parlais de résilience, de robustesse. Comment est-ce que... Et qu'est-ce que vous en avez tiré aussi, Jean-Luc, aujourd'hui, dans vos accompagnements, dans les conférences que vous tenez
2: Plein de choses, évidemment. C'est tout un parcours. D'abord que ça se fait pas en un jour. Bon, mais on met le mot résilience. Mais je vous avoue, j'ai aucune fierté dans mon parcours. Il est là, il existe. Je crois qu'on est tous résilients.
0: Ouais.
2: L'exemple que je prends toujours, c'est qu'on a tous vécu. Je crois que là, Fabrice, vous marchez debout. Pourtant, rappelez-vous, il y a quelques années, vous aviez un ou deux ans, vous êtes tombé, vous êtes relevé, vous avez marché à quatre pas, vous êtes cogné à la table, mais vous êtes debout maintenant.
0: Ouais.
2: Et donc, vous avez fait des essais, des erreurs, et c'est ce qu'on vit. Donc, moi, je crois qu'on a tous une capacité de résilience. Malheureusement, elle est visible parce que mon accident parle aux autres, mon handicap parle. Mais voilà, je crois qu'on a tous cette capacité. Alors, vous avez parlé robustesse, on va peut-être en parler aussi, mais la robustesse répond à une de mes questions. Je dis, mais c'est quand même incroyable que combien de gens, parce que mon parcours est loin d'être exceptionnel, des gens qui ont vécu des chocs, il y en a malheureusement des milliers, voire des millions sur Terre, mm-hmm. et qui se sont redressés, c'est d'un banal. Et il y a un moment, une question que je me posais, je dis, mais est-ce qu'il faut vraiment avoir une balle dans la tête ou avoir un accident grave pour aller vers les essentiels, revenir aux essentiels? Et je crois que c'est ce que j'ai vécu, c'est revenir aux essentiels de l'être humain et de ce qui nous parle. Et la réponse que j'ai, c'est la robustesse, c'est dire, en fait, on peut très bien vivre dans la résilience, dans la robustesse, sans avoir une balle dans la tête et sans avoir eu des horreurs. Donc, oui, le mot résilience, il est à la mode. On le met, bon, je sais pas, pour moi, c'est un parcours de vie et malheureusement, ça fait pas de l'ordre du banal et du vécu.
0: Et donc, Jean-Luc Penning, vous avez répondu à la question que j'allais vous poser sur aujourd'hui, comme vous accompagnez pas mal de personnes, hein, qu'ils soient entrepreneurs ou autres. Et j'allais vous demander quel est le dénominateur commun de personnes qui semblent en détresse. Quand on vient vous voir, quelque part, c'est qu'on se sent dans l'inconfort, dans la détresse, qu'on souhaite se faire accompagner. J'allais vous demander, est-ce qu'il y a un dénominateur commun dans cette détresse? Et surtout, qu'est-ce que vous répondez? Mais vous avez en partie répondu, vous dites aux personnes, j'imagine, et puis je vous laisse répondre, mais revenez à l'essentiel.
2: Revenez à l'essentiel, et c'est ce que je disais tout à l'heure avec le tandem, c'est d'abord arrêtez-vous, quoi. Quand j'accompagne un chef d'entreprise, ben, il est le nez dans le guidon du matin au soir, et parfois on dit, ouais, le coaching, c'est atteindre vos objectifs plus rapidement, plus efficacement. Je dis, attends, stop. Le coaching, c'est avant tout, si je vous offrais un moment d'arrêt, un moment de respiration. Et voilà mon parcours. C'est il y a 30 ans que j'ai perdu la vue. Je vous prie de croire, c'est un de mes alliés, c'est le temps. C'est de prendre le temps comme un allié, ne pas le prendre comme un ennemi ou comme une pression. Ça me paraît très important. Et autre chose aussi, et je crois que ça c'est mon épouse qui me l'a apporté, c'est de mes proches qui me l'ont apporté, surtout elle. Et c'est ça pour moi la place du coach, c'est simplement dire à la personne, vas-y, aie confiance, tu vas y arriver. Et voilà,
0: et vous nous livrez, et vous nous livrez ce message, Jean-Luc Penning, au moment où la Terre brûle. En 2026, on vit en été, alors heureusement, à part la sécheresse, la Belgique a malgré tout été un peu épargnée. Quand on regarde ce qui se passe en France, avec, je pense qu'ils sont dans certains endroits de la France, 50e jour, au-delà de 30 degrés, quand vous dites arrêtez-vous, est-ce que ce n'est pas ça le message aussi à attendre aujourd'hui? La manière d'habiter cette terre dans les dizaines d'années qui vont suivre, les centaines, voire les siècles prochains, c'est de dire d'avoir un rapport au temps qui est complètement différent. C'est le message que vous nous livrez ce matin.
2: Oui, en grande partie, et c'est sortir là. Sortir tout ce qui est les performances, les machins. C'est ce que j'ai envie de dire aussi à mes enfants, c'est dire, attends, oui, le monde n'est pas facile, oui, mais bon, que je sache, on a tous vécu, la photo de mon papa, il a passé 5 ans de sa vie dans une prison en Allemagne, parce que bon, il était soldat belge au mauvais moment, au mauvais endroit aussi. Mmh. Et on a tous vécu des choses difficiles, et c'est de dire, mais il y a des choses à faire, il y a des belles choses à faire. Et on revient à la robustesse d'amener des choses différentes, d'avoir un regard différent sur les choses et de s'arrêter un peu. Oui, je crois que c'est ça l'essentiel.
0: Oui, c'est les messages qu'on a envie d'entendre aujourd'hui. Cette photo, déclic, Jean-Luc Penning, que vous avez apporté, c'est une manière aussi de ralentir un peu le temps, parce qu'on va moins vite. C'est peut-être plus robuste en tandem, mais il ne faut pas faire des choix de trajectoire à deux et le partager. C'est une photo de tandem que vous avez apporté. On est au Burundi. Et vous êtes derrière, je pense, c'est votre fille qui conduit le vélo.
2: C'est Hélène, et c'est dans le cadre, vous connaissez bien, des actions de les Belges du bout du monde.
0: L'émission
2: d'Adrien Jodot. Donc je me suis retrouvé en 2012 à faire le tour du Burundi en vélo avec ma fille en tandem. Et pourquoi c'est un déclic? C'est parce que moi, je cherchais, en tant que coach, je me dis, mais tiens, il faudrait quelque chose, un symbole. Qu'est-ce qui symbolise mon coaching? Il m'a fallu des années pour dire, mais en fait, le symbole, il est dans mon garage et je suis dessus. Parce que, évidemment, moi qui faisais beaucoup de sport, la voile, le moto, plein de choses. Bon, bah, évidemment, avec mon handicap, j'étais tout de suite très, très limité. Et je dis, bon, ben, le tandem, j'ai fait un peu de tandem. Il y a une association Cyclona qui offre du tandem aux personnes handicapées. J'ai fait ça, puis Adrien Jovenot est venu avec cette idée. On a fait le Burundi en tandem. Et puis, il m'a fallu du temps pour dire, mais en fait, c'est ça le symbole, mon coaching. C'est ça. Et je suis derrière et j'accompagne des gens. Et le but, c'est qu'à un moment, la personne que j'accompagne me dise « Ok, merci Jean-Luc, j'ai tout ce qu'il faut » et qu'il part tout seul
0: sur son
2: vélo.
0: Il y a un enfant burundais qui est juste à côté de votre tandem qui vous regarde passer. La part du Burundi qui est encore présente dans votre cœur aujourd'hui, Jean-Luc?
2: Alors, c'est fou parce que quand je raconte ça, beaucoup de gens me croient, c'est que donc... Je me suis fait tirer dessus au Burundi. Oui, je suis passé à un centimètre de la mort et avec les conséquences que vous voyez, mais malheureusement que je ne vois pas.
0: Ouais.
2: Et 2 ans après, on est retourné au Burundi. Je suis retourné là-bas.
0: Ça, c'est fort déjà, je trouve, comme acte de retourner dans le pays qui vous a retiré la vue.
2: À côté de ça, c'est pas un pays qui m'a retiré la vue. Je suis tombé sur un,
0: oui, bien sûr.
2: Excusez-moi le mot pour un imbécile ou je sais pas ou quelqu'un qui voilà ou c'était sa mission, je sais pas. Enfin,
0: mais c'était important d'y retourner assez vite.
2: Oui, parce que c'était surtout parce que ici en Belgique, on tournait en rond, nos enfants tournaient en rond, on était bien au Burundi, et surtout très important, j'ai très vite su que j'étais pas visé, quoi. C'est pas quelqu'un qui s'est dit ah on va abattre Jean-Luc Penny.
0: Absolument.
2: J'étais neutre, je travaillais avec des paysans, je n'étais pas du tout de politique, et donc j'étais vraiment tout à fait neutre. Et voilà, on est retourné. Et alors c'est étonnant parce que parfois je me dis mais est-ce que tu aurais poursuivre, etc. Mais en fait Je vais essayer d'être bref, mais c'est des militaires, je suis presque sûr, qui m'ont tiré dessus. J'ai pas de souvenirs, hein. Mon cerveau a effacé ces moments-là. Mmh. Et comme après, c'est les militaires qui avaient repris le pouvoir, ça servait à rien d'aller en justice. En plus de ça, l'ambassade de Belgique nous a pas du tout... ça, je vais pas rentrer dans les détails, mais on a eu aucun support de la Belgique.
0: Ouais.
2: Rien du tout. Et voilà, et il y avait pas moyen de faire justice, donc... J'avais autre chose à faire que de poursuivre l'imbécile qui s'est cru malin en me tirant une balle dans la tête. Et j'ai fait autre chose. J'ai créé une ONG, je me suis occupé d'une école pour enfants handicapés. Et il y avait encore plein de belles choses à faire.
0: Voilà aussi un autre message de rapidement passer quelque part à la réconciliation, en tout cas intérieure, de vous dire je sors peut-être d'une colère qui serait légitime et de quelque part créer d'autres choses. Cette aventure du Burundi, Jean-Luc Penning vous a emmené aux États-Unis. J'aimerais qu'on en parle juste quelques secondes, évidemment, de ce film que vous avez co-réalisé, en tout cas scénarisé. On va en parler quelques secondes. On va s'écouter Cléa Vincent sur la première. C'est la musique pour nous accompagner. Merci d'être là ce matin jusqu'à 11h. C'est Jean-Luc Penning qui nous fait le plaisir. On parlera aussi de la manière, le regard que vous portez sur la violence, la brutalité du monde aujourd'hui et l'espoir que vous portez.

0: déplacements qu'on s'écoutait sur la première. Cléa, Vincent, on fait un petit détour par la pub et puis on se retrouve juste après, jusqu'à 11h, pour l'invité du matin dans Tendance Première.
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0: Il y a des jours comme ça, on a l'impression que le temps va beaucoup trop vite quand on reçoit des invités qui ont tellement de choses à dire. C'est votre cas, Jean-Luc Penning. Merci d'être là ce matin. Depuis 10h et puis jusqu'à 11h, on vous a réinvité. Vous avez écrit un livre, Jean-Luc, sur la grand-parentalité, parce que vous êtes grand-père, vous êtes aussi conférencier aujourd'hui, coach, vous accompagnez à la fois des entrepreneurs, mais pas que. Et j'aimerais qu'on parle malgré tout en instant, parce que celles et ceux qui nous rejoignent, je rappelle que vous avez perdu la vue après un acte très brutal au Burundi dans les années 90. Et puis, le Burundi qui vous a emmené aux États-Unis, juste brièvement, quand on parle de résilience et de ce fait de se relever, se retrouver aux Oscars avec son film, Jean-Luc Penning, ça doit quand même faire quelque chose.
6: Oui, c'est une histoire de fou, hein, c'est incroyable. Mais en fait, ce que je retiens, c'est quoi? C'est quand on se retrouve comme ça, aveugle à 35 ans, il y a une dame de la Liban, pardon, qui m'a accompagné, et je dis à un moment, c'est dur, il faut tout recommencer à zéro. Elle dit, mais monsieur, mais vous recommencez à moins que zéro. Parce qu'il faut d'abord tout effacer, et puis tout recommencer. Et quand on est à zéro, ben, on l'a tous vécu. Quand on est enfant, comment est-ce qu'on avance dans, ouais. Ben, on vous a offert une petite voiture, et puis un Indien, et puis en fait, vous êtes dit, tiens, c'est mieux de jouer avec l'Indien que la petite voiture, et puis vous avez avancé dans vos études. Et c'est à force d'essayer des choses, de se planter, de se casser la figure, et de recommencer. Qu'on découvre ce qu'on fait. Donc quelque part, moi je me suis retrouvé à zéro et qu'est-ce que je pouvais faire? Où est-ce que je pouvais aller? Je sais pas. J'ai aucune idée. Et ce que j'aime dire, c'est que je savais pas où aller, alors j'y suis allé. Et j'ai pris tout ce qui se passait à ma portée. On est retourné au Burundi, j'ai rencontré un prof de guitare qui était génial. Ben, on a créé autour de lui un studio, on a créé une ONG. Et puis un jour, il y a le Centre culturel français du Burundi qui a lancé un concours d'écriture de scénarios de courts-métrages. Et puis, je sais pas, moi j'ai une idée comme ça, une image, parce qu'avant je faisais de la photo et je travaillais toujours avec des images. J'avais jamais écrit de scénario. Je dis, tiens, pourquoi pas, on va essayer. Qu'est-ce que je risquais? J'ai passé une journée ou deux à écrire ce scénario. Et puis, si on m'avait dit c'est mauvais, ben vous connaissez la touche delete sur l'ordinateur. Ouais. Et c'était fini et je passais à autre chose. Et puis là, les gens m'ont dit, ah mais c'est super. Et puis je l'ai soumis et j'ai fini par le soumettre à Yvan Goldschmidt, qui était un ami que j'avais rencontré dans les TD ici à l'UNIF, ouais, il y a quelques années. Et puis il m'a dit, ah mais c'est génial, on tourne. Et ce petit truc que j'ai fait comme ça pour m'amuser, ben 2 ans après, le temps de trouver des subsides, parce que c'est compliqué pour tout, ben on s'est retrouvés au Burundi, on a tourné ce film. C'était un moment extraordinaire. Ouais. On s'est retrouvés sur un terrain où il y avait eu des attentats. Ça parle pas de mon histoire, hein, pas du tout. Je voulais absolument, avant tout, dénoncer l'absurdité de toutes ces guerres, de ces gens qui se tuent, toutes ces absurdités du monde. et j'ai écrit ce scénario. On l'a tourné.
0: Vous avez embarqué Renaud Rutten avec vous?
6: Oui, oui, en plus, oulala, c'était incroyable. Un personnage. Et mais surtout, ce que, on a amené Renaud, mais surtout, on a amené plein d'acteurs, d'acteurs amateurs. Oui. Et plein de techniciens, comme ça, j'avais dit, Yvan, c'est bien, on vient au Burundi, on va prendre des images du Burundi, mais c'est bien de prendre des choses, mais il faut peut-être apporter quelque chose. Et donc, avec Yvan, il a formé plein de techniciens, ils n'avaient jamais fait de film, enfin, et ça a amené plein de jeunes à travailler, à rentrer dans le cinéma. Et oui, et puis cette histoire, et puis 2 ans après, on se retrouve sur le...
0: Nommé aux Oscars.
6: Bon, on n'a pas eu l'Oscar, mais tout le monde avait dit qu'on l'aurait, mais bon, les Oscars, c'est avant tout une histoire de business.
0: Oui, j'ai l'impression que vous l'avez quand même malgré tout eu, hein. Vous ne l'avez pas eu officiellement, mais quelque part, quand on voit votre parcours, c'est clair que l'Oscar, il est vraiment dans la poche. Na Wei Wei, si je prononce bien.
6: Na Wei Wei, ça veut dire toi aussi. Ouais. Et c'est génial, parce que ce film, il parle toujours, il est court, donc je le présente encore dans des écoles. Il y a des écoles, quoi, 10 ans après, que je présente encore régulièrement. Et malheureusement, il parle, parce qu'il parle de l'absurdité des guerres. J'espère un jour qu'on me dise, mais Jean-Luc, ton film est dépassé, il a plus de paroles, mais malheureusement, il parle encore.
0: Bien sûr, et justement, ça m'emmène, Jean-Luc Penning, vers la question que je voulais vous poser à ce stade-ci, hein, de l'émission, c'est les chapitres actualité. Mmh. Quel est le regard que vous portez? Qu'est-ce qui vous émeut le plus aujourd'hui, ou qu'est-ce qui vous met en colère ou qui vous choque par rapport à ce qu'on vit dans cette époque contemporaine?
6: Alors là, beaucoup de choses nous choquent. Hein. Ouais. Oui, oui, chapitre très très long. Moi, évidemment, la grosse...
0: C'est le choc, c'est le mot que vous avez prononcé ici?
6: Oui, enfin, ou plutôt la tristesse. Plutôt, c'est plus de la tristesse parce que on voit, moi, j'ai fait l'agronomie dans les années 80 et on manifestait contre le nucléaire. Et alors qu'on est passé à côté, on devait être les intellectuels, on devait dire attention réchauffement, attention ceci. On est passé à côté des choses importantes. Ça, c'est un peu de la tristesse. Et c'est de voir au niveau écologique, quoi. Bon, qu'il y ait les guerres à gauche, à droite. C'est là. Et un truc, ce que j'aime dire, c'est que, et c'est ce que j'ai appris, c'est s'il fallait se battre contre toute la connerie humaine, on se fatiguerait. Donc ce que j'ai choisi, c'est peut-être la facilité, c'est ce que je fais en travaillant au Burundi, en aidant des enfants handicapés, c'est de travailler avec les gens qui ont envie d'avancer, qui ont de l'amour, et il y a plein de belles choses encore à faire. Il y a des choses, donc c'est de la tristesse de laisser ce monde à nos enfants, mais c'est de l'enthousiasme de dire il y a des choses à faire, il y a plein de belles choses à faire, il y a des gens bien.
0: Bien sûr, et bien sûr qu'il y a de la tristesse, Jean-Luc Penning, mais, et ça sera aussi abordé dans la partie espoir dans un instant, mais comme coach quelque part, comme conférencier aussi, est-ce que vous sentez malgré tout une porte de sortie pour essayer de mobiliser un maximum de personnes rapidement? Alors là, on a un défi qui est énorme, c'est un défi à l'échelle mondiale, que de se mettre ensemble par rapport à ce défi, notamment climatique, mais plus largement des limites planétaires, de la manière d'épuiser cette planète. Quel est le regard que vous portez aussi comme conférencier, comme coach, sur un défi qui est colossal, de changer notre mode de vie à l'échelle mondiale?
6: Oui, mais il y a un message... Il y a quelque chose, moi, qui m'a touché. Par exemple, je faisais une conférence, là, avec, il y a une école qui me fait venir pour des retraites, etc.
0: Oui.
6: Et un jour, après mon intervention, il y a une jeune fille de, je sais pas, le voir 17, 18 ans, qui est venue à moi, et qui m'a dit, monsieur, vous m'avez donné droit à l'erreur. Et ça m'a, je dis, merde, excusez-moi, je veux pas dire merde sur la radio, mais c'est
0: bon, on peut se le permettre, vous savez.
6: Ça va, alors. Ouais. Et je dis, merde, je suis pas venu pour rien. Et ce message, parce qu'on est dans un monde tellement de perfectionnisme, de performance, et dire à ces jeunes, dire, on va essayer et on risque de se planter, mais c'est pas grave, on va le faire et on va avancer. Et je crois que c'est quelque chose, ça rejoint la robustesse aussi, c'est dire, oui, porter ça, dire, on va essayer, je sais pas ce qui est bien à faire, mais on va le faire.
0: Oui. En tout cas, vous faites partie, moi, je vous mets dans ce qu'on appelle la nouvelle école. On va en parler quelques secondes dans la partie espoir. J'ai l'impression que vous faites réellement partie de cette école de la robustesse. C'est Olivier Hamant qui était en partie aussi bio-ingénieur. Vous êtes, vous avez la même formation. Lui, il est lyonnais. Vous êtes belge, Jean-Luc. Mais en tout cas, je pense que c'est une personne qui fait partie de vos références. Et cette école de la robustesse, on va en parler. Après Louisa, et Bleu Soleil, un très beau titre qui nous attend sous la première, c'est bien sûr Le Soleil Bleu. On va s'écouter Le Soleil Bleu et puis vos espoirs que vous portez, Jean-Luc Penning. Et puis on voit votre couverture de livre, Nos petits-enfants comptent sur nous, que vous avez écrit avec Sylvie Ménard. On en parle juste après.

0: Le soleil bleu qui nous accompagne, c'était Louisa et Bleu Soleil sur la première.
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0: Nous voici. Je pensais qu'il y avait une petite page de pub, mais ce sera tout à l'heure. Nous voici avec notre invité qui est Jean-Luc Penning. Jean-Luc, vous avez, je le disais en tout début d'émission, plusieurs vies. Vous avez fondé une ONG, vous accompagnez aussi encore des ONG. On parlait, il y a quelques instants, de l'état du monde qui vous rend peut-être plus dans une tristesse que dans une colère. On se demandait pendant le titre qu'on vient d'entendre, comment sortir par le haut. Ce qui nous rend triste, Jean-Luc Penning, c'est qu'on ne voit pas beaucoup d'étincelles et de lumière d'un point de vue vraiment la grande fenêtre politique, de l'action politique. Par contre, vous rencontrez sur le terrain des personnes et qui font aussi, comme je disais, partie de l'école de la robustesse avec Olivier Hamant, qui font des choses formidables pour habiter différemment le monde.
2: Oui, bien sûr.
0: Ça, il faut s'en réjouir et sortir effectivement de notre état de tristesse par rapport à ça.
2: Oui, et surtout quand on demande, tiens, comment on peut faire pour aider l'Afrique, etc., je dis, mais arrêtez de vouloir décider pour l'Afrique, soyez coach, écoutez leurs besoins et accompagnez. Et c'est ce qu'on fait, c'est juste donner par exemple la possibilité à des enfants juste d'aller à l'école, se développer, et eux vont trouver les choses et leur faire confiance. Ça, je crois que c'est vraiment très très important, de les accompagner là-dedans. Je ne sais pas si je réponds à la question.
0: Absolument, mais surtout aussi, quand vous rencontrez, je l'ai cité plusieurs fois, mais quand vous rencontrez cette école de la robustesse, on va en parler quelques secondes, c'est quoi? C'est Olivier Hamant qui vous a ouvert aussi. On l'a révélé à travers des émissions d'Arnaud Roysen sur la première. Il a écrit cet antidote au culte de la performance. C'est ça aussi aujourd'hui, le regard différent qu'il faut poser sur le monde. On peut se comporter différemment, loin de la performance.
2: Oui, ça c'est clair. Petite mise au

0: Il y a plein de choses positives qui se font très très fortes, très importantes. C'est des nouvelles voies et qu'on n'a pas assez exploitées. Il y a plein de choses. Donc Olivier Amand, il a mis des mots sur la vie, sur la nature, et il a permis vraiment de mettre des mots sur ce que je vivais, comment je vivais mon coaching. Et c'était un grand plaisir de le rencontrer grâce à l'RTBF. D'ailleurs, c'était sympa.
1: Et vous avez un point commun, c'est que vous êtes bio-ingénieurs tous les deux. Hier, on recevait dans l'émission Tendance Première une professeure de philosophie et je lui disais, mais on a besoin effectivement de voir beaucoup plus sur les plateaux de télévision, dans les émissions, dans les médias et ailleurs, les philosophes. On a aussi besoin d'avoir les scientifiques, on les voit de plus en plus. Ce que nous dit Olivier Amand, et ce que vous nous dites aussi Jean-Luc Penning, à travers vos formations, à travers vos conférences, vos livres, c'est de s'inspirer du vivant. C'est quelque part la nature, si on parvient à mieux l'observer, si on parvient à renouer un lien sacré quelque part avec cette nature, elle a beaucoup de choses à nous dire. C'est là qu'il faut aller puiser l'inspiration et porter l'espoir.
0: Oui, ça j'en suis persuadé, et je reviens à ça, mon côté bio-ingénieur, c'est pas anodin. Quand je raconte une anecdote, quand je me suis lancé dans le coaching, je savais pas trop qui toucher, et donc j'ai pris l'annuaire de l'ULB des ingénieurs, et j'ai d'abord accompagné des ingénieurs civils. J'ai mon frère qui est ingénieur civil, et j'avais toujours remarqué une différence entre l'agronome et l'ingénieur civil, et en fait la différence est simple. L'ingénieur civil, quand il construit un pont, il doit tout maîtriser, de A à Z. Et le bio-ingénieur, on vous dit, ah mais tiens, pour avoir du bon maïs, il faut autant de millimètres de pluie à tel moment, autant à tel moment, et vous aurez un bon maïs. Mais on sait que on n'y arrivera jamais, et qu'on maîtrise rien. Et c'est ça la grosse différence. C'est le bio-ingénieur, il est devant la nature, et il dit, je maîtrise rien, mais je vais aller avec, et je vais avancer avec ce qui se passe. Et c'est ça, je crois que c'est cette idée de robustesse, c'est d'aller, on est dans un monde de plus en plus flexible, qui bouge, et c'est bien comme ça, et on va avancer avec. Moi, j'avance avec mon handicap, j'avance avec ce qui m'ennuie, avec ce pilier de vie qui est très difficile à vivre, mais j'avance avec. Donc, et je dis aux jeunes, oui, avancer avec ce qu'il y a. Oui, c'est pas facile. Oui, le monde est en train de changer. Oui, ça bouge. Et alors? Et alors? C'est comme ça. Allez-y. Il y a des choses à faire avec ça. Il y a des choses avec les imprévus, avec ce qu'on... Allez-y. Allez-y. C'est vraiment, c'est pour ça, c'est le message de la robustesse, le message que je peux éventuellement transmettre et que mon parcours peut éventuellement transmettre.
1: Et vous avez dit en tout début d'émission, Jean-Luc, vous avez dit un des conseils que je peux donner à une personne qui vient me trouver et qui me dit, tiens, aide-moi parce que j'ai besoin d'avoir des conseils. Vous lui dites, arrête-toi. Ou en tout cas, ralentis. Et il y a aussi un mot qui, dans une autre mesure, parfois difficile à porter, c'est le mot de la décroissance. C'est qu'il va falloir aujourd'hui faire mieux avec moins. Il va falloir regarder différemment les choses. Il va falloir aussi se dire qu'on peut décroître et être heureux, sans vouloir faire un lien qui serait malheureux avec ce que vous avez vécu. Vous avez perdu la vue, quelque part, Jean-Luc Penning. On vous a retiré quelque chose. Aujourd'hui, cette robustesse, cette résilience, c'est que vous avez gagné énormément de choses. Et j'imagine que vous pouvez, malgré tout, faire un peu moins de choses que quand vous aviez effectivement vous n'aviez pas ce handicap visuel.
0: Oui, ça c'est clair, ma vie a complètement changé. Moi j'étais tout le temps dehors, je vous dis, mes activités c'était moto, voile, nature, bouger, enfin, donc, et maintenant je peux passer une semaine dans mon bureau devant mon ordinateur, donc à travailler, mais mes échappatoires sont ailleurs. J'ai créé un film, je suis sur une pièce de théâtre, et voilà, ils sont ailleurs, j'ai changé.
1: Ça veut dire qu'on peut accepter, effectivement, qu'on peut accepter de vivre différemment, et qu'on se dit, tiens, par rapport à ce qu'on vit aujourd'hui, en 2026, et toute la crise climatique, le message à faire passer, c'est que le futur peut être désirable en habitant différemment cette planète.
0: Alors là, vous lancez sur quelque chose, le mot accepter, pour moi, il est inacceptable. On ne peut pas accepter de se dire, ah ben tiens, j'avais 35 ans, j'étais quelqu'un, voilà, et je me retrouve aveugle. J'aime pas du tout le mot accepter. Ce que je suis arrivé, et ça a mis du temps, c'est de le transformer par accueillir, et même intégrer. Je peux pas accepter de me retrouver aveugle à 35 ans. Et surtout, le plus dur, c'est le mal que je peux faire à mes enfants, à ma famille. On était là, on vivait bien au Burundi. Et puis, du jour au lendemain, on s'est retrouvé ici en Belgique avec un papa handicapé. Et ça, c'est le plus dur à vivre. C'est le mal que j'ai pu faire à ma famille. J'ai pas fait exprès.

0: bien entendu, mais le sentiment de culpabilité, de frustration, il est là. Mais c'est de se dire, voilà, je continue avec et j'intègre. Accepter, pour moi, c'est baisser les bras, et accueillir, c'est les ouvrir, et c'est dire, bon, ok, voilà, c'est là. Il y a un mot que j'utilise souvent en coaching, c'est « et alors ?» C'est là, mais bon, tu peux pas te battre là-dessus, qu'est-ce que tu fais avec?
1: Ouais.
0: Et ça fait partie de moi, c'est un de mes piliers, je vous avoue que c'est pas mon pilier préféré. Si je pouvais demain retrouver la vue, je signe tout de suite et perds tout le reste. Mais voilà, c'est qu'est-ce que tu fais avec ça?
1: Ouais, et j'aime beaucoup, c'est très intéressant, je pense, que vous dites, parce que la jeune génération, avec le monde qu'on leur laisse, on ne leur demande pas effectivement d'accepter ce qu'on a fait, mais en tout cas de l'accueillir,
0: oui.
1: Et de pouvoir se dire on va devoir faire avec. Mais évidemment qu'on ne leur demande pas d'accepter ce que les autres générations ont laissé comme monde. J'aimais beaucoup cette petite rectificatif par rapport à ce que je disais. On va devoir malgré tout marquer une petite page de pub. On va se retrouver, le son qui vous permet, Jean-Luc, de déconnecter, et puis la photo, c'est juste après.
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0: Ah, quel bonheur d'écouter cette chanson, Jean-Luc Penning, Michel Fugain. Pourquoi ce choix sur la déconnexion?
1: Alors, c'est une chanson, je ne sais pas pourquoi elle me touche. Et pourtant, c'est une chanson, je dirais presque banale, hein, c'est un lot de roses, etc. Ça me touche parce que, Michel Fugain, je parlais de mes parents, là, ils ne nous amenaient pas tellement voir des spectacles, etc. Mais on était deux fois voir Michel Fugain, le 8 Bazar,
0: oui.
1: Parce que ça respirait la joie, le bonheur. Donc ça, c'est un souvenir. Et puis cette chanson, c'est bizarre, parce que si vous l'écoutez, elle raconte l'histoire d'une rencontre comme ça qui dure une journée. Mais... pour moi, derrière les mots, je vois la vie, des rencontres comme ça. Ils parlent, ils se sont aimés dans un grand champ de blé. Et moi, ça fait 41 ans qu'avec Antoinette, mon épouse, qu'on s'aime dans un grand champ de blé.
0: Ah, c'est beau.
1: Et ça me touche. Ça me touche. C'est bête, hein, mais je sais pas pourquoi, mais cette chanson me touche. Et c'est ça, c'est la vie, c'est des rencontres. On se rencontre et puis à un moment, on part ailleurs. Bon, le champ de blé, je sais pas si vous avez aimé dans un grand champ de blé. Mais bon, il y a les fourmis, il y a parfois ça pique, il y a de l'air à la tête. Mais c'est pas grave. C'est une belle image et c'est beau. Il y a des moments de chance et voilà. Ouais. Je sais pas pourquoi, mais cette chanson me...
0: Un très bon choix.
1: Rien que la chantonner dans ma tête, ça me touche.
0: Ouais, et quand on aime, on accepte l'inconfort. Et vous avez cité, évidemment, votre amoureuse, votre femme Antoinette. On la salue parce qu'elle fait un travail remarquable aussi au sein de son ASBL, Métis du Monde. Et c'était intéressant aussi. On avait un coach, Maurice Johnson Kanyonga, qui était avec nous cette semaine-ci. On a beaucoup parlé du métissage aussi. Et intéressant de parler aussi de l'ASBL Métis du Monde. On salue, bien sûr, votre épouse. Cette photo qui va nous permettre de refermer notre rencontre. Jean-Luc Penning, qui est cette magnifique petite fille que vous tenez dans les bras?
1: C'est ma petite fille, elle s'appelle Naya. Et voilà, vous avez demandé des connexions, mais pour moi c'est ça, la déconnexion, c'est les enfants, c'est la suite. Moi je ne peux plus faire les choses moi-même, alors je délègue le bonheur à mes enfants, je délègue la moto à mon fils, je délègue et qu'ils soient heureux. Et voilà, c'est ma déconnexion.
0: Bien sûr. Quel type de grands-parents vous êtes? On vous avait invité pour la grand-parentalité, hein, par rapport au livre que vous avez écrit avec Sylvie Ménard. On va se quitter là-dessus. C'est quoi la vibration de grands-parents que vous apportez? Vous êtes un grand-père comment?
1: Je sais pas, j'aimerais être un grand-père qui joue plus, qui amène, qui fait des choses. Malheureusement, mon handicap me l'interdit. Mais si je suis un grand-père qui peut être socle, et qu'il y a des choses à transmettre. C'est un peu ça que j'ai voulu faire avec ce livre, c'est permettre aux grands-parents d'être encore plus présents, de transmettre et d'avoir un peu cette casquette de coach qui dit à ses enfants « Vas-y, aie confiance ». Et je serai peut-être pas toujours là sur le terrain, mais je suis là.
0: Merci beaucoup, Jean-Luc, pour cette parenthèse que vous nous avez offerte depuis ce matin, 10h, 11h. Allez voir le site internet de ce coach et conférencier. J'étais très heureux de vous avoir, Jean-Luc Penning, ce matin. Je vous souhaite évidemment une très belle fin d'été. Et puis, on se retrouvera, j'imagine, à la rentrée. On n'oubliera pas de vous réinviter pour d'autres sujets, notamment la robustesse peut-être. On va se quitter avec Thundercat, si vous le voulez bien. Très belle journée à vous, Jean-Luc Penning, et merci beaucoup pour tous ces beaux messages transmis
1: ce matin.
0: Merci
1: de l'accueil.

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5: Bonjour à toutes et tous, la Belgique va envoyer des troupes au Groenland. Une trentaine de militaires se rendront sur cette immense île en septembre. C'est une annonce du ministre de la Défense, Theo Franken, actuellement en déplacement en Islande. L'envoi de ces militaires s'inscrit dans la mission Arctic Sentry, une opération de l'OTAN née après les menaces du président américain Donald Trump d'annexer le Groenland. Sur place, nos militaires vont effectuer des vols de drones ou tester des systèmes de lutte contre les drones. La Belgique ne sera pas seule, elle sera aux côtés d'autres pays comme le Canada, le Danemark ou la France, avec un message pour les États-Unis. Ces pays de l'OTAN peuvent très bien s'occuper de la protection du Groenland et de l'Arctique. Ils prennent en charge les animaux sauvages blessés, les créaves, et ils seront plus nombreux en Wallonie. La ministre wallonne de la Nature a donné son feu vert pour 5 nouveaux projets. L'objectif est d'agrandir la capacité de centres existants ou d'en lancer des nouveaux dans le Hainaut ou en province de Luxembourg. La Wallonie compte aujourd'hui 18 créaves. L'an dernier, ils ont recueilli plus de 22 000 animaux. La Thaïlande, sous le choc après une fusillade dans une école, un adolescent a tué ses grands-parents avec un pistolet avant de se rendre dans son lycée près de Bangkok, la capitale. Il y a fait 6 autres victimes, 3 élèves et 3 enseignants. Le tireur est mort, on ne sait pas s'il a été abattu ou s'il s'est donné la mort. En Thaïlande, les armes à feu sont nombreuses. 10 millions d'armes sont en circulation, soit une pour 7 habitants. En Russie, un incendie s'est déclaré dans un centre logistique de Wildberries, le géant russe de l'e-commerce. Cela s'est produit dans l'Oural, bien loin de la frontière ukrainienne. Mais il s'agirait bien d'une nouvelle attaque de drones ukrainiens. Depuis 3 semaines, l'Ukraine a déjà frappé une vingtaine de sites de cette Amazone russe aux 4 coins de la Russie et en Crimée annexée. En cyclisme, c'est un sacré défi qui attend les coureuses du Tour de France. Elles affrontent le célèbre Mont Ventoux. Le col classé hors catégorie est au menu de cette 7e étape. Au classement général, la Suissesse Marlène Reusser est toujours en jaune avec 12 secondes d'avance sur la Néerlandaise Demi Vollering. Voilà pour les infos. Très belle journée à notre écoute.
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6: Merci Maxime Maillet, on vous retrouve dans une heure pour un nouveau tour de l'actualité.
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6: Bonjour à tous, j'espère que vous allez bien. Je suis très heureuse de vous retrouver en cette fin de matinée avec un épisode de votre toute nouvelle série de cet été, Les Notes de l'Histoire. C'est une série proposée par Jean-Louis Lahaye et que vous retrouvez tout cet été donc entre 11h et midi, c'est sur RTBF la première bien évidemment. Dans cette série, on part à la découverte des grands musiciens et musiciennes de l'histoire, des artistes dont la carrière coïncide avec de grands événements historique. Et dans l'épisode du jour, retour en 1989, en Allemagne, quelques jours après la chute du mur de Berlin. À cette occasion, la Philharmonie de Berlin avait donné un concert exceptionnel réservé aux habitants de l'ancienne Allemagne de l'Est. Dans la foule se trouve Klaus Mayer, un homme qui aperçoit rapidement un visage familier parmi les musiciens de l'orchestre. Ce visage, ce n'est autre que celui de son frère qu'il n'avait plus vu depuis 30 ans.
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14: Philharmonie de Berlin, une fin de matinée d'automne. Une foule compacte, rassemblée depuis des heures, attend les yeux gorgés de larmes. Ils viennent tous, pour la première fois, de repasser une frontière bâtie par la folie des hommes et qui a séparé les Allemands pendant près de 30 ans. Klaus Mayer, violoncelliste professionnel au cœur de l'ancien Berlin-Est, a assisté à la chute du mur en première ligne. 72 heures que le monde a basculé, marquant la fin de l'oppression soviétique en RDA. Depuis lors, Mayer n'a pas pu fermer l'œil. Durant ses longues nuits d'éveil, il ne cesse d'écouter la radio. Hier soir, une nouvelle n'est pas passée inaperçue. Pour marquer le coup et fêter la fin de la séparation des deux Berlins, la Philharmonie a décidé d'organiser un grand concert gratuit et réservé aux habitants de la RDA. Klaus s'est habillé à la hâte, avant de se glisser dans une file déjà bien garnie. Il ne pouvait rater ce moment pour rien au monde. Plus encore que sa profession de musicien, c'est un lien tout personnel qui le conduit à quelques centaines de mètres de la Potsdamer Platz, le no man's land de la frontière entre l'Ouest et l'Est. Son petit frère, Peter, est un des violonistes de l'ensemble dirigé par le grand Daniel Barenboim. Les frangins ne se sont pas vus depuis de longues années. C'est la musique des grands compositeurs qui, ce soir, va marquer leur retrouvaille. Ici, nous entrons par une porte dérobée, celle des loges, des salles de répétition, là où résonne encore le dernier accord d'un concerto ou d'un opéra. Le but de notre voyage, prendre la musique comme point de départ et laisser les notes nous conduire là où l'histoire, la grande, bascule. 12 novembre 1989. Aujourd'hui, dans les notes de l'histoire, histoire et musique entrent en résonance. La chute du mur ne marque pas encore la réunification officielle de deux Allemagnes séparées depuis les périodes sombres de la guerre froide. Mais tout de même, le symbole est extraordinaire, unique même. Pour la première fois depuis longtemps, la violence des armes s'est tue. Ils sont nombreux, celles et ceux qui ont perdu la vie en voulant traverser le mur dressé par les sbires de Nikita Khrouchtchev. Plus d'une centaine, d'après les rumeurs. Klaus, lui, n'a jamais tenté le diable. Ses parents, décédés depuis peu, étaient en RDA. Le pauvre Peter, de l'autre côté de la frontière, n'a pas pu assister aux obsèques. Il fait froid ce matin, et l'attente s'étiole sous le vent automnal. Klaus aura attendu 6 heures avant que les grandes portes ne s'ouvrent. Mais il s'en moque. L'important n'est pas là. Les mains au fond des poches de son trench coat, le quadragénaire extirpe son passeport. Le jeune homme qui contrôle l'entrée le regarde droit dans les yeux et lui adresse un sourire compatissant. Ses yeux sont chargés de larmes. Quelle est son histoire à ce jeune type qui porte un costume trop grand pour lui ? Mayer se le demande bien. Ses parents étaient-ils de l'autre côté du mur ? A-t-il perdu des proches, un amour, ses amis ? Klaus ignore tout de cet employé aux doigts frêles. Ce qu'il sait, en revanche, c'est que même séparés par une frontière bâtie par la folie, ils sont les mêmes. Et cela le rassure grandement. Alors qu'il prend place dans la salle, Klaus remarque qu'il n'est pas le seul à pleurer. L'orchestre n'est pas encore là. La musique ne résonne pas encore dans les travées que déjà une émotion irrépressible gagne les cœurs et les esprits. Pour Klaus, plus encore que pour tous les autres, un stress terrible se joint à l'émotion. Derrière le rideau, son frère, Peter, est en train de se préparer. Présent dans les premiers rangs, aura-t-il la chance d'échanger un regard avec son petit frère ? L'ancien est-allemand est annihilé par le moment qui vient. Les secondes semblent durer des heures, et puis soudain tout change. Les tentures disparaissent. Dans un tonnerre d'applaudissements, la salle comble accueille ses héros. Dans les rangs des musiciens aussi, les larmes coulent sans retenue. Klaus, en balayant les musiciens du regard, retrouve son frère en quelques secondes. Il tente, contre toutes les règles de bienséance, d'attirer son attention. Et aussi fou que cela puisse paraître, ça marche. Peter, le regard embué, contemple l'espace d'un instant ce grand frère aimé, disparu depuis si longtemps derrière le rideau de la grande histoire. Les hommes sont capables du pire. Voilà ce que pensent de concert les deux frères qui se comprennent sans me dire. Mais voilà que le chef d'orchestre lève sa baguette. En un instant, l'extraordinaire musique de Beethoven emplit l'espace et les cœurs. Les premières notes du concerto pour piano numéro 1 en ut majeur ravissent l'assistance. Alors que le spectacle commence,

Le monde est en train de changer. Le bloc de l'Est est en train de s'effondrer. Qui aurait pu prédire une telle évolution il y a encore 10 ans, alors que la guerre en Afghanistan faisait rage et que l'URSS semblait en façade, au fait de sa puissance et de son influence? Klaus de l'Intérieur a pourtant suivi la déliquescence d'un régime qui s'est tué lui-même, victime d'une guerre froide menée tambour battant contre les États-Unis et le monde occidental. Que va devenir l'Allemagne? En écoutant Beethoven, en revoyant son frère, voilà la pensée qui traverse le musicien libéré du mur. La paix, ce mirage qu'on a cru pérenne à la fin de la Deuxième Guerre mondiale, est-elle vraiment de retour? C'est l'histoire de l'Europe qui se joue là, au cœur de la salle de concert berlinoise. Les notes de musique vont faire revivre les fantômes du passé. Pour Klaus Mayer et les autres, la soirée s'annonce particulière et chargée en émotions. Aujourd'hui, dans les notes de l'histoire, histoire et musique entrent en résonance. Alors que les premières notes emplissent l'espace de la Philharmonie de Berlin, Klaus ne peut pas s'empêcher d'être porté par la musique. Lui, le citoyen de la RDA, le voilà acteur d'un monde en pleine mutation. Le bloc de l'Est, enfin, semble disparaître sous ses pieds. Une situation que d'aucuns appellent de leur vœu depuis bien longtemps. Des décennies de souffrance semblent s'effacer là, avec les notes de Beethoven. Un véritable tour de magie. Klaus ne quitte pas son frère des yeux. Le violoniste est happé par le début de la 7e symphonie en la majeure. Ses sens s'éveillent. Conquis par l'interprétation de l'ensemble musical qui lui fait face, Klaus repense à sa mère, qui écoutait souvent du Beethoven à la radio. Dans son esprit, voilà qu'il voyage dans le temps. Retour en 1952, dans son village natal de Thuring. À quelques kilomètres de la frontière entre les deux Allemagnes, Anna Mayer est une jeune femme pleine de vie. Son mari est mort à la guerre. Et depuis lors, elle doit gérer seule l'éducation de ses deux enfants, Klaus et Peter. La frontière ne l'a jamais affolée. Il n'est pas rare qu'elle la franchisse elle-même, tant le passage reste libre et facile. Mais ça ne va pas durer. Le 26 mai 1952, le Politburo de l'URSS décide d'une mesure inattendue qui fait l'effet d'une bombe. Le pays va subir l'établissement à la frontière d'une bande de contrôle de 10 mètres de large, d'un secteur de haute protection de 500 mètres et d'une zone interdite de 5 kilomètres. Une zone d'exclusion qui coupe le pays en deux et déchire des familles. Certaines des amies d'Anna se trouvent de l'autre côté de la ligne. Elle ne va plus pouvoir les revoir. En quelques heures, le rouleau compresseur soviétique se met en marche. Des soldats de la Volkspolizei envahissent les rues du petit village de Thuring au petit matin. Ils déchargent des camions de barbelés. En quelques heures, Anna et ses enfants se retrouvent dans une véritable zone de guerre. Leur monde vient de basculer. La mère de famille ne connaîtra plus jamais les joies de la vraie liberté.

0: Les répercussions de la guerre froide en Europe deviennent concrètes alors que se déroulent les premiers rouleaux de barbelés du rideau de fer. Cet épisode est le marqueur de l'expansion communiste qui progresse en Asie à une vitesse folle. Pourtant, son leader est de plus en plus affaibli. Staline est sur la pente descendante, victime de troubles multiples et notamment d'une sclérose en plaques qui commence à lui provoquer des maux neurologiques importants. De plus en plus imprévisible, il meurt au début du mois de mars 1953. L'URSS pleure son chef tout-puissant, mais parfois, les larmes sont celles de crocodiles. Le reste du monde pousse un ouf de soulagement, qui ne va pas durer. La guerre intestine, qui débute au plus haut sommet de l'État soviétique, inquiète autant qu'elle est porteuse d'espoir. La guerre froide, suivant l'identité du nouveau chef, pourrait bien être enterré. Grand favori, Beria, l'homme de main de Staline, compte bien rafler la mise. Pour ce faire, il envisage une politique de libéralisation économique et d'assouplissement intérieur. En un trait de plume, bien de ceux qui se trouvent au goulag sont libérés. Plus encore, Beria compte freiner l'expansion militaire de l'URSS. De grands espoirs se développent partout, y compris en Allemagne ou à Berlin-Est. Les travailleurs sortent dans la rue avec l'idée d'obtenir de meilleures conditions de vie. Ils vont le payer cher. L'été 34 et autres armes de Moscou se déchaînent contre la population berlinoise. Des centaines de morts sont à déplorer en un rien de temps. Est-ce vraiment Beria, l'ancien tortionnaire zélé, qui va ramener le pays communiste sur la route de la paix? Est-il vraiment sincère? On ne le saura jamais. Le 26 juin 1953, il est arrêté et exécuté. Nikita Khrouchtchev, un autre proche de Staline, s'empare du pouvoir et s'impose. Pour lui, seule la voie du conflit est possible et souhaitable. Le communisme ne doit pas disparaître. Et pour ce faire, il faut réduire à néant l'impérialisme américain. Les US, de leur côté, peuvent compter sur leur nouveau président, un certain Eisenhower. Le commandant en chef des Alliés durant la Deuxième Guerre mondiale est un homme à poigne. Il fait face à de nombreux défis. Le premier d'entre eux, stopper la boucherie coréenne qui dure depuis trop longtemps. Englué sur place, les soldats américains ne sont pas parvenus à mater les communistes locaux, soutenus par le chinois Mao. Un mois après la mort de Beria, le 27 juillet 1953, un armistice est enfin signé alors que le front est stabilisé sur une ligne identique à celle d'avant-guerre. Bilan, près de 3 millions de morts. Tout ça pour rien. Sur l'autre zone de combat, en Indochine, la situation échappe à tout contrôle. En 1954, la bataille de Dien Bien Phu est la catastrophe de trop pour les Français. Ils perdent leur première colonie après plus de 9 ans d'une guerre aussi terrible que coûteuse. Ho Chi Minh a bien été aidé par les Soviétiques et les Chinois. Mais dans l'ombre, les géants communistes ne se meuvent pas de manière officielle. En se dissimulant, ils évitent de se retrouver en première ligne et de participer à une escalade qui pourrait leur coûter cher. Nikita Khrouchtchev, de son côté, entend bien renforcer l'opposition entre l'Ouest et l'Est. Cette mise sous pression constante est possible grâce à l'édification du rideau de fer. Mais ce n'est pas tout. Les Soviétiques et les Américains se lancent dans la course à la bombe à hydrogène, la célèbre bombe H. L'engin est capable de faire des ravages bien plus importants que la bombe atomique. De quoi détruire le monde en un coup. Une conférence internationale à Genève se tient en 1954. Si elle doit officiellement gérer les suites de l'armistice signé en Corée, elle est surtout le moyen pour les communistes de faire pression sur les Américains et leurs alliés. Pour cela, la récente victoire indochinoise doit être un levier. Leur objectif ? Obtenir la réunification de la Corée et continuer de s'imposer en Asie. Ils ne l'obtiendront pas. Ho Chi Minh, lui, espère de son côté rafler la totalité du Vietnam. Nouvelle déception. Cette fois, il est trahi par les Chinois, qui refusent de devenir la cible numéro un des États-Unis. Deux Vietnams sont donc créés, sur le même modèle que la Corée. Nikita Khrouchtchev et son ministre Molotov sont bien contents de se débarrasser des affres asiatiques, énergivores en matériel et en soutien financier depuis près d'une décennie. Ils vont pouvoir se tourner vers une nouvelle cible, l'Europe. Le réseau d'influence communiste est très puissant, y compris en Europe occidentale. En France, par exemple, de nombreuses manifestations sont très régulièrement organisées pour dénoncer l'alliance entre le pays des Lumières et les États-Unis. En Allemagne, la situation se crispe de plus en plus entre la RFA et la RDA. Pourtant, peu de temps après l'arrivée au pouvoir de Nikita Khrouchtchev, les relations vont se détendre, enfin du moins en apparence. Ce virage politique est très net. Assez pour qu'en 1956, le nouveau leader dénonce publiquement les crimes commis par Staline. L'état de choc est total en URSS et dans les rangs communistes du monde entier. Certains pays satellites pensent pouvoir obtenir plus de liberté, comme en Hongrie. Mais ils se trompent lourdement. Et l'impitoyable Khrouchtchev fait intervenir l'armée rouge dans les rues de Budapest. Il mate les rebelles en faisant couler des torrents de sang. Pourtant, rien ne va être simple. Les soldats hongrois se sont rangés derrière leur peuple. En octobre, la capitale hongroise devient une véritable zone de guérilla. Plusieurs milliers de morts sont à déplorer dans l'affrontement. Plus encore, les déportés et les exilés peuvent se compter par centaines de milliers. Khrouchtchev ne fait preuve d'aucune mansuétude et écorne l'image qu'il a tenté de bâtir depuis sa prise de pouvoir. Dans le même temps, en novembre 1956, la crise du canal de Suez provoque de nouveaux heurts. Nasser, qui prend la tête de l'Égypte, devient une cible pour les Occidentaux. L'URSS, elle, voit dans le militaire un futur allié potentiel. Alors, pour empêcher le renversement du nouveau régime par les troupes françaises, britanniques et israéliennes, Nikita Khrouchtchev sort la carte de la menace nucléaire. Immédiatement, l'opération en cours s'arrête. Grand gagnant de la séquence, sa position est renforcée. Et en Europe de l'Ouest, une crise du pétrole s'installe, alors même que les guerres coloniales commencent à se multiplier, notamment en Algérie pour la France. Cela donne des armes diplomatiques à l'URSS pour renforcer son réseau d'alliances. Nikita Khrouchtchev se rapproche notamment de l'Inde, tandis que la Chine cherche à lui faire de l'ombre, notamment en soutenant Ho Chi Minh dans son nouveau projet fou, celui d'une guerre pour la réunification du Vietnam. Elle va éclater, avec fracas, dès 1955. Le mur de Berlin, lui, n'est plus si loin.
1: On continue avec Bill Withers en musique. C'est un souvenir de 1972, Use Me.

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9: La suite de votre épisode des Notes de l'Histoire, c'est tout de suite sur RTBF La Première, avec un épisode touchant aujourd'hui qui nous raconte les retrouvailles des frères Mayer, deux musiciens séparés en 1961 par la construction du mur de Berlin, deux vies devenues diamétralement différentes alors que la guerre froide divisait le monde.
10: Au sortir de la Deuxième Guerre mondiale, les espoirs de paix ne durent pas longtemps. Au début des années 50, la situation dans le monde entier est on ne peut plus explosive. La compétition entre les deux blocs est totale. Nikita Khrouchtchev, qui accède au pouvoir en URSS à la mort de Staline, tente en apparence d'adopter une politique de détente avec les États-Unis. Mais dans les faits, la Chine de Mao pousse pour obtenir le leadership dans le monde communiste. Une concurrence avec laquelle les Soviétiques doivent composer. Alors qu'au Vietnam, Ho Chi Minh est sur le point de reprendre les hostilités, en Europe, la situation est aussi très tendue. En Allemagne, Berlin est le symbole de toutes les crispations. Et en Orient-Temps, la situation va échapper à tout contrôle. Retour dans la salle de la Philharmonie de Berlin. Klaus Mayer, subjugué, a perdu tout contact avec la réalité. Alors que les musiciens sont concentrés et interprètent les derniers mouvements de la 7e symphonie de Beethoven, le quadragénaire se remémore les temps troublés de sa jeunesse. Ce soir, un monde est tombé. Il en a pleinement conscience. Un monde qui s'est édifié dans la stupeur et le sang. Étudiant au conservatoire de Berlin-Est à l'été 1961, Klaus a assisté en première ligne à la construction du mur. Le géant de pierre est né en quelques heures, sans crier gare, condamnant le dernier point de fuite possible pour les habitants de l'Est. C'est à partir de 2h du matin que les hommes de la Volksarmee, encadrant les légions d'ouvriers, ont commencé à poser des fils de fer barbelés et des blocs de béton le long de la frontière. Tout près de là, Klaus, 19 ans, observe les allées et venues. La Stasi, face aux immeubles frontaliers, stationne des agents pour empêcher toute tentative de fuite. Klaus se souvient de son camarade de promotion, Alexander. En catastrophe, cette nuit-là, il est venu chercher Klaus pour le conduire en lieu sûr, à l'ouest. Alexander connaît un point de passage un peu plus loin, qui n'a pas encore été condamné. Mais il faut faire vite, très vite. Mais Klaus, à sa fenêtre, est resté figé. Tout abandonné comme ça, en un claquement de doigts. Ses parents, ses études, son frère, lui, se trouve de l'autre côté du mur en construction. Le jeune homme fait face à un choix cornélien et il décide de ne pas choisir. Il reste là, comme des millions d'autres Est-Allemands, impuissants, face à une situation qui semble irréelle. Et pourtant, le mur de Berlin, érigé à la hâte, va devenir une véritable zone de guerre. il va couper la capitale historique d'Allemagne pendant 28 ans du reste du monde.

0: Quelle nuit que celle du 12 août 1961, durant laquelle les habitants de Berlin s'éveillent au milieu d'un nouveau champ de bataille. La frontière entre l'Ouest et l'Est, en quelques heures, s'est drapée de nombreuses rangées de barbelés. Cette folie n'est qu'une première étape. S'érige bientôt un véritable mur construit à la hâte par les soldats de la RDA. Tout manque de basculer, là, frontalement, dans l'ancienne capitale du Reich. Depuis quelque temps déjà, Berlin est une grande source de tension. Nikita Khrouchtchev ne supporte plus le passage des habitants de Berlin-Est, de l'autre côté de la ville, géré par les Occidentaux. Mais les Soviétiques, depuis déjà de longues années, ne rêvent que d'une chose, récupérer la totalité de la ville devenue symbole. Le monde, de nouveau, se retrouve au bord d'une guerre mondiale. Dans le reste du monde, alors que l'Allemagne se barricade, la situation en Asie s'enlise de nouveau. L'escalade des tensions est absolument catastrophique. Au moment de la construction du mur, les États-Unis sont totalement happés par la guerre du Vietnam. La situation semble leur échapper. Ho Chi Minh a redoublé d'ingéniosité pour mener à bien sa conquête du Sud-Vietnam. Les Viet Cong sont des adversaires redoutables. Ils sont alimentés par les Chinois de Mao. Et les Russes dans tout ça. Nikita Khrouchtchev a reçu Nixon à Moscou en 1959 et il s'est lui-même rendu à Washington. Mais la détente n'est en réalité que de façade. Au niveau spatial, territorial, économique, les Soviétiques ont toujours le couteau entre les dents. Ils veulent mettre à bas ce qu'ils appellent l'impérialisme américain, et dans certains cas, notamment lorsqu'on touche au domaine de l'espace. Nikita Khrouchtchev est largement devant. Mais au cœur même du bloc communiste, les dissensions se font de plus en plus notables. Mao, fervent partisan de Staline, fait savoir publiquement qu'il ne supporte pas l'assouplissement voulu par le nouveau maître du Kremlin. Khrouchtchev le prend très mal. En 1960, alors que les Américains survolent l'URSS avec leur tout nouvel appareil de reconnaissance, un de ses engins est abattu. Powers. Son pilote est arrêté et jugé. Devant les caméras du monde entier, c'est la fin de la détente entre les deux blocs. Le leader soviétique, tensé par Mao et la frange dure de son parti, retrouve de la superbe avec cette affaire. De l'autre côté de l'Atlantique, Kennedy succède à Eisenhower. Une ouverture et un chemin vers un retour de relations plus apaisées? Eh bien, pas du tout. Tant le jeune président est un anticommuniste notoire. La crise de Cuba ne tarde pas à se déclencher. Castro au pouvoir, l'URSS dispose d'un boulevard pour s'installer à quelques encablures de la côte américaine. En avril 1961, Kennedy se lance dans un débarquement à la baie des Cochons et se prend les pieds dans le tapis. Son opération, réalisée en sous-main, est un échec complet. Pire, Nikita Khrouchtchev, avec son obsession de contrôler toute la cité berlinoise, est à deux doigts de provoquer une réaction en chaîne terrible. Les deux leaders vont se rencontrer en Autriche dans le cadre d'un meeting de la dernière chance. Mais Kennedy se fait balader et la construction du mur de Berlin a bien lieu. Avec cette manœuvre d'isolement de Berlin-Ouest, le chef soviétique surprend tout le monde. Ceux qui tentent de se sauver et de passer alors que le mur n'est pas encore terminé se font tirer dessus par les troupes soviétiques en RDA. Il ne faut pas longtemps pour que l'ensemble de près de 150 km soit achevé. Le monde continue de retenir son souffle. La situation, elle, va continuer d'échapper à tout contrôle. Fort de son alliance avec Cuba, les Soviétiques décident d'installer des missiles balistiques sur l'île afin de mettre la pression sur les Américains. Cette fois, la guerre semble plus proche que jamais. Un blocus est installé. C'était sans compter sur l'efficacité des sous-marins de Khrouchtchev qui s'infiltrent. Le fil du rasoir encore et toujours. Fort heureusement, pour la paix mondiale, le 28 octobre 1962, les navires chargés des missiles opèrent un demi-tour sur ordre du leader soviétique. Fin de la crise. Mais la guerre froide, elle, bat toujours son plein. Et en plein cœur du réacteur, le mur de Berlin, lui, va devenir un symbole de la lutte. Le voilà dressé, séparant les Berlinois pour des décennies.
1: Et juste avant de retrouver la dernière partie de votre épisode, on écoute le nouveau titre des Strokes, ça s'appelle Going Shopping, un titre extrait de leur album Reality Awaits.

0: 9h41 sur RTBF, la première, l'heure de retrouver la dernière partie de votre épisode des Notes de l'Histoire. Le podcast qui nous emmène aujourd'hui lors d'un événement pas si lointain que cela. La chute du mur de Berlin, c'était en 1989. Un événement qui a bien évidemment marqué le monde entier, tout comme les frères Mayer, deux musiciens qui avaient été séparés entre Berlin-Est et Berlin-Ouest durant près de 30 ans, avant de se retrouver par hasard lors d'un concert donné par la Philharmonie de Berlin.
1: Un climat de peur s'installe à compter de la fin de la Deuxième Guerre mondiale. Les blocs de l'Ouest et de l'Est s'opposent dans un fracas continu avec en toile de fond la crainte d'une guerre atomique. Cela viendrait anéantir le monde. États-Unis et URSS se livrent une lutte sans merci et dansent en continu sur le fil du rasoir. Mais bientôt, le rapport de force devient intenable. La crise de Cuba manque de voir le monde partir en vrille. Où cela va-t-il s'arrêter? Les géants occidentaux et communistes vont-ils être capables de mettre le pied sur le frein, au bon moment? Rien n'est moins sûr. Dans la salle berlinoise, le concert est déjà bien entamé. Klaus Mayer, depuis de longues minutes, n'est plus capable de retenir ses larmes. Les musiciens, pour le rappel, ont choisi de jouer l'ouverture de Così fan tutte, du grand Mozart, l'artiste préféré de Klaus. Peter le regarde, cette œuvre. Le violoniste la connaît par cœur. Klaus, lui, continue son voyage dans le temps. En écoutant ses notes puissantes, il est replongé au début de l'été 1963. Du haut de ses fenêtres berlinoises, il a vu de l'autre côté du mur un jeune président sortir de l'ombre. Une masse folle s'est rassemblée autour de lui. Son nom, John Fitzgerald Kennedy, le nouveau leader américain, au pied du mur de Berlin, est venu répéter une phrase simple qui va percuter les consciences du monde entier. « Ich bin ein Berliner. Je suis un Berlinois. » Les médias officiels soviétiques ne parle pas de cette visite qui a lieu de l'autre côté du monde. L'apaisement, c'est pas pour demain. Klaus Mayer et ses contemporains vont devoir attendre plus de 20 ans avant de voir le bout du tunnel.

En juin 1963, le président Kennedy, qui vient de gérer la crise de Cuba, se rend à Berlin-Ouest. Il y tient un discours qui entre dans l'histoire. « Ich bin ein Berliner », s'exclame-t-il face à une foule en liesse. Il y critique vertement le communisme, prend en exemple le mur pour pointer du doigt les privations de liberté dont les soviétiques sont capables. Berlin est le symbole le plus vif de cette guerre froide qui ne cesse de s'enliser. Elle s'exprime partout, mais plus encore en Asie, alors que le Vietnam est le théâtre d'une guérilla devenue interminable. En 1963, les rebelles communistes du Sud-Vietnam se font de plus en plus pressants, jusqu'à Saïgon. Le président sud-vietnamien est renversé et exécuté, sur ordre des Américains. Quelques jours plus tard, Kennedy est lui-même assassiné à Dallas. L'année suivante, la Chine devient, à la surprise générale, le cinquième pays à pouvoir jouir de l'arme nucléaire. Mao vient de frapper un grand coup et continue de prendre son indépendance vis-à-vis de son allié soviétique. La mort de Kennedy provoque des remous profonds aux États-Unis. Johnson, le nouveau président, adopte une politique anti-guerre au Vietnam. Le conflit qui dure depuis 8 ans est un véritable bourbier dont il faut sortir.

l'oncle Sam. Mais les défaites successives des Américains interpellent. Ce ne sont pas des rebelles qui leur font face, mais bien l'armée régulière du Nord-Vietnam. Ho Chi Minh avance masqué. Et pour obtenir l'unification du pays, il a envoyé ses divisions dans le sud en toute discrétion. Mais le président des États-Unis, Johnson, est loin d'être un va-t-en-guerre. L'intervention américaine au Vietnam, pour lui, est un non-sens. Il n'a pourtant pas le choix. Reculer serait un terrible aveu d'échec. Alors, à l'été 1964, il déclare officiellement la guerre au Nord-Vietnam. La perspective d'une paix globale, une nouvelle fois, s'éloigne. Un jeu de chaises musicales s'opère alors. Nikita Khrouchtchev, en poste depuis la mort de Staline, est destitué par le Comité central soviétique. L'influent leader paye sa politique de détente envers les Américains. Mis au banc, il mourra en 1971 d'une crise cardiaque. Contrairement à ses prédécesseurs, il n'aura pas le droit à des funérailles nationales. Brejnev, le nouvel homme fort, ne va pas se faire prier pour reprendre la marche en avant de la politique expansionniste communiste. Cela passe par un rapprochement avec la Chine, mais aussi avec le Vietnam, qui vient d'entrer en guerre contre les États-Unis. Mais Mao, impitoyable, ne cherche qu'une chose, prendre le leadership dans le monde communiste. En sous-main, il travaille contre son ancien allié. La situation est insoluble. Sur le terrain guerrier, les choses n'avancent pas. Pire, la détermination des communistes semble de plus en plus forte. Alors qu'il exècre l'idée d'entretenir la flamme, Johnson va pourtant prendre une décision terrible. En 1965, il mobilise. Le contingent d'hommes américains, des 20 000 hommes initiaux, passe à près de 200 000. Une folie qui ne va en rien permettre d'arranger les choses. Voilà les États-Unis pris au piège dans un terrible engrenage qui va leur coûter cher. Car malgré le nombre toujours plus croissant de soldats et de matériel, les troupes américaines continuent de se prendre les pieds dans le tapis. Une situation qui bientôt va devenir totalement intenable. En moins d'un an, plus de 50 000 soldats de Ho Chi Minh sont morts ou mis hors de combat. Un total ahurissant qui provoque l'enrôlement d'enfants. Embrigadés, ils se battent avec une vigueur folle contre l'impérialiste américain. Le spectre de la Troisième Guerre mondiale lui refait surface. En 1966, les Américains bombardent la capitale du Nord-Vietnam. Une opération qui pourrait bien déclencher la fureur de la Chine et de l'URSS et provoquer une nouvelle réaction en chaîne. À Berlin, les contrôles entre l'Est et l'Ouest se font de plus en plus violents. Celui ou celle qui tente de passer le mur peut le payer de sa vie. Dans le même temps, l'Occident et une partie de la jeunesse américaine appellent à la paix. Ils sont bientôt des centaines de milliers à défiler à Washington et ailleurs, afin d'obtenir que le Vietnam soit évacué. Paris connaît son mai 1968, Londres n'échappe pas à la révolte de la jeunesse. Berlin-Ouest non plus. Le monde communiste, lui, ne s'éveille pas. Il se renferme même davantage. Mao continue sa politique mortifère et provoque des millions de morts durant ce qu'on appelle la révolution culturelle. Plus il vieillit, plus il devient impitoyable avec son peuple et contre la Russie, quitte à provoquer un début de conflit en Sibérie avec son voisin. Le nouveau président américain, Nixon, part en Chine pour rencontrer le leader chinois. Il compte, en négociant directement avec lui, arrêter le massacre en cours au Vietnam. Intransigeant, Mao exige bien des choses. Et au début de l'année 1973, après des années de négociations, des accords de paix sont signés entre les États-Unis et les communistes du Vietnam. Ils interviennent 4 ans après la mort de Ho Chi Minh. Malgré les documents signés, l'armée Vietcong s'infiltre dans le sud du pays en 1975. C'est la fin du Sud-Vietnam. L'année suivante, c'est au tour de Mao de passer l'arme à gauche. Le dictateur est le responsable direct de la mort de plus de 80 millions de personnes dans son pays. La détente peut-elle enfin s'amorcer entre les

0: deux blocs? C'est de plus en plus probable. D'autant que l'URSS, ruinée par ses interventions multiples, les coûts de la conquête spatiale et les mesures économiques prises contre elle par l'Occident, suffoquent. Les révoltes à l'Est sont de plus en plus nombreuses en Tchécoslovaquie ou en Pologne. Pire, l'URSS connaît son Vietnam, avec une guerre harassante en Afghanistan qui dure 10 ans. Le nouveau maître à bord, Mikhail Gorbatchev, ne peut plus suivre le rythme imposé par les États-Unis. Glasnost, Perestroïka, autant de noms qui ouvrent la voie à la fin d'un régime vieux de plus de 70 ans. À Berlin, le symbole est plus fort encore. Le mur, l'horrible création soviétique, qui fut la cause de tant de malheurs, est abandonné par les troupes de la RDA. Le 9 novembre 1989 marque la fin d'un monde et le début d'un autre. L'URSS éclate, la guerre froide est terminée. Le monde gagne-t-il la paix durable et globale tant espérée? Eh bien oui, oui, mais pour un temps. Voilà pour ce récit que j'ai eu le plaisir de partager avec vous grâce à la plume d'Antoine Charpagne et à la collaboration des équipes de LDV Productions.
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2: Cet épisode ainsi que l'intégralité de votre podcast Les Notes de l'Histoire est à retrouver quand vous le souhaitez en replay sur RTBF Ovio. Et pour nous amener vers midi, on écoute Eddy De Pretto et ce grand succès qui figurait en 2017 sur son album Kid, c'est Fête de trop.

0: single pour This Is qui est rejoint ici par Laurent Voulzy. Un titre aux saveurs des vacances en ce vendredi veille de week-end. C'était Surfer. À suivre sur RTBF, la première, on vous emmène à la découverte des dernières sorties musicales avec la playlist. Ça arrive juste après les infos.
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9: Bonne journée à tous. Les conditions aujourd'hui seront comme hier, sans excès, avec un soleil souvent généreux, un petit peu plus de nuages au nord que sur le sud du pays, un temps qui reste résolument sec et qui va encore l'être quelques jours. Pour les températures, c'est deux saisons, 1 degré de plus qu'hier, 20 à 21 degrés sur les hauteurs de l'Ardenne, 22 au littoral, 24 dans le centre du pays et jusqu'à 25 degrés du côté du Hainaut. Toujours du soleil, mais davantage de chaleur pour le week-end, une moyenne de 27 degrés dans le centre samedi et 31 pour dimanche.
10: Bonjour à toutes et tous. La Belgique va envoyer des militaires au Groenland. Une trentaine débarqueront sur cette immense île en septembre. C'est une annonce du ministre de la Défense, Theo Franken. L'envoi de ces militaires s'inscrit dans une mission de l'OTAN, une mission née après les menaces du président américain Donald Trump d'annexer le Groenland. Sur place, nos militaires vont effectuer des vols de drones ou tester des systèmes de lutte contre les drones. La Belgique ne sera pas seule, elle sera aux côtés d'autres pays comme le Canada, le Danemark ou la France, avec pour objectif de montrer aux États-Unis leur capacité à protéger le Groenland et l'Arctique. Aux États-Unis, une amende très salée pour Meta, la maison mère de Facebook et d'Instagram. Un juge du Nouveau-Mexique a condamné le groupe de Mark Zuckerberg à verser plus de 500 millions de dollars pour un fonds de réparation pour les dommages causés aux mineurs par ces réseaux sociaux. Ils sont jugés responsables d'un trouble à l'ordre public. C'est une première aux États-Unis pour des réseaux sociaux. Cette immense somme doit financer des programmes de santé mentale et de prévention pour les jeunes. Meta va faire appel de cette décision. Le pétrole repart à la hausse et d'après plusieurs médias américains, c'est lié au plan de l'Iran pour le détroit stratégique d'Hormuz. Téhéran prévoirait d'interdire la voie maritime aux navires américains et israéliens. D'autres pays pourraient être également bannis à moins de verser des compensations. Plus tôt cette semaine, les prix avaient pourtant reculé après une déclaration américaine. D'après les États-Unis, un accord se préparait pour rouvrir ce détroit verrouillé par l'Iran. Mais la République islamique dément tout dialogue avec les Américains. En Flandre, un petit garçon de 7 ans est mort à Merchtem, dans le Brabant flamand. Il a été victime de violences. Selon le médecin légiste, il est décédé des suites de ses blessures. Trois personnes ont été privées de liberté, la mère du garçon, un oncle et une amie de la mère. Seul l'oncle est suspecté d'assassinat. Ils seront tous les trois présentés aujourd'hui au juge d'instruction. En cyclisme, une étape très attendue au Tour de France, les coureuses affrontent le célèbre Mont Ventoux, le col classé hors catégorie. La Suissesse Marlène Reusser est toujours en jaune. Et puis en football, c'est la reprise du championnat ce soir. Le club de Bruges, tenant du titre, reçoit Courtrai. Cette année, il y a du nouveau, fini les play-offs, on repasse à une compétition classique avec 34 journées et une simple addition des points. Voilà pour les infos, belle journée à notre écoute.
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0: Merci Maxime Maillet, retour de l'info dans une heure.
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1: Bonjour à toutes et tous et puis surtout bon appétit si vous passez à table. Je suis très heureuse de vous retrouver en cette fin de semaine et de vous accompagner jusque 13h avec une playlist qui s'est elle aussi mise aux couleurs de l'été, puisque au cours de la prochaine heure on va retrouver les nouveaux titres de tous vos artistes préférés, avec notamment Angèle et Justice, Bruno Mars, Doja Cat ou encore Harry Styles qui sont en préparation. Et du soleil, il y en a un dans notre playlist du jour, comme je vous le disais, avec notamment le dernier titre de Benjamin Biolay. Ça s'appelle Écran Total. Benjamin Biolay qui sera d'ailleurs en concert avec RTBF la première. Ce sera le 15 octobre prochain. Notez bien cette date. Il sera de passage donc à l'ancienne Belgique.

impossible de ne pas danser sur cet immense succès de Rema, un titre qui cumule aujourd'hui près de 2 milliards d'écoutes sur les plateformes. C'était Calm Down. Et notre prochain artiste a sorti en septembre dernier un album intitulé The Art of Loving, un album qui lui aura valu 4 Brit Awards et 1 Grammy Award, rien que ça. C'est Olivia Dean que l'on écoute avec son tout dernier single, ça s'appelle Baby Steps. Merci d'être avec nous sur RTBF La Première.

La chanteuse belge Idyl, une artiste qui commence à se faire une très belle place sur la scène francophone, une place évidemment amplement méritée. Elle sortira d'ailleurs dans quelques semaines un tout premier EP nommé Naïve, dont on écoutait un extrait justement, c'était L'ennui. On poursuit à présent avec Harry Styles, la star américaine qui nous révélait en mars dernier un nouvel album. C'est le 4e de sa carrière. Un album avec un nom pour le coup plutôt original puisqu'il s'appelle Kiss All The Time Disco Occasionally. Un album vraiment très réussi pour le coup sur lequel figure ce titre, American Girls.

0: Warren et son nouveau single Fever Dream, un titre qui est accompagné d'un super chouette clip qui dénonce l'absurdité et les dérives du fameux rêve américain. Un clip que je vous conseille vraiment d'aller voir parce qu'il est très absurde, mais surtout très très réussi. Suarez, SZA et Bruno Mars arrivent dans quelques secondes sur RTBF, la première, juste après ceci.
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0: Il nous revient 10 ans après le succès de son album 24K Magic. C'est Bruno Mars avec On My Soul.

Tournée mondiale dont les premières dates ont lieu un petit peu partout en Europe jusque début novembre, avec notamment un concert prévu à l'ancienne Belgique. Ce sera le 6 octobre prochain. C'était Jalen Gonda avec Burning Temptation. On poursuit avec le groupe belge mené par Marc Pigna, qui a également mené dernièrement une carrière solo sous le nom de Sennen Bay. Suarez qui revient avec un nouveau single, Casse Départ. On s'en prend.

Un des derniers titres de SZA, c'était BMF. Le duo australien Angus et Julia Stones qui ont annoncé un nouveau projet musical intitulé Karaoke Bar, un concept qu'ils ont poussé jusque sur leur site internet qui nous plonge dans un bar parfaitement répliqué avec tout à disposition. Un karaoke avec les paroles de leur dernier titre, toutes leurs dates de tournée sur un poster au mur, bref, tout y est. Angus et Julia Stones, on les écoute avec Monroe.

0: Quelques mois de cela avec son morceau Watching the Cars. On écoutait ici l'un de ses tout premiers titres sortis en 2020. C'était Nicolas Michaud avec Harvesters. Notre playlist se poursuit dans une toute petite poignée de secondes juste après ceci.
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0: Je vous les avais promis en début d'heure, les voici, c'est le dernier single d'Angèle et de Justice. Le titre s'appelle What You Want et il est accompagné d'un clip intense porté par la célèbre compagnie de danse contemporaine La Horde. Et que dire à part juste, qui sont trop forts, What You Want.

Elle cumule les succès depuis près de 15 ans. C'était Doja Cat avec Paint the Town Red. Les prochains à nous rejoindre dans la playlist cumulent eux aussi les succès avec leur album Labyrinthe, sur lequel figure leur titre phare Allons voir. Un album sur lequel se trouve également ce second titre tout aussi réussi. C'est Feu Chatterton et Ce qu'on devient.

0: Un titre extrait du dernier EP de Ray intitulé Joy, on écoutait Fatal. Merci à Andrea Rouillou qui est aujourd'hui à la réalisation de cette émission, ainsi qu'à Alexandra Vassen pour la programmation musicale. Dans un instant, direction le soleil et surtout la plage avec Sophie Brems et Philippe Brio. Je les vois, ils sont passés, ils viennent s'installer dans le studio. Ils arrivent juste après les informations de 13h présentées par Robin Duculot. Quant à moi, je vous souhaite d'ores et déjà un excellent week-end et puis surtout un très bel après-midi. À notre écoute.
1: Ils vont troquer leur treillis kaki contre des blancs. Des militaires belges participeront bientôt à une mission conjointe de l'OTAN au Groenland. L'Europe veut ainsi envoyer un message à Donald Trump. Une fusillade mortelle en Thaïlande ce matin. L'auteur a à peine 14 ans. Tout le pays est traumatisé. La Wallonie renforce son réseau de centres Créaves, ceux qui soignent les animaux sauvages. Le secteur pousse un ouf de soulagement. Enfin, Marc Baumel officiellement présenté à la tête des Diables Rouges. Il devra faire aussi bien, voire mieux que Rudy Garcia. Bonjour à toutes et à tous. Des militaires belges bientôt déployés sur la banquise. C'est le ministre de la Défense Théo Franken qui l'annonce ce matin depuis l'Islande voisine où ce sont pour l'instant nos F-16 qui sont déployés. Alors le Groenland, cette immense île de l'Arctique sous la souveraineté du Danemark, mais qui est convoitée notamment par le président américain Donald Trump. Corentin Laurent, nos soldats vont y participer à des entraînements aux côtés d'autres pays alliés.
2: Oui, les 33 militaires belges seront déployés du 4 au 18 septembre prochain. Une opération aux côtés de soldats canadiens, français, danois et d'autres pays européens membres de l'OTAN. L'objectif, c'est de la dissuasion et de l'entraînement avec notamment des vols de drones ou encore des tests de systèmes anti-drones.
1: Le Groenland, un territoire hautement stratégique, convoité par deux grandes puissances, les États-Unis et la Russie.
2: Oui, en fait, ils se disputent le contrôle de l'Arctique, du pôle Nord. Avec la fonte des glaces causée par le réchauffement climatique, de nouvelles routes commerciales pourraient s'y dessiner. Le Groenland est donc situé à un carrefour vital et c'est sans compter sur les ressources stratégiques foisonnantes dans le sous-sol de ce territoire. Le président américain Donald Trump avait d'ailleurs menacé d'en prendre le contrôle en dépit de la souveraineté du Danemark sur le Groenland. Cet exercice, c'est donc aussi l'occasion pour les alliés d'envoyer un message aux États-Unis. L'OTAN est capable d'assurer elle-même la sécurité dans l'Arctique et au Groenland.
1: Les explications de Corentin Laurent. Le parquet de Verviers a confirmé ce vendredi que c'est bien du voyeurisme qui est à la base de l'incident qui s'est déroulé à Plombières en province de Liège. Un mouvement de jeunesse flamand réunissait 125 jeunes. Il a levé le camp plus tôt que prévu jeudi après-midi suite à cette affaire. Les faits se sont déroulés mercredi sur les lieux du camp. L'exploitant qui avait mis le site à disposition du mouvement de jeunesse a été privé de liberté avec une demande de mandat d'arrêt émanant du parquet pour chef de voyeurisme. Le suspect est un homme de 54 ans. Les ravages des incendies en Europe à présent, après des interventions d'envergure comme en Gironde, les pompiers ne faiblissent pas, ils ont encore du pain sur la planche. Romain Van den Heuvel, on va faire un petit tour d'Europe des feux avec vous. On commence par la France.
3: Et en Gironde, le feu est maîtrisé depuis quelques jours. Une grande partie des évacués ont pu rentrer chez eux et constater les dégâts. À Biscarrosse, dans les Landes, le feu est lui aussi maîtrisé. Les équipes interviennent pour prévenir toute reprise. Mais dans le Var, les pompiers sont toujours en intervention. Des départements comme la Drôme sont eux aussi touchés par les incendies. Des feux touchent aussi la Corse et la frontière espagnole.
1: Les incendies qui touchent surtout le sud de l'Europe, notamment la Grèce.
3: Oui, depuis vendredi passé, quelques 11 000 hectares sont partis en fumée à l'ouest de la capitale grecque, Athènes. On dénombre 5 morts, dont 3 pompiers. Le pays reste en alerte maximale. 44 incendies ont éclaté hier. La justice grecque a placé en détention d'ailleurs, en détention provisoire, deux individus mis en cause dans l'incendie, dont le maire d'une ville de la région de l'ouest d'Athènes. Et ailleurs dans les Balkans, c'est la Serbie et l'Albanie qui sont aussi touchés de plein fouet.
1: Des feux de forêt, il y en a aussi plus près de chez nous, dans le Limbourg néerlandais, il y a quelques jours.
3: Oui, près du village d'Ostrum, dans une réserve naturelle de la région. Selon les autorités néerlandaises, le feu est éteint, il a emporté une centaine d'hectares, mais les pompiers restent attentifs, le risque est toujours présent.
1: Merci Romain pour ces explications. Puis j'ajoute qu'aux États-Unis, dans l'état de Washington, un incendie a détruit de nombreux bâtiments. Des dizaines de milliers de personnes ont été évacuées, notamment dans la ville de Spokane. cocaïne. La Thaïlande en état de choc à Bangkok, la capitale. Un ado de 14 ans a ouvert le feu dans son lycée ce matin. Il y a au moins 6 morts, tous enseignants ou membres du personnel, mais aussi de très nombreux blessés, dont des élèves. L'assaillant s'est ensuite donné la mort. Le jeune homme avait juste avant cela déjà tué ses grands-parents. L'arme appartenait d'ailleurs à son grand-père. Alors Pascal Bustamante, que s'est-il passé exactement ?
4: La fusillade n'a pas duré longtemps. Peu après, des jeunes filles étudiant dans ce grand lycée de plus de 3000 élèves témoignent.
5: Je travaillais dans la classe quand j'ai entendu un coup de feu suivi de plusieurs autres. Au début, j'ai cru que quelqu'un jouait avec une arme. Alors j'ai appelé mes amis pour qu'ils se cachent dans la classe.
4: La randonnée meurtrière de l'adolescent de 14 ans a commencé chez ses grands-parents qu'il a abattus. Arrivé dans son lycée, en quelques minutes, il a tué 3 élèves et 3 enseignants. Il a aussi blessé une quinzaine d'autres personnes avant de retourner le pistolet de son grand-père contre lui. La brutalité des faits, l'âge de l'auteur comme celui des victimes choque tout le monde, jusqu'au Premier ministre Anuttin Charnvirakul qui s'est rendu sur les lieux.
6: Les autorités compétentes ont été dépêchées sur place. C'est terrible. Cela n'aurait jamais dû arriver. Je suis profondément attristé par ce qu'il s'est passé. Pas seulement pour les victimes, je suis consterné qu'un tel incident ait pu se produire dans notre pays.
4: Il y aurait en Thaïlande pas moins de 10 millions d'armes à feu en circulation, une pour 7 habitants. Malgré des efforts de régulation de la part du gouvernement, c'est déjà la deuxième fusillade meurtrière de l'année.
1: Le bilan des victimes à Ceuta est revu à la hausse. On parle désormais de 140 morts. C'est selon la ministre espagnole de la jeunesse qui est en visite dans l'enclave aujourd'hui. Par ailleurs, 1342 mineurs seuls ont été identifiés sur place. Les autorités s'organisent pour les transférer en Espagne continentale. Une procédure qui prendra des semaines, voire des mois. La priorité est donnée aux jeunes filles et aux enfants de moins de 13 ans. Chez nous, à Merchtem, dans le Brabant flamand, un enfant de 7 ans est mort mercredi soir. Les secours ont tenté en vain de le réanimer. Le décès ferait suite à de nombreuses blessures. Il aurait été maltraité, selon les premiers éléments de l'enquête. La mère de l'enfant, son oncle et une amie de la famille étaient présents dans l'appartement où ils résidaient tous les quatre. La police les a arrêtés. Ils doivent être présentés à un juge d'instruction aujourd'hui. Une bonne nouvelle à présent, une bonne nouvelle pour la protection de la nature, chez nous en particulier la faune sauvage. La région wallonne va renforcer nettement le réseau de centres CréaVes, ces centres de revalidation qui prennent en charge les animaux sauvages blessés en leur prodiguant des soins. Alors, les centres CréaVes qui existent déjà vont augmenter leur capacité et d'autres tout neufs vont voir le jour, comme à Dour dans le Hainaut ou à Fratin dans la province de Luxembourg. Particulièrement sous pression cet été, les travailleurs et bénévoles des CréaVes ne cachent pas leur satisfaction. Écoutez Juliette Economides, elle est la vice-présidente de la Fédération des CréaVes.
7: Au niveau géographique, il y a des zones qui sont extrêmement peu desservies par des CréaVes. Et donc là, pour ces zones-là, c'est des très bonnes nouvelles, puisque les découvreurs ne devront plus parcourir des dizaines et des dizaines de kilomètres pour pouvoir apporter l'animal qu'ils ont trouvé blessé. On voit bien qu'avec tous les dérèglements climatiques, chaque année, il y a une nouvelle problématique et donc des animaux supplémentaires qui doivent être pris en charge. Donc ça fait pression sur les CréaVes qui sont déjà existants, mais qui ne peuvent pas pousser les murs plus que ce qu'ils ne sont poussés. Donc évidemment que ces nouvelles créations vont permettre de faire du bien au secteur.
1: Une interview signée Louis Matagne. Place au football, c'est la reprise du championnat de Pro League ce soir. C'est le FC Bruges, champion en titre et grand favori, qui ouvre le bal en recevant Courtrai à 20h45. Mais ce vendredi marque aussi le début d'une nouvelle ère pour les Diables Rouges. Le nouveau coach, le néerlandais Marc Bommel, entre officiellement en fonction. Il succède au français Rudy Garcia, pas reconduit malgré une Coupe du Monde au-delà des attentes avec un quart de finale. Marc Bommel, ancien milieu de terrain, champion de Belgique avec l'Antwerp comme entraîneur, il s'est montré ambitieux lors de sa présentation à la presse. Voici quelques minutes.
8: Nou, dat is moeilijk te vergelijken. Dat zou je ook niet moeten doen. Iedere trainer heeft zijn eigen idee.
9: C'est difficile à comparer. Chaque entraîneur a ses propres idées, son propre style. Comme vous avez pu le voir quand j'entraînais l'Antwerp, j'aime avoir le ballon, dominer le plus possible, tout en sachant bien sûr s'adapter à l'adversaire. Pour moi, le plus important est que les joueurs sachent exactement ce qu'ils doivent faire. Tout le monde est un peu sous pression avant un match, c'est normal, mais il ne faut pas stresser à cause des consignes tactiques. Notre rôle est de faire en sorte que tout soit clair le plus rapidement possible pour les joueurs. afin qu'ils sachent ce qu'ils doivent faire sur le terrain et que cela soit reconnaissable. Je voudrais que vous regardiez les matchs en voyant une véritable ligne directrice et en vous disant « Cette équipe est entraînée par Marc Van Bommel et cela se voit ».
1: Marc Van Bommel qui a signé un contrat jusque l'Euro 2028 avec les Diables. C'était des propos recueillis par Maxime Berger. Enfin, le légendaire Mont Ventoux se dresse face au peloton du Tour de France Femmes. C'est une première. Le mythique col situé dans le Vaucluse verra se disputer l'arrivée de cette 7e étape à plus de 1900 mètres d'altitude. On s'attend à la grande bagarre entre les favorites pour le maillot jaune. Le maillot jaune, il est toujours sur les épaules de la Suissesse Marlène Reusser. Elle n'a que 12 secondes d'avance sur la néerlandaise Demi Vollering. Le dénouement final de ce Tour de France Femmes, ce sera dimanche lors de la dernière étape autour de Nice. Et c'est ici que l'on referme ce journal de 13h. Merci de nous suivre et bel après-midi.
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0: Merci Robin Duculot pour ce journal de 13h. Prochain rendez-vous avec l'info, ce sera à 14h.
11: Welcome to Malibu, California. On the beautiful coastline, overlooking the Pacific, where the sunsets are absolutely gorgeous. Bienvenue à la plage.
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0: Bonjour à vous, bonjour Philippe.
12: Bonjour tout le monde, hello Sophie.
0: Nous sommes vendredi, il est 13h10, c'est donc le moment de la sieste sur la plage, le moment de se poser sur le sable, une heure où on se laisse porter par le bruit des vagues, la douceur de l'air, et ce midi, nous allons là où les montagnes rejoignent l'océan.
12: Cette plage est source d'inspiration, son nom c'est aussi une marque pour une boisson, un modèle de Chevrolet et même une Barbie. Située au nord de Los Angeles, elle incarne un style de vie cool et le surf bien entendu. Nous sommes aujourd'hui sur la plage de Malibu.
0: Un mot de la météo sur la plage de Malibu. Le ciel est bien dégagé, avec comme d'habitude une légère brise, 27 degrés au thermomètre. La température de l'eau, elle, affiche 22. Bienvenue sur la plage des sauveteurs au maillot rouge.
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0: Et pour directement se mettre dans l'ambiance, cette chanson qui a traversé le monde et le temps, Missirlou, une chanson grecque des années 1920 qui finit donc en Californie.
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0: On commence bien à fond avec Dick Dale, le roi de la surf guitare, et son morceau Miss Irlou qui fait partie de la BO de Pulp Fiction. Vous avez entendu l'intro, pour ceux qui ont la ref, le morceau arrive tout au début du film lors du braquage du Hawthorne Grill.
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2: Nous avons donc étalé nos serviettes sur le sable de la plage de Malibu ce midi. En face de nous, l'océan Pacifique, situé à une demi-heure de Los Angeles. La ville de Malibu n'est pas vraiment une ville. Il n'y a pas de centre touristique, hein. C'est plutôt une succession de résidences, de célébrités, construites sur une longue bande de 43 kilomètres. Cette cité balnéaire est convoitée pour ses belles plages, baignées évidemment de soleil toute l'année, avec aussi à chaque kilomètre ses emblématiques lifeguards Towers, ces tours de sauveteurs que l'on a vues dans la célèbre série avec Pamela Anderson, David Hasselhoff.
0: Alerte à Malibu.
2: Exact, ouais. On en reparlera, Philippe, mais dans notre sac de plage ce midi, qu'avons-nous mis ?
0: Alors, on est à côté de Los Angeles, capitale du cinéma bien sûr, mais aussi au lieu de la pop et du rock. On va découvrir un style de musique qui n'a jamais existé. Pourtant, il a marqué une décennie autour de 1980. C'était le yacht rock.
2: J'ai aussi glissé le livre de William Finnegan, Jour barbare, où il dévoile sa propre vie, mais également sa passion dévorante pour le surf. Pour lui, le surf ne se résume pas à un sport, c'est carrément une façon de vivre, une merveilleuse addiction qui lui a permis de découvrir le monde, comme nous l'expliquera Julie Fréture de la librairie Livre au Trésor à Liège. On ira, tiens, aussi faire du surf ?
0: Oui, enfin, on va essayer au moins. En tout cas, on grignotera des sandwichs, ceux de Sébastien, un Français qui s'est installé à Malibu. Il fait des repas à domicile, mais surtout des sandwichs très trendy à la viande grillée de sa région. Et ils sont très prisés ici.
2: Eh bien, j'ai hâte, en tout cas, de vous voir sur une planche de surf, bien évidemment. Avant cela, pour nous mettre en jambes, voici Gorillaz. You know the hardest thing.

0: Le titre est sorti en début d'année, Orange County par les Gorillaz, ce comté d'Orange qui se situe juste de l'autre côté de Los Angeles.
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2: La plage de Malibu, où nous sommes ce midi, est particulière. Très peu de touristes s'y installent finalement. Ce sont surtout les locaux qui viennent s'y délasser et en profiter. Sébastien Pourra, vous tenez la Casita Basqueria. C'est une épicerie fine. Vous êtes français, originaire du Pays Basque. Et c'est donc différent des plages que l'on connaît en Europe. Vous habitez, vous, à Malibu. Malibu, c'est avant tout, vous me dites, la plage où le surf est roi.
3: C'est vraiment, vraiment le cœur des locaux à Malibu, vraiment pratiquent le surf avec assiduité. Évidemment, les plages sont peuplées, surtout le week-end, etc., par des gens qui viennent d'ailleurs, qui sont un peu dans le farniente. Alors, effectivement, avec des sandwichs, avec des snacks, avec de la restauration, pour faire de la plage un endroit où on s'amuse et on passe la journée. Et ce qu'il faut comprendre, c'est que bien qu'il y ait des tonnes de plages et beaucoup de surfeurs, Malibu n'est pas non plus une beach town en soi. Il n'y a pas beaucoup de touristes à Malibu l'été, à part les gens qui viennent de Los Angeles ou de la vallée qui est derrière la montagne, ou des gens qui viennent ponctuellement pour passer la journée. Pourquoi ? Parce que c'est tellement cher Malibu, mais c'est très très très très très très cher, que personne peut se dire tiens, je vais louer une semaine à Malibu. Et donc on n'est pas dans une beach town comme on pourrait l'appréhender à l'européenne, quoi. C'est-à-dire qu'il n'y a pas des floquets de gens qui arrivent pendant l'été et qui se disent chouette et on va manger une glace le soir, etc. C'est pas tout à fait comme ça.
0: Bon ben, si on veut rester ici un peu plus longtemps, il va falloir que j'appelle mon banquier.
2: À Malibu, oui, c'est très cher, et la plage où nous nous sommes installés depuis 13 heures, c'est donc le surf qui est surtout pratiqué, et pas trop la lecture, mais William Finnegan a réussi à rassembler les deux. Julie Fréture de la librairie Livre au Trésor à Liège, votre choix de notre livre à lire ce midi sur cette plage, c'est donc en effet porté vers cet auteur. Pourquoi ?
4: William Finnegan, c'est un journaliste, grand reporter américain qui a travaillé pour le New Yorker. C'est un récit mais qu'on lit comme un roman. Il a fait le choix de parler du surf qui est vraiment plus encore qu'une passion, c'est un art de vivre. Et donc ce livre est construit sous forme de chapitres sur des périodes de sa vie en lien avec des plages et des lieux où il a vécu, et notamment donc en Californie à plusieurs reprises. On évoque cette fameuse plage de Malibu sur laquelle il a surfé.
2: Voilà, donc c'est vraiment un livre quoi, sur le surf, ou c'est plutôt un livre sur des émotions qu'il a pu avoir, donc William Finnegan, ou alors des états d'âme, c'est quoi un petit peu la trame ?
4: Alors c'est un peu tout ça à la fois, et c'est ça qui est très fort, c'est que l'écriture de William Finnegan est assez incroyable, parce que qu'on soit fan ou pas de surf, en fait on est totalement capté par ce livre, qui revient sur son enfance, son histoire familiale, et du coup sous prétexte de parler du surf, de tout ce que ça lui apporte à lui dans sa vie, et il y a vraiment des descriptions très détaillées des vagues, il y a un glossaire d'ailleurs à la fin du livre pour s'y retrouver un peu quand on n'est pas du tout familier avec les termes de noms de vagues et de noms de planches de surf, entre autres. Donc il y a vraiment une partie très, très spécifique qui est liée au surf, mais en fait on se retrouve totalement baigné dedans, qu'on connaisse ou pas, grâce à l'écriture de William Finnegan, et aussi parce qu'il brode toute cette partie de récit avec son histoire à lui, et du coup également en filigrane l'histoire des États-Unis, en tout cas pour les périodes que lui a connues. Donc voilà, il parle des années 60, il cite des festivals, la musique, les révolutions qui ont lieu. Le début du récit, on découvre sa famille lors d'un déménagement à Hawaï, et voilà, on se rend compte que c'est l'Amérique qui est encore ségrégationniste. C'est à la fois sa vie à lui, et c'est à la fois une forme d'histoire des États-Unis, en tout cas pour les parties qui sont traitées par lui, quoi.
0: L'auteur a aussi beaucoup voyagé pour son métier. Grand reporter, vous l'avez dit. Est-ce qu'il nous emmène sur d'autres plages ?
4: Ça reste quand même ciblé sur des plages principalement aux États-Unis, mais il y a aussi des passages en Australie, en Asie, en Afrique. Donc on fait quand même aussi un petit tour du monde, mais c'est vrai qu'il y a plusieurs chapitres sur la Californie, puisqu'il y a vécu un certain nombre d'années. Et donc oui, on a vraiment à la fois les descriptions de son rapport au surf, mais aussi des plages, des lieux qu'il évoque et de tout ce que ça a comme importance pour lui dans sa vie. En fait, il reviendra toujours au surf et c'est quelque chose d'ailleurs qu'il a caché en fait assez longtemps dans son travail puisque lui, il a vraiment été grand reporter de guerre notamment. Donc c'est vrai que les deux dans l'imaginaire peuvent être assez opposés, mais il est toujours revenu à ça, à la mer, aux vagues et il décrit tout ça avec une grande force, une grande vivacité. Et voilà, c'est vraiment son écriture qui permet en fait d'être totalement plongé dans ce livre, même si, a priori, on n'a pas spécialement d'attrait pour le surf.
2: Mais ça donne envie d'en faire.
4: Oui, ça donne envie d'en faire, même s'il parle aussi évidemment du danger, du rapport à la peur. C'est très complet dans ce que ça décrit et définit de ce rapport-là. Et alors, ce qui est assez chouette dans ce livre, c'est que c'est vraiment découpé en chapitres qui sont donc liés à des plages et à des moments de la vie de William Finnegan. Et donc, on n'est pas forcé de lire de manière chronologique et on peut un peu piocher. Donc, c'est un livre qui est quand même assez costaud aussi. Je crois que c'est à peu près 600 pages. Mais on peut vraiment aller lire ça comme ça par chapitre et je trouve que ça en fait un génial roman d'été.
2: Voilà, un livre à lire sur la plage,
4: oui,
2: en faisant du surf.
4: Tout à fait.
0: Merci Julie Fréture pour cette idée de lecture dont on rappelle le titre « Jour barbare » de William Finnegan avec ce sous-titre « Une vie de surf ». Bon, là, il va vraiment falloir que je m'y mette.
2: Oui, mais vous avez encore un petit peu le temps. Nous restons sur la plage de Malibu jusqu'à 14h. Et on poursuit bien sûr notre découverte juste après ceci.
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2: Bienvenue à la plage, bienvenue sur le sable de Malibu, sur la côte ouest des États-Unis, à 30 minutes de Los Angeles, si vous suivez la Pacific Highway. Une plage longue, très longue, le temps d'écouter les Eagles. Bienvenue sur la plage de Malibu.

0: Hometown, un extrait de l'album mythique Hotel California. C'était les Eagles, bien sûr, ce groupe qui s'est formé à Los Angeles au début des années 70.
1: Alors aux États-Unis, la plage de Malibu et toutes les autres d'ailleurs sont des lieux publics, bien évidemment. La consommation d'alcool y est donc interdite. Pauline Devassine, vous êtes française, vous avez travaillé pendant plusieurs mois là-bas, donc à la plage de Malibu pour un tour opérateur. Que proposent alors les établissements du bord de plage ?
2: Dans les restaurants de bord de mer, on va être très dans des bières fraîches, type un peu bière qu'on peut retrouver justement à Hawaï. Ils travaillent beaucoup avec des brasseurs de là-bas. Et après, sinon, des pale ale, très classiques aussi en Amérique. Mais ils se rapprochent un peu de la culture sud de la France et ils aiment bien proposer du rosé, du vin blanc. Et on a beaucoup aussi, le long de la côte, plusieurs bars à vin qui proposent du coup aux personnes en transit ou qui viennent juste passer une bonne journée des dégustations de vin où là, du coup, on prend un flash, c'est ce qu'on appelle un flash. On a 5 dégustations de blanc et 5 dégustations de rouge pour connaître un peu les cépages qu'ils font dans la vallée. Mais oui, ils font du vin.
0: Et pour ceux qui ne sont pas très vins, vous avez un large éventail de boissons trendy, matcha latte et café de toutes sortes.
1: Alors c'est quoi ce yacht rock dont vous nous avez parlé, Philippe, tout à l'heure, ce style de musique qui n'existe pas ?
0: Effectivement, tout ça mérite un mot d'explication. À l'origine, le terme yacht rock n'existait pas. On parlait plutôt d'un style, un son, le son West Coast. On a découvert le terme yacht rock bien plus tard, en 2005, suite à une série web dédiée à ce fameux son West Coast. Ses détracteurs parlaient d'un style infiniment banal, mélodique et inoffensif, juste bon à être diffusé dans des cabines d'essayage.
1: Là, vous me le vendez bien, ce style musical.
0: Oui, effectivement, mais je viens de vous parler des détracteurs, pas des fans, qui sont nombreux. Alors, pour bien comprendre le contexte, on est dans les années 70, l'idéalisme des mouvements contestataires des années 60 a fait place à la société américaine régressive de l'ère Reagan. Ce style, West Coast, est sans doute la dernière vague de la pop américaine étanche à la politique. On écoutait cette musique pour s'évader d'un quotidien parfois brutal.

0: Alors ce style, il tient à deux choses, des mélodies douces et des textes apolitiques. Il est souvent associé aux activités de loisirs comme la plaisance et la voile dans le sud de la Californie. Et cet esthétisme a été renforcé par la montée de la radio FM.
1: Et ce sont donc West Coast alias Yacht Rock, d'où vient-il ?
0: Alors, au départ, on a affaire à une bande de très bons musiciens de studio, pour la plupart, qui passaient de session en session. Ils forment des groupes tout en continuant à s'échanger des services, genre « Tu pourrais venir faire les chœurs, je suis dans le studio d'à côté » ou bien « Tu pourrais pas me donner un coup de main sur la guitare ?»
1: Et c'était qui, alors, ces musiciens ?
0: Alors, oui, il faut parler de Toto, une sorte de super groupe composé de musiciens d'élite, des requins de studio. Ce sont eux qui ont théorisé ce son si identifiable. On retrouve souvent d'ailleurs des membres du groupe dans des morceaux d'autres groupes ou artistes West Coast.
1: Ah oui, donc c'est ce fameux coup de main que vous évoquiez tout à l'heure, donc entre les groupes.
0: Alors, parmi les pères fondateurs, il y a un autre groupe important, Steely Dan.

ne mentionnez pas le terme yacht rock devant son chanteur et claviériste Donald Fagen. Je vous dis tout de suite, ça va l'agacer, certains en ont déjà fait les frais. Et puis, il y a Kenny Loggins.

Compositeur et mélodiste à succès, Kenny Loggins, c'est le modèle, l'incarnation du son yacht rock. Enfin, si le yacht rock n'avait qu'une voix, ce serait bien celle du suivant, Michael McDonald.

0: que le yacht rock n'était qu'un style parfaitement adapté à l'écoute en sirotant du champagne sur un bateau luxueux a hérité la plupart de ses protagonistes. Pourtant, tout ça a contribué à sa renaissance et remis au devant de la scène les musiciens et les groupes de l'époque. Il y a eu la montée, puis la chute du son West Coast, et plus tard, une résurrection grâce à une série. On peut tergiverser longtemps sur le nom, mais le résultat est là, yacht rock ou West Coast. Finalement, quelle importance.
1: Alors on écoute quoi alors, Philippe?
0: Alors, je vous ai gardé le meilleur pour la fin, enfin, celui que je préfère. On vient de parler de Michael McDonald, il était aussi le chanteur des Doobie Brothers. On écoute leur morceau le plus connu, il leur a valu un Grammy Award, What a Fool Believes.

0: Sur la plage de Malibu, ici sur la côte ouest des États-Unis, après avoir été chercher les vagues en surf, on peut bien évidemment prendre un sandwich, le traditionnel pain de mie avec une tranche de cheddar, de la dinde et un petit peu de mayonnaise. Mais si on a les moyens, on peut aussi passer chez Sébastien Pourin.
1: C'est plus chic et évidemment plus cher. Autour de 20 dollars quand même,
0: ah
1: mais
0: oui.
1: Ceux qui font la file le matin pour décrocher les fameux sandwichs nous disent que ce sont les meilleurs de tout Malibu, et puis les ingrédients sont uniques.
2: Tout est plutôt espagnol, l'épicerie c'est des produits espagnols, et je fais des sandwichs avec du pain qui est importé d'Espagne, du pain de cristal, des sandwichs avec du steak au feu de bois, du poulet au feu de bois, j'ai des spécialités, des burnt basque cheesecake, des pastéis de nata qui est un petit flan portugais. Et les sandwichs marchent très bien sur les réseaux sociaux. Et maintenant, j'ai des queues de 80 à 200 personnes tous les jours devant la porte. Et il y a des gens qui viennent de partout pour tester les sandwichs. Donc, c'est rigolo. Et donc, du coup, soit en effet, ils les amènent à la plage, soit c'est pour le déjeuner. Mais c'est pratique et c'est la culture américaine très portée sur ça, notamment pour le lunch. On touche au cœur de la culture américaine, a fortiori maintenant, je dirais. Ça a toujours été un pays de fast-food ou de fast-casual. Donc, quand on dit fast-food, souvent on entend McDonald's, etc. Mais il y a aussi des fast-food, ça veut dire restauration rapide. Donc, des fois, c'est bon la restauration rapide. Et fast-casual, c'est entre les deux. Mais c'est vrai que c'est ancré dans la culture américaine et a fortiori pour la plage. Il y a plein de gens qui s'arrêtent et qui viennent chercher des tonnes de sandwichs pour passer l'après-midi avec eux et qui prennent des chips, des machins et ils font toutes leurs petites emplettes pour aller passer l'après-midi à la plage.
0: Voilà, des tonnes de sandwichs, des chips, des smoothies aussi, c'est paraît-il très apprécié ici. La plage de Malibu, côtoyée, on l'a entendu, hein, par des surfeurs, on les voit aussi ce midi, des sportifs, et cette plage renvoie l'image d'un endroit où on fait attention à son corps, à son bronzage, Pauline Devassine.
3: Oui, il y a eu, on va dire, dans les années 90, les années 2000, il y a eu beaucoup de séries qui ont été tournées sur les plages de Malibu. Oui, il y avait cette culture du corps parfait, de la musculature. Même aujourd'hui, on retrouve par-ci par-là des petites zones de fitness en parallèle de la plage où les gens peuvent s'entraîner. Il y a aussi un chemin de course qui longe la plage, les criques, etc., la Californie et du coup le sud de la Californie avec Los Angeles, Malibu, etc. C'est vraiment des jeunes qui cherchent le sport, l'endurance, la musculature. Donc ça se conserve, mais ça se présente moins sur les plages dans le sens où on cherche pas forcément à le montrer. C'est plus pour soi et le bien-être de soi.

0: On écoutait les Doors, Light My Fire. Ils avaient tourné un clip de ce fameux morceau sur la plage de Malibu. À l'image, ils jouent sur un magnifique camion de pompiers tout neuf. Bah oui, Light My Fire.
1: Oui.
0: Alors, comme ça arrivait régulièrement, Jim Morrison, le chanteur, ne s'est jamais présenté sur le tournage. Donc, il a dû être remplacé par une doublure, un peu sur le pouce. Les plans rapprochés de Morrison ont, eux, été tournés plus tard sur un rooftop de Los Angeles.
1: On reste dans le thème des pompiers, du feu, Malibu, cette plage où nous sommes depuis 13 heures, n'a évidemment plus le même visage depuis janvier 2025, quand les flammes, vous vous en souvenez certainement, ont ravagé la région. Plus de 6000 bâtiments ont été réduits en cendres le long de cette côte. Un incendie qui a conduit également à l'évacuation de milliers de personnes. Un méga-feu dont on voit encore les stigmates aujourd'hui, Sébastien Porra.
2: Ah oui. Ah oui, oui, vous le voyez, parce que, en fait, l'identité de Malibu, c'est que c'est traversé par ce qu'on appelle le PCH, qui est le Pacific Coast Highway, qui est une espèce d'autoroute qui est iconique. Alors, c'est dans tous les films, etc. Mais malgré tout, c'est une autoroute. Quand vous vivez pas carrément sur la mer, il faut traverser cette autoroute. Donc, il y a des points de passage avec des passages cloutés, etc. Et donc, c'est pour ça que, aussi, cette espèce d'autoroute qui traverse la ville, il y a un sentiment un peu bizarre quand les étrangers viennent ici, ils disent, where is Malibu? Et en fait, where is Malibu? Parce qu'ils cherchent une église, ils cherchent un centre-ville. Et en fait, il n'y a pas du tout ça ici. Il n'y a pas du tout un point central à Malibu. Et quand vous passez le long de ce PCH, il y a une partie de Malibu, des maisons de Malibu et après, qui sont complètement décimées. Il n'y a plus rien sur la plage, mais plus rien. C'est-à-dire que nous, quand on est arrivé, quand on s'est installé ici, on avait l'habitude sur cette autoroute de voir des maisons qui nous coupaient la vue de l'eau. Et désormais, on voit un océan qu'on n'avait jamais vu avant. Alors ça a ouvert des perspectives, ça a ouvert des vues. Et c'est dévasté, et Malibu est une ville très, très, très, très, très compliquée en termes de permis et de reconstruction. Et ça va prendre des années et des années et des années. Donc, c'est très touché. Et à côté de Malibu, il y a un village très connu où vivent des gens assez fortunés, etc., qui s'appelle Pacific Palisades. Et alors ça, il n'y a plus rien. Mais alors plus rien. C'est impressionnant à voir. Et ça reconstruit petit à petit, mais ça va prendre des années et des années. Donc, les stigmates sont là et sont bien là. Et vous aviez un autre feu qui avait touché Malibu, Woolsey Fires, en 2017. Il y a encore aussi des stigmates. Et les gens sont très, c'est dans la culture. C'est-à-dire que là, on va approcher de l'époque des feux. C'est-à-dire que les feux sont motivés par les Santa Ana Winds, par les vents qu'on appelle les vents de Santa Ana, qui sont des vents qui soufflent très fort pendant quelques mois. Et il y a une vraie culture autour du feu, c'est-à-dire que il y a des brigades de pompiers volontaires dans chaque quartier, tout le monde se prépare à ça. Enfin, il y a une vraie culture et un peu une peur intense du feu, parce que il y a une personne sur deux qui a tout perdu à Malibu, quoi.

0: Bien évidemment, ici à Malibu, surtout leur Surf in the USA. La plage où nous sommes, on l'a entendu, a souvent été le décor ou le sujet d'une musique, d'une série, d'un film. On a donc pensé, pour terminer notre passage ici à Malibu, un petit game. Et on va tout jouer, vous aussi qui nous écoutez.
1: Et il faut répondre à deux questions. Est-ce que ça se passe à Malibu? Et est-ce que ça a été tourné à Malibu? Vous commencez, Sophie?
0: Oui, avec ceci. La série des années 80, Alerte à Malibu. Alors, bon. Ces deux questions, est-ce que ça se passe à Malibu? Est-ce que ça a été tourné à Malibu?
1: Alors, ça parle de Malibu, c'est sûr, donc effectivement. Par contre, pour le tournage, bien sûr, il y a ces fameuses cabanes, la plage est longue, donc il y avait de la place, je dirais oui.
0: Alors, pas à Malibu. Même les scènes de plage ont surtout été filmées un petit peu plus bas, vers le sud, plus près de Los Angeles, en fait, sur la plage de Santa Monica. Et même pour des raisons de coûts financiers, après, ils ont été tournés donc, à Hawaï, donc alerte à Malibu. Born to be
1: wild. Born to be wild. Alors, Born to be wild, ça rappelle Easy Rider, le grand classique du cinéma. Alors, Sophie, les deux motards qui traversent les États-Unis sont-ils passés ou ont-ils tourné à Malibu?
0: Eh bien, je dirais oui.
1: Alors, le scénario ne fait pas passer Dennis Hopper et Jack Nicholson par Malibu. Dommage. Par contre, une scène a été tournée dans les canyons qui sont situés derrière le bord de mer, donc tournée à Malibu.
0: À moi, la série Hannah Montana. Fameuse série qui raconte la double vie d'une jeune fille, lycéenne le jour, chanteuse la nuit, jouée par Miley Cyrus. Alors,
1: là, vous me posez une colle, Sophie. J'avoue ne pas avoir regardé la série. Donc, au hasard, je dirais oui et oui.
0: Eh bien, c'est gagné. D'ailleurs, cette année, pour les 20 ans de la série, la maison de la plage pouvait être visitée.
2: Vous avez osé. Vous avez détruit son cerveau, espèce d'ignoble babouin.
1: 1968, c'est la sortie du premier film de La Planète des Singes avec Charlton Heston. Scénario d'après le roman du français Pierre Boulle. Alors Sophie...
0: Les singes à Malibu, c'est pas tout à fait le décor.
1: Allez.
0: Effectivement, je pense que le scénario, c'est de la science-fiction, donc ce n'est pas à Malibu. Par contre, il y a une partie du tournage qui s'est déroulée à Malibu.
1: Effectivement, une partie du tournage, le village des singes, notamment, était physiquement situé dans le parc de Malibu Creek. Et la scène finale tournée tout au bout de la plage, près de Point Dume.
0: Il est 13h55, voilà, c'est fini pour notre petit jeu. Notre sieste, en tout cas, sur la plage de Malibu, touche également à sa fin. Et les plages, lui, il les adore.

0: C'était Anderson .Paak. Le nom de ses albums, ce sont toujours des noms de plage autour de L.A. On écoutait le morceau Am I Wrong, extrait de l'album Malibu, bien sûr.
1: Et il est temps pour nous de plier nos affaires, de ranger la planche de surf et de quitter la plage de Malibu sur laquelle nous étions donc depuis 13 heures. On quitte cette plage immense pour rejoindre une autre la semaine prochaine, Philippe.
0: Elle sera plus petite, mais très sauvage. Nous rentrerons en Europe la semaine prochaine. Rendez-vous en Suède.
1: Merci à Guillaume de Smet de nous avoir accompagnés sur cette plage de Malibu. Dans un instant, Gabriel Denis pour Été Première sur RTBF La Première. Belle après-midi.

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1: Bon vendredi sur la première et bienvenue si vous nous rejoignez à 14h pour été première. J'espère que vous êtes bien détendus après ce voyage à Malibu. On va continuer la détente estivale jusqu'à 16h ensemble, en tout cas, avec des séquences qui méritent d'être réécoutées, sélectionnées par Héloïse Godot, des pépites musicales programmées par Alexandre Avacen et tout ça mis en onde par Guillaume de Smet en régie. Au programme de cette première heure, on va parler de l'icône Théodora, se renseigner sur le marché du café et analyser les belgicismes, tout ça en écoutant Manu Chao, Quincy Jones et Les Scopes, entre autres. On commence sans plus attendre avec un groupe qui nous fait danser depuis les années 80, créé par Chris Frantz et Tina Weymouth du groupe Talking Heads. C'est leur projet parallèle Tom Tom Club, tout de suite Under the Boardwalk. Merci d'être avec nous.

l'été, même si les températures ont un peu baissé ces derniers jours. On écoutait à l'instant Georgia Smith et Wizkid. Une autre artiste qui est connue pour ses rythmes endiablés et pour faire chanter en chœur des hordes de fans, vous l'entendez souvent sur nos ondes avec le titre Mélodrama en featuring avec This Is. Il s'agit de Théodora. On en parle avec Cynthia Izzarelli dans sa séquence Chercher la femme qui met en lumière le parcours des pionnières de la pop culture d'hier à aujourd'hui.

0: J'attendais le refrain quand même pour celles et ceux qui n'avaient pas reconnu. Imaginez, accompagné à la guitare par sa comparse au clou, Théodora, c'est bien d'elle qu'on parle, royale et un brin nonchalante devant un aréopage de stars blasées, reprend donc les Beatles pour faire sourire le réalisateur Peter Jackson. 22 ans pour Théodora, 22 ans pour celle qui, il y a 18 mois à peine, se désespérait en story sur son compte Instagram sur ses galères financières et sa carrière au point mort, a aujourd'hui en poche à 22 ans, donc 4 victoires de la musique et le titre convoité d'artiste féminine la plus écoutée de France, au coude à coude avec Aya Nakamura et Céline Dion, excusez du peu.
1: C'est dingue, une success story fulgurante pour un parcours singulier, fait d'esprit de famille, de soif de culture et de nombreux nouveaux départs.
0: Oui, parce que la petite Lili Théodora Mbangayo Mujinga, elle naît en Suisse, dans une famille immigrée congolaise. La famille va connaître plusieurs déménagements, la Grèce, le Congo, la Réunion et puis la France et plusieurs villes de France. La petite Théodora, quand elle arrive, donc elle parle couramment le grec, mais elle ne va se mettre qu'au français qu'à partir de 6 ans. Ses deux parents sont étudiants en médecine et son père, amateur de musique, va mettre un point d'honneur à s'immerger dans le terroir musical de chacun des pays qu'il va traverser avec sa famille. Et c'est là, raconte Théodora, qu'elle et son frère, l'artiste Jis Suave, avec qui elle collabore, se forgent en fait une culture musicale complètement éclectique qui va du R&B au bouillon antillais en passant par la pop, le rock garage, l'électro, la drum and bass, la chanson française. Un éclectisme complètement assumé et revendiqué, comme sur ce titre qu'il a fait connaître, Congolaise BBL.

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1: Congolese BBL, une chanson de style bouillon antillais et une ode impertinente au corps des femmes noires qui va la propulser de l'anonymat au top 50 et qui va d'abord être mal comprise.
2: Oui, et ce sera le cas aussi pour ses quelques titres précédents, notamment Le Paradis se trouve dans le 9-3 que je vous recommande. Dès ses premiers titres, Théodora en fait est étrangement cataloguée rappeuse. Les médias voyant en elle la surface, c'est-à-dire une jeune femme noire au style affirmé et au flow rapide. Une étiquette qui l'étonne, mais qu'elle ne va pas renier, qu'elle va plutôt subtilement détourner en montrant qu'elle sait à peu près tout faire et qu'elle a des choses à dire. Et en effet, sur son EP en 2 tomes, Lily au paradis artificiel, on trouve des textes riches en références pop culture, des textes qui abordent des thèmes aussi variés que l'identité féminine noire, mais aussi la santé mentale, la précarité ou les violences sexuelles. Le tout dans des sonorités qui vont de l'hyper-pop joyeuse à des choses sombres, presque UK garage. Et puis, il y a cette voix pointue, éthérée et pourtant très puissante qu'on retrouve ici sur le très beau Mon Casque.

0: C'est magnifique, hein?
1: Fabrizio adore.
2: Oui, oui, franchement.
1: Une voix qui a suscité l'intérêt et le désir donc de tout le paysage artistique musical, vu que Théodora, aujourd'hui, eh bien, multiplie les collaborations fructueuses.
0: Ouais, ça n'en finit plus, hein. C'est 3 EP, une mixtape certifiée disque de platine et des featuring à n'en plus finir. Avec Juliette Armanet, avec Jules, avec Chilly Gonzalez, avec Gims, avec Dizzy's, évidemment, sur Mélodrama, ouais, qu'on a beaucoup écouté. Elle est invitée dans les clics les plus cools de Drag Race France à Nouvelle École. Mais Théodora, loin d'être une girouette, en fait, fait la jonction naturelle entre le milieu hip-hop, la nouvelle chanson française, le milieu queer, l'expérimentation électro. C'est un peu comme si Aya Nakamura, Doja Cat et Björk avaient élevé une gamine ensemble. Une chanteuse qui rappe, une rappeuse qui met la croisette au pas, une freak splendide qui chausse ses bottes compensées pour marcher sur l'industrie musicale et qui a dédié ses victoires de la musique à toutes les filles noires un peu bizarres comme elle et qui porte donc toutes les couleurs et toutes les valeurs de sa génération, avec en plus, il faut le signaler, un véritable univers visuel. Je vous invite à aller voir le clip de son dernier titre, Demito. C'est un bijou surréaliste rempli d'hommages aux années 20, à Salvador Dali, à Man Ray, à Léonore Fini, avec aussi un soupçon de Rita Mitsouko, ça et là. Bref, celle qui affirmait avec aplomb il y a quelques semaines viser une carrière de star internationale, semble avoir dans son arsenal tout le matériel nécessaire pour y parvenir. Dépêchez-vous de la suivre avant qu'elle ne disparaisse à l'horizon.
1: 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Et après l'éclectisme de la sensation Théodora, un peu de bossa nova, ça fait toujours beaucoup de bien. Voici le Brésilien Marcos Valle et ce très beau titre « So Nice », belle détente à 14h14 sur RTBF La Première.

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1: Le Brésil à l'honneur dans Été Première après Marcos Valle. On écoutait à l'instant la franco-brésilienne Gilda et son titre Tout pour plaire, justement en français et en portugais brésilien. Il est 14h20, vous prenez peut-être votre pause café après le repas, même si l'après-midi est déjà bien entamé. Et c'est de ce délicieux breuvage qu'on va parler dans la suite de cette émission. Mais il y aura une musique d'abord, de la musique avec Mickey. Ça pique un peu quand même dans un court instant. Belle journée à toutes et tous, à notre écoute.
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0: Vous écoutez Été Première, c'était Quincy Jones à l'instant avec l'instrumental de Soul Bossa Nova, un titre composé apparemment en seulement 20 minutes et qui a notamment servi de thème à beaucoup de films et d'émissions de télé et de radio. Moi je l'ai par exemple découvert dans l'incroyable série de films Austin Powers. Un titre qui réveille en tout cas, tout comme le café, certains ne peuvent d'ailleurs pas s'en passer, je plaide coupable. Mais derrière l'arôme, derrière les machines, les capsules aux promesses marketing en or, se cache une filière complexe et parfois brutale. Le journaliste Pierre-Wolf Mandrou était l'invité de l'émission Bientôt à table pour parler de cette industrie avec son enquête La jungle du café, enquête sur un trafic mondial.
1: Vous parlez d'emblée dans cet ouvrage publié chez Plon d'un paradoxe, le paradoxe du café, un café qui se vend mieux que jamais. La consommation mondiale augmente chaque année, mais pourtant.
2: Mais pourtant, c'est tout le paradoxe que beaucoup de chercheurs ont déjà identifié. Les producteurs ne gagnent de moins en moins d'argent avec le café. Ce qui est paradoxal, puisque la consommation mondiale augmente, ils devraient en tirer plus de bénéfices. Alors ce que j'ai découvert, mais c'est pas moi personnellement qui l'ai découvert, mais ce que l'on sait, c'est qu'en fait, c'est l'industrie et les gros industriels du café qui ont réussi à capter une part grandissante de la manne du café au détriment des producteurs, et je ne parle même pas des cueilleurs.
1: Alors cette enquête démarre au Brésil, parce que le Brésil, vous l'écrivez, c'est le géant, le premier producteur mondial du café, le grand vainqueur de la production, même depuis 89, date où, on le rappelle, la libéralisation du marché a eu lieu, c'est-à-dire que depuis cette date, les quotas de production par pays fixés n'ont plus eu cours. Et donc là, il y a eu lieu à une véritable jungle du café. Alors, au Brésil, il y a cette scène fondatrice, Pierre, le massacre d'Unaï. On est en 2004. Trois inspecteurs du travail chargés de lutter contre le travail forcé dans les champs sont assassinés.
2: Oui, tout à fait. Ça a été un traumatisme et un choc pour le Brésil. C'était une inspection du travail qui avait été créée il y a 8 ans avant 2004, qui n'était pas du tout bien vue et acceptée des grands producteurs du Brésil. Et le Brésil est un pays tellement immense, avec tellement de terres, qu'il y a des grands producteurs très puissants. Et là, en l'occurrence, trois inspecteurs s'étaient fait tuer par des tueurs à gages qui avait été engagé par des grands producteurs de haricots. Mmh. Et l'un de ces producteurs était d'ailleurs le maire de la ville d'Unaï. Ça vous montre à quel point l'agro-business est puissant et à quel point l'inspection du travail dans ce pays est détestée. Et 20 ans après, je m'étais retrouvé avec des inspecteurs du travail brésiliens qui travaillent dans le café et qui sont accompagnés en permanence par des policiers armés. C'est obligatoire depuis cet événement.
1: Aujourd'hui, quand même, malgré tout, au Brésil, il y a quand même une volonté politique pour lutter contre ce travail, contre cette forme d'esclavagisme moderne, quelque part. On en est où, concrètement? Qu'est-ce que vous avez pu voir?
2: Oui, bien sûr, puisqu'ils existent encore, mais malheureusement, il y a une part de la classe politique qui ne l'aime pas du tout et qui aimerait abolir cette classe de l'inspection du travail. Ah, oui. Bolsonaro détestait ce corps. Il estimait que c'était de la bureaucratie, qu'on embêtait les honnêtes gens, les fermiers. Et il y a beaucoup de députés et de partis politiques qui sont acquis aux intérêts de l'agro-business et qui aimeraient faciliter la vie des grands producteurs. Le problème, c'est qu'en fait, ces grands producteurs, pas tous évidemment, ils se sont habitués depuis plus d'un siècle, en fait, depuis que l'esclavage a été aboli très tardivement au Brésil en 1886, se sont habitués à embaucher des cueilleurs avec des pratiques honteuses et avec des salaires dérisoires, en leur faisant de fausses promesses sur leur salaire. Et très souvent, en fait, ces personnes viennent d'états pauvres du Brésil, notamment le Nord. Ils vont cueillir du café pendant 2 mois et ils ont des salaires misérables, ils ont des dettes à payer parce qu'on leur donne le logement et puis ils se retrouvent avec des fois moins d'argent que ce qu'ils en avaient au départ. Mais c'est ça l'esclavage moderne.
1: Mais ça représente quoi en termes de volume? Parce que, bon, on imagine quand même que c'est pas la norme au Brésil, ça reste quand même des cas précis. Parce que là, on commence à se dire quand même que ça peut pas être un système, quand même, tout ça.
2: Non, alors, évidemment, il n'y a pas de pourcentage. Je pourrais pas vous dire, il y a 20% des fermes du Brésil où il y a de l'esclavage. On ne sait pas exactement, parce que de toute façon, il n'y a pas assez d'inspecteurs du travail. Il y en a une centaine dans les principaux pays producteurs. Ils me disaient qu'ils n'ont jamais le temps d'évaluer toutes les demandes qu'ils reçoivent par mail, par téléphone. Donc, en fait, il y a beaucoup de fermes qui s'en sortent, des fermes qui ont ces pratiques-là. Ce qu'on sait, c'est qu'il y en a quand même beaucoup et qu'il y a souvent des personnes concernées qui sont des personnes très importantes dans l'agro-business du café. Je pense par exemple au président de la première coopérative mondiale qui regroupe 15 000 producteurs et qui a été attrapé par les inspecteurs pour ses mauvaises pratiques. Donc il y a quand même une mentalité chez beaucoup qui est malheureuse. Quoi.
1: Oui, mais alors vous épinglez une culture à deux vitesses au Brésil. D'un côté, effectivement, des caféiculteurs qui sont pas parmi les plus innovants au monde, avec une recherche agronomique très poussée, des rendements spectaculaires, de la mécanisation, et puis de l'autre, cette réalité que vous venez de nous expliquer. Mais quelle est la responsabilité des grands industriels du café dans cette histoire? Parce que vous épinglez des grands noms, Starbucks, Nestlé. Ne me dites quand même pas qu'ils sont liés à cette chaîne de travail, quand même.
2: Malheureusement, oui. En fait, ce café produit est acheté par des multinationales. Ces multinationales le savent très bien, puisque régulièrement, des scandales émergent, parce que certaines fermes sont labellisées Nespresso ou Starbucks. Donc, si on les attrape, on sait qu'ils vendent du café à Nestlé ou à Starbucks. C'est les deux principaux industriels. Elles le savent. Elles se défendent en disant qu'elles ne peuvent pas tout contrôler parce qu'il y a énormément d'intermédiaires dans le café. Ça reste une denrée, en fait, là où ils s'en sortent, c'est que c'est une denrée qui nécessite énormément de transformation. Il faut enlever le grain du fruit, il faut l'emmener au moulin, il faut l'emmener dans un entrepôt pour le sécher, il faut l'exporter en bateau. Et en fait, dans cette chaîne-là, ils peuvent diluer leurs responsabilités en disant voilà, nous on fait de notre mieux, de temps en temps il y a des brebis galeuses et on va couper les liens avec ces fermes s'il y a lieu de les couper. Mais dans les faits, en fait, ça ne les intéresse pas du tout de lutter sur ces sujets-là, parce que ce qui les intéresse, c'est avoir du café à moindre prix. Et ça les arrange bien, en fait, de ne pas faire la transparence et de ne pas lutter contre ces pratiques-là.
0: Le café, c'est très bon, avec modération, mais il est encore meilleur quand il est éco- et socio-responsable. Attention donc à ce que vous achetez. C'était le journaliste Pierre-Wolf Mandrou au micro de Sophie Moons dans l'émission Bientôt à table, tous les samedis de 11h à midi. Et si vous voulez en savoir plus, rendez-vous sur notre plateforme RTBF Ovio pour écouter cette interview dans son intégralité. Le groupe qui arrive sur nos ondes est bien belge, même si la magnifique voix est en portugais. Il est 14h35 et on écoute Ao Talvez dans Été Première. Profitez bien.

0: Merci d'être avec nous cet après-midi. C'était à l'instant Manu Chao et son titre Desaparecido, le disparu. Et on a parlé plusieurs langues depuis le début de cette émission. Beaucoup de portugais, l'espagnol à l'instant avec Manu Chao et le français, bien sûr. Et en Belgique, on s'est approprié la langue française à travers ce qu'on appelle les belgicismes, ces expressions qu'on ne retrouve pas ailleurs dans la francophonie. Et dans la séquence suivante, le linguiste Michel Francard en a fait un dictionnaire. Il venait en parler au micro d'Eddie Kakelbergs.
1: J'ai beaucoup appris et ri sur l'appellation attendre famille. Je la pensais bien plus répandue et n'étant pas belgiciste.
2: Ah non, elle nous appartient vraiment. Et alors je trouve que le sommet de cette expression dans ses variations, c'est de dire elle attend, avec une sorte de litote là qui rend tout possible.
1: Comment avez-vous fait le tri? Parce que vous l'avez dit, évidemment, on pourrait remplir des tomes et des tomes.
2: Bien sûr, vous avez évoqué à un moment donné donc le début de nos travaux. On a commencé par faire toute une série d'enquêtes. Hein, donc c'était au début des années 2000 avec le centre de recherche Valibel. Et donc ça a donné lieu à ce dictionnaire des belgicismes qui lui en est déjà à sa troisième édition. Et au fond, ceci est extrait de la matière proposée dans le dictionnaire des belgicismes. Alors, le dictionnaire des belgicismes, nous avons mis un peu plus de 2000 entrées, donc plus de 2000 belgicismes. Ici, il y en a environ 200 qui sont parmi les plus fréquents. Et la question de la fréquence, elle est réglée par les enquêtes que nous avons faites, donc il y a déjà quelques 10-15 ans d'ici, puisque nous interrogions les Wallons et les Bruxellois sur la vitalité de chacun de ces belgicismes.
1: Alors, puisque vous êtes enseignant, vous comprendrez forcément le sens de ma question. J'ai connu ce temps, moi, dans mon apprentissage scolaire, où il y avait une forme de pénalisation en classe à utiliser un vocabulaire belgiciste. Est-ce que ça a disparu?
2: Je crois que ça a vraiment disparu aujourd'hui. Pour de bonnes raisons. Au fond, au nom de quoi allons-nous condamner? Alors, je vais prendre des exemples. Tout le monde n'est pas conscient qu'il s'agit de belgicisme. Si je parle, par exemple, de prix démocratique, c'est un belgicisme. Est-ce qu'on va condamner cette expression-là? Est-ce qu'on va condamner bourgmestre? On ne va quand même pas nous obliger dire maire partout, même si nous avons mailleur en Wallonie. Et je vais un pas plus loin. Est-ce qu'on va nous condamner parce que nous utilisons brol? C'était la cible des chasseurs de belgicisme. Hein. C'était tout ce qui était germanique et wallon. Eh bien, je crois que franchement, à partir du moment où, dans le contexte, le mot est connu, on a intérêt à l'utiliser avec quiconque.
1: Ça veut dire aussi, d'ailleurs, que dans le monde des médias, du journalisme, il faut évidemment se faire de ça. J'ai encore connu ici à la RTBF une chasse à ce genre de choses pour éviter la critique.
2: Effectivement, et notamment, il y a eu à un moment donné toute une série de leçons qui étaient données par Albert Dopagne sur la bonne prononciation dans les médias et à la RTBF en particulier. C'est un morceau d'anthologie que de l'entendre donner ses conseils.
1: J'aime ce morceau d'anthologie d'ailleurs qui figure à l'ouvrage avec cette interpellation « t'as toutes tes frites dans le même sachet ». Ça j'imagine qu'en France on ne comprend pas.
2: On ne le comprend pas et je précise au passage que c'est la seule expression belge où frites intervient. Donc on aurait pu croire qu'il y aurait une sorte d'inventivité lexicale, mais non, il n'y a que celle-là. Les Français ne la comprennent pas, en tout cas pas tout de suite. Pourquoi? Parce que c'est une réponse qu'on peut donner pour la plupart des expressions. C'est qu'elles sont composées de mots qui, chacun, évidemment, appartiennent au lexique général. Mais c'est le fait qu'elles soient ensemble. J'en prends une autre, jouer avec les pieds de quelqu'un, ça nous paraît tellement transparent. Mais évidemment, quand on met un peu de distance, c'est littéralement opaque pour quelqu'un qui ne pratique pas ça dans sa communauté linguistique.
1: De la même manière, je n'y résiste pas, je reprends le français comme on le cause vraiment en Belgique, causer. Causalité serait plus proche de causer que de parler.
2: Oui, effectivement. Causer n'est pas spécifique à la Belgique, on le rencontre en France aussi, mais c'est plus populaire que parler. Mais en Belgique, il est soutenu alors par une des langues en contact, qui est le wallon, parce que à Namur.
1: Ouais,
2: alors à Liège, on jose, wallon, et à Namur,

0: plusieurs raisons possibles. Parfois, les réalités disparaissent. Ça, c'est inévitable. S'il y a un outil qui, à un moment donné, cesse d'être utilisé, la réalité disparaît. Et alors, il ne faut pas aussi se voiler la face. Il y a des formes de standardisation qui existent. Je songe, par exemple, au nom des repas, hein, donc qui, traditionnellement, chez nous, c'est bien un déjeuner, un dîner à midi et un souper le soir. Il est évident que, notamment, toutes les chaînes d'hôtels aujourd'hui travaillent avec l'appellation plutôt française, donc avec un petit déjeuner dans la journée.
1: Donc, ne vous trompez pas, hein, lorsque vous faites réservation.
0: Exactement. Et ici ou ailleurs, ça m'est arrivé au Québec de me faire inviter à dîner et de me tromper lourdement sur l'heure en faisant le calcul inverse, c'est-à-dire en me disant que bon, bah, au Québec, ça, le dîner, ça devait être le soir, sans doute. Ah. On ne s'est jamais rencontrés, là.
1: Comment est-ce que, parce que bon, petit Robert, les équipes sont françaises, comment lisent-ils cela? En riant?
0: C'est difficile à dire. Je pense qu'il y a au moins sourire et ça, pourquoi pas. Je pense qu'il faut quand même pas être trop pisse-vinaigre, hein, dans ce genre de réalité. Mais je crois que ce qu'il y a aussi, ils apprécient l'effort qui a été fait, notamment dans le dictionnaire des belgicismes, pour documenter cette variété du français en Belgique, pour l'expliquer, pour l'analyser. Et donc, lorsque nous proposons des belgicismes au petit Robert, je pense qu'ils sont extrêmement contents de l'ensemble des renseignements qu'on leur donne et qu'ils reprennent d'ailleurs assez régulièrement. Donc, ça fait pour moi exister cette variété.
2: L'interview du linguiste Michel Francard à propos de son dictionnaire des belgicismes, c'était dans l'émission Majuscule, à retrouver sur RTBF Ovio. Il est 14h49, merci de passer votre après-midi avec nous dans Été Première. On continue en musique jusqu'à 15h avec la révélation de l'année Teddy Bear par exemple. Son titre Chaussures Roses arrive sur nos ondes dans un court instant. Bon vendredi à notre écoute.
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Mathieu Pédupin alias Lescope, ancien chanteur du groupe Asile. On écoutait ici son dernier single Comet, en attendant la sortie de son prochain album annoncé pour l'automne prochain. Il est 14h56. Dans quelques minutes, c'est le flash info de Maxime Maillet qui arrive. Et puis on se retrouve pour une heure encore dans le plaisir et la détente. Bon vendredi à notre écoute. Voici encore un peu de plaisir avec Electric Light Orchestra, Mr. Blue Sky dans sa version de 2012.

0: Bonjour à toutes et tous. Une enquête est ouverte à Plombières en province de Liège après un camp de jeunesse écourté. Une enquête pour des faits de voyeurisme. Un homme de 54 ans a été interpellé. Il est l'exploitant des lieux mis à disposition du mouvement de jeunesse catholique flamand. Ce camp devait se terminer ce week-end, mais les 125 jeunes sont rentrés chez eux hier. On ne sait pas exactement ce qui s'est passé. La bourgmestre de Plombières a confirmé l'incident et la décision de suspendre le camp sans donner plus d'informations sur les faits dans l'intérêt de l'enquête. La Belgique va envoyer des militaires au Groenland. Une trentaine débarqueront sur cette immense île en septembre. Cela s'inscrit dans une mission de l'OTAN, une mission lancée après les menaces du président américain Donald Trump d'annexer le Groenland. Sur place, nos militaires vont effectuer des vols de drones ou tester des systèmes anti-drones. La Belgique ne sera pas seule, elle sera aux côtés d'autres pays comme le Canada, le Danemark ou la France, avec pour objectif de montrer aux États-Unis la capacité de l'OTAN d'assurer elle-même la sécurité dans l'Arctique et au Groenland. La Turquie, l'Arabie Saoudite, le Pakistan, main dans la main, ils ont signé un accord de défense à la Mecque aujourd'hui. Toute attaque contre l'un de ces trois pays est considérée désormais comme une agression contre les trois États. Ce pacte scelle le rapprochement de ces puissances alliées des États-Unis dans le contexte de la guerre au Moyen-Orient. Ces trois nations craignent à la fois l'Iran menaçant et Israël qui s'impose de plus en plus dans la région. Ils n'existent pas dans la nature, mais ils ont été créés à l'aide de l'intelligence artificielle. Des virus, c'est une première. Des scientifiques de l'université américaine de Stanford ont conçu des virus inexistants dans la nature grâce à l'IA. Il s'agit de petits virus qui attaquent et tuent des bactéries. Ils servent à combattre les infections lorsque les antibiotiques ne fonctionnent plus. Cette technologie est prometteuse, mais soulève des questions urgentes en matière de biosécurité, d'après d'autres chercheurs. Je n'ai pas hésité, les mots de Marc Van Bommel, le nouveau sélectionneur des Diables Rouges. Le Néerlandais a été officiellement présenté à la presse aujourd'hui. L'ancien entraîneur de l'Antwerp succède à Rudy Garcia et il a signé pour 2 ans avec les Diables Rouges jusqu'à l'Euro 2028. Voilà pour les infos, bel après-midi à nos côtés.
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2: Merci Maxime Maillet pour ce Flash Info. Le retour de l'information, c'est à 16h.
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2: Bon vendredi sur RTBF, la première et déjà bon week-end si vous étiez au travail cette semaine. Bienvenue si vous nous rejoignez et re-bienvenue si vous étiez déjà avec nous l'heure précédente. C'est toujours la même équipe à la préparation de cette émission. Héloïse Godot a sélectionné les séquences qu'on découvre ou redécouvre ensemble jusqu'à 16h. Alexandra Vassen s'est occupée de nous programmer toujours plus de délicieux moments musicaux. Et c'est Guillaume de Smet en régie qui va rendre tout ça si agréable à entendre. On va beaucoup parler de musique dans cette deuxième partie d'émission. On va bien sûr en écouter. Il y aura Puggy, Kid Creole and the Coconuts et Raven Lenay par exemple. Mais on va aussi s'intéresser à l'histoire de la musique avec une séquence sur le Buena Vista Social Club. On va aussi faire la rencontre de la chanteuse Suzanne et un sujet Barbie et inclusivité avec l'humeur de Régine Dubois arrive aussi. On commence ce programme chargé en musique comme tous les jours avec un titre de 1983. Les Britanniques de Level 42, The Sun Goes Down. Bon après-midi à notre écoute.

0: Jordan Raquet et Dan étaient premières avec un titre qui change un peu puisqu'on a l'habitude d'entendre son duo avec Tom McFarland ces derniers temps sur nos ondes. Ici, c'était le très joli Freedom sorti en 2024. On remonte encore plus le temps des souvenirs musicaux dans la suite de cette émission pour découvrir l'histoire du Buena Vista Social Club. Dans l'émission Un jour dans l'histoire, le passionnant Jonathan Remy a interviewé Francis Dordor, auteur du livre À la recherche du tempo perdu, pour lui parler de la renaissance magique de la musique cubaine.
1: Nous sommes donc à La Havane en 1996. L'enregistrement va durer 6 jours et ils sont nombreux en studio. Ibrahim Ferrer, donc, qui va chanter de sa voix douce. Il y a Compay Segundo, le joyeux nonagénaire moteur du groupe qu'on retrouve au chant et à la guitare. Il y a Eliades Ochoa, magicien de la guitare cubaine. Omara Portuondo, reine sensuelle et révolutionnaire. Ruben González, magnifique pianiste de génie. Orlando López à la contrebasse et encore d'autres. Et puis il y a à la production l'anglais Nick Gold et le musicien globetrotter américain Ry Cooder. Alors la première chose qu'il est essentiel de comprendre, Francis Dordor, c'est que tous ces gens n'avaient vraiment aucune raison de se retrouver là ensemble en studio pour enregistrer cet album.
2: Alors non, parce que le projet initial, c'est pas du tout... ce qui a abouti effectivement à cet album un peu légendaire qui s'appelle le Buena Vista Social Club n'était pas du tout prévu, c'était pas le projet initial. Le projet initial, ce sont initiés par Nick Gold, donc le producteur et le directeur du label le World Circuit, avec Ry Cooder. C'était de faire une rencontre entre des musiciens maliens et des musiciens cubains. Donc il y avait Barbarito Torres et Eliades Ochoa. Ça, c'était véritablement le projet. Du côté cubain, du côté malien, pardon, c'était Djelimadi Tunkara et Sékou Kouyaté, deux griots de Bamako. Ce qui s'est produit, c'est qu'en fait, ces deux musiciens maliens n'ont pas pu rejoindre La Havane pour des raisons, bon, je ne vais peut-être pas expliquer parce que là, on risque de pas...
1: Ça a l'air assez complexe.
2: C'est très complexe. Ça n'a jamais été vraiment élucidé. Mais ce qui se produit, effectivement, c'est que le studio Egrem a été loué et donc, il s'avère que Ry Cooder et Nick Gold sont sur place avec 6 jours à combler. Ils doivent trouver un projet de remplacement, un substitut. Et donc là, ça va être dans la pure improvisation. C'est-à-dire que voilà, il s'avère que Ruben González est dans le coin et lui, il n'a pas touché un piano depuis des années parce qu'il n'en a plus, étant donné que le dernier piano qu'il avait chez lui a été rongé, a été mangé par des termites. Et il ne joue plus depuis très longtemps. C'est un vieux monsieur, hein. Il a plus de 80 ans, il est perclus de rhumatisme, mais il a encore une agilité incroyable au niveau des mains. Et donc, voilà, et c'est dans cette espèce de flou et de totale improvisation qu'il va y avoir une sorte d'alignement, de moments un peu magiques où, effectivement, tout va se mettre en place.
1: C'est alors comme une sorte de bouche à oreille qui se met en place. Des noms d'anciennes gloires de la musique cubaine se murmurent. On envoie quelqu'un les retrouver, les chercher. On les fait venir en studio. Ensemble, ils évoquent entre eux le bon vieux temps, boivent du rhum, entament des chansons. Et ainsi commence à prendre forme un album que Ry Cooder a très vite imaginé acoustique, avec des percussions légères. Et c'est la qualité de ces papy musiciens qui va faire le reste, comme par magie. Alors, sur la version originale de l'album, on retrouve 14 morceaux. Il y a le très connu Chan Chan, écrit et rêvé par Compay Segundo. Il y a aussi le bolero Dos Gardenias, écrit dans les années 30 et chanté ici par Ibrahim Ferrer. 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

Et il y a aussi, entre autres, le titre qui donne son nom à l'album et au groupe, en l'honneur d'un célèbre club de musique d'avant la Révolution, le Buena Vista Social Club, avec le chantant piano de Ruben González.

0: Alors, on l'entend, Francis Dordor, il y a un certain éclectisme sur cet album. Comment est-il construit et comment pourrait-on qualifier son style ?
1: Ouais, c'est un patchwork de styles musicaux qui sont plutôt ceux qui viennent de la partie orientale de l'île de Cuba, c'est-à-dire la région de Santiago. Il y avait un parti pris qui était celui de Ray Cooder de ne pas inclure de conga. On peut dire même que...
0: Les congas, ce sont les percussions qui sont plus propres au style de la Havane.
1: Oui, c'est les gros tambours. C'est ceux qui rythment un petit peu le mambo, enfin toutes ces musiques très dansantes. Là, on est plutôt dans un style assez épuré, assez rural finalement, mais avec une sophistication qui effectivement, elle, est le propre de la Havane. Donc il y a eu forcément une forme de compromis, mais alors le disque en lui-même, effectivement, il y a des choses, il y a du son, il y a du son montuno, alors c'est une variation, il y a évidemment du boléro, il y a de la guajira, avec El Carretero, un morceau de Guillermo Portabales que chante admirablement Eliades Ochoa. Voilà, c'est des musiques qui n'existaient plus véritablement, qui n'avaient plus cours, qui étaient complètement obsolètes et qui là revivent par la grâce effectivement de ces musiciens rescapés et par la volonté de deux esthètes, Nick Gold et Ray Cooder, qui lui est véritablement quelqu'un qui est très attaché aux traditions, aux vieilles manières de faire de la musique, au romantisme d'une certaine manière, à une forme de délicatesse qui n'a plus du tout cours. À l'époque, on écoute de la salsa, de la timba, des choses très très très musclées, très très dures. Je veux dire, ce disque Buena Vista Social Club, c'est comme une machine à remonter le temps. On remonte vraiment une époque hantée et avec grâce, je veux dire grâce aussi à la présence de gens qui l'incarnent.
2: Le Buena Vista Social Club, l'histoire d'un disque maintenant légendaire, c'était Francis Dordor, auteur du livre À la recherche du temps perdu, au micro de Jonathan Remy pour Un jour dans l'histoire. Un extrait de cette séquence passionnante que vous pouvez retrouver dans son entièreté sur RTBF Ovio. Il est 15h18 sur la première, l'heure de marquer une très courte pause avec Puggy qui arrive dans un instant. On écoutera Dopamine. Bon vendredi sur nos ondes.
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0: Le légendaire Kid Creole avec les Coconuts Lifeboat Party, c'est le titre qui vous a fait danser à l'instant à notre écoute du génie de l'année 1983. C'était sur leur quatrième album Doppelganger. Après la musique, on va parler d'un emblème de la pop culture et de la société capitaliste. Barbie, la poupée mannequin de 29 cm, commercialisée depuis 1959 par la société américaine Mattel. Au mois de janvier, Régine Dubois nous parlait d'une nouvelle poupée mise sur le marché.
1: Une Barbie autiste est venue cette semaine renforcer les rangs de la collection Fashionistas qui, je cite la marque, est conçue pour refléter le monde dans lequel vivent aujourd'hui les enfants. La Barbie autiste rejoint Barbie porteuse de trisomie, Barbie en fauteuil roulant, Barbie aveugle ou Ken portant des appareils auditifs, mais aussi Barbie aux cheveux crépus ou Barbie à la morphologie ronde. Ronde selon Mattel, entre autres Barbie traditionnelle. L'autisme, ça ne se voit pas, me direz-vous. La marque mise donc sur les accessoires, comme elle l'avait fait pour Barbie diabétique. La nouvelle poupée porte un casque anti-bruit, un jouet anti-stress dans la main et une tablette de communication, le tout en rose, évidemment, c'est Barbie. Et en dehors de ses accessoires, eh bien, c'est une Barbie. Au regard peut-être un peu moins frontal, certains s'y retrouvent, d'autres pas. SOS Autisme en France, indigne d'une démarche marketing qui se cache sous des velléités inclusives. Personnellement, le trouble autistique, je ne connais pas et je ne me sens donc pas légitime pour avoir un avis définitif sur la question. Mais ce qui est certain, c'est que la marque n'est pas que philanthrope et cherche depuis quelques années à se départir du stéréotype de femme parfaite, histoire de coller à l'époque et à la diversité. Donc, j'ai fait un tour pour vous dans cette collection Fashionistas sur le site officiel, pensant que j'y trouverais des Barbies très différentes de celles avec qui j'ai passé des heures dans ma chambre d'enfant. Et vous savez quoi? Je me demande si on ne nous enfumerait pas un peu chez Mattel. Par exemple, chaque modèle est accompagné d'une présentation avec ce qui la caractérise et lui permet d'exprimer sa personnalité. Alors, je vous en sors un pioché au hasard. Sa tenue est ornée de détails amusants qui font ressortir sa personnalité, comme un gros bracelet blanc et des talons à plateforme rose. Toutes les descriptions sont du même ordre et 9 fois sur 10, Barbie est en robe. Ben, c'est Barbie, après tout, vous me direz. Et l'explication est aussi dans le titre de la collection Fashionistas. Heureusement, au-delà du look, Barbie est toujours, je cite, « prête à vivre des aventures qu'imaginent les enfants ». Comme par exemple participer à une fête d'anniversaire ou prendre le thé entre amis, ou encore se rendre à un événement glamour et scintillant avec sa robe à paillettes. Voilà donc les aventures imaginées pour les enfants par la marque en 2026. Je ne vous parle pas de ma visite dans la catégorie métier de rêve du site, parce qu'on n'a pas le temps. Cela dit, une dernière constatation pour terminer. Le site officiel ne propose que des photos de petites filles jouant avec Barbie, pas un seul garçon pour s'inventer des aventures avec Barbie ou avec Ken d'ailleurs. Donc, que Barbie s'ouvre à la diversité sans doute, qu'elle s'ancre dans l'époque moins sûre. Mais Barbie reste Barbie, elle ne ressemble qu'à elle parce qu'en vrai, elle n'existe pas. Et on dira surtout qu'elle évolue encore, comme dans mon enfance, dans un monde pailleté et complètement genré.
0: L'humeur de Régine Dubois, une séquence du Monde en direct à retrouver sur RTBF Ovio avec toutes les autres chroniques de l'émission. Il nous reste une séquence à découvrir ensemble aujourd'hui. On partira à la rencontre de la chanteuse Suzanne un tout petit peu plus tard, puisque d'abord on écoute Miles Smith et Niall Horan, Drive Safe, dans une petite minute. J'espère que vous passez un excellent après-midi à notre écoute et merci d'être avec nous.
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0: La douce voix de la chanteuse Pomme et son dernier single Le Village sur RTBF La Première. Une artiste aux nombreux talents, elle a fondé son propre label Soissage Musique il y a peu de temps. Elle a fait des passages au cinéma aussi, notamment dans La Venue de l'Avenir de Cédric Clapiche et Podome de Léa Doménac, et aussi sur scène avec le spectacle Le Petit Cirque basé sur son dernier album Saison. Et on va rencontrer une autre artiste très talentueuse dans la séquence suivante. L'autrice, compositrice et interprète française Suzanne était l'invitée de Jérôme Collin dans Entrer sans frapper au moment de la sortie de son troisième album. C'était au mois de septembre dernier.
1: Millennium, bon, on voit ce que c'est, hein. C'est le nouveau millénaire qui a démarré depuis maintenant 25 ans. Suzanne, on peut en faire un résumé tout à fait dégueulasse, hein. Ça n'a pas été un début de millénaire formidable, c'est le moins qu'on puisse dire. Est-ce que c'est ça qui vous pousse à écrire des chansons aujourd'hui?
2: Ouais, je pense qu'en général, ce qui déclenche l'envie, c'est souvent l'impuissance, c'est souvent me retrouver dans la rue, face à des violences, face à des choses que je ne comprends pas de ce monde. Je pense qu'on est plusieurs à pas toujours comprendre le sens de l'existence dans un monde comme celui-ci. Ce que j'essaye de dire, c'est que nos choix comptent, nos voix comptent aussi, et que peut-être que... on peut prendre des décisions aujourd'hui pour demain, pour ceux qui vont arriver après, parce que bon, il y a nous là dans l'instant T, mais on continue de faire des enfants. Je crois, moi, je vois plein de copines qui font des enfants, qui sont un peu stressées de ce qui va arriver après. Et donc, je pense qu'il faut se le dire, quoi. Faut arrêter de tout enjoliver. Donc oui, je raconte des choses parfois qui sont réalistes, un peu sombres, mais avec toujours une touche d'espoir, quoi, d'envie de changer, quoi, parce que je pense que le changement, d'ailleurs, ce millénium, la définition, c'est nouvelle ère commençant par un changement. Donc, je crois beaucoup au changement avec notre génération, avec celle qui arrive. Donc voilà, ce millénium, c'est ça, quoi. Je suis une optimiste, mais qui paraît pessimiste parfois, mais à la fin, je suis quand même très optimiste, puisque je pense que le jour où j'aurai vraiment plus d'espoir en ce monde, je n'écrirai même plus de chansons.
1: Alors moi, je fais très attention, j'ai 50 ans, au vieux conisme, ce que j'appelle le vieux conisme.
2: Ça a encore un peu le temps.
1: Je fais attention, mais en même temps, vous faites un constat quand même dans ce disque, dans une chanson qui s'appelle Humanoïde, qui est une très très belle chanson du disque, sur la frénésie technologique, sur cette espèce de croyance aveugle que nous avons dans ce que nous appelons le progrès. On croit que tous les progrès se valent de la même manière. C'est quelque chose qui vous fait déjà peur, vous ?
2: Oui, je pense que j'ai peur de ce progrès, parce qu'on voit que l'humain ne cesse jamais de progresser, mais dans quel sens, en fait, puisque aujourd'hui on voit que le progrès détruit, on voit que l'utilisation de l'IA peut faire très peur déjà. Nos
1: vous
2: rapports
1: êtes très éco-anxieuse, par exemple, on le voit dans vos textes.
2: Oui, on le voit dans mes textes, oui, c'est vrai. Je pense que je suis touchée, mais je pense que les générations qui arrivent après, elles sont encore plus touchées par l'éco-anxiété, puisque dès l'école, on a commencé à leur dire ça, le monde ne va pas très bien, le monde dans lequel vous allez arriver, il va falloir quand même un peu tout changer, le décor s'effondre. Donc oui, non, c'est vrai que c'est pas rassurant, quoi. Les gens qui ont la trentaine aujourd'hui, en tout cas, qui doivent se projeter dans un avenir, on a toujours un petit peu peur. Donc on se dit juste qu'on est obligé, en fait, de changer. Ce changement, il est urgent, on est à l'initiative de tout ça, quoi. Aujourd'hui, on prend les leçons et on essaye de faire mieux.
1: Et vous avez une phrase absolument effrayante de Humanoïde. Vous écrivez « On a peur de vivre ». Vous parlez de votre génération. Hein.
2: Ouais.
1: On a peur de vivre parce qu'on sait bien que la fin a commencé.
2: On a trop peur de vivre parce qu'on sait bien que la fin a démarré, que le temps est compté, le temps est coulé. Et comme les machines, on finira par bugger. Ouais, c'est un peu ça que je dis dans Humanoïde, encore une fois. Le progrès, est-ce que ce ne serait pas de ralentir? Ce serait pas de regarder les conséquences qu'il peut y avoir sur nos innovations. Parfois, elles détruisent la nature.
1: Vous faites ça, vous? Est-ce que dans votre vie, vous essayez de temps en temps de vous dire, bon, en fait, ça va trop vite pour moi, je vais ralentir, je vais couper mon téléphone, je vais faire d'autres choses aussi?
2: Ouais, j'essaye de ralentir, et surtout, j'essaye de regarder chaque choix que je fais, quel impact ont mes choix, quoi. C'est-à-dire, ne serait-ce que sur la nourriture, là, je dévie un petit peu, mais je veux dire, aujourd'hui, on voit beaucoup sur les réseaux la souffrance animale, on voit que notre alimentation est pas vraiment adaptée. Aujourd'hui, on sait que ça pollue de manger de la viande. On sait tout ça, donc on peut plus dire, on sait pas, on peut plus vivre dans le déni. Donc, il y a juste des choix à faire. Moi, j'ai décidé de ne plus manger de viande. Alors, c'est moi et moi-même. Il y a plein de gens qui se disent elle est folle, elle est chiante. Mais en attendant, je pouvais pas continuer de regarder ça et de me dire, ça pollue, ça crée de la souffrance animale, ça crée de la misère humaine aussi, parce que des gens qui travaillent dans les abattoirs, ils vont pas bien. Non. Donc, quand je sais tout ça, c'est soit je continue et... Ouais. Bon, moi, je suis plutôt de la team à prendre des décisions et de me dire, ok, je participe pas à ça.
1: Bon, on rappelle, cet album, il sera évidemment suivi d'une grosse tournée. C'est un peu votre spécialité, d'ailleurs, Suzanne Lassen. Ça va ressembler à quoi, Suzanne sur scène, épisode 3?
2: Alors, Suzanne sur scène, épisode 3, toujours l'envie quand même de garder cette manière d'entrer sur scène un peu brute et un peu... J'aime bien déclencher des petites révoltes quand même dans les salles de concert, mmh. avec des chansons qui peuvent prêter à la révolte. Le but, c'est que moi, j'arrive à raconter tous ces textes, parce que je crois que j'ai quand même beaucoup écrit dans cet album. Mmh. J'espère que tous les mots vont passer, tous les messages vont passer. La danse, arriver à démocratiser un petit peu le corps sur cette scène. Alors, l'appel au corps pour moi, mais pour le public aussi, parce mmh. que c'est quand même le but qui suit un peu dans ces salles. Et en général, les Belges sont plutôt physiques. Comme public. Moi, j'aime beaucoup
1: confirme.
2: Ça. Ouais, ben voilà. Donc, dès qu'ils entendent des basses, enfin, des sons électroniques, mmh. je crois qu'on a à peu près les mêmes goûts sur les sons. Donc, j'espère que les gens seront en forme. Cardio bien là, quoi.
0: La chanteuse Suzanne, invitée par Jérôme Collin dans Entrée sans frapper pour la sortie de son album Millennium. Et presque un an plus tard, on le sait maintenant, cet album il a cartonné. Et si cet extrait vous a intéressé, vous pouvez retrouver l'interview intégrale sur RTBF Ovio. On a la chance de continuer cette émission en musique jusque 16h. C'est par exemple l'américain aux 6 Grammy Awards, Al Jarreau, qui va suivre sur nos ondes avec ce titre très funky, Roof Garden. Restez avec nous et bon vendredi après-midi sur RTBF La Première.
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Elle est à l'affiche du festival Puckle Pop le dimanche 23 août. C'était Raven Lenae à l'instant avec le titre Love Me Not. Et ce jour-là, à Hasselt, vous pourrez voir aussi Tyler the Creator, les Parcells, Samber et Tyler Ballgame, des artistes du monde entier. Contrairement à l'artiste suivante d'ailleurs, puisqu'elle est bruxelloise, ML sera à l'affiche des Solidarités à Namur, elle, le 6 septembre, avec aussi Ben Mazué et Luca. On va un peu voir la mer avec sa chanson Station Balnéaire. Bon après-midi à notre écoute, il est 15h53.

0: Absolue, une légende. Je pense qu'aucun mot ne peut vraiment décrire son talent. C'était Minnie Riperton et sa maîtrise vocale qui s'étend avec facilité sur 5 octaves. On écoutait ici le titre Inside My Love. C'était en mai 1975. Merci à toute l'équipe qui a préparé cette émission. Guillaume de Smet, Héloïse Godot et Alexandra Vassen. Dans la suite, c'est le Flash Info de 16h présenté par Maxime Maillet. Avant de parler humour avec l'émission Ouvrir les vannes, bon week-end sur la première. Merci d'être avec nous.
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2: Excellent vendredi. Cet après-midi, un ciel plus changeant, surtout au nord du Sion-Sambre-et-Meuse. Un soleil plus généreux vers le sud, mais aussi au littoral. Peu de vent et des températures restant agréables cet après-midi de 20 à 24 degrés. Ce soir, le ciel se dégagera et la nuit sera une nouvelle fois bien étoilée. Les températures nocturnes resteront plutôt fraîches, de 10 à 14 degrés. Et puis pour votre week-end, un week-end qui s'annonce très ensoleillé, chaud, mais aussi encore et toujours sec. Samedi matin, plein soleil et l'après-midi, quelques voiles de cirrus s'inviteront dans le ciel. Le vent sera faible de secteur est et les températures maximales varieront de 25 à 28 degrés. Dimanche, les mêmes ingrédients, avec un mercure qui grimpera d'un cran. Les maximales varieront de 28 à 31 degrés. Dès demain, un avertissement jaune de l'IRM pour ces fortes chaleurs sera d'actualité.
3: Bonjour à toutes et tous. La Belgique va envoyer des militaires au Groenland. Une trentaine débarqueront sur cette immense île en septembre. Cela s'inscrit dans une mission de l'OTAN. Une mission née après les menaces du président américain Donald Trump d'annexer le Groenland. Sur place, nos militaires vont s'entraîner. Ils vont effectuer des vols de drones ou tester des systèmes anti-drones. Et la Belgique ne sera pas seule. Elle sera aux côtés d'autres pays comme le Canada, le Danemark ou la France, avec pour objectif de montrer aux États-Unis la capacité de l'OTAN d'assurer elle-même la sécurité de l'Arctique et du Groenland. La Thaïlande, sous choc après une fusillade dans une école, un adolescent de 14 ans a tué ses grands-parents avec un pistolet. Avant de se rendre dans son lycée près de Bangkok, la capitale, il y a fait 5 autres victimes, des enseignants et des membres de l'encadrement scolaire. Il y a aussi une trentaine de blessés. Le tireur s'est ensuite suicidé. D'après les premiers éléments de l'enquête, il avait bien planifié son attaque. En Thaïlande, les armes à feu sont nombreuses. 10 millions d'armes sont en circulation, soit une pour 7 habitants. Le premier ministre thaïlandais promet un durcissement de la loi sur les armes. La police espagnole, elle, a démantelé un important réseau de passeurs entre l'Espagne et l'Algérie. Elle a interpellé près de 80 personnes. Ce réseau utilisait des bateaux pour transporter des drogues vers l'Algérie. Et puis, pour le voyage retour, les trafiquants entassaient des migrants dans ces embarcations, des traversées très dangereuses en direction des côtes de l'Espagne ou des îles Baléares. Au total, ce réseau a effectué une soixantaine de trajets et a transporté 2000 personnes vers l'Espagne. La traversée pouvait coûter jusqu'à 12 000 euros par personne. C'est une des conséquences inattendues de la sécheresse en Europe. Elle a fait ressurgir des vestiges de la Seconde Guerre mondiale un peu partout sur le continent. C'est le cas avec le niveau bas des fleuves à Budapest en Hongrie. Une moto allemande et 2 soldats de la Wehrmacht ont été découverts dans le lit du Danube. Leurs corps ont été préservés grâce à un mélange de boue et de carburant. En Serbie, on a découvert plusieurs épaves de navires de la marine allemande. Et puis en France, les feux dévastateurs de Gironde ont mis à jour plus de 400 obus de la guerre dans le village de La Porge. En football, c'est la reprise du championnat ce soir. Le club de Bruges, tenant du titre, reçoit Courtrai. Cette année, il y a du nouveau. Fini les play-offs, on repasse à une compétition classique avec 34 journées et une simple addition de points. Voilà pour les infos. Bel après-midi à nos côtés.
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4: Bienvenue dans ce 6e épisode d'Ouvrir les vannes. En Suisse, on a encore ce vieux réflexe de penser qu'un humoriste a réussi une fois qu'il s'est fait connaître à Paris, comme si le talent avait une adresse postale. Pendant longtemps, la capitale française a été considérée comme un passage obligé, la ville où tout se joue, là où les carrières commencent, là où les producteurs vous repèrent, là où les salles sont pleines. Alors beaucoup font leurs valises, ils quittent leur ville, leur pays, parfois leur public, avec l'idée qu'il faut d'abord conquérir Paris avant de pouvoir espérer conquérir le reste. Mais est-ce encore vrai aujourd'hui? Parce que Paris, c'est aussi des centaines d'humoristes qui jouent chaque soir, une compétition permanente, beaucoup de pression, beaucoup d'attentes et parfois beaucoup de métro pour finalement jouer devant 15 personnes, dont 3 sont venues parce qu'il pleuvait dehors. À l'inverse, rester chez soi n'est plus forcément un renoncement. Jouer dans sa région, construire un public fidèle, raconter une réalité que l'on connaît vraiment, c'est aussi une manière de faire carrière. Une carrière peut-être moins spectaculaire, mais parfois plus durable, plus libre et souvent plus heureuse. Et puis, il suffit de lever un peu les yeux de la carte de la France pour se rendre compte que la francophonie ne s'arrête pas aux périphériques parisiens. La Suisse, la Belgique, le Québec et de plus en plus des pays d'Afrique où l'humour connaît un essor spectaculaire. De nouveaux festivals, de nouveaux artistes, de nouveaux publics prouvent que le rire voyage beaucoup mieux qu'on ne l'imagine. Dans cet épisode, nous allons nous demander s'il faut vraiment quitter son pays pour réussir. Nous verrons pourquoi certains humoristes choisissent Paris, pourquoi d'autres en reviennent et comment la francophonie est peut-être en train de redessiner la carte du rire. On ouvre cet épisode avec quelques humoristes qui sont allés à Paris pour y saisir les opportunités qu'offre aujourd'hui encore la capitale française. Vous écoutez Ouvrir les vannes. Aujourd'hui, on repousse les frontières du rire.
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0: Paris, c'est Paris, les Parisiens.
3: Valérine Dongo, humoriste camerounais.
0: On réussit à faire de Paris ce qu'il est. Paris a des centaines de salles de spectacle. Paris foisonne, le monde du spectacle foisonne à Paris. Et puis, comme par enchantement, beaucoup de producteurs sont là-bas, beaucoup de diffuseurs sont là-bas. Donc Paris, c'est une plaque tournante. C'est pas que je vais à Paris parce que j'adore Paris, non. Mais je vais à Paris parce que la réalité, c'est qu'il y a beaucoup d'opportunités professionnelles en humour à Paris. Et puis c'est normal parce qu'ils ont réussi à créer ça à Paris. Que ce soit les Suisses ou les Belges ou beaucoup d'Africains, il faut partir à Paris. Même les Canadiens, ils viennent à Paris à un moment.
5: Jouer en France, c'est pas comme jouer au Québec.
3: Philippe Audrey, la rue Saint-Jacques, humoriste québécois.
5: C'est pas la même chose, c'est pas le même public. Ça force à repenser sa façon de jouer, ça force à repenser ma façon d'écrire. C'est très, très stimulant, très confrontant, mais très stimulant. Puis je trouve que pour s'améliorer, ben on n'a pas le choix de se confronter à de l'inconfort. Et Dieu sait que l'Europe en offre.
6: C'est une soirée qui, on l'a dit, sera captée pour la télévision française, pour la chaîne Comédie Plus, qui appartient au prestigieux groupe Canal Plus, quand même, et qui sera diffusée au Québec sur TV5. C'est ça, hein? Tu sais, je sors un album de Noël. Néanmoins, mon

0: français, là. C'est pas un. C'est pas un acteur américain que je traduis en direct.
1: Pour moi, c'était nécessaire parce que...
2: Alexandre Kominek, humoriste suisse.
1: Avec ce que je voulais faire sur scène, en Suisse, j'avais pas la cadence de travail nécessaire pour arriver au niveau où je voulais être en termes de stand-up. Moi, partir à Paris, c'était avant même de se dire on va partir là-bas pour faire des rencontres, des producteurs, des contacts. C'était le jeu, c'était le fait de... Tu vois, moi, j'ai commencé en Suisse, on jouait deux fois par mois. Je suis arrivé à Paris, je vois les gens, ils jouent 4-5 fois par soir. Donc, pour moi, c'était... Je me dis, ah ben en fait... Si je veux vraiment faire partie de la Champions League, il faut que je joue tout le temps. Parce qu'il y a des humoristes qui jouent le même sketch 30 fois de suite. Et en 30 fois de suite, le sketch devient meilleur. Donc si je veux devenir meilleur, il faut que je suive ces traces-là et que je m'installe ici.
3: Donc pour Alexandre Kominek, c'était une nécessité, Paris offrant de nombreuses possibilités. Et il n'est pas le seul. Nénette est humoriste, elle vient des Antilles Guyane et a tout quitté, ses amis et même sa famille, pour faire carrière.
4: J'avais l'impression de tourner en rond en Guyane. Et je me suis dit, si je veux avoir un avenir dans ce métier-là, je n'aurai pas le choix, il va falloir que je me donne la chance. Et pour ça, il faut bouger. Parce que sinon, je voyais tout doucement la lumière s'éteindre. J'avais la chance d'avoir quand même une belle communauté en arrivant sur Paris. Donc j'ai beaucoup de personnes de ma communauté qui sont venues me voir. Moi, après, j'ai commencé à jouer dans des comedy clubs. Donc je me suis dit, bon, est-ce que je sais faire rire les gens qui m'aiment, qui me connaissent, ou est-ce que je sais faire rire tout le monde? Et le public a commencé à se diversifier. Et je pense que j'ai réussi ce pari d'emmener les gens dans mon univers et de leur dire, on n'est peut-être pas de la même culture, on n'a pas grandi pareil, mais je vous respecte et ce que je vous propose, c'est de vous faire découvrir mon univers. J'ai signé une boîte de production sur Paris et pour commencer, c'était le point de départ pour se faire connaître, pour découvrir aussi une autre façon de faire du stand-up parce qu'effectivement, chez moi, aux Antilles Guyane, on a nos codes, on a un stand-up qui est très théâtralisé et du coup, il fallait aussi découvrir un peu ce qui se faisait ailleurs pour s'adapter. C'est toujours douloureux, mais c'est un passage obligé. Malheureusement, ce métier ne nous donne pas d'avenir en étant sur place. Donc, il a fallu faire des choix et voilà, y partir. Parce qu'on a aussi un manque de visibilité au niveau des médias, au niveau de... Parce que pour s'intéresser à quelqu'un, il faut le voir. On n'a tellement pas d'exemples et de modèles de personnes qui viennent des DOM et qui sont mises en avant. Donc c'est vrai qu'on est un peu délaissé, mais je pense que c'est pas par rapport à la qualité de ce qu'on propose. Je pense que c'est parce qu'on nous voit pas, tout simplement. Moi, si j'ai pu venir sur Paris et commencer à proposer des spectacles, des choses et tout, c'est bien parce que j'avais les réseaux sociaux et que j'ai pu construire une communauté. Sinon, sans ça... Je pense que j'en serais pas là aujourd'hui, deux ans après.
5: On va pas se mentir, c'est vrai que ça reste quand même un passage obligé.
2: Cody, humoriste belge.
5: Tout simplement parce que c'est une question de nombre. Le territoire est plus grand, le terrain de jeu est plus grand, plus important, les canaux d'exposition, de diffusion sont plus nombreux. Donc forcément, y a plus de monde qui vous connaît. En plus, nous, en Belgique, on a toujours été... élevé avec les chaînes de télé et les médias français. On connaît même mieux les hommes politiques français, les hommes et les femmes politiques françaises que belges. Donc c'est pour vous dire qu'à quel point on est impacté par, on va dire, la culture française. Donc forcément, un passage par la France nous met plus en lumière, plus en valeur.
6: Ça reste la capitale de la francophonie.
2: Grégoire Furer, programmateur du Montreux Comédie Festival.
6: Moi, je défends Paris comme capitale de la francophonie. Ça ne veut pas dire qu'on fait carrière que à Paris. Aujourd'hui, il y a des carrières qui se créent. On a des gens qui font des belles carrières en Suisse romande. On a maintenant, comme je disais avant, des gens qui restent à Marseille et montent plus forcément à Paris. Mais je pense que le cœur reste, enfin, la capitale reste Paris quand même. Il ne faut pas se leurrer. On le voit. Hein. Ça dépend ce qu'on veut faire de nouveau. Si on veut. On veut faire une carrière, on va dire, locale, c'est tout à fait possible, et des gens sont très heureux de faire ça. Mais si vous voulez faire du cinéma, de la série, des grandes salles, on voit Alexandre Kominek, prends l'exemple d'Alexandre Kominek, ça devient une star francophone. Aujourd'hui, il n'aurait pas pu être atteint de ce niveau-là s'il était resté en Suisse.
7: Ça va, les amis?
2: Oui, France Inter.
7: Bon, comme le tout Paris le sait, la semaine dernière, j'ai joué à la Cigale,
2: ouais.
7: À Paris, ouais, carton plein.
2: Alexandre Kominek.
7: Après, ça a été 10 tirs en bite. Ça, c'est quand t'es élogieux, mais sur mon spectacle. Vraiment, Valeur Actuelle a joui, Libé a vomi, la Cigale. J'étais si ému d'aller à Pigalle, sobre. Ouais, c'est d'ailleurs la première fois que je voyais Pigalle sobre. Pour te dire, le Moulin Rouge, j'ai toujours cru qu'il y en avait deux. Non mais je me sens bien à Pigalle quand t'es déchiré. Tu te sens pas jugé, tu te sens même intégré parmi les spécimens que tu peux croiser. J'ai vu des trucs le temps d'un week-end, il y a des fous de haut niveau. Hein. Franchement, et si t'en as un qui vient de parler, la technique c'est de se montrer plus fou que lui. Ouais, moi avant de venir au théâtre, il y a un mec qui m'a croisé dans la rue, il est venu vers moi en se frottant et il m'a dit « Tu veux venir chez moi ?» J'ai regardé « C'est où chez toi ?» Il est parti en courant. Il est parti en courant avec la bite et les seins qui bougeaient dans tous les sens. Les touristes américains, ils étaient là. Oh, this is French Hong Kong. Yeah, this is Pigalle. This is Pigalle.
8: Bah, je pense que Paris, c'est un point central pour toute la France et même toute la francophonie.
2: Jonathan Cartelli, producteur belge.
8: Donc, il y a énormément d'humoristes qui vont sur Paris pour essayer de percer parce qu'on sait que quand on marche en France, c'est plus facile ensuite par ruissellement de fonctionner en Suisse, en Belgique, au Canada. C'est un peu plus complexe au Canada, mais en tout cas au Luxembourg, ou en tout cas voilà, pour la francophonie européenne. Et de ce fait, il y a énormément d'hommes, parce que bah, c'est comme ça que ça marche. Et donc, je pense que ça crée une espèce de climat qui est un peu complexe dans les comédie clubs pour que les femmes puissent y trouver une place dans laquelle elles se sentent à l'aise. J'ai l'impression qu'il y a un esprit un peu boys club encore. Pas dans tous les comédie clubs, il y en a beaucoup qui font avancer les choses, mais c'est encore un peu compliqué pour une femme seule qui découvre Paris de se trouver une place dans ce milieu, quoi. Et c'est pour ça que je pense qu'il y a beaucoup de femmes humoristes qui sont très talentueuses, mais qui ne font pas forcément de comédie club à Paris parce que l'exercice n'est pas agréable, simplement.
3: Vous avez entendu Jonathan Cartelli, qui est producteur en Belgique. Paris n'est pas non plus un terrain facile pour les femmes, d'une part, et de manière générale pour les nombreux et nombreuses humoristes qui convergent en quête d'opportunités. Si aujourd'hui Alexandre Kominek donne l'image d'un humoriste qui a réussi, il ne faut pas oublier qu'il y a avant ça quelques années à travailler dur pour y arriver. Il nous raconte ses débuts.
1: Ah non, bah c'était méga galère. Mais tu sais, il y a des gens, mais il y a des gens qui me disent. Alors, est-ce que vous pouvez nous expliquer votre succès fulgurant? Je dis fulgurant. J'ai 10 ans de galère dans les pattes quand même. Il y a rien de fulgurant. Au tout début, quand j'arrive, déjà il faut se faire connaître auprès des gens pour ne serait-ce que faire des plateaux. Et donc il faut que des gens te regardent jouer pour t'accorder du temps sur des scènes de merde. Et ensuite, quand je jouais mon spectacle à la petite loge, j'ai joué plein de fois devant 4 personnes, 6 personnes. Donc, j'ai méga galéré.
3: Jessica, toi qui vas souvent à Paris, t'es déjà allée à la petite loge? Parce que moi, je connais pas du tout.
9: Oui, j'adore aller là-bas. Je crois que la salle, elle est toute petite. Je crois qu'elle fait un truc comme 16 mètres carrés, 15-16 mètres carrés. Et la scène, c'est vraiment un minuscule carré aussi. Ça doit faire 2 mètres carrés.
10: Je suis partie à Paris, mais j'y suis encore. J'ai commencé à la petite loge, c'est le plus petit théâtre de Paris.
2: Julie Conti, humoriste suisse.
10: Donc c'est 15 places. On se dit, ah, c'est bien, 15 places, ça va être facile à remplir. Eh ben, même pas. C'est quand même un défi. Et c'est pas facile. Il y a beaucoup de concurrence. Il y a beaucoup de spectacles. Et puis même d'aller dans les comédie clubs à Paris, je trouve que c'est plus compliqué. Nous, on est un espace hyper safe en Suisse romande pour les humoristes. On se connaît tous. En professionnel, on est une trentaine. On se connaît tous. On est assez proches. On s'entend bien. Donc dans les loges, c'est très facile. Et les premières fois que je suis allée jouer dans les comédie clubs à Paris, je trouve difficile parce que, ben, déjà, je connais personne. Donc c'est un peu difficile de faire son petit trou, de rencontrer les gens. Et puis, ben, il y a plus un sentiment de compétition un peu parce qu'il y a beaucoup de monde, beaucoup d'appelés, peu d'élus. Et du coup, je trouve que c'est plus compliqué. J'ai moins de plaisir à aller jouer dans un comédie club à Paris que j'en ai d'en jouer en Suisse romande et de retrouver, parce que j'ai l'impression d'aller retrouver mes potes, quoi, quand je vais jouer en Suisse. Donc c'est très différent, ouais.
3: Vous allez entendre l'humoriste français Mathieu Nina, qui a commencé à Paris comme beaucoup d'autres, mais il a trouvé une solution pour élargir son public, parce qu'on l'oublie parfois, mais tout autour de Paris, il y a un monde.
11: Je dirais que le plus compliqué, c'est de se faire connaître, dans le sens où, bah, souvent, dans les médias, on voit un peu toujours les mêmes têtes, et ce que je peux comprendre aussi, puisque les chaînes de télé, même les radios, bah, ont des impératifs d'audience, et donc, du coup, invitent des gens qui peuvent, bah, fédérer un large public tout de suite maintenant. Mais ensuite, une fois qu'on est un peu connu, je trouve que aller jouer en province, c'est parfois même plus simple que de jouer à Paris, dans le sens où à Paris, il y a tellement de spectacles, tellement de propositions différentes chaque soir, que ça peut être dur de faire son trou et de faire venir les gens à soi.
3: Pareil du côté de Guillaume Meurice, qui s'est fait connaître sur France Inter et chronique désormais sur Radio Nova. Il a décidé avec son équipe de rejoindre durant l'été son public partout en France, dans 9 communes, lors d'une dernière tournée qui se joue en plein air. Il nous explique.
12: On fait déjà l'émission en public à Paris. Et là, ce qui nous intéressait, c'était d'aller sur des places de... J'allais dire de village, on a choisi les villes de moins de 50 000 habitants, parce qu'il faut qu'il y ait quand même une infrastructure. Mais il y a, dans la tournée, il y a une ville de 600 habitants, je crois. Donc je pense qu'elle va recevoir du soutien de la préfecture et ce genre de choses, pour tout ce qui est logistique et sécurité. Mais l'idée, c'était d'aller là où personne va. Moi, j'ai grandi en Franche-Comté, pas très loin d'ici finalement, à côté de Vesoul. Et il n'y avait pas d'émissions comme ça qui venaient, il ne se passait pas grand-chose culturellement. Et c'est dommage que... Il y a des gens.
10: Oui.
12: Donc voilà. Moi, j'aime pas trop le truc notre public, mon public. J'aime pas trop le truc possessif.
10: Le public, en fait.
12: Mais on va à la rencontre des gens et s'ils veulent venir, ils viennent. Et s'ils veulent plutôt aller chercher des champignons, ça sera l'été, donc c'est pas du tout la bonne période.
10: Non.
12: Je peux leur donner un conseil.
10: C'est mieux à l'automne.

0: Le duo légendaire formé par France Gall et Michel Berger, ça balance pas mal à Paris, composé évidemment par Michel Berger.
1: Ouvrir les vannes.
0: On l'a compris, Paris reste très importante dans le monde de l'humour francophone. Mais est-ce vraiment un passage obligé? Est-ce qu'on peut tout de même faire carrière en humour sans partir vers Paris ou plus largement l'Europe? On retrouve Thomas Wiesel, humoriste suisse qui a fait un court passage à Paname avant d'y revenir pour les raisons qu'il nous livre ici.
2: À Paris, il y a un rythme qui m'agresse, il y a une promiscuité, il y a un nombre de gens au centimètre carré qui n'est pas ce à quoi je suis habitué, et un stress et une espèce de compétition, parce que tous les gens qui veulent faire ces métiers-là sont au même endroit à se battre pour les mêmes places. Et ce qu'on me disait toujours, c'est normal d'être un peu agressé au début quand on arrive, mais au bout de quelques semaines on s'y fait, et je suis jamais resté plus de quelques semaines, donc c'était pas un sacrifice que j'étais prêt à faire. J'avais l'impression qu'il fallait justement qu'une part de moi s'éteigne un peu et que quelque chose d'autre se réveille, un côté un peu warrior, un côté un peu compétitif, pour que je puisse m'adapter à Paris et me faire à cette ambiance. Et j'ai jamais été capable ni voulu le faire, donc j'ai toujours fait des allers-retours, et c'est vrai que les allers-retours sont assez difficiles, quoi. On a un sentiment de pas être à l'aise, de pas être chez soi, et je pense que l'humour demande un peu qu'on soit quand même en confiance. J'ai accepté que j'habiterai jamais Paris, j'ai accepté que j'aurai jamais de carrière française comme certains de mes amis, parce que ça demande d'habiter Paris, et donc je sais que quelques jours par an je subis Paris, et donc depuis que je l'ai accepté, ça va mieux, parce que je me bats pas contre, j'essaie pas de me demander quel est le problème avec moi, je me dis juste on n'est pas fait l'un pour l'autre, et j'ai une très belle vie, une très belle carrière en Suisse, et s'il y a des jeunes artistes et humoristes qui nous écoutent, on peut tout à fait faire carrière en francophonie sans être basé à Paris. C'est juste une question de choix, de ce qui nous plaît, de ce qu'on a envie de faire. Et peut-être dans le cinéma, c'est plus compliqué, mais en tout cas dans l'humour, je connais beaucoup de gens qui mettent très peu les pieds à Paris et qui en vivent très bien.
3: J'aime bien l'attitude des Parisiens quand ils arrivent en Suisse. Vous avez vu, ils disent tout ça, c'est super, l'air est pur, les gens sont tranquilles, on est bien chez vous. Puis t'es là-bas, oui, parce qu'on n'est pas 12 millions sur 2 km carrés. Enfin, ici, c'est normal, on a de la place, on n'est pas les uns sur les autres. C'est vous le problème, quoi. Chez nous, c'est la situation de base. Nous, je sais pas... Nous, quand on se réveille le matin, on peut se stretcher sans ouvrir la porte. Enfin, nous, quand il y a un couloir, on se dit pas « Ah, ça ferait deux studios ». Non, on garde le couloir. Nous, il y a un placard, on se dit pas « Bah, je vais le louer ». Non, non. Puis ce que je comprends pas, c'est que les Parisiens, ils viennent ici, ils passent un super week-end, ils disent « Oh, je me sens ressourcé, j'ai repris goût à la vie ». Puis à la fin, ils rentrent à Paris quand même.
4: Thomas a fait 7 chroniques, je crois, en tout, chez Quotidien.
5: Sébastien Cortési, producteur suisse.
4: Et ça lui a pas fait grand-chose en France. Par contre, en Suisse, ça lui a fait une explosion, parce que tout d'un coup, tout le monde a dit « Waouh, waouh, waouh, il est à nous, lui !» Et tout d'un coup, il y a eu une appropriation de Thomas. Il est revenu un peu comme un messie qui avait tout d'un coup conquis la francophonie, alors que, factuellement, pas forcément. Par contre, c'est vrai qu'aussi, l'humour suisse a une très bonne réputation à l'étranger. Et ça vient, entre autres, du fait qu'on joue beaucoup en Suisse avant d'aller jouer en France, ce qui fait que les Yann Marguet, justement, Thomas Wiesel, Marie-Thérèse Porcher à l'époque, Frédéric Rocrozio, avaient fait leurs armes avec ce spectacle avant d'aller ailleurs. Et donc, quand ils arrivent, ils sont déjà à un niveau qui fait que on a pu acquérir cette réputation-là.
0: Jessica, est-ce que là, tu arrives à nous mettre un petit bout de Philippe Audrey à la rue Saint-Jacques qui nous parle du Québec? Parce que c'est quand même important qu'on sache si eux, ils ont envie de partir.
6: Absolument, non, c'est vrai, c'est absolument pas nécessaire, parce que l'humour au Québec, on peut très, très, très, très bien en vivre, déjà en étant très, très, très connu, mais même en n'étant pas connu, les opportunités de gagner sa vie comme humoriste au Québec sont vraiment multiples, soit en étant auteur, soit en faisant de l'animation, bon bref. Et au Québec, l'Europe n'est pas perçue comme un Eldorado humoristique, bien au contraire.
0: Et pour celles et ceux qui sont partis à Paris, vous allez l'entendre, rien ne remplace le public qu'on retrouve une fois qu'on retourne là d'où l'on vient, que ce soit aux Antilles, à la Martinique ou en Afrique.
7: Il y a des choses, quand on les dit dans notre patois, quand on les dit dans notre créole...
8: Nénette, humoriste guyanaise.
7: ...qui ont forcément plus d'impact. Et du coup, ça n'a pas la même saveur quand on joue à la maison, ça c'est sûr.
9: Si je vais jouer à Marseille, je vais me permettre de faire beaucoup plus de... Je vais parler en créole, je vais faire plus de références culturelles.
8: Noam Sanso, humoriste martiniquais.
9: Quand je vais à Martinique, les gens reconnaissant moi beaucoup de comiques antillais qu'on a regardé quand on était petit, parce que c'est des choses, des gens dont je me suis inspiré, que je suis à Martinique, mais du coup ça se ressent davantage. En fait, je pense que la Martinique a toujours été quelque chose de très important pour moi, mais c'est vrai que j'ai eu un passé tellement traumatique par rapport à toute l'homophobie que j'ai pu recevoir en grandissant, qu'en quittant la Martinique, j'avais fait vraiment une sorte de rejet pendant quelques années de, quand on m'a dit que je ne méritais pas d'être martiniquais, ben écoutez, je sais très bien, I'm fine with it, je vais avancer. Et la scène, ça m'a permis justement de me rapprocher de la Martinique, notamment parce que ben, en fait, j'ai pris en visibilité, j'ai beaucoup parlé de la Martinique, et du coup les Antillais, les Martiniquais ont beaucoup apprécié mon travail, et du coup maintenant quand je reçois la Martinique, c'est beaucoup d'amour, beaucoup de chaleur que je reçois, et du coup c'est vrai que ça a beaucoup contribué à renouer en tout cas les liens. Plus j'aurais pris le contrôle sur qui je suis, et plus j'aurais pris en confiance, en amour pour moi. Avoir de l'amour pour moi, c'est avoir de l'amour pour tout ce qui me concerne, tout ce qui me constitue. Donc la Martinique en fait partie.
10: J'ai la chance d'avoir fait des standings dans plein de pays en Suisse. J'en ai fait...
11: Wallace, humoriste ivoiro-marocain.
10: En Belgique, plusieurs. En France, j'ai eu la chance de faire quasi que des standings à chaque fois que j'ai joué hors du continent africain. Ils aiment, mais ils peuvent pas rire plus fort qu'un Africain. Là, nous, à chaque rire, il faut qu'on envoie les décibels. Ce qui se passe ici doit rester ici. Parce que ça pourrait très vite te monter à la tête et voir un public se lever, tu vas te dire, bah c'est tout. Il y a des gens qui se roulent en Afrique. Par terre, ils tombent, ils rigolent. L'Africain, il a 600 ans à rattraper de rire.
12: Vous savez, mesdames et messieurs, quand tu joues en Afrique...
11: Wallace, humoriste ivoiro-marocain.
12: Le public, il est différent du public européen. Parce que vous êtes un public, vous restez assis, vous bougez pas. Vous restez assis, vous applaudissez au bon moment, vous rigolez. Non, en Afrique, on vit le moment avec l'humoriste. On

0: Même situation là, d'ailleurs, je vais vous raconter. Qu'est-ce que tu fais ?
1: Ouvrir les vannes. L'Afrique a donc du rire à rattraper et elle le fait à une vitesse folle. Dans cette deuxième partie, nous allons entendre des humoristes africains parler de leur amour pour leur continent, des liens entre les différents pays francophones et aussi de ceux qui se sont tissés au fil du temps et des tragédies avec le Nord. Il existe une histoire africaine que nous ne connaissons pas et que l'humour peut-être pourrait porter jusqu'à nous. Mais avant ça, on écoute la déclaration d'amour de Wallace, humoriste ivoiro-marocain, pour son continent africain.
2: J'ai toujours dit que je crois beaucoup en l'Afrique, j'ai foi en le continent. J'espère que je vivrai assez longtemps pour voir mon continent se développer comme moi je le voudrais. Je pense que l'Afrique, elle regorge de tout déjà, hein, que ce soit des richesses, que culturellement, on a tout. Je ne sais pas comment le formuler. En fait, c'est tellement puissant que je n'arriverai même pas à sortir ce qu'il y a dans mon cœur par rapport à l'Afrique. Je parle beaucoup d'Afrique parce que c'est le seul endroit où je me sens chez moi, vraiment. Peu importe hein, le pays, que ce soit au Maroc, en Côte d'Ivoire, ou encore au Bénin, au Mali, au Burkina, partout. J'aime l'Afrique parce que c'est là que, même quand tout est compliqué, les gens trouvent encore une raison de rire, je pense.
3: Mes parents, ils nous ont tout légué, l'amour de ce pays depuis qu'on est petit.
1: Sarah Lélé.
3: Et tu sais, quand tu grandis en Europe, tu t'attaches différemment. On s'attache vraiment différemment que vous parce qu'on vit différemment. Okay, on vit des chocs culturels. C'est ça qu'on appelle les chocs culturels. Les chocs culturels, on peut les voir, par exemple, quand on fait de l'humour. Okay, vous, le public africain, vous n'êtes pas le même que le public européen.
1: Humoriste belge.
3: Vous êtes trop honnête. Ok. Quand on est nul, vous nous le dites. Quand on est bon, vous nous le faites savoir. Moi, je suis allée à Dakar au Sénégal. J'ai un ami, il passe avant moi. Il est nul. Jamais vu ça de ma vie. Je suis dans le public, je fais comme tout le public européen. Je rigole. Je fais... c'est nul, mais tu vas continuer. Le public africain, il a dit non. Yanga, il s'est levé, il lui a dit, c'est ça que tu appelles la comédie? Et vous savez, c'est quoi le pire? C'est que tout le monde a rigolé à ce commentaire-là. Donc... dans ma tête, c'est OK, l'humour en Afrique, c'est du harcèlement moral. On va essayer de s'habituer à ça.
4: On va dire qu'il y a des capitales du riz. Il y a Yaoundé, Douala et Abidjan.
1: Valérie Ndongo.
4: C'est les trois villes où ça bouge beaucoup, avec quand même un petit avantage pour Abidjan. Tu vois, je suis Camerounais, mais je reconnais quand même ça. Il y a toujours des clashs entre Cameroun et la Côte d'Ivoire. C'est comme ça. C'est-à-dire on ne peut pas s'empêcher... de se foutre la gueule l'un de l'autre. Donc, par exemple, là, ils ont gagné une Coupe d'Afrique, mais nous, on essaie chaque fois de leur rappeler que vous avez 3 étoiles. Nous, on en a 5. Et qu'un maillot qui n'a pas 5 étoiles, c'est un maillot d'entraînement.
5: Les filles, vous avez la ref, vous? Parce que alors, moi, pas du tout. Je pense qu'il faut qu'on demande à Wallace les liens entre le Cameroun et la Côte d'Ivoire.
2: Chaque pays a un lien avec un autre pays.
1: Wallace.
2: Par exemple, là, Valérie Ndongo clash les Ivoiriens parce qu'il est Camerounais et personne n'est parfait. Donc, il est Camerounais, on l'accepte. C'est la belle famille. Vous savez, ici, on dit c'est la belle famille. Pour moi, le panafricanisme, c'est simple. C'est arrêter d'être voisin et peut-être commencer à être partenaire. C'est pour ça, d'ailleurs, que j'ai monté, moi, un festival itinérant en Afrique pour montrer, justement, qu'en Afrique, on est capable de faire des grandes choses. Donc, oui, c'est, pour moi, le panafricanisme, c'est ça. C'est que l'Afrique... Bah, c'est Sud-Sud, c'est ces relations Sud-Sud qui sont en train de se développer, que l'Afrique avance avec l'Afrique, main dans la main, peu importe, hein, que tu viennes du Nord ou du Sud. Ou... L'objectif, c'est le continent, c'est pas nous, c'est le continent.
6: Quand tu es dans le Parlement du Rire, un jeune humoriste, tu passes dans le Parlement du Rire, tu es vu
1: Maman.
6: Partout en Afrique. Partout, il y a Canal+, t'es vu. Et du coup, il y a beaucoup, beaucoup de vedettes de l'humour africaine qui ont éclos comme ça grâce au Parlement du Rire. Aujourd'hui, et ça, je le répète tout le temps aux gens à qui je le dis, surtout aux humoristes, et je leur dis, attention, ne faites pas l'erreur de croire qu'on est comme les musiciens africains ou comme les footballeurs, où dès que t'as un peu de talent, un peu de potentiel, ben, tu rêves d'aller jouer au Paris Saint-Germain ou à Manchester City ou au Real Madrid ou à Barcelone pour être connu, devenir une star, gagner ta vie. L'humour est très différent. On a des racines comme des arbres. Un humoriste ivoirien a du succès parce qu'il brocarde le quotidien de la vie à Abidjan. Il va se moquer des gens des quartiers d'Abobo. Abobo, c'est un quartier d'Abidjan, de Yopougon, des quartiers chics de Cocody, les différences entre ces quartiers-là. Ils parlent aux Ivoiriens, ils comprennent, ils rigolent de ça. Et dans ce spectacle, je pars de la conférence de Berlin où les puissances mondiales de l'époque s'étaient réunies pour se partager un peu l'Afrique, ce continent qu'ils venaient de découvrir. Je fais des allers-retours pour montrer que certains problèmes qu'on a aujourd'hui, ces pays, cette mosaïque de pays qu'on a, ces frontières artificielles qu'on a en Afrique, ces conflits qu'il y a souvent entre certains pays, ben, certains remontent à cette époque où le sort de l'Afrique a été décidé en l'absence des Africains. On le voit aujourd'hui, la jeunesse africaine a soif, a faim de son histoire. De tout le temps, l'histoire a été racontée par les autres. On connaît l'histoire du monde entier. On a étudié la révolution américaine, la révolution française, la révolution russe. On sait ce qui s'est passé en Inde, en Australie. On l'étudie dans notre cursus scolaire, mais les Africains ne connaissent pas leur histoire vraiment dans les détails.
7: Vous savez, dans le métier qu'on fait,
1: Valérine Dongo,
7: chacun doit avoir son fonds de commerce.
1: Humoriste camerounais.
7: Moi, mon fonds de commerce en tant qu'humoriste, c'est deux choses. Les femmes et les blancs. Surtout les blancs. Ça paye très bien les blancs, je vous assure. Non, mais moi j'aime les blancs, hein, franchement. Le seul truc, c'est que je ne les comprends pas. Ils aiment les problèmes. Pourquoi vous aimez les problèmes, les blancs? Un gars est assis tranquillement chez lui, sa chose. Non, il n'est pas content. Il faut qu'il aille chercher les problèmes. Il a besoin de sensations fortes pour repousser ses limites. Ah, mon frère, tu veux repousser tes limites, hein? Viens habiter au Cameroun un an sans salaire d'expatrié. Tes limites vont dépasser le monde Cameroun comme ça. Non, mais franchement, c'est comme si les gars, les problèmes les attirent seulement comme ça. Ils sentent ça partout. Ils font. C'est le genre de sport où tu ne vas jamais voir un noir là-bas. Le genre de sport qu'on fait quand on ne tient plus beaucoup à la vie. Du genre alpinisme, parapente, saut à l'élastique. Saut à l'élastique. Un gars est assis, tranquille, sa chose. Il se lève le matin, il n'a pas de problème, hein. Il embrasse sa femme, il embrasse ses enfants, il s'en va se placer sur un pont, il attache une corde et il plonge comme ça dans le vide pour rien. Mon frère.
4: Je garde toujours un peu de recul parce que j'ai pris la peine de lire quand même pas mal l'histoire de l'Afrique, écrite par les Africains, parce que bon, à l'école, j'ai lu l'histoire écrite par les Blancs. Mm-hmm. Et ben aujourd'hui, je lis plus ce que les historiens africains écrivent. C'est assez dur, mais ça permet d'avoir du recul et d'avoir une vision plus lucide de l'avenir.
8: À un moment donné, il faut avancer. L'histoire, elle est ce qu'elle est. On la changera pas et on ne doit pas vivre dans le passé et dans l'histoire. Aujourd'hui, je pense que les nations et les personnes qui sont en train d'exploser le plus sont celles qui ont décidé d'arrêter de vivre dans le passé et puis d'avancer. C'est fini. On a la chance d'avoir un continent très sage au final. L'Afrique, c'est un continent sage. Même si on a morflé avec nos guerres et tout ça, mais ça reste un continent sage dont il n'y a pas forcément d'esprit de vengeance, non.
1: Pas d'esprit de vengeance donc, mais des relations qui méritent encore un petit effort. Comme nous l'explique Valérine Dongo, parfois les artistes venus du Nord ne connaissent pas les pays africains dans lesquels ils se rendent. Ils nous parlent de ces humoristes occidentaux qui parlent de l'Afrique ou viennent s'y produire.
4: Déjà, la plupart du temps, ils parlent mal de l'Afrique. Parce que malheureusement, pour eux, il y en a très peu qui connaissent l'Afrique parce qu'ils ne viennent pas en Afrique. Quand ils viennent en Afrique, ils ne se comportent pas comme des expatriés. C'est aéroport, hôtel, restaurant, salle de spectacle et puis les rentrées. Et même les humoristes occidentaux d'origine africaine connaissent très, très peu l'Afrique ou alors très mal l'Afrique. Donc, généralement, ils ont des caricatures un peu fausses parce qu'ils ne prennent pas la peine de rester en Afrique suffisamment longtemps et ils ne regardent pas les médias africains. Et ils ne suivent pas l'information africaine. À la différence de nous, les humoristes africains, nous, on regarde les médias européens. On suit les médias européens. Et on va en Europe. Peut-être qu'on n'a pas le choix. Peut-être, entre guillemets, qu'on n'a pas le choix. Parce que, bon, c'est le pauvre qui essaye d'apprendre du riche, entre guillemets. Encore que, qui est réellement riche dans l'histoire. Mm-hmm.
1: Pour Wallace, s'exporter est depuis longtemps un moyen de raconter son histoire et de briser quelques clichés au passage. Pour cet humoriste ivoiro-marocain, il est surtout question d'exporter sa culture et de raconter l'Afrique telle qu'elle est, sans intermédiaire, peu importe ce qui a pu arriver dans le passé.
8: Quand on nous invitait dans certains festivals et qu'on nous mettait sur des chaînes qui vont être diffusées en Afrique, je disais aux promoteurs, en Afrique, on sait qui on est. Nous, on a envie que ceux qui nous découvrent, ce soient des gens qui ne nous connaissent pas. Donc, il faut qu'on soit diffusé en France, en Belgique, en Suisse, au Canada. C'était ça mon combat à l'époque. Nous, ce qu'on veut faire partir ailleurs, c'est notre histoire. Qui on est? Il y a beaucoup de fake news qui en montrent des choses. Donc, les gens imaginent. Mais il faut que nous, on soit leurs vrais yeux, leurs vraies oreilles, leur vraie mémoire. Et je me suis dit, tu sais quoi, vas-y, pourquoi nous on le fait? Pourquoi en fait on attend qu'un festival vienne d'ailleurs venir nous montrer, nous mettre à la lumière? Mais nous on peut aller leur montrer qui on est. Et on a monté ce festival et puis on a fait des partenariats avec des grosses chaînes, notamment avec TV5, qui nous a fait passer en prime time dans tous les TV5 du monde entier. Ça veut dire qu'on a été vu en Chine, au Japon. Et ça y est, pour moi, c'est fini. C'était le début de l'exportation de notre culture, comme je dis toujours.
9: Souvent, les artistes me disent, en Afrique, ils me disent « Oui, mais nous, notre réalité africaine, elle est très différente de votre réalité en Europe. »
1: Grégoire Furet, programmateur du Montreux Comédie Festival.
9: Donc, qu'est-ce qu'on va les raconter aux Européens? Et moi, je leur dis « Parlez de votre réalité. » Et c'est vrai qu'un artiste, un jour, est venu à Montreux. Il s'appelle Clantelex, il est ivoirien. Et à un moment donné, il a décidé de nous parler du Père Noël et de nous dire « C'est quand même fou que vous, les Européens, vous ayez réussi à nous convaincre si on était sage durant l'année, on aurait des cadeaux à Noël grâce au Père Noël. » Et donc, bon, les gens l'écoutent, ok, tu vas aller où là, mon gars, etc. Et à la fin, il termine par dire, et en plus, un Père Noël qui passe par la cheminée. Alors, vous imaginez, chez nous en Afrique, les cheminées, on n'en a pas. Et bon, évidemment, il est bien plus drôle que moi, il le fait bien mieux que moi, mais tout d'un coup, en une fraction de seconde, il récupère toute la salle. Les gens ont compris uniquement parce qu'avec un truc tout simple qui était sa réalité à lui, il avait réussi à toucher les gens.
10: Les choses que l'Europe a sur l'Afrique, ce n'est pas le plus grave. Le plus emmerdant, c'est les idées que l'Europe a implantées en Afrique qui sont emmerdantes.

0: On nous racontait que le gars passait par la cheminée pour venir déposer les cadeaux sous l'arbre de Noël. Bravo. Bravo. La cheminée. Mais il fait 40 degrés toute l'année en Afrique, les gars.
1: Pareil avec un artiste qui venait du Bénin, qui s'appelait Venant Jap, et qui, à un moment donné, vient nous parler de la sorcellerie, parce que le Bénin, c'est la terre du vaudou. Il vient nous parler du vaudou, et voilà, et donc il se dit, il faut que j'arrive à choper les gens. Donc il dit, bah, vous savez, le vaudou chez nous, c'est un peu comme chez vous, votre sorcier Harry Potter. Et là, tout de suite, les gens, boum, comprennent la mécanique, et c'est gagné.
2: Et là, vous vous demandez, mais c'est qui le noir avec ce balai? Parce que j'entends tout ce que vous pensez, hein. Eh ben non, je ne suis pas Harry Potter. J'ai ma propre identité. Je m'appelle Venance Jap. Je viens du Bénin, la terre du vaudou. Ou comme tout le monde aime le dire, le pays de la sorcellerie. Vous voyez les petits papiers que vous recevez dans vos boîtes aux lettres là? Le retour de l'être aimé. Comment agrandit son pénis? Ben c'est moi, c'est le Bénin.

0: Le duo québécois Ellie et Papillon, c'était le train de vie.
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2: Qu'en pense le public à Abidjan?
3: Abidjan aujourd'hui est une place tournante de l'humour, il faut le reconnaître. Quand tu prends le Gondwana Club et tout ça qui passe au niveau d'Abidjan, donc c'est des éléments qui ont leur place. Donc il y va de soi aujourd'hui qu'Abidjan s'impose comme étant une place tournante de l'humour en Afrique et surtout même dans le monde.
2: À Montréal.
4: Quand tu penses humour, tu penses comme quelle ville ou quel pays dans la francophonie, mettons?
5: À Montréal, c'est sûr.
4: Ah ouais? Est-ce que c'est le meilleur endroit où est-ce qu'on fait de l'humour?
5: Oui, c'est la Mecque de l'humour.
2: À Bruxelles.
0: Quand vous pensez à l'humour francophone, vous pensez à quel pays et à quelle ville?
6: Eh bien, justement, à la Belgique. Sans vous faire des compliments, l'humour belge, c'est ce qu'il y a de plus fort en Europe. Je dis francophone parce qu'il y a la Suisse, le Québec, et donc nous, les Français. Mais on vous a apporté la langue, mais vous avez su encore en faire.
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0: Nous avons donc parlé de Paris comme capitale de l'humour francophone, avec ce que ça implique pour les humoristes qui se décident à y aller et celles et ceux qui préfèrent en revenir. On a vu que l'Afrique était peut-être le nouvel Eldorado à viser pour de nouvelles opportunités de carrière, mais surtout, on l'a compris, il n'existe pas ou plus vraiment de capitale francophone de l'humour. En revanche, le monde francophone offre de belles opportunités pour élargir le terrain de jeu. Aujourd'hui, grâce aux réseaux sociaux, l'humour francophone s'exporte loin et on peut très vite se retrouver à faire des blagues à l'autre bout du monde. Alexandre Kominek se produit cet automne aux États-Unis, entre Los Angeles, San Diego et New York, devant un public francophone, et il en est très très fier.
7: Tu vois, aujourd'hui, les gens ils me disent « Tu fais quoi? T'es là à la rentrée ?» Je dis « Bah non, je peux pas. Pourquoi ? Parce que j'ai une tournée aux US. » Donc je suis très content. Est-ce que c'est un objectif ? Non. Est-ce que c'est de l'ego trip et du boost pour le moral et se caresser dans le poil ? Oui, parce que ça fait du bien, parce qu'il faut se faire du bien quand on fait ce métier. On sacrifie tellement de choses. J'en sens pas compte combien de solitude, combien de galères, combien de pression, d'angoisse, de se dire « Mon Dieu, est-ce que je veux faire ça? Est-ce que je veux faire ça? Est-ce que j'ai bien fait ça? Est-ce que j'ai fait les bons choix dans ma vie ?» Donc quand ça paye, putain, t'es content, quoi. Donc là, je vais aux États-Unis, pas parce que c'est le rêve de faire ça, c'est parce que ça me fait du bien.
0: Attention pour en arriver là.

0: public que tu n'as pas encore connu. Et moi, pour moi, j'avais fait le tour. Pour moi, tous les cassos qui aimaient mon humour, je les avais dans ma poche. Et on est, je pense, pour moi, on était déjà toute une bande de copains réunis avec la tournée que j'ai fait en France. Et en fait, pas du tout. Le spectacle, il m'a mis sur un niveau encore plus haut. En termes de les retours des professionnels, que ce soit des acteurs, des réalisateurs, des producteurs, que des gens sortis de nulle part, qui ont commencé à me suivre. Donc c'est génial. Je me dis, quelle bonne idée qu'on a eu de faire cette carpette, de la mettre sur Canal. Parce que vraiment, ça m'a ouvert les portes à un nouveau public.
1: Un autre moyen de se faire connaître partout dans le monde aujourd'hui, c'est bien entendu les réseaux sociaux. C'est justement ce qui permet au festival Juste pour rire de Montréal de trouver de nouveaux humoristes venus d'ailleurs, comme nous l'explique sa programmatrice, José Charland.
2: Je vous dirais que nous, depuis 2 ans, au niveau du festival Juste pour rire, on va programmer beaucoup plus d'artistes internationaux parce que, justement, on consomme beaucoup plus d'humour d'ailleurs aussi et que c'est plus facile et en termes de promotion, de reconnaissance, d'accessibilité, c'est beaucoup plus facile. Je vous donne un exemple. L'année dernière, on a accueilli à Montréal 28 artistes européens. Sur les 28, 24 festivals ont affiché, 24 spectacles, excusez-moi, ont affiché complet. Donc, il y a une demande, il y a une curiosité. Les gens sont heureux aussi d'assister à des spectacles auxquels ils ont moins accès. Et vice-versa, il y a de plus en plus d'artistes québécois qui font le pont à Paris aussi pour développer une carrière, bien évidemment, parce que le Québec, c'est un petit marché. Nous sommes que 8 millions au Québec en totalité. Donc maintenant, la francophonie, c'est ça, c'est accessible à tous.
3: Aujourd'hui, grâce aux réseaux sociaux, grâce aux télévisions satellitaires, un humoriste, qu'il soit à Abidjan, à Dakar, au Mali, s'il a 1 million, 2 millions d'abonnés sur ses pages des réseaux sociaux, très vite, il est vu partout. Aujourd'hui, nous on part jouer à Paris, on remplit des salles, on part jouer à Montréal, à New York, on a programmé même des spectacles au grand théâtre Apollo Theater à New York, où il y a plein de demandes. J'ai un ami magnifique qui s'appelle Le Magnifique, c'est un humoriste ivoirien qui sort d'une tournée aux États-Unis parce qu'il y a une diaspora africaine qui vit en Amérique du Nord, au Canada, aux États-Unis, qui vit en Europe, en Suisse, en Belgique, au Luxembourg, en France, à Londres aussi, où elle est assez nombreuse pour remplir des salles de 2000, 3000 places. Donc, merci Internet, merci les réseaux sociaux de rendre, et ça c'était le slogan du départ de la création d'Internet, village global. C'est ça, ce village-là.
2: Tu sais ce qu'il y a de magnifique avec le rire, en fait, ça amène à
1: José Charland.
2: Ça ouvre des portes, ça amène à tellement de choses. J'ai découvert des humoristes très talentueux, très drôles aussi. Précisément, les Ivoiriens ont un très grand sens de l'humour. Ils ont, eux disent que ça vient de leur grande résilience aussi. Et puis bon, qu'ils préfèrent prendre les choses en riant. Ils ont cet appétit envers l'humour aussi, puis l'exportabilité de leur talent. Donc, on va voir, nous, comment on peut collaborer avec eux et effectivement réussir à peut-être faire traverser ça du côté de l'Amérique un peu plus aisément et facilement. Donc, c'est peut-être d'amener un festival déjà existant à faire partie de la fédération pour que on puisse, avec eux aussi, développer cette relation-là, notamment au niveau de la découvrabilité des jeunes talents de par un concours, mais aussi au niveau de l'échange de talents de façon générale. Mais je pense qu'on se ressemble quand même. On a plusieurs points en commun par rapport à l'humour, là. Ça, c'est sûr et certain.
1: Finalement, comme nous le dit Maman, c'est aux humoristes de trouver le moyen de parler à tout le monde et ce n'est pas aussi simple que dans d'autres domaines.
3: C'est notre rôle d'humoriste de raccorder les publics, qu'ils soient en Europe, qu'ils soient en Afrique. C'est nous, notre travail, de prendre l'actualité, de réunir ces publics et d'essayer de les faire rire. L'humour a cette difficulté par rapport à la musique où il y a la contrainte de la langue, la contrainte des références culturelles qui fait que l'humour est moins universel que la musique ou que les clowns ou les mimes. On ne peut jouer que devant un public francophone, mais déjà, les francophones, on est nombreux. Je ne sais pas combien il y a de francophones dans le monde, 500 millions, je ne sais pas. En tout cas, en Afrique, on est moins entre 150 à 200 millions d'Africains francophones. Donc c'est déjà beaucoup.
1: Parce qu'Aline, pour terminer cet épisode, ce serait bien qu'on trouve quelqu'un qui a beaucoup voyagé puis qui a un peu une vision globale du monde francophone.

0: personne en humour aujourd'hui, t'as une idée?
1: Celui qui est allé vraiment partout, c'est Grégoire Ferrer, le directeur du Montreux Comedy Festival. Il est implanté dans tous les pays francophones.
2: Pour moi, les trois vrais centres aujourd'hui de la francophonie, c'est Paris, qui reste pour moi le numéro un, c'est Montréal. Beaucoup d'artistes vont à Montréal. C'était vraiment, beaucoup d'artistes vont rôder à Montréal, vont écrire à Montréal. Il y a une énergie à Montréal, en Amérique du Nord, qui est aussi proche du stand-up américain, dans les codes, dans le rythme et tout ça. Donc les humoristes français ont besoin de ça. Il y a même Roman Frayssinet, par exemple, est allé faire l'École nationale du rire à Montréal. Donc on voit qu'il y a quand même cette influence québécoise que moi je vois depuis des années. Et puis le dernier cœur, ça reste l'Afrique de l'Ouest. C'est l'Afrique de l'Ouest avec Abidjan, qui est un peu la capitale, le Bénin avec Cotonou, mais quand même Abidjan qui est une grosse capitale. Et c'est voilà, c'est un peu ce passage, quoi. Voilà, c'est encore pas complètement le cas aujourd'hui. C'est le cas entre Paris et Montréal. Beaucoup d'artistes vont à Montréal, beaucoup de Québécois viennent à Paris. Bah, je pense que voilà, il y a un peu le Maroc aussi qui prend un peu du leadership avec Casablanca, mais on voit que voilà, c'est ce grand terrain de jeu en fait. Avant, on avait un terrain de jeu qui était Paris, Lausanne, et aujourd'hui, on a un terrain de jeu qui est francophone en fait. Et c'est ça qui est génial.
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0: Vous l'avez entendu, faire rire n'a plus forcément de frontières aujourd'hui. Certains ou certaines choisissent de tout quitter pour tenter leur chance à Paris. D'autres préfèrent construire leur public là où ils sont nés. Et puis, il y a tous ceux qui découvrent que la francophonie est bien plus vaste qu'une capitale. Elle passe par la Suisse, le Québec, la Belgique, une Afrique en pleine effervescence, mais aussi par les médias et les réseaux sociaux qui permettent aujourd'hui à une blague de traverser un océan en quelques secondes. Finalement, le plus grand voyage n'est peut-être pas celui qui consiste à changer de pays, mais celui qui permet à son humour de rencontrer des publics différents sans jamais perdre sa voix. Dans le prochain épisode, nous quitterons les salles de spectacle pour les salles de classe, parce que si certains pensent que l'humour est un don, d'autres sont convaincus qu'il s'apprend. Alors peut-on vraiment enseigner l'art de faire rire? La réponse au prochain épisode d'Ouvrir les vannes. À bientôt.
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6: Excellent vendredi. Cet après-midi, un ciel plus changeant, surtout au nord du Sion-Sambre-et-Meuse. Un soleil plus généreux vers le sud, mais aussi au littoral. Peu de vent et des températures restant agréables cet après-midi de 20 à 24 degrés. Ce soir, le ciel se dégagera et la nuit sera une nouvelle fois bien étoilée. Les températures nocturnes resteront plutôt fraîches, de 10 à 14 degrés. Et puis pour votre week-end, un week-end qui s'annonce très ensoleillé, chaud, mais aussi encore et toujours sec. Samedi matin, plein soleil et l'après-midi, quelques voiles de cirrus s'inviteront dans le ciel. Le vent sera faible de secteur est et les températures maximales varieront de 25 à 28 degrés. Dimanche, les mêmes ingrédients, avec un mercure qui grimpera d'un cran. Les maximales varieront de 28 à 31 degrés. Dès demain, un avertissement jaune de l'IRM pour ces fortes chaleurs sera d'actualité.
7: La défense belge en mode viking. Quatre de nos avions de chasse F-16 viennent de se poser en Islande. Ils y assureront la surveillance du flanc nord de l'Europe dans un contexte de regain de tension avec la Russie. Bientôt, beaucoup de places supplémentaires dans les créaves et même des nouveaux centres. La Wallonie se porte au chevet des animaux sauvages. De nombreuses villes et communes en délicatesse budgétaire. Conséquence, la hausse des précomptes immobiliers quasi généralisée et ça va faire mal au portefeuille. Enfin, le peloton féminin du Tour de France à l'assaut du légendaire Mont Ventoux. On rejoindra notre envoyé spécial sur place. Bonsoir à toutes et à tous, Robin Duculot avec vous. Ils sont donc bien arrivés cet après-midi en Islande, les quatre avions de chasse F-16 de la défense belge, accompagnés par une centaine de nos militaires. Avec cette mission, la Belgique contribue à sécuriser l'espace aérien au nord du continent européen. Les F-16 sont stationnés sur la base aérienne islandaise de Keflavik, au sud-ouest de l'île. Notre envoyé spécial Laurent Henrard suit la délégation sur place, il nous raconte.
8: Côte à côte, les quatre F-16 belges sont positionnés sur le tarmac de l'aéroport militaire de Keflavik. Ils viennent tout juste d'atterrir sous une pluie battante. Les pilotes et la centaine de militaires belges déployés ici ont une mission précise, sécuriser l'espace aérien islandais, car l'Islande ne dispose pas de sa propre force aérienne. Or, le pays occupe une position géographique stratégique entre l'Europe et l'Amérique du Nord au cœur des routes aériennes et maritimes transatlantiques. Les regards ici se tournent vers la Russie, l'ennemi. Des bombardiers et des sous-marins russes ont été repérés du côté du pôle Nord. Alors, depuis cette base islandaise, les militaires belges vont devoir surveiller cette zone sensible. L'année dernière, à pareille époque, la défense belge était déjà présente ici. Elle se relance aujourd'hui pour le même genre d'opération, mais dans un climat encore plus tendu.
7: Et on apprenait ce matin que la Belgique va également envoyer une trentaine de militaires au Groenland aux côtés de soldats canadiens, français et danois et d'autres pays européens membres de l'OTAN. Ce sera pour des exercices en septembre. Le Groenland, de territoire faisant partie du Danemark, mais que Donald Trump convoite pour les États-Unis. La Russie a aussi des vues dessus. Ces exercices sur la banquise, ce sera donc un moyen pour les Européens d'envoyer un message. Et toujours à propos d'alliances militaires, mais très loin du pôle Nord cette fois, trois pays viennent de signer aujourd'hui un pacte de défense à la portée historique, la très riche Arabie Saoudite, le Pakistan et son arme nucléaire, ainsi que la Turquie, deuxième plus grosse armée de l'OTAN. Ces trois-là se promettent une défense mutuelle en cas d'attaque extérieure. Là aussi, c'est un message envoyé à Washington, vu comme un partenaire de moins en moins fiable, et puis un message envoyé aussi en direction de Téhéran, même si la Turquie affirme qu'aucun pays en particulier n'est visé. Une question de stabilité régionale, dit-on. Côté saoudien, on reconnaît toutefois que, je cite, les récents développements dans la région avions ont accéléré le processus. À l'étranger toujours, selon un nouveau bilan, au moins 140 personnes ont perdu la vie la semaine dernière en essayant de rejoindre l'enclave de Ceuta. Une semaine après les faits, l'Espagne est confrontée à un défi humanitaire complexe et urgent, la prise en charge des centaines d'enfants arrivés illégalement dans l'enclave espagnole et qui s'y retrouvent désormais seuls. Un défi complexe, Sandro Calderón.
9: Ceuta dispose de 90 places destinées aux mineurs. C'est très largement insuffisant pour accueillir les enfants qui n'ont pas quitté le petit territoire espagnol du nord de l'Afrique et qui ne peuvent pas être expulsés. Sierra Rego, ministre espagnol de la jeunesse en visite sur place aujourd'hui.
10: Le chiffre que je peux vous communiquer concernant les enfants enregistrés et pris en charge par le système d'accueil s'élève à 1342 enfants.
9: Mais beaucoup d'autres n'ont pas encore été identifiés et sont livrés à eux-mêmes. Ils ont trouvé refuge, les uns sur des plages, d'autres dans des zones boisées. Souvent, il s'agit d'enfants très jeunes et donc vulnérables.
10: Le profil des migrants a évolué. Nous avons accueilli davantage de filles non accompagnées ainsi que davantage de très jeunes enfants en bas âge non accompagnés.
9: Pour les accueillir, l'Espagne cherche à mettre en place des structures d'urgence. Deux écoles, par exemple, ont été transformées en centres d'accueil. Les jeunes y resteront le temps d'organiser leur transfert vers la péninsule ibérique. En Espagne, la loi prévoit que toutes les régions du pays doivent participer à l'accueil des mineurs lors de situations de crise comme c'est le cas à Ceuta.
7: Chez nous, ce coup de pouce pour la protection de la nature, en particulier les animaux sauvages. La région Wallonne va renforcer le réseau des centres CREAVES, ces centres de revalidation qui prennent en charge les animaux sauvages blessés en leur prodiguant des soins. Des nouveaux centres vont voir le jour à Dour dans le Hainaut ou à Fratin en province de Luxembourg notamment. Et ceux qui existent déjà vont augmenter nettement leur capacité. Exemple à Namur, le CREAVES local compte 75 places aujourd'hui. Il reçoit un agrément pour en gérer 640 sur un tout nouveau site, ainsi qu'un subside de 433 000 euros. C'est selon son coordinateur Romain De Jager.
11: Il y a 5 ans, on avait 800 animaux par an. Et ici, en 5 ans, on est passé de 800 à 3500 animaux l'année passée. Et c'est vrai que c'était devenu indispensable de s'agrandir et d'avoir des infrastructures professionnelles et d'avoir le soutien financier et le soutien moral du cabinet de la ministre. C'est vraiment un gros avancement. Nous, on espère ouvrir ici fin de l'année pour être prêt pour la nouvelle grosse saison qui commencera au printemps 2027. Tout est dans les starting blocks et avec cette confirmation de soutien financier, on va pouvoir finaliser et concrétiser tous les devis qui étaient un peu en attente là de ces derniers mois. Donc voilà, on est super contents.
7: C'était une interview signée Louis Matagne. On sait désormais qui construira la future constellation européenne de satellites en orbite basse. Iris 2, c'est le nom de ce projet, censé à terme concurrencer le service Starlink de SpaceX et assurer au passage la souveraineté technologique de l'Europe. La Commission européenne a annoncé aujourd'hui les entreprises partenaires et cocorico, il y a du belge, à commencer par l'entreprise Aerospace Lab, basée à Mont-Saint-Guibert. La liste comprend aussi le français Thales Alenia Space et l'allemand OHB qui ont des usines respectivement chez nous à Charleroi et à Anvers. C'est un courrier que les propriétaires n'aiment pas trop recevoir, les avertissements extraits de rôle aux précomptes immobiliers. Le service public Wallonie Finance a commencé à les envoyer. Ils arriveront tous dans les boîtes aux lettres d'ici octobre. Et cette année, beaucoup de propriétaires immobiliers vont les sentir passer. La hausse est quasi générale. En Wallonie comme à Bruxelles, certains font déjà la grimace, Michel Gasset.
12: Cette année, le titre de champion de l'impôt foncier revient à Wavre, avec une hausse de pratiquement 21% par rapport à 2025. Cette habitante est dégoûtée.
13: Une catastrophe, une augmentation de 500 euros. Voilà, ça fait une claque dans le budget. Je trouve ça vraiment inacceptable.
12: Le bourgmestre Jacques Taureau explique que la ville n'avait pas vraiment le choix. Il y a beaucoup d'investissements à financer. Mais dit-il, en dépit de cette hausse, l'impôt foncier reste relativement bas à Wavre.
14: La moyenne du Brabant wallon se trouve dans les 2200 et quelques. Donc avec 2200 de taux additionnel, nous sommes vraiment dans la moyenne. Donc il n'y a rien d'exagéré dans ce que nous faisons.
12: À Oudergem, la bourgmestre Sophie De Vos explique que sa commune a elle aussi été contrainte d'augmenter les additionnels au précompte immobilier, notamment à cause des reports de charges imposés par le gouvernement fédéral aux pouvoirs locaux.
15: En particulier l'exclusion des chômeurs qui se pressent désormais en masse aux portes des CPS. Il y a des subsides qui ont été supprimés et il y a aussi la charge des pensions qui devient absolument écrasante.
12: Mais Sophie De Vos insiste aussi sur le fait qu'en dépit de cette hausse, les additionnels au précompte immobilier à Oudergem restent les plus bas de la région bruxelloise. Ils n'avaient d'ailleurs pas augmenté depuis 17 ans.
7: C'était un reportage signé Michel Gasset et Amaury Boucher. En sport, le légendaire Mont Ventoux se dresse face au peloton du Tour de France Femmes. C'est une première. Le mythique col situé dans le Vaucluse verra se disputer l'arrivée de cette 7e étape à plus de 1900 mètres d'altitude. On rejoint Audrey Degrange depuis le sommet du Mont Ventoux. Alors Audrey, quelle est l'ambiance sur place alors que les coureuses s'approchent du sommet ?
16: Oui, on peut dire que l'ambiance monte ici au sommet du Ventoux. Il y a déjà énormément de monde, tout comme tout au long de l'ascension. Les spectateurs sont arrivés très tôt pour voir passer et encourager le peloton féminin. Beaucoup sont venus à vélo et ce qui était beau, c'était de voir des petites filles, mais aussi de jeunes garçons, gravir lentement mais sûrement les terribles pentes du géant de Provence. 7,5% de moyenne sur les 21 km d'ascension depuis Bédouin. Il n'y a vraiment aucun répit. Pour les coureuses, vous l'avez dit, c'est une première sur le Tour de France Femmes, mais depuis le retour de l'épreuve en 2022. C'est une volonté des organisateurs d'inscrire un col mythique à chaque édition. Il y a eu la super planche des Belles-Filles, le Tourmalet, l'Alpe d'Huez, le col de la Madeleine et désormais le Mont Ventoux. Cette étape reine devrait une nouvelle fois jouer un rôle déterminant. À l'arrivée, dans quelques minutes, on devrait en savoir davantage sur les prétendantes à la victoire finale et surtout les écarts réalisés au sommet pourraient changer le visage du classement général.
7: Il reste une petite dizaine de kilomètres à la course. C'est à suivre sur Tipeee en TV et sur Ovio. Enfin, en football, on vous rappelle que la Pro League reprend déjà ce soir avec le champion titre Bruges qui reçoit Courtrai à 20h45. Et puis ce vendredi, c'était aussi la présentation du nouveau coach des Diables Rouges. Marc Van Bommel a pris la parole pour la première fois avec sa nouvelle casquette. L'ex-joueur néerlandais de 49 ans connaît bien notre pays. Il a gagné un titre avec l'Antwerp comme entraîneur en 2023. Il se dit très enthousiaste, explique avoir sauté sur l'opportunité une fois le départ de Rudy Garcia acté. Sur le terrain, il promet de la clarté. Je suis un entraîneur qui aime avoir le ballon, qui veut dominer le jeu autant que possible, a-t-il expliqué. Le prochain match des Diables Rouges, le premier avec Marc Van Bommel, ce sera en Italie le 25 septembre dans le cadre de la Nations League. Voilà, c'est la fin de ce journal. Merci de nous suivre.
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17: Merci Robin Duculot pour ce point sur l'actualité. Le prochain journal, c'est à 18h puisqu'on va écouter ensemble le Bureau des complots. Mais avant ça, on fait le point sur les routes.
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19: Et l'actualité trafic, ce sont ces gros ralentissements provoqués tout d'abord par des accidents sur le 40 à Linsan en sortie de chantier direction Liège. Une voie bloquée, plus ou moins 15 minutes perdues. Il y a également un autre accident qui s'est produit sur le ring de Bruxelles. Un petit peu après Zelic direction Zaventem depuis Grand Bigard, 25 minutes. On revient sur le 40 avec le chantier qui vous concerne entre Votem et la sortie numéro 34 pour Herstal. Deux voies dans les deux sens de circulation et des conditions modifiées au niveau de votre circulation. 30 minutes depuis Longsin et 25 minutes estimées depuis Barchon. Un autre chantier vous ralentit, c'est sur le 25 au passage de Sprimont. On perd une vingtaine de minutes sur 7 km vers Bastogne. Et puis il y a également un gros ralentissement dans un chantier sur le 19 au passage de Saint-Guilain vers Mons, plus 30 minutes.
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17: Bonne fin de journée sur la première et bienvenue si vous nous rejoignez pour un nouvel épisode du Bureau des complots jusqu'à 18h. Tout l'été, on vous fait découvrir la saison 2 de ce podcast qui remonte aux origines des théories conspirationnistes. Peters et Jacobs ont reçu aujourd'hui un coup de téléphone à propos de la théorie du faux Mandela selon laquelle le symbole mondial de la lutte contre l'apartheid serait mort en prison et aurait été remplacé par un imposteur.

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1: Bonjour Jacobs.
2: Ah, bonjour Peters. Non mais attendez, excusez-moi, là j'ai cru avoir une hallucination. Mais non, c'est bien réel. Qu'est-ce que c'est que cet accoutrement?
1: Mais quoi, vous n'aimez pas mon pantalon?
2: Non mais franchement, j'hésite à appeler ça comme ça. Hein. Et puis toutes ces couleurs, Peters, rouge, jaune, vert et bleu, on vous repère à 50 mètres.
1: Ah d'accord, je comprends que vous n'êtes pas fan de mon authentique tenue Zoulou, donc inspiré de vêtements traditionnels sud-africains pourtant.
2: Mais enfin Peters, il y a quand même un minimum de décence quand on vient au bureau.
1: Bon, quand même, il faut respirer un peu. Le monde ne vous appartient pas, les cultures non plus.
2: Excusez-moi de vous voir comme ça en zoulou blanc, je dois vous dire que c'est un peu ridicule. Hein.
1: Ridicule, mais enfin, vous entendez parler, sachant que vous êtes quand même loin d'être une référence en matière de style. Moi, je suis un citoyen du monde, Jacobs. Je crée des ponts, je promeux le mélange, et surtout, je ne me limite pas à une identité figée.
2: Je crois plutôt que vous les collectionnez.
1: C'est toujours mieux que votre style de jésuite croisé avec un bibliothécaire, croyez-moi.
2: Alors moi, je n'ai pas l'air d'une carte postale exotique. Hein. Mais bon, je dois quand même reconnaître une chose.
1: Tiens donc.
2: Vous avez une forme d'indépendance d'esprit assez radicale, parfois mal orientée, mais elle est réelle. Et dans notre métier, je l'admets, c'est une qualité.
1: Bah, je prends le compliment.
2: Et vous faites bien, hein. C'est assez rare, hein, quelqu'un qui assume à ce point, même quand le résultat prête autant à discussion.
1: Je préfère retenir « assume à ce point ». Le reste est votre regard, Jacobs. Et il est souvent un peu en retard sur son époque, hein. Bref, on ne va pas passer la journée sur mon pantalon, écoutons plutôt le répondeur.
2: Oui, vous avez raison. Mettons-nous au travail à voir que mes yeux ne brûlent face à tant de couleurs.
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4: Allô, bonjour Jacobs, Peters. Je m'appelle Sarah, j'habite à Liège et je vous appelle parce que j'ai vécu un truc un peu étrange récemment. En fait, je reviens d'un voyage en Afrique du Sud, j'étais là-bas pour une conférence et du coup j'ai pris pas mal de taxis parce que bon, c'est pas l'endroit le plus sûr du monde là-bas. Et donc à deux reprises, deux chauffeurs différents me parlent spontanément de Nelson Mandela. Et tous les deux me disent que Mandela serait mort en prison, qu'il aurait été assassiné et que l'homme qui est devenu président après en 1994... ce serait un imposteur. Sur le coup, j'ai cru à une blague, mais j'ai commencé à comprendre que c'est une idée qui circule vraiment. Donc voilà, je me suis dit que j'allais vous appeler parce que j'aimerais bien comprendre pourquoi autant de gens peuvent y croire. Voilà, merci.
1: Ah ben vous voyez, comme quoi j'ai bien fait de mettre mon pantalon zoulou. Vous venez de me reprocher de ne pas être habillé de manière appropriée pour venir travailler, alors qu'en réalité, j'ai exactement la tenue qu'il nous faut pour cette tâche.
2: Oui, je dois reconnaître que pour une fois, la coïncidence joue en votre faveur. D'ailleurs, il y a quelque chose d'assez troublant hein, dans le fait que nos discussions, ce que nous vivons ici, et les messages laissés par les auditeurs, semblent s'aligner avec une telle précision. Je dois dire que cela ne cesse de me surprendre.
1: En tout cas, le sujet, il est là. Et ce n'est pas n'importe lequel.
2: Ah oui, Nelson Mandela, en effet, hein, une figure absolument incontournable du XXe siècle, un symbole presque universel de la lutte contre le racisme et surtout de la réconciliation.
1: Un homme hors du commun, c'est sûr. Imaginez donc, 27 ans de prison. Et à sa sortie, pas de vengeance, pas de revanche, mais une volonté de rassembler. Dans l'histoire contemporaine, peu de figures incarnent à ce point l'idée d'un combat du bien contre le mal.
2: Tout à fait, alors que l'apartheid reste l'un des régimes politiques les plus violents et les plus marquants du siècle dernier, Mandela en face en est devenu l'antithèse parfaite.
1: Un mythe même.
2: Mais derrière cette image parfaite, il y a des zones grises. Et surtout un certain nombre de récits alternatifs et de théories du complot, comme le faisait justement remarquer Sarah et les taxis qu'elle a rencontrés là-bas.
1: Et pour comprendre comment on en est arrivé là, je suppose qu'on va devoir revenir aux origines, en revenant justement sur le parcours de Nelson Mandela, avant que le mythe n'écrase tout.
2: Eh bien, vous supposez très bien, parce que comme on va le voir, les choses sont toujours un peu plus complexes, et dès qu'on creuse un peu, rien n'est jamais complètement noir, rien n'est jamais complètement blanc.
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1: Rolihlahla Mandela est né en 1918 en Afrique du Sud, dans le village de Mvezo. On se trouve là à 1000 km à l'est du Cap et à 1000 km au sud de Johannesburg. Autant dire que c'est la brousse.
2: Mandela est issu de l'ethnie Xhosa, un peuple venu de la région des Grands Lacs. Il est de sang royal. Son père, le chef du village, a 4 femmes et 13 enfants.
1: Mais de toute la fratrie, Rolihlahla est le premier à fréquenter l'école et selon une pratique courante à cette époque, son institutrice britannique lui donne un prénom anglais. Cela sera Nelson, même s'il lui préfère son nom de clan, Madiba.
2: Alors qu'il n'a que 9 ans, son père meurt de la tuberculose. Son oncle devient son tuteur et celui-ci va financer ses études. Madiba est un brillant élève et il est destiné à devenir le conseiller du roi des Tembus, un peuple tombé sous la coupe de la colonie du Cap.
1: Madiba poursuit donc ses études dans les écoles des missions chrétiennes, puis rejoint l'université de Fort Eyre, la seule du pays qui accepte les Noirs. Il étudie l'anglais, le droit, l'économie. Et là, il découvre le marxisme ainsi que la doctrine de la non-violence prônée par Gandhi.
2: Mais un jour, après avoir soutenu une manifestation des étudiants noirs qui se révoltent contre la mauvaise qualité de la nourriture qu'on leur réserve, il est renvoyé de l'université.
1: Dans la foulée, pour échapper à un mariage arrangé, planifié par son oncle, il choisit de s'enfuir vers la grande ville. Ce sera Johannesburg.
2: Là-bas, il trouve un emploi comme veilleur de nuit dans une mine. Quelques mois passent et un avocat juif nommé Lazar Sidelski l'engage comme stagiaire dans son cabinet. Celui-ci lui prête 50 livres, une somme relativement importante à l'époque, et il lui fait cadeau d'un costume que Mandela portera pendant 5 ans. C'est la première fois qu'il sympathise avec un homme blanc.
1: En parallèle, il continue ses études de droit par correspondance. Il épouse sa première femme et là aussi son premier enfant. En 1943, Mandela a 35 ans et rejoint le Congrès national africain, l'ANC, un parti politique membre de l'Internationale socialiste. L'année suivante, il fonde la Ligue de jeunesse de l'ANC. Dès cette époque déjà, il se distingue rapidement par ses capacités d'organisation et son charisme.
2: À ce stade, son engagement est encore modéré, mais petit à petit, ses positions évoluent.
1: Oui, parce que l'Afrique du Sud, à ce moment-là, devient de plus en plus ségrégationniste. Le contexte est celui-ci. Les Noirs ne peuvent posséder des terres en dehors des réserves indigènes, qui ne représentent que 13% de la surface du pays. Les villes comptent des quartiers exclusivement réservés aux Noirs, et les grèves des travailleurs noirs sont illégales.
2: Et en 1948, avec la victoire du Parti National, qui donne tous les pouvoirs aux Blancs, les Afrikaners, le nouveau régime qui se met en place se radicalise, c'est l'apartheid.
1: Ce mot signifie littéralement le développement séparé. Concrètement, il s'agit d'un système de ségrégation qui classe la population selon la couleur de peau et impose une séparation stricte entre les groupes. La société sud-africaine est ainsi divisée en quatre catégories, les Blancs, les Indiens, les Métis et les Noirs, ces derniers représentant les deux tiers de la population. Le territoire est fragmenté, en zones distinctes attribuées à chacun, et des milliers de Noirs sont déplacés de force vers des territoires spécifiques appelés les Bantoustans.
2: Oui, nous avions parlé de tout ça dans notre enquête sur le suprémacisme. En tout cas, pour Mandela, c'est le début d'un long combat contre le régime de l'apartheid. Devenu avocat, c'est le premier avocat noir de l'histoire de l'Afrique du Sud. Il mène plusieurs campagnes de désobéissance civile. Son engagement lui vaut une surveillance constante et plusieurs arrestations. Peu à peu, Mandela passe du statut de militant parmi d'autres à celui de figure centrale du mouvement.
1: Cette montée en puissance tient autant à des qualités personnelles qu'au contexte de plus en plus répressif. Mandela ne naît pas leader, c'est l'histoire qui le pousse à le devenir.
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1: Dans les années 1950, Nelson Mandela s'inscrit encore dans une stratégie de lutte non violente, inspirée par la désobéissance civile. Mais le contexte sud-africain se durcit brutalement. Le tournant intervient le 21 mars 1960 avec le massacre de Sharpeville, lorsque la police tire sans sommation sur une foule de manifestants noirs faisant 69 morts. Cet événement agit comme un détonateur. Pour Mandela et une partie de l'ANC, la non-violence apparaît désormais inefficace face à un régime prêt à tuer pour se maintenir.
2: Surtout que dans la foulée, l'ANC est interdit, ce qui pousse donc ses membres à entrer dans la clandestinité. Mandela devient alors l'un des principaux artisans d'un changement stratégique. En 1961, il participe à la création de la branche armée du mouvement. Il coordonne alors des campagnes de sabotage contre des cibles symboliques.
1: L'année suivante, il quitte pour la première fois l'Afrique du Sud. Il entreprend une tournée à travers le continent africain pour obtenir le soutien de gouvernements nouvellement indépendants vis-à-vis de leurs pays colonisateurs. Il passe aussi par des camps d'entraînement en Éthiopie et en Algérie. Et à son retour, il prépare le mouvement à passer à la guérilla.
2: C'est à ce moment que la lutte sud-africaine bascule dans une autre dimension. En pleine guerre froide, les États-Unis et le Royaume-Uni classent l'ANC comme une organisation terroriste. Mandela, en tant que chef de la branche armée du mouvement, devient la menace numéro un en Afrique du Sud.
1: Et ce qu'il faut dire, c'est que cette perception ne repose pas sur rien. Elle est renforcée par des liens qui existent entre plusieurs cadres de l'ANC et le Parti communiste sud-africain, qui bénéficie, lui, du soutien direct des soviétiques.
2: Tout ça alors que le régime de l'apartheid est, lui, de son côté, un allié clé des puissances occidentales. Il faut dire que l'Afrique du Sud regorge d'uranium, d'or et de platine, autant de ressources qui suscitent toutes les convoitises.
1: La lutte contre l'apartheid dépasse donc largement le cadre sud-africain. L'Union soviétique soutient certains mouvements de libération, tandis que les États-Unis privilégient la stabilité de leurs alliés régionaux. Mandela devient ainsi, malgré lui, un acteur d'une guerre souterraine qui le dépasse. Et c'est dans ce contexte qu'intervient son arrestation, le 5 août 1962. Officiellement, elle résulte du travail des services de renseignement sud-africains, mais une autre hypothèse circule, et elle est loin d'être marginale, celle d'une implication directe des États-Unis, et plus précisément de la CIA.
2: Cette théorie repose en grande partie sur les déclarations de Donald Rickard. Lui, c'est un ancien diplomate américain en poste à Durban dans les années 1960. En fait, des décennies plus tard, celui-ci affirme avoir joué un rôle décisif dans l'arrestation de Mandela.
1: Il raconte qu'à l'époque, Mandela est dans la clandestinité depuis 17 mois. Il change régulièrement d'identité, se déplace discrètement, échappe aux autorités. Rickard explique qu'il a transmis au service sud-africain l'endroit où Mandela se trouvait, l'apparence qu'il avait à ce moment-là et la façon dont il se déplaçait, et puis surtout, le moment exact ou intervenir.
2: Et à partir de là, tout devient beaucoup plus simple pour les forces de sécurité sud-africaines qui n'ont plus qu'à passer à l'action. Mandela est arrêté sans résistance et pour Rickard, c'est, je cite, un véritable coup réussi des services américains.
1: C'est ici que se dessine une idée essentielle pour la suite. Mandela n'est jamais totalement maître de son image. Dès les années 1960, il est déjà l'objet de projections, pris entre des récits opposés, révolutionnaires pour les uns, terroristes pour les autres, et cette ambiguïté ne disparaîtra jamais complètement.
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1: En 1962, Nelson Mandela est arrêté après plusieurs mois passés dans la clandestinité. Deux ans plus tard, il est condamné à la prison à vie et envoyé sur Robben Island. Commence alors une détention qui durera 27 ans. L'objectif du régime est atteint, il s'agit de neutraliser un opposant jugé dangereux, de le couper de ses réseaux et l'écarter durablement du jeu politique.
2: Et de fait, un peu d'informations vont filtrer sur ces 27 années de captivité. Ce qu'on sait, c'est qu'à l'intérieur de la prison, Mandela va mener une vie extrêmement contrôlée, marquée par le travail forcé, les restrictions, mais aussi par une discipline personnelle qui va renforcer son aura auprès des autres prisonniers.
1: Et peut-être que l'essentiel est ailleurs. Sa disparition physique produit un effet inattendu. À mesure que les années passent, Mandela devient un symbole, comme si son absence nourrissait en permanence sa présence. Il est transformé en une figure abstraite qui prend une portée de plus en plus universelle.
2: Le slogan « Free Mandela » devient un mot d'ordre mondial, relayé par des mouvements politiques, des artistes, des intellectuels. Et cette mobilisation va atteindre un niveau inédit dans les années 1980. Des concerts, des pétitions, des campagnes médiatiques contribuent à faire de Mandela une icône. Pourtant, très peu de gens l'ont aperçu, et ce depuis des décennies. Les rares images que l'on diffuse de lui sont finalement très anciennes.
1: Mandela devient alors une figure figé dans le temps, le visage immuable d'une cause qui dépasse les frontières et les générations. L'homme qu'on ne peut voir devient un mythe.
2: Et un mythe, par définition, peut être interprété, transformé. À ce stade, il ne s'agit pas encore de théorie du complot, mais comme on va le voir, tout est déjà en place pour qu'elles apparaissent.
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6: Comment ces théories du complot vont apparaître, c'est ce qu'on verra dans un instant avec la suite de l'enquête de Peters et Jacobs sur Nelson Mandela. Merci de passer votre vendredi sur la première.
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6: On parle de Nelson Mandela dans le Bureau des complots. Aujourd'hui, Peters et Jacobs nous racontent tout de suite quelles théories sont nées après l'emprisonnement de ce symbole mondial de la lutte contre l'apartheid en Afrique du Sud.
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2: Descendant d'une famille royale, Nelson Mandela naît en 1918 dans un village rural au milieu de l'Afrique du Sud. Après des études de droit, il devient le premier avocat noir de son pays. Engagé politiquement dès les années 1940, il devient progressivement une figure centrale de la lutte contre l'apartheid. D'abord partisan de la non-violence, il bascule ensuite vers la lutte armée au début des années 60.
1: Arrêté en 1962, Mandela est condamné à la prison à vie et disparaît du paysage pendant 27 ans. Cette absence le transforme en mythe mondial. Concerts, manifestations, partout sur la planète, un élan de solidarité scande le nom de celui qu'on imagine comme le symbole pacifique de l'antiracisme, Mandela.
2: Voilà maintenant le moment où l'homme réapparaît. Nous sommes le 11 février 1990, Nelson Mandela est enfin libéré. L'image fait immédiatement le tour du monde. Mandela marche, droit, calme, le poing levé, aux côtés de son épouse Winnie Mandela. Ce moment marque la fin d'une attente qui a duré presque 3 décennies. Mais surtout, il marque le passage d'un mythe abstrait à une présence réelle.
1: Oui, sa libération est un événement retentissant. On découvre un homme certes vieilli, transformé par le temps et les épreuves, mais qui adopte un ton très mesuré. Mandela appelle à la paix et à la réconciliation. On comprend qu'il ne sort pas de prison en chef de guerre, mais en homme d'État.
2: Et dans un pays encore profondément divisé, cette posture a un effet immédiat. Il rassure les Blancs, mobilise les Noirs et s'impose comme l'interlocuteur incontournable du pouvoir en place. Mandela devient ainsi le visage d'une transition possible. On s'incline devant l'homme injustement emprisonné qui sort de l'ombre pour guider son pays vers la paix.
1: Et Mandela semble d'abord parfaitement à l'aise dans son nouveau rôle. Mais cette adéquation entre l'homme réel et l'icône mérite d'être interrogée, car plus l'attente est grande, plus la chute peut être brutale.
2: En attendant, à peine libéré, Nelson Mandela entre tout de suite dans le concret. Face à lui, le pouvoir blanc est toujours en place, incarné par le président Frédéric de Klerk. Entre les deux hommes s'ouvre une longue phase de négociation. L'enjeu est énorme, mettre fin à l'apartheid sans faire basculer le pays dans la guerre civile.
1: Mais négocier, c'est aussi renoncer. Des choix difficiles s'imposent pour Mandela. Le régime en place conserve le contrôle de l'armée, de l'économie et des institutions. Mandela doit donc composer avec de nombreuses contraintes, à la fois politiques, économiques et internationales, et doit arbitrer en permanence entre ses idéaux révolutionnaires et la nécessité de préserver la stabilité du pays.
2: Ce moment marque un tournant décisif, car Mandela adopte une posture de plus en plus pragmatique. Il accepte notamment de ne pas redistribuer tout de suite les terres agricoles des fermiers blancs. Cette stratégie peut apparaître cohérente au regard du contexte, mais elle introduit un premier écart envers les attentes révolutionnaires.
1: Mais malgré ses premiers compromis, sa popularité reste intacte. Mandela incarne toujours l'espoir. D'ailleurs, il mène campagne et se présente à l'élection présidentielle. Et en 1994, après les premières élections libres du pays, il est élu président. Pour la première fois, l'Afrique du Sud est dirigée par un homme noir. L'image est forte et résonne comme l'aboutissement d'un long combat.
2: Mais une fois au sommet, le plus dur est à venir. Mandela doit gouverner un pays qui est profondément fracturé. Le nouveau président fait alors un choix décisif. Il lance la commission Vérité et Réconciliation, confiée à Desmond Tutu, un archevêque noir anglican prix Nobel de la paix. C'est un homme respecté de tous.
1: Le principe de cette commission est de permettre aux auteurs de crimes de l'apartheid de témoigner publiquement en échange d'une amnistie. Tout ça afin de faire émerger la vérité, mais surtout d'éviter un cycle de représailles. À l'international, cette démarche est largement saluée. Elle devient le modèle de transition pacifique, presque un cas d'école. Mais à l'intérieur du pays, les réactions sont plus contrastées. Pour certains, ce processus permet de tourner la page, sans violence. Mais pour d'autres, il laisse un goût amer, celui d'une justice molle, où le pardon semble parfois prendre le pas sur tout le reste.
2: Et c'est dans ce contexte que commencent à apparaître les premières dissonances. Rien de spectaculaire au départ, mais une série d'inflexions, de nuances, qui progressivement induisent une impression diffuse. Son discours est de plus en plus conciliant à l'égard de ceux qui incarnaient, hier encore, les ennemis absolus. Pour certains militants, notamment dans les franges les plus radicales de l'ANC et des mouvements anti-apartheid, ce glissement est inacceptable.
1: Surtout qu'au-delà des désaccords idéologiques, c'est l'absence de transformation économique rapide qui pose problème. Les grandes structures héritées de l'apartheid restent en place, la propriété des terres agricoles, tout comme les autres secteurs clés de l'économie, c'est-à-dire les mines, les banques et les industries, eh bien tout ça reste largement concentré entre les mains de la minorité blanche.
2: En résumé, les inégalités restent massives et Mandela ne parvient pas à les réduire. Si le pouvoir politique change, le pouvoir économique, lui, évolue beaucoup plus lentement et c'est précisément ce décalage qui va nourrir un immense sentiment de frustration.
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2: Lorsque Nelson Mandela quitte le pouvoir en 1999, son image reste largement intacte. À l'international, il est célébré comme une figure morale exceptionnelle. En Afrique du Sud, le respect demeure immense. Mais avec le temps, le regard va changer. Ce n'est plus Mandela lui-même qui est jugé, mais c'est son héritage.
1: Et au fil des années 2000 et 2010, les espoirs suscités par la fin de l'apartheid retombent. Les inégalités économiques et raciales restent extrêmement marquées. Le chômage touche massivement les populations noires, les écarts de richesse demeurent parmi les plus élevés au monde et les tensions sociales persistent.
2: Les gouvernements successifs de l'ANC, notamment sous les successeurs de Mandela, Thabo Mbeki puis Jacob Zuma, sont confrontés à ces défis mais ne parviennent pas à y répondre. Pire, les scandales de corruption se multiplient, les crises politiques s'enchaînent et les choix économiques contestés contribuent à éroder la confiance du peuple envers les institutions. Et progressivement, la critique ne vise plus seulement les dirigeants en place, mais le système lui-même, hérité de la transition des années 1990.
1: Et le regard posé sur Mandela commence à changer. Certains se demandent si les compromis qu'il a acceptés étaient vraiment inévitables, s'ils n'ont pas, au contraire, figé des inégalités déjà existantes. D'autres doutent encore que Mandela savait vraiment où ses décisions allaient mener. Au départ, ces interrogations restent minoritaires, mais avec le temps, elles prennent de plus en plus de place à mesure que les difficultés sociales persistent.
2: En parallèle, une nouvelle génération qui n'a pas connu l'apartheid ou seulement à travers des récits arrive. On en parle à l'école, dans les médias, lors des commémorations. Le personnage complexe, le militant, le stratège, le négociateur est peu à peu simplifié.
1: Oui, on réduit Mandela à sa figure de sage, de pacificateur. C'est plus consensuel, mais ça efface une partie de la réalité, les contradictions et les aspérités de l'homme. Et puis surtout, cette simplification finit par se heurter au réel. Les jeunes générations, confrontées à des difficultés économiques et sociales très concrètes, ont du mal à faire le lien entre cette image idéalisée et le pays dont ils héritent, qui est, lui, exsangue.
2: Et forcément, ce décalage nourrit des critiques de plus en plus virulentes. Certaines figures politiques ou intellectuelles commencent à remettre directement en cause l'héritage de Mandela, au point finalement de l'accuser d'avoir trahi la révolution. C'est le cas par exemple de Julius Malema, un leader radical très influent auprès des jeunes, qui reproche à Mandela d'avoir privilégié le pardon aux blancs au détriment d'une véritable justice pour les noirs.
1: Et ce n'est pas le seul reproche que l'on fait au premier président noir de l'Afrique du Sud. D'autres soulignent que Mandela a été réduit à une caricature de lui-même. Il devient une image que l'on consomme, c'est vrai, hein, sur des mugs, des t-shirts et des posters. Je cite d'ailleurs l'écrivaine Sizonke Msimang, très engagée à gauche. « Mandela est particulièrement aimé de ses compatriotes sud-africains blancs. En Afrique du Sud, de nombreux blancs n'ont jamais accueilli de noirs chez eux et ne s'engagent jamais avec les noirs. Mais ils ont des photos de Mandela sur leur mur. C'est qu'ils adorent son sourire. Ils adorent les photos de lui avec des enfants. Je dois avouer que cela m'irrite énormément, dit-elle. »
2: Et vous commencez à le comprendre, ce qui se joue ici est une véritable crise de la mémoire. D'un côté, on a une image très simple, très positive. De l'autre, une réalité sociale difficile, marquée par les inégalités, le chômage et la violence. Et entre les deux, il y a cet espace que l'on connaît bien dans ce bureau où les récits alternatifs apparaissent.
1: Et voilà, comme on va le voir, qu'émerge une théorie folle. Et si l'homme qui était sorti de prison et qui avait dirigé le pays n'était tout simplement pas le vrai Mandela ?
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6: La naissance de la théorie du faux Nelson Mandela, c'est ce que Peters et Jacobs nous expliquent dans la troisième et dernière partie de cet épisode du Bureau des complots dans un court instant. Belle fin de journée à notre écoute.
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6: Jusqu'à 18h sur les ondes de la première, c'est le Bureau des complots. Peters et Jacobs nous parlent aujourd'hui des théories farfelues qui entourent l'homme d'État sud-africain Nelson Mandela. Retour tout de suite au cœur de l'enquête.
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1: Nelson Mandela s'engage contre l'apartheid alors qu'il a la quarantaine dans les années 50, avant de prendre les armes. Arrêté en 1962, il est condamné à la prison à vie. Ses 27 années de détention le transforment alors en icône mondiale. Mais déjà, une ambiguïté apparaît. Mandela est autant un héros que l'objet de tous les fantasmes.
2: Libéré en 1990, Mandela incarne un espoir immense et devient le premier président noir d'Afrique du Sud. Mais pour éviter le chaos, il fait des compromis qui déçoivent une partie de ses soutiens. Avec le temps, les inégalités persistent, les crises s'accumulent et son héritage est de plus en plus contesté. Un décalage se crée entre l'image idéalisée et la réalité vécue par le peuple sud-africain. Et c'est dans cet espace que naissent les critiques et les récits alternatifs.
1: Nous arrivons maintenant à la principale théorie du complot concernant l'icône de l'antiracisme, c'est la théorie du faux Mandela. Celle-ci repose sur l'affirmation que le vrai Nelson Mandela serait mort en prison en 1985 à l'âge de 67 ans, et donc que l'homme qui a été libéré en 1990 serait un imposteur à la solde du régime de l'apartheid.
2: Cette théorie affirme même connaître la véritable identité de cet imposteur. Il se nommerait Gibson Makanda et celui-ci aurait été préparé pour endosser l'identité de Mandela. Aucune preuve sérieuse ne vient étayer son existence, mais ce nom rend la théorie concrète et donne un visage au complot.
1: Cette théorie s'est très largement propagée sur les réseaux sociaux depuis une dizaine d'années. Pour preuve, en 2024, une étude mettait en évidence que plus de 17 millions de posts sur TikTok renvoyaient au nom de Gibson Makanda, l'imposteur. Il faut dire que cette théorie a tout pour fasciner. Un héros mort, un sosie, un état manipulateur, une transition démocratique entièrement faussée, tous les ingrédients d'un grand récit aussi sensationnel que paranoïaque sont ici réunis, mon cher Jacobs.
2: Oui, tout à fait. Et ce qui rend cette théorie si puissante, c'est qu'elle permet d'unifier en un seul récit les frustrations comme la persistance des inégalités économiques, sociales et raciales, ainsi que le sentiment très largement partagé d'une transformation politique inachevée. Si l'Afrique du Sud post-apartheid ne correspond pas à la promesse incarnée par Mandela, le problème vient donc d'une substitution originelle. Le raisonnement est redoutable parce qu'il simplifie tout. Il ne dit pas seulement « Mandela a changé », il dit « ce n'était pas lui », car Mandela est mort en 1985 et on nous l'a caché.
1: Justement, arrêtons-nous là-dessus. L'année 1985 est le point central de ce récit complotiste. Il nous faut comprendre d'où peut bien sortir cette date, qui forcément n'a pas été choisie au hasard. Celle-ci correspond même à un moment charnière de l'histoire sud-africaine où plusieurs événements bien réels s'enchaînent et créent un climat de tension extrême.
2: Exactement, hein, le milieu des années 1980 est marqué par une escalade de la violence dans tout le pays, avec des affrontements quasi permanents entre forces de l'ordre et les populations noires. Et à cela s'ajoute une crise économique majeure, puisque sous la pression internationale, plusieurs grandes banques cessent même d'investir dans le pays, justement en 1985.
1: Le président sud-africain d'alors, Peter Willem Botha, propose en février 1985 de libérer Mandela à condition qu'il renonce publiquement à la violence. Mais Mandela refuse. Et c'est précisément ce refus qui devient dans la théorie du complot l'élément déclencheur.
2: Oui, puisque la théorie raconte que le régime se retrouve alors face à une impasse, car libérer Mandela reviendrait à renforcer un adversaire qu'il considère toujours comme dangereux, mais le maintenir en prison fait courir un autre risque, celui d'accentuer la crise. C'est là que la solution adoptée aurait été tout simplement d'éliminer Mandela discrètement.
1: Ce récit complotiste est un véritable scénario qui détaille que, sous les prétextes d'une intervention médicale, liée notamment à des problèmes de prostate, Mandela aurait été transféré à l'hôpital. Et c'est à ce moment qu'il aurait été assassiné, probablement par des membres du Broederbond, une organisation afrikaner liée au pouvoir.
2: Le Broederbond, c'est un réseau secret composé d'élites afrikaner qui descendent des premiers colons européens arrivés au XVIIe siècle. On parle de ministres, de hauts fonctionnaires, de chefs d'entreprise qui agissent en coulisses. C'est donc un cercle fermé, très influent et directement lié au pouvoir politique de l'époque. Autrement dit, dans la théorie complotiste, ce sont donc des hommes du système, organisés et discrets, qui auraient pris la décision d'éliminer Mandela, mais cela ne serait pas directement une décision du gouvernement.
1: Suite à l'assassinat de Mandela, le pouvoir sud-africain se retrouve bien évidemment pieds et poings liés. Ayant bien conscience que l'annonce officielle de la mort de Mandela en détention risque de provoquer une explosion sociale dans tout le pays et un désastre diplomatique à l'international, les autorités auraient donc choisi une solution plus audacieuse. Préparé sur plusieurs années, un double de Mandela.
2: Oui, c'est ça. Ce fameux imposteur aurait été entraîné, façonné pendant près de 5 ans afin d'être capable d'endosser ce rôle sans éveiller les soupçons. Sa mission aurait été claire, négocier la fin de l'apartheid en donnant l'illusion d'une transition tout en veillant à ce que celle-ci ne menace ni les intérêts des Blancs ni ceux des investisseurs étrangers.
1: Et donc, du coup, dans cette version complotiste, la fin de l'apartheid elle-même devient le résultat d'une manipulation parfaitement orchestrée. Ainsi, Mandela n'a jamais pardonné aux Blancs. Il n'a jamais trahi ses idéaux révolutionnaires, car ce n'était pas lui qui négociait la transition.
2: Pour appuyer leur théorie, les partisans du faux Mandela vont donc commencer par chercher dans ce qui paraît le plus évident, c'est-à-dire le corps. Dans leur logique, s'il y a eu un remplacement, alors cela doit se voir. On compare donc le Mandela des années 1960 avec celui qui sort de prison en 1990. On traque les différences.
1: Et on s'arrête sur des détails. La forme du visage, la position de certains traits, la présence ou non de marques comme des grains de beauté. D'autres avancent une idée plus diffuse, mais redoutablement efficace également, Mandela n'aurait pas vieilli normalement.
2: Et avec les réseaux sociaux, ce type d'argument prend beaucoup d'ampleur en fait. Des applications comme FaceApp, téléchargées des centaines de millions de fois, permettent notamment de simuler le vieillissement d'un visage à partir d'une simple photo. Le principe est le suivant, on prend une image ancienne de Mandela, on la fait vieillir artificiellement via l'application, puis on compare le résultat avec le Mandela réel de 1990. Et là, si la version vieillie générée par l'application ne correspond pas à l'homme sorti de prison, eh ben on considère cela comme une preuve.
1: Oui, enfin, Jacob, soyons sérieux. Ces comparaisons n'ont rien de fiable. On met face à face des images prises à des décennies d'écart, dans des conditions complètement différentes. On oublie les effets du temps, de la prison, de la maladie qui induisent des changements physiques. Ces preuves, comme on dit, ne servent pas à démontrer la théorie, elles servent à la confirmer. On est face à un raisonnement circulaire. Si Mandela a été remplacé, il doit y avoir des différences. Et puisqu'on trouve des différences, alors c'est qu'il a été remplacé.
2: En tout cas, l'enquête est lancée. Hein. Et une fois lancée, plus rien ne peut l'arrêter. Après le corps, on va s'intéresser au comportement. Et là encore, la logique est identique. S'il ne s'agit pas du même homme, cela doit nécessairement transparaître, tant dans sa manière de s'exprimer que dans son attitude ou sa façon de penser.
1: Et ici, certains relèvent quelque chose pour le moins étonnant. Mandela, après sa libération, ne parle plus correctement le Xhosa, qui est pourtant sa langue maternelle. Pour les complotistes, cela est impensable. Comment peut-on oublier sa propre langue ? Peu importe les explications possibles, l'isolement, le temps, les conditions de détention, le doute, en tout cas, se répand.
2: Mais c'est surtout sur le plan politique que le raisonnement prend toute sa force. Et là, le terrain est déjà prêt. Hein. Le Mandela des années 1990 ne ressemble plus à celui des années 60. On l'a vu, hein. Le révolutionnaire s'est mué en négociateur. Dans une lecture classique, c'est une évolution logique et pragmatique. Mais dans une lecture complotiste, c'est une anomalie qui suggère que quelque chose cloche.
4: Ça tourne pas rond. T'as vu ces conspirations ?
2: Après le corps et le comportement, la théorie va encore plus loin. Elle s'attaque à un terrain plus sensible, la vie privée.
1: Le cas le plus scruté, c'est celui de son épouse, Winnie Mandela. Pendant les années de prison de son mari, elle a continué à incarner la lutte. Elle est restée fidèle à leurs idéaux et elle a tenu. Et pourtant, après la libération de Mandela, leur relation se dégrade rapidement, jusqu'à la séparation en 1992.
2: Dans une lecture classique, tout cela s'explique assez logiquement. Les années d'éloignement creusent un fossé, les trajectoires divergent, et les tensions personnelles mélangées aux désaccords politiques finissent par s'accumuler jusqu'à que la relation se brise.
1: Mais dans une lecture complotiste, cette séparation devient une preuve, car Winnie a compris avant tout le monde que l'homme en face d'elle n'est pas le bon.
2: Oui, le raisonnement entier repose sur l'idée que nul ne peut se faire passer pour quelqu'un d'autre sans que celles et ceux qui ont partagé son quotidien et son intimité ne s'en rendent compte. Mais cette idée, qui semble assez raisonnable, repose néanmoins sur une illusion. Les relations humaines ne sont jamais simples, elles évoluent à travers le temps. Rappelons-le, Nelson et Winnie n'ont pas eu de contact physique pendant près de 3 décennies.
1: Jusqu'ici, les arguments des complotistes parlent de faits réels qu'ils interprètent et qu'ils déforment, mais nous allons maintenant plonger encore plus profondément dans l'irrationnel. Commençons avec cette histoire des 67 minutes du Mandela Day qui fait référence à la journée commémorative instaurée en son honneur et au cours de laquelle chacun est invité à consacrer 67 minutes à une action solidaire.
2: Ces 67 minutes, donc, représentent les 67 années d'engagement politique de Mandela. Mais dans la logique complotiste, ce chiffre change de sens. Mandela étant né en 1918,

0: Johnny Clegg, oui, ceux qui ont vécu dans les années 80 se souviennent parfaitement de ce musicien blanc sud-africain, très engagé politiquement, qui mélangeait musique zoulou et rock avec son groupe Savuka. Et celui-ci était devenu la voix internationale de la résistance au régime sud-africain. Sa chanson « Assi Bonanga » va connaître un immense succès en 1987 et elle est dédiée bien sûr à Nelson Mandela, qui est toujours officiellement emprisonné à ce moment-là.
1: Et alors, ce que relèvent certains, ce sont les paroles de cette chanson. Déjà le titre « Assi Bonanga » signifie littéralement « Nous ne l'avons pas vu ». Quant au reste, écoutez la traduction du refrain chanté en langue zoulou, qui est celle-ci. « Nous ne l'avons pas vu, nous n'avons pas vu Mandela à l'endroit où il est, à l'endroit où on le retient. »
0: À l'époque, c'est un chant de protestation, une manière de dire « On nous cache cet homme », mais pour les complotistes, c'est encore un code à déchiffrer. On ne le voit pas parce qu'il n'est plus là où on le retient, c'est-à-dire qu'il n'est plus en prison. Ben oui, il a déjà été supprimé.
1: En parallèle des théories du complot que nous avons évoquées, il existe un phénomène psychologique, le Mandela Effect, l'effet Mandela.
0: Alors ce terme apparaît en 2009 lorsqu'une certaine Fiona Broom, c'est une auteure spécialisée dans le paranormal au départ, remarque que de nombreuses personnes affirment se souvenir de la mort de Nelson Mandela en prison dans les années 80 justement.
1: Selon elle, des dizaines de personnes différentes qu'elle a rencontrées et qui n'ont aucun lien entre elles, partagent ce même souvenir de manière souvent très précise alors que celui-ci est faux, comme on l'a vu. Broom relie cela à l'idée d'une illusion collective, une notion bien connue en psychologie et étudiée depuis plusieurs décennies, qui renvoie au fonctionnement de la mémoire, capable de reconstruire, de déformer ou de mélanger des événements.
0: Et ce qui est donc intéressant, c'est que ce biais de mémoire, qui relève normalement des sciences humaines, vient ici croiser la théorie du complot. Il ne la prouve pas, mais il la rend plus crédible en donnant l'impression qu'elle s'appuie sur une expérience partagée et d'une certaine manière validée par la recherche académique.
1: Et tout cela participe à créer quelque chose d'étrange autour de cette histoire. Parce qu'au fond, il est possible que ces deux phénomènes, la théorie psychologique et la théorie du complot, trouvent leur origine au même moment. En 1985, Mandela est bien transféré de sa prison vers un hôpital pour subir une opération en urgence. Ça, c'est un fait. Mais cette information circule dans un contexte extrêmement confus. Le pays est sous état d'urgence, les violences s'intensifient et le régime contrôle étroitement ce qui est diffusé. Eh bien, résultat, les informations sont partielles, parfois déformées. Et c'est précisément dans ce flou, dans ce tumulte, qu'une rumeur peut apparaître, puis s'installer.
0: Autrement dit, à partir d'un même événement réel, on peut voir naître deux choses différentes. D'un côté, un faux souvenir partagé, de l'autre, eh bien, une théorie du complot.
1: Et des années plus tard, on aurait retrouvé la trace de cette rumeur, sous deux formes différentes. D'un côté, le biais de la mémoire fait naître le souvenir d'un Mandela mort en prison. De l'autre, une théorie du complot affirme qu'il a été remplacé. En somme, tout devient possible, et tout finit par se mélanger. De quoi se perdre en conjectures, mon cher collègue.
0: Je ne vous le fais pas dire, toute cette histoire commence à devenir un peu trop vertigineuse. C'est sans doute le signe que c'est l'heure de conclure.
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1: Mandela n'est pas seulement le héros lisse qu'on retient parfois. C'est d'abord un homme engagé dans la lutte armée, prise dans la guerre froide, puis un prisonnier politique transformé peu à peu en icône mondiale. À sa libération, le symbole laisse place à un homme obligé de négocier et de faire des compromis, et c'est précisément dans l'écart entre le mythe et la réalité que la théorie du faux Mandela va trouver sa place.
0: Oui, quand le réel ne correspond plus au mythe, deux options existent. Soit accepter que ce mythe était incomplet, ou alors considérer qu'il a été falsifié. Et cette réflexion répond en partie à la question que nous posait Sarah sur notre répondeur. Comment autant de gens peuvent-ils croire à une théorie pareille ?
1: Eh bien, premier élément de réponse, la difficulté à accepter une réalité si éloignée des attentes. Quand on regarde la situation de l'Afrique du Sud aujourd'hui, on comprend mieux pourquoi. Le pays reste l'un des plus inégalitaires au monde, les écarts de richesse sont immenses et la violence atteint des niveaux terrifiants.
0: Et dans cette perspective, le recours au double, en l'occurrence le faux Mandela, permet de restaurer une cohérence là où le réel en manque. Il ne remplace pas seulement un homme, il remplace une histoire trop complexe par un récit simple et profondément séduisant.
1: Oui, ce sosie sert à résoudre une contradiction. D'un côté, le vrai Mandela,

0: celui de la lutte, de la radicalité, de la cohérence idéologique, et de l'autre, un faux Mandela, celui des compromis, du monde réel et de ses limites. Ce découpage est extrêmement efficace parce qu'il remplace une trajectoire complexe par deux figures distinctes, parfaitement cohérente.
1: Cette manière de voir le monde ne laisse plus beaucoup de place au doute. Et on est alors en droit de se demander si ce besoin de cohérence ne serait finalement pas moins une manière de comprendre le monde qu'une manière de s'en protéger.
0: Oh bah bonne question. Si je n'ai pas de réponse définitive à vous apporter, je peux quand même vous proposer la maxime du jour.
1: Ah bah avec plaisir, mon cher Peters.
0: Alors écoutez donc, au bureau des complots, on sait que la tentation est toujours grande de remplacer la complexité du réel par l'apparente cohérence d'une absurdité.
1: Voilà un excellent résumé de notre enquête qui va me demander, je crois, un petit temps pour en mesurer toute la portée. Allez, on se dit à très vite avec une nouvelle conspiration. Et d'ici là, vous qui nous écoutez, eh bien, ne croyez pas tout ce que vous entendez.
0: Oh non, faites plutôt appel au bureau des complots.
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4: 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Quelle chance, on a le temps d'écouter un peu de musique ensemble. Voici Charlotte Cardin, Take

0: Il est déjà presque 18h, on va s'informer après la détente en musique avec la météo et le journal. Et puis on se retrouve juste après pour une heure spéciale de reportage. Belle soirée à notre écoute.
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11: Très belle fin de journée. Ce soir, le ciel se dégage de plus en plus. La nuit sera une nouvelle fois bien étoilée. Les températures nocturnes seront plutôt fraîches, mais on ne va pas s'en plaindre, de 10 à 14 degrés. Profitez-en pour rafraîchir vos habitations, car ce week-end s'annonce très ensoleillé, chaud, mais aussi encore et toujours sec. Samedi matin, plein soleil. L'après-midi, quelques voiles de cirrus dans le ciel. Le vent sera faible de secteur est et les températures maximales varieront de 25 à 28 degrés. Dimanche, les mêmes ingrédients, avec un mercure qui grimpera d'un cran. Les maximales varieront de 28 à 31 degrés. Dès demain, un avertissement jaune de l'IRM pour ces fortes chaleurs sera en vigueur.
12: Ils sont bien arrivés en Islande. Une centaine de militaires belges et 4 avions de chasse. Leur objectif, sécuriser l'espace aérien au nord du continent européen. C'est la journée internationale de la bière et les Belges changent leurs habitudes de consommation. Ils se retournent vers des bières sans alcool, en canette ou des pils. La Turquie, l'Arabie Saoudite et le Pakistan, main dans la main, les trois pays ont signé un pacte de défense mutuelle. Bonsoir à toutes et tous. La Belgique a déployé 4 avions de chasse et une centaine de militaires en Islande cet après-midi. C'est sur la base aérienne de Keflavik, au sud-ouest de l'Islande. Corentin Laurent, la mission d'entraînement et de sécurité doit durer un mois.
13: On les entend fendre l'air avant qu'ils n'apparaissent dans la grisaille. Les 4 F-16 de la défense belge sont arrivés en Islande. L'objectif de la mission, s'entraîner et dissuader. Marv est pilote, il fait partie de la centaine de militaires belges déployés sur place.
14: Le but est de voler tous les jours. Et donc, le premier but, c'est de s'entraîner dans l'espace aérien islandais. Et aussi d'être prêt pour, si jamais il y a quelque chose, pour être prêt à décoller.
13: La défense avait déjà participé à une opération similaire l'an dernier. Et c'est parce que l'Islande est au cœur du carrefour entre l'Europe, les États-Unis et surtout la Russie. Une position hautement stratégique pour le général Harold Van P.
15: C'est aussi le seul endroit où on peut effectivement se poser avec des avions dans un rayon de milliers de kilomètres pour un peu voir ce qui se passe.
13: Des bombardiers et des sous-marins russes ont été repérés du côté du pôle Nord. Nos avions de chasse devront les surveiller. C'est une question de solidarité pour le ministre de la Défense, Theo Franken.
16: L'Islande n'a pas ils n'ont pas la défense, ils n'ont pas une armée eux-mêmes. Ça veut dire qu'ils comptent sur la solidarité européenne au sein de l'OTAN pour défendre l'Islande.
13: En principe, ce sera la dernière mission islandaise à bord des avions F-16. Après pratiquement 50 ans de service, les F-35 prendront le relais la prochaine fois.
12: Corentin Laurent avec nos envoyés spéciaux en Islande, Laurent Rare et Christophe Zenko. Et lors de son déplacement en Islande, le ministre de la Défense a aussi fait cette annonce. La Belgique va envoyer des militaires au Groenland. Une trentaine débarqueront sur cette immense île en septembre. Cela s'inscrit dans une mission de l'OTAN, une mission lancée après les menaces du président américain Donald Trump d'annexer le Groenland. Aux côtés de la Belgique, il y aura d'autres pays comme le Canada, le Danemark ou la France. L'objectif est de montrer aux États-Unis la capacité de l'OTAN d'assurer elle-même la protection de l'Arctique et du Groenland. Une enquête est en cours à Plombières, en province de Liège, après un camp de jeunesse écourté, une enquête pour des faits de voyeurisme. Le suspect a d'abord été interpellé, puis libéré sous condition, sur décision d'un juge d'instruction. Ce cinquantenaire a accueilli sur son terrain de camping un camp de jeunesse flamand. Ce camp aidé devait se terminer ce week-end. Mais après un incident, les 125 jeunes âgés de 6 à 16 ans sont rentrés chez eux. On ne sait pas exactement ce qui s'est passé. Elle fait partie de notre patrimoine, de notre ADN belge, la bière. Aujourd'hui, c'est sa journée internationale, mais l'heure n'est pas à la fête. Chez nous, la consommation de bière est en déclin depuis plusieurs années, moins 20% en 10 ans. L'an dernier, près d'une trentaine de brasseries ont aussi fermé leurs portes. Sarah Pousset, le marché doit faire face à un changement de comportement chez les consommateurs.
2: S'ouvrir une bière pour la déguster, un réflexe moins présent chez les Belges. Exemple d'ailleurs en terrasse cet après-midi.
17: Oui, bah là je viens de commander un jus de Bissap. Donc
2: Même constat dans ce magasin spécialisé en bière. En 45 ans d'ouverture, Michael Eftekari n'a jamais connu une telle baisse des ventes et de son chiffre d'affaires.
18: Chaque année ça diminue. Bon, moi, l'année prochaine, moi, je prends ma pension, donc je ne suis pas trop inquiète pour moi, mais la situation est alarmante.
2: Un produit fait office d'exception et se vend bien, le sans alcool.
18: Moi, pendant toutes ces années, j'avais une caisse de bière sans alcool sur une année, que je n'ai jamais réussi de vendre tout, et souvent, après 6 mois, la bière était périmée, j'ai jeté. Et maintenant, j'ai plus de 50 sortes de bière sans alcool, et les rayons sont toujours vides. Donc, on ne boit que ça.
2: Le taux d'alcool guide en effet davantage le choix des consommateurs, même d'ailleurs parmi les amateurs de bière.
19: Je préfère boire de la pils que de boire des fortes.
17: Je bois régulièrement de la bière, mais plutôt de la pils, parce que c'est moins fort. C'est aussi pour limiter ma consommation. En fait.
2: Des bières légères, IPA ou en canette, voici les tendances actuelles du marché. Bu avec plus de modération, la bière n'a pas pour autant quitté le verre des Belges.
19: On ne peut pas être belge sans boire de la bière, ça fait partie de notre culture.
12: Et l'exportation, elle aussi, est en recul. Elle concerne 70% de la production belge. Ils s'occupent des animaux sauvages, comme les hérissons déshydratés ou les martinets tombés du nid, les créaves. Et ils seront plus nombreux en Wallonie. La ministre wallonne de la Nature a donné son feu vert pour 5 nouveaux projets. L'objectif est d'agrandir la capacité de centres existants ou d'en lancer des nouveaux, dans le Hainaut ou en province de Luxembourg. La Wallonie compte aujourd'hui 18 créaves agréés. L'an dernier, ils ont recueilli plus de 22 000 animaux. Demain, la Belgique commémore les 70 ans de la catastrophe du bois du Cazier. Ce drame a fait 262 morts au fond de la mine de Marcinelle, dans la région de Charleroi. Pour l'occasion, la RTBF vous plonge au cœur de la mine, comme si vous y étiez, avec une vidéo, une reconstitution des premières heures du drame. Et pour cela, nous avons utilisé l'intelligence artificielle. Vinciane Vautron, vous avez travaillé sur ce projet audacieux. Le résultat est bluffant, et pourtant, à la base, il n'y avait presque rien.
20: Oui, en fait, il y a très peu de documents qui illustrent la catastrophe, quelques images, quelques photos à la surface, mais rien au fond de la mine. Et donc, c'est comme ça qu'on a eu l'idée d'utiliser l'intelligence artificielle. Cette nouvelle technologie nous a permis de créer un décor, une ambiance et surtout de raconter les faits tels qu'ils se sont déroulés ce jour-là.
12: Alors, on ne voit pas tout, pas de mort par exemple, c'était voulu?
20: Oui, alors notre ligne éditoriale, c'était vraiment on ne montre que ce dont on est certain. Donc on n'a rien inventé et c'est là en fait qu'on peut faire la distinction avec la fiction. Un cinéaste aurait par exemple créé des personnages, inventé des personnages, imaginé des dialogues. Et là, c'est une limite qu'on n'a pas voulu franchir, on a juste raconté les faits et tout ce qu'on a raconté est vrai.
12: Alors, Vinciane, diffuser un sujet réalisé par l'intelligence artificielle dans un JT, ça peut paraître risqué. Est-ce que vous vous êtes imposé des balises très claires?
20: Oui, alors on a pu bénéficier des conseils du comité IA de la RTBF, parce que ça existe. Ils nous ont fixé des règles à respecter. Et l'IA, elle a été utilisée ici vraiment comme un outil par des experts dans leur domaine. Donc, par exemple, c'est un vrai infographiste qui a travaillé avec l'IA et qui a donc pu contrôler ce qu'elle proposait. Et donc, on n'a pas remplacé le travail de quelqu'un par l'intelligence artificielle.
12: Merci Vinciane Vautron pour les coulisses de cette séquence inédite. Vous pouvez la revoir sur Ovio ou dans le JT à 19h30. Le Moyen-Orient est secoué par la guerre et dans ce contexte, 3 pays ont décidé de s'allier, l'Arabie Saoudite, la Turquie et le Pakistan. Ils ont signé un pacte aujourd'hui à la Mecque. Le principe, les ennemis de mes amis sont mes ennemis. Pascal Bustamante, ces 3 pays s'engagent à se défendre en cas d'attaque contre l'un d'entre eux.
21: Les 3 pays sont musulmans et sunnites. De plus, ils sont impliqués dans la recherche d'une solution pour résoudre le conflit entre l'Iran et les États-Unis. Un conflit qui déstabilise la région et compromet l'économie mondiale. Pour Didier Leroy, chercheur au Centre d'études de sécurité et de défense, la date de cet accord et sa composition ne sont pas anodines.
0: Le contexte est évidemment à prendre en compte puisque c'est bien d'Iran que proviennent les projectiles qui menacent les infrastructures saoudiennes, et donc ce n'est pas pour rien non plus que Riyad a choisi des partenaires qui sont immédiatement frontaliers de la République islamique d'Iran.
21: Outre la puissance financière de l'Arabie Saoudite, les partenaires ont des avantages à partager.
0: Du côté de la Turquie, on a une base de défense industrielle qui est puissante. On a aussi une technologie de drone qui a une renommée désormais mondiale. Du côté du Pakistan, on a une masse démographique importante, mais aussi l'arme nucléaire.
21: Comme pour adoucir l'annonce de ce nouveau partenariat, un responsable saoudien a indiqué que le nouvel accord de défense n'était pas lié à des ambitions nucléaires et ne constituait pas non plus une menace pour aucun pays de la région.
12: La Thaïlande, sous le choc après une fusillade dans une école. Un adolescent de 14 ans a tué ses grands-parents avant de se rendre dans son lycée près de Bangkok, la capitale. Il y a fait 5 autres victimes, des enseignants et des membres du personnel scolaire. Il y a aussi une trentaine de blessés. Le tireur s'est ensuite suicidé. D'après les premiers éléments de l'enquête, il a planifié son attaque. Le premier ministre thaïlandais a promis un durcissement de la loi sur les armes. Donald Trump aura-t-il sa monumentale salle de bal à la Maison-Blanche? Pas sûr, une cour d'appel fédérale a bloqué la construction de cette salle. Motif, le président américain a lancé les travaux sans obtenir le feu vert du Congrès. Les travaux sont donc suspendus. Le gouvernement américain a 2 semaines pour se tourner vers la Cour suprême. En cyclisme, c'était l'étape reine au Tour de France. Les coureux sont affrontés le célèbre Mont Ventoux et c'est Kasia Niewiadoma qui s'est imposée en solitaire pour cette 7e étape. La Polonaise s'empare aussi du maillot jaune au détriment de la Suissesse Marlène Reusser. En football, il a été officiellement présenté à la presse. Marc Van Bommel, le nouveau sélectionneur des Diables Rouges. L'ancien entraîneur de l'Antwerp succède à Rudy Garcia et le Néerlandais de 49 ans se montre très enthousiaste.
4: Bien sûr, nous voulons gagner des matchs et le plus tôt possible. Nous en avons déjà 4 le mois prochain. Il faudra être top de sa forme. Je dois donc faire en sorte que l'équipe joue comme je le souhaite. Je dois convaincre mes joueurs de jouer d'une certaine manière afin d'optimiser nos chances de victoire. Voilà mon objectif. Ma philosophie, c'est de privilégier la possession du ballon, que les joueurs sachent ce qu'ils ont à faire sur le terrain et qu'ils prennent en compte l'adversaire.
12: Des propos recueillis par Maxime Berger. Marc Van Bommel a signé pour 2 ans avec les Diables Rouges jusqu'à l'Euro 2028. Toujours en football, c'est la reprise du championnat ce soir. Le club du Bruges, tenant du titre, reçoit Courtrai. Et cette année, il y a du nouveau. Fini les play-offs, on repasse à une compétition classique avec 34 journées et une simple addition des points. Voilà pour les infos, je vous souhaite une belle soirée à notre écoute.
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2: Bon début de soirée sur la première. On décrypte l'actualité ensemble dans la prochaine heure. On va faire un tour du côté de la principauté de Monaco avant de partir à la rencontre de l'ASBL Maison Babel un peu plus tard. Mais d'abord, on prend la direction de Kaboul avec Sandro Calderon. Il nous racontait ce matin l'histoire de femmes afghanes qui font de la résistance un ballon de football au pied.
24: C'était il y a 5 ans, Kaboul en Afghanistan tombait aux mains des talibans le 15 août 2021 précisément. Depuis, les femmes afghanes sont sévèrement réprimées. Les islamistes fondamentalistes les privent de leurs droits. Mais des femmes, organisent de la résistance également à l'extérieur du pays. Sandro Calderon, bonjour.
25: Bonjour Bruno, bonjour à toutes et tous.
24: Alors, des réfugiés afghanes luttent donc, un ballon de foot au pied. Elles ont créé une équipe qui a été officiellement reconnue par la Fédération Internationale de Football.
25: Oui, dans l'équipe, on retrouve Zanoz, Mursal, Mona ou Nashma. Elles sont 23, seules quelques-unes portent le voile. Au printemps dernier, dans leur maillot rouge et short noir, elles ont joué 2 matchs amicaux, pas encore officiels, en Nouvelle-Zélande. Elles ont toutes fui leur pays quand les talibans ont repris le pouvoir en 2021. Elles ont trouvé refuge en Australie, au Royaume-Uni, en Allemagne ou encore au Portugal. Elles ne vivent donc plus en Afghanistan et pourtant ce sont elles qui vont représenter officiellement leur pays dans les futures compétitions internationales organisées par la FIFA. Et c'est déjà en soi une victoire symbolique et collective qui fait la fierté de Mona Jouini, la numéro 6 de l'équipe.
3: Je suis fière d'elles parce qu'elles se battent depuis 2021 et que nous nous battons vraiment chaque jour. Nous avons compris aujourd'hui que rien ne s'obtient sans effort. Nous sommes donc très heureuses d'avoir lutté pour cette opportunité, non seulement pour nous, mais aussi pour les autres filles afghanes qui sont restées en Afghanistan, afin d'être leur porte-parole et de les aider de toutes les manières possibles.
25: C'était Mona Jouini que vous venez d'entendre. L'international afghane était au micro de la Confédération de football de l'Océanie. C'est un peu l'équivalent de l'UEFA dans cette région du monde.
24: Alors Sandro, on peut se poser la question, comment ça se fait que l'Afghanistan soit représenté par des réfugiés? Je suppose que ce n'est pas une décision des talibans.
25: Non, bien sûr, ça n'a pas été le choix des talibans, un régime islamiste, fondamentaliste, vous le disiez, qui bafoue systématiquement les droits des femmes depuis 5 ans et qui les prive notamment de toute pratique sportive, dont le football. En fait, la décision a été prise par la FIFA au printemps dernier. Je vous passe les détails techniques, mais pour faire simple, la Fédération internationale du football a modifié son règlement de gouvernance et a reconnu officiellement l'équipe des Afghans en exil qui souhaitaient représenter leur pays.
24: Une reconnaissance qui est le fruit d'une intense campagne.
25: Exactement, une campagne soutenue par des ONG et menée par l'ancienne capitaine et fondatrice de cette équipe de réfugiés. Elle s'appelle Khalida Popal, je l'ai contactée au Danemark où elle vit actuellement.
3: Ce fut un combat de 5 ans, un combat sans relâche consistant notamment à convaincre la FIFA à attirer son attention et celle des instances dirigeantes du football. Après 5 ans, nous sommes heureuses d'avoir enfin le sentiment d'être reconnues et prises en compte par le monde du football. Et maintenant, notre équipe va jouer. C'est donc le moment de dire que quoi que fassent les talibans, nous continuerons à faire entendre notre voix, d'obtenir un bon staff technique avec l'aide de la FIFA. Puis, il faudra repérer les talents partout dans le monde, car nous avons une importante diaspora et des joueuses qui vivent en exil.
25: Et si la démarche de Khalida Popal est sportive, comme on l'entend, elle est aussi profondément politique.
3: C'est une prise de position ferme, forte, des femmes qui s'opposent à l'oppression, à tous ceux qui réduisent les femmes au silence et les excluent de la société, de la vie quotidienne. Et c'est ce que font les talibans.
24: Oui, jouer au foot, pour certains, ça pourrait paraître un combat futile, mais en Afghanistan, Sandro, ce n'est pas du tout le cas.
25: Oui, Bruno. Prenez par exemple Shabnam Salashor. Cette réfugiée afghane qui vit à Paris joue aussi au football. Je l'avais rencontrée l'automne dernier. Elle a nourri son féminisme sur les terrains de football. Et ça n'a pas été simple. Pas simple avant même le retour au pouvoir des talibans à cause du conservatisme de la société afghane. Shabnam Salashor m'a expliqué comment sa sœur avait été violemment frappée un jour alors qu'elles se rendaient ensemble à l'entraînement. Elle m'a expliqué aussi les menaces proférées par un extrémiste qui avait dit à son père qu'il couperait la gorge de ses filles si elles continuaient à jouer au football. Mais l'adolescente qu'elle était alors n'a rien lâché.
5: Le foot m'a donné la force de trouver ma place, de dire que, ok, même si en tant qu'une fille, vous m'ignorez, mais j'existe, je suis là. J'ai ma place. Que ça soit dans le sport, sur terrain, ou je sais pas, dans les matchs, partout, j'ai ma place.
25: À travers le foot, j'ai obtenu ma liberté, m'a expliqué également Shabnam Salashor. Elle s'est battue contre sa famille traditionnelle. C'est à partir du foot qu'elle est entrée dans des mouvements politiques, qu'elle a travaillé dans les médias. Venue se réfugier en Europe quand les talibans ont pris Kaboul en 2021, elle est devenue une figure emblématique de la lutte des droits des femmes en Afghanistan. Et elle joue toujours au foot. Et évidemment, elle se réjouit que l'Afghanistan soit à nouveau présente sur la scène du football international. L'équipe des exilés devrait participer aux qualifications pour la prochaine Coupe du Monde. Et pour la petite histoire, Bruno, la sélection qui a joué les deux matchs amicaux en Nouvelle-Zélande contre l'équipe des îles Cook a perdu à deux reprises, 1-0 et 3-0.
24: Mais bon, comme on dit, l'important, c'est pas forcément de gagner. Et surtout dans ce cas, merci pour cette analyse politico-sportive. L'analyse signée Sandro Calderon.
6: Vous venez de l'entendre, Sandro Calderon nous expliquait l'histoire de cette équipe afghane féminine de football. C'était la séquence Heure Inter aujourd'hui dans Matin Première, à retrouver avec toutes les autres sur RTBF Ovio. On voyage encore dans la suite puisqu'on va aller à Monaco. Mais d'abord, on voit comment ça roule sur nos routes avec le Mobile Info.
7: Bah oui, à 18h17, on voyage sur nos routes à nous, hein, du côté de l'E19 à Saint-Guilain. Il y a un balisage en place, 4 km de ralentissement, 10 à 15 minutes perdues vers Mons. On vous retrouve aussi dans le gros chantier de l'autoroute 40. Je dis gros parce qu'il y a beaucoup de fils en ce moment entre Votem et Herstal. Deux voies disponibles déviées dans les deux sens de circulation. On commence par Lonsin, 30 minutes perdues depuis Barchon, direction Bruxelles dans l'autre sens, 15 minutes. Ça va un petit peu mieux sur 5 km. Un autre chantier qu'on observe aussi, c'est sur Sprimont, sur le 25 en ce moment. Nous avons une dizaine de minutes sur 3 km. Maintenez bien les distances avec les véhicules devant vous, hein, pour éviter tout accrochage. Et on termine avec Bruxelles, amélioration à Zélic. Plus d'accidents, toutes les voies sont rendues au trafic vers Zaventem.
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6: Bon début de soirée sur RTBF, la première. Tous les samedis de midi à 13h sur nos ondes, vous pouvez découvrir le podcast Transversal qui vous propose des reportages qui vont en profondeur dans des sujets qui concernent la Belgique et le monde. Et jusqu'à 19h aujourd'hui, on vous en fait découvrir deux. On ira à la rencontre d'une ASBL bruxelloise un peu plus tard, mais d'abord on prend la direction de la principauté de Monaco, réputée pour être l'endroit où l'immobilier est le plus cher du monde, repère de la jet set et synonyme de luxe et de richesse dans les esprits. Mais derrière le faste, il y a, comme ailleurs, des milliers de travailleurs qui font tourner la principauté dans les hôtels, les restaurants, à l'hôpital ou sur les chantiers. Martin Delacoux vous emmène à leur rencontre.
23: Dans le train, en direction de Vintimille, tous les voyageurs descendent à Monaco. Avec des routes d'accès qui accumulent les bouchons, le train charrie un nombre impressionnant de voyageurs. 20 000 personnes par jour passent par la gare de Monaco. Un chiffre énorme comparé aux quelques 38 000 habitants de la principauté. Monaco se traverse en une vingtaine de minutes de marche et quelques escaliers descendus. Je retrouve ensuite Jean-Marc Ferrier, sapeur-pompier à la retraite et guide bénévole, qui commence tout de suite à faire la visite du quartier.
26: Ici, il y avait trois fois rien. Il y avait trois maisons et il y avait la mer. Ensuite, l'industrie s'est développée. Venez, on va traverser. Et finalement, le prince Régné III, le prince bâtisseur, on le surnomme ainsi, eh bien, il a voulu agrandir ce quartier. On a pris 22 hectares sur la mer. Là où nous marchons actuellement, nous sommes sur la mer.
23: Donc là, on est dans le quartier de Fonvielle, c'est ça ?
26: Voilà, nous sommes dans le quartier de Fonvielle. C'est un quartier extraordinaire de par sa conception, puisqu'il joint des bâtiments industriels avec le résidentiel. Et le résidentiel, il y a le secteur privé et des HLM. Enfin, pour nous, ce sont des bâtiments domaniaux. On les appelle comme ça. C'est l'équivalent des HLM en France. Donc
23: HLM, ça veut dire habitation à loyer modéré.
26: Effectivement, voilà. On peut les comparer à des HLM. Je vais vous faire pénétrer dans un HLM pour voir un petit peu le standing.
23: On traverse la route.
26: Le stade de Monaco en face de nous.
23: D'accord, le stade de football.
26: Le stade de football, hein, où il y a la fabuleuse équipe de l'ASM qui se produit. Et voilà, donc là, nous avons l'entrée de mon bloc, de mon immeuble. Vous allez voir un petit peu, peut-être que je vous le ferai voir tout à l'heure, il y a des immeubles qui paraissent très, très, très standing. Hein. C'est un immeuble qui date des années 88 et qui a été un petit peu restauré. Comment on est logé à Monaco, nous les Monégasques ? Quand on est une famille avec des enfants, avec deux enfants, on a droit à un 4 pièces.
13: Les quatre pièces sont très grands. Hein. Ensuite, si le couple n'a plus qu'un enfant, c'est en trois pièces. Et moi, avec mon épouse, nous avons droit qu'à un deux pièces. Mais les deux pièces, ils font quand même. L'autre deux pièces, il fait quand même 90 mètres carrés. On n'a pas à se plaindre. Voilà, vous avez un petit peu le style d'appartement que l'on peut retrouver dans tout cet immeuble. Hein. Alors là, vous voyez, on a un salon, une grande cuisine. Alors il faut savoir que avec mon épouse, quand on a intégré l'appartement, tout avait été refait à neuf. Hein, voilà.
14: Oui, c'est pas luxueux, c'est pas non plus un HLM comme on verrait en France peut-être, où certains sont très décrépits, mais voilà, c'est pas luxueux non plus.
13: Non, pas du tout, non. Ce ne sont pas des immeubles que l'on peut retrouver où habite les
14: militaires. J'ai entendu dire 50 000 euros le mètre carré dans le parc privé.
13: 50 000 euros, alors, dans le quartier de Monacoville, c'est minimum 35 000 euros le mètre carré. Sans vue, hein, sans rien, dans les ruelles de Monacoville. Il faut compter 35 000 euros le mètre carré. Après, plus on monte dans l'immeuble, pour peu qu'on ait une terrasse, un machin, de suite, ça va monter. Mais oui, on peut dire qu'en moyenne, c'est 50 000 euros le mètre carré.
14: Alors qu'à Paris, c'est autour de 10 000 euros, par exemple, l'une des villes les plus chères de France,
13: oui,
14: quoi,
13: par
14: comparaison.
13: Oui, voilà. Donc, de toute manière, il faut bien se dire que Monaco, au point de vue immobilier, c'est le plus cher au monde, devant Londres et Shanghai. Voilà, donc une chambre spacieuse. Voilà, donc là, vous voyez là. Voilà la vue, donc. On a une vue à 180 degrés, évidemment, sur les... Monaco, c'est très difficile d'avoir une vue ouverte sur l'horizon. Quand on intègre un appartement, on ne sait jamais ce qui va se produire dans les années à venir.
14: Parce que ça construit tout le temps, c'est ça que vous
13: voulez dire. Ça construit tout le temps. Nous sommes le plus petit territoire au monde, après le Vatican, hein, donc deuxième, 2,08 km² maintenant, hein, donc avec la nouvelle extension marine. Tout est concentré. Nous sommes le pays le plus dense au monde. Il y a 20 000 habitants pour 1 km².
23: Pour le moment, la vue est dégagée vers le nord-ouest. On y voit ces innombrables balcons créés par l'homme et désormais recouverts d'immeubles. Au bout d'un moment, l'urbanisation s'arrête net et laisse voir la végétation méditerranéenne qui s'accroche à flanc de colline et qui signale le passage en France. Me voilà à quelques kilomètres de Monaco, plus précisément à Nice, devant l'Université de la Côte d'Azur, où j'ai rendez-vous avec Yvan Gastaud, qui est historien, mais qui a également grandi à Beausoleil. Il est notamment spécialiste de l'histoire de Monaco. Yvan Gastaud, revenons dans les frontières vraiment de la principauté pour le coup, avec ses appartements à loyer modéré, etc. Mais aussi le fait qu'on dit qu'un monégasque sur deux est millionnaire. Est-ce qu'on peut dire toujours qu'il existe un Monaco populaire vraiment dans l'enceinte de la principauté ?
15: Oui, il existe un Monaco populaire parce que, indépendamment de ça, Monaco a longtemps été, d'ailleurs jusqu'au moins à la Seconde Guerre mondiale, une terre d'habitat populaire, hein, notamment sur le rocher de Monaco. Le rocher de Monaco a longtemps été, et il est encore un peu aujourd'hui, malgré des loyers élevés, hein, dans un habitat qui n'est pas forcément un habitat d'une grande richesse. On peut vivre au troisième étage d'un petit immeuble ou d'une petite maison du rocher sans être dans la grande fortune. Alors sans aller jusqu'à parler de pauvreté, il y a, oui, véritablement Monaco populaire. Un Monaco de gens qui, sans être forcément dans le besoin, sont des gens qui ont une approche, je dirais, du quotidien tout à fait modeste. Et il me semble que ce Monaco-là n'est pas celui qu'on retient quand on est dans le monde entier, mais c'est un Monaco que même le prince, hein, je dirais, le gouvernement prend en compte. Alors sans aller jusqu'à parler de pauvreté, il y a véritablement Monaco populaire, un Monaco de gens qui, sans être forcément dans le besoin, sont des gens qui ont une approche, je dirais, du quotidien tout à fait modeste. Et il me semble que ce Monaco-là n'est pas celui qu'on retient quand on est dans le monde entier, mais c'est un Monaco que même le prince, hein, je dirais, le gouvernement prend en compte. C'est d'ailleurs même une sorte de nécessité pour que les racines monégasques soient valorisées. Évidemment, si on est monégasque, on a tendance à être un peu aidé, parfois subventionné, parfois on vit dans des HLM qui apparaissent comme des appartements de luxe. Mais voilà, il y a une dimension qui se joue aussi dans les sociabilités. Le Monaco populaire se retrouve à la place d'armes, au marché. Voilà, il y a quelques lieux comme ça populaires, hein, qui sont préservés. Et me semble-t-il que la principauté préserve. D'ailleurs, le prince lui-même, hein, peut être aussi très proche de ces monégasques plus modestes, on pourrait dire, pour lesquels l'attention est assez importante. Voilà.
23: Donc Jean-Marc Ferrier, là on est dans votre appartement à loyer modéré comme on dit ici. J'ai vu ce chiffre de 1 monégasque sur 2 est millionnaire.
14: On vous met dans quelle catégorie, vous?
13: Disons que, oui, c'est une image que nous avons. Hein. Il y a même une journaliste qui avait dit qu'un monégasque sur trois était milliardaire. Parmi les monégasques, nous ne sommes pas tous millionnaires. Mais il est évident que nous avons tous un petit peu des privilèges hein, financiers, tout ça. Donc, mais il y a quand même des gens qui sont en précarité, il faut le savoir, des monégasques. Mais ils reçoivent une aide de l'État qui leur permet de bien vivre tout de même.
23: Jean-Marc Ferrier est né français. Il a dû renouveler plusieurs fois la demande et attendre des années pour obtenir la nationalité monégasque.
13: Mes parents avaient, même s'ils sont nés à Monaco, enfin mon père est né à Paris quand même. Hein. Il est venu tout jeune à Monaco, il est venu enfant. Il a fait sa vie à Monaco et puis voilà, ma mère était italienne à l'époque. Voilà, donc on a toujours eu un mode de vie à la monégasque en fait. Hein. Vivre à la monégasque, c'est-à-dire vivre avec le cœur attaché à la principauté, c'est se draper dans le pavillon monégasque rouge et blanc, avoir le plaisir de chanter l'hymne monégasque. Vivre à la monégasque, c'est ça.

0: Si la nationalité monégasque est difficile à obtenir, c'est notamment pour limiter le nombre de personnes qui vivent à Monaco. La crise du logement est telle que de nombreux appartements sont réservés aux Monégasques, puis dans un second temps aux enfants du pays, des personnes qui sont nées et qui vivent à Monaco, mais qui ne disposent pas de la nationalité. Un système qui ressemble fort à la préférence nationale.
1: Juste devant moi, le petit panneau qui indique qu'on rentre dans la commune de Beausoleil. Il n'y a aucune manière sinon de différencier que ce soit Monaco ou Beausoleil. Les deux villes se ressemblent entièrement et même pas le drapeau français ou quoi que ce soit qui signifierait qu'on arrive en France.
2: Le Riviera, il est construit à l'initiative de la Compagnie internationale des wagons-lits. Donc c'est la fameuse compagnie du Transsibérien. C'est une compagnie donc belge qui va irriguer toute l'Europe, voire même au-delà de ces trains. Et aux têtes de pont, au terminus, la compagnie va construire des grands hôtels, dont le Riviera Palace de Beausoleil.
1: Voilà, c'est celui-là.
2: C'est celui-là, ouais, qui est dans la perspective des escaliers qui sont ici, qui sont les escaliers justement du Riviera.
1: Où il y a des escalators, ça c'est peu commun quand même d'avoir des escalators comme ça en pleine ville.
2: Les escalators, c'est assez récent.
0: Au sommet de ces escalators en plein air, Catherine Acciardi nous guide à la terrasse du palace qui domine Beausoleil. Catherine est responsable d'un centre d'archives à Beausoleil, le centre Roger Benati. Elle a choisi cet endroit pour nous montrer la géographie particulière de la ville, la différence avec Monaco est pour le coup bien visible depuis ce point de vue surélevé.
2: On voit sur les cartes postales anciennes d'avant 1914, on voit très bien ce palace magnifique et on voit tout autour de cet escalier des toutes petites maisons de même pas un étage, donc ce sont vraiment des maisons très populaires, voire même des maisons où étaient logés les ouvriers du chantier du Riviera.
1: Et il faut imaginer qu'il y a un peu tout qui descendait à Monaco, les hommes qui allaient travailler, les mules ou d'autres bêtes qui transportaient aussi de la marchandise, puis remontaient ensuite pour revenir ici.
2: Oui, bah de toute manière, ça permettait à tous les producteurs du secteur de descendre leurs marchandises. C'est là où il y avait le marché, là où ils allaient pouvoir avoir des acheteurs.
1: Et donc là, on voit vraiment le grand casino juste là-bas, donc le sommet du luxe, etc. Mais encore aujourd'hui, c'est des quartiers plutôt populaires qui s'étendent jusqu'à Monaco.
2: Alors, au niveau du tissu urbain, en effet, du vieux quartier, bon, évidemment, on n'est plus dans le bidonville hein, quand même. Il y a eu quand même une progression qui s'est faite. Il n'y a pas eu de gros changements sur le tissu urbain. Ça reste des petites maisons. Par contre, elles sont acquis un certain prix. Parce que oui, il n'y a pas d'accès direct, c'est un accès pédestre, mais aussi il y a une certaine tranquillité, hein, y a moins de voitures qui passent du coup. Et en effet, l'immobilier fait tache d'huile aussi ici, c'est-à-dire que sauf d'avoir une maison de famille, ça ne sera pas forcément bon marché d'acheter dans le quartier populaire du Carnier. La tâche de l'inflation immobilière, ce n'est pas arrêtée au quartier du Carnier.
0: En plus de Beausoleil, deux autres communes entourent Monaco, Cap d'Aille et Roquebrune-Cap-Martin. Si cette dernière a toujours été favorisée, Cap d'Aille et Beausoleil ont été de véritables bidonvilles, comme l'explique Yvan Gasteau.
3: Beausoleil et Cap d'Aille ont été créés dans le cadre d'une présence importante de populations ouvrières et en particulier immigrées. Et aujourd'hui, c'est encore beaucoup le cas de Beausoleil en particulier. Voilà, Beausoleil est une commune d'environ 20 000 habitants qui a cette caractéristique d'être la banlieue de Monaco. Mais c'est une banlieue un peu particulière parce que quand on regarde la principauté de Monaco de loin, de haut, tout est mêlé, hein, il y a une sorte d'agglomération et au milieu de cette agglomération traverse une frontière qui est aussi une frontière, non seulement une frontière étatique, mais qui est aussi une frontière sociale extrêmement marquée. Et en fait, Beausoleil est une commune qui a été fondée spécifiquement pour l'immigration italienne. On pourrait presque parler, comme on le dit pour d'autres régions de France et d'Europe, de Petite Italie. C'est-à-dire que c'est une commune qui est créée en 1904 et dans laquelle il y a à peu près 6000 habitants. Et sur ces 6000 habitants, il n'y a quasiment que des Italiens. 80-90% sont des Italiens. Alors on peut difficilement parler de ghetto parce qu'on est sur un petit espace, mais néanmoins voilà, c'était la cité dortoir de la principauté de Monaco, cité dortoir qui n'a jamais cessé depuis 1904, donc depuis maintenant plus de 120 ans, d'être une ville dans laquelle se jouent les questions de brassage interculturel, avec des personnes venues des Philippines, venues d'Inde, venues du Pakistan, venues d'Afrique, venues du Maroc. Enfin, voilà, il y a une sorte comme ça de mosaïque aux portes de Monaco.
0: Et sortons un petit peu de la grande histoire pour votre histoire. Vous avez grandi un petit peu à Beausoleil. Qu'est-ce que c'était grandir dans cette ville-là à l'époque?
3: Oui, alors on peut faire on peut évoquer une sorte d'égo-histoire, dans la mesure où, pour ma part, en ayant grandi dans les années 70-80 à Beausoleil, on est dans une sorte de petit village, une sorte de bassin, hein, qui fait que très vite sortir de là, c'est aller à Nice, et Nice est déjà très loin d'une certaine manière. Et en même temps, quand on est dans ce bassin, on peut vivre à très, très près, très proche, les différences culturelles. Comment est-ce qu'en allant, en étant à l'école primaire à Beausoleil et ensuite en allant au lycée de Monaco, on peut ressentir une sorte de gap extraordinaire. Voilà, donc c'est ça qui est intéressant, parce que sur un petit périmètre, les différences sont très nombreuses et très variées.
1: Bonjour. Est-ce que vous habitez ici, travaillez ici?
4: Je travaille ici.
1: Ouais, c'est vrai.
5: Moi, je suis assistant banquier privé.
1: C'est quoi votre prénom?
5: John. Avant, j'habitais à Beausoleil, mais après, j'ai acheté un bien à Nice, en fait.
1: Okay. Vous êtes un pendulaire, comme on dit, oui. Vous faites l'aller-retour.
5: Oui.
1: Et
5: oui.
1: Pourquoi vous n'avez pas acheté à Beausoleil?
5: Au niveau du prix.
1: c'est trop cher, c'est pour ça que tout le monde va loin, c'est ça?
5: C'est tout à fait ça.
1: Mais l'idéal, ça serait quand même d'habiter à Monaco, si je comprends bien. Si vous aviez les moyens, évidemment, ce serait le rêve.
5: Si seulement on a les moyens, oui. Mais bon.
0: Même des personnes travaillant dans la banque sont donc amenées à vivre en dehors de la principauté. Trouver un logement est encore plus compliqué pour les métiers moins valorisés. Maria est aide à domicile.
6: Je travaille à Monaco aussi. J'ai habité Monaco pendant 30 ans. Et puis après, comme je me suis retrouvée seule, les loyers, c'est pas possible. Donc on a déménagé Cap d'Ail.
1: Okay.
6: Et on travaille sur Monaco, pareil. Et il faut être deux pour payer un loyer d'un studio et c'est pas possible d'être seul, quoi.
1: Pourquoi vous avez dû partir alors, parce que vous êtes resté 30 ans à Monaco?
6: Parce que j'étais en couple pendant 30 ans, je me suis retrouvée veuve et le fait d'être seule, ça devenait trop lourd. Et avec deux enfants à charge, alors là...
1: Votre compagnon était monégasque?
6: Non, il était portugais comme moi. Il travaillait dans le bâtiment, il est décédé dans le bâtiment. On est arrivé ici pour se donner un moyen de vie un peu plus facile. Quand on sera vieux, de se dire, on aura une petite maison et puis on pourra vivre tranquillement. Puis les enfants grandissent ici, ils ne veulent plus partir parce qu'ils ont les copains, les copines, le métier. Et puis pour eux, ça devient leur lieu d'origine ici, plus que chez nous. Alors que nous, on nous sommes nés au pays. Mais après toutes ces années, 30 ans dédiés à Monaco, on a toujours été des gens très droits, respecter les lois de Monaco, qui est très important. Et de se retrouver dans un état comme ça et de pas trouver de soutien, ça a été difficile. Ça, c'est vrai. Alors que d'autres arrivent du jour au lendemain de l'étranger et ils sont tout de suite des maisons, je sais pas quoi, ce qu'ils ont là. J'aurais aimé que l'État soit plus attentif à ce genre de situation. Et donc, on se retrouve comme si on n'était rien, en fait.
0: Malgré une vie passée à Monaco, les enfants de Maria, qui travaillent aussi dans la principauté, ne pourront sûrement pas obtenir la nationalité. Un cas qui illustre bien l'insécurité dans laquelle peuvent se retrouver certains travailleurs. L'Union des syndicats de Monaco a plusieurs revendications pour tenter de résoudre ces difficultés, notamment le maintien dans le régime d'assurance maladie monégasque des salariés ayant fait leur carrière à Monaco mais vivant en France, la retraite monégasque étant bien plus avantageuse. Une demande qui reste lettre morte depuis des années. Retrouvons maintenant Jean-Marc Ferrier au marché de la Condamine, un lieu qui lui tient à cœur.
7: Voilà, donc ça c'est le barbadjouan. Je vous laisse peut-être le décrire.
8: C'est une pâte à ravioli avec à l'intérieur une farce avec de la blette, de la ricotta, de l'ail, du basilic, du parmesan et de la mortadelle. Et c'est frit.
1: Et en bas, on voit de la pissaladière, donc voilà, une espèce de pizza aux oignons. Tout ça, voilà, c'est très ligure aussi, ou italien.
7: Voilà, c'est très ligure. Hein, c'est ligure. Mmh. On ne va pas dire que c'est typiquement monégasque, parce que ce serait faux de le dire ça. Donc ça, c'est un endroit convivial. Les gens, ils peuvent ou manger directement au comptoir s'ils peuvent, ou alors il s'assit à la table. Vous voyez que là, on est à Monaco. C'est pas le luxe de... c'est des verres de cantine. Verres de cantine en toute simplicité. Et ça, à Monaco, on en a besoin. Voilà.
1: Pourquoi on en a besoin ?
7: Parce que c'est, ça fait plaisir de se retrouver aussi entre nous, quoi. Je veux dire, ici, hein. On est loin du luxe touristique de la principauté. Hein. Où, Roger ?
4: Bonne question.
9: Ça a disparu.
1: C'est vrai.
4: Bonne question.
7: Vous ne devez pas ça, vous. Ah ben, il fait les meilleurs soca au monde, hein. Évidemment, je dis ça par chauvinisme.
1: Et donc là, on a une photo, justement, ben, de...
7: C'est Roger.
1: C'est Roger. Qui est avec qui ?
7: Avec le prince Albert.
1: Donc le souverain
7: jeune,
1: actuel.
7: Le plus jeune. Ouais. Avec Charlène, son épouse, qui vient manger la soca. Parce qu'alors...
1: De temps en temps.
7: Alors vous voyez qu'il y a le prince, il est avec nous, hein, il est toujours dans notre vie. Hein. Il se sent bien parmi nous. À nous de le respecter. Mais il se sent bien. C'est... Ben, de temps en temps, ils viennent au marché.
0: Au-delà d'attirer les grandes fortunes qui font aussi vivre ce territoire si particulier, les dirigeants de Monaco flattent donc aussi les personnes plus modestes pour tenter de garder cette identité à part sur la Côte d'Azur, mais un peu oubliée du reste du monde.
10: Un reportage de Martin Delacou à Monaco pour le podcast Transversal. Et à Bruxelles aussi, trouver un logement est devenu un réel défi pour les travailleurs. Mais ce défi paraît d'autant plus insurmontable pour les personnes les plus défavorisées comme les réfugiés, particulièrement à une période où le gouvernement fédéral et l'Union européenne multiplient les mesures toujours plus strictes en matière de migration. Heureusement, le secteur associatif s'organise. À Bruxelles, une ASBL travaille depuis près d'une dizaine d'années à l'accompagnement des les mineurs étrangers non accompagnés qui souhaitent s'installer chez nous. Cette ASBL, c'est la maison Babel. Jules Adam Mandras a suivi pour nous son travail sur le terrain. Direction XL pour commencer.
11: À deux pas de la place Flaget, l'ASBL Babel se présente comme une grande maison organisée en colocation de trois jeunes avec des espaces partagés et une permanence sociale ouverte chaque jour de 10h à 18h. À l'intérieur, le nom prend tout son sens, un lieu profondément multiculturel où cohabitent des jeunes venus d'Afghanistan, d'Afrique de l'Est, de Syrie ou encore d'Ukraine. Depuis près de 10 ans, une équipe d'une dizaine de travailleurs et travailleuses encadre 19 jeunes répartis dans des maisons de transit situées à Schaerbeek, Ixelles et Forêt. Âgés de 17 à 25 ans et sortis du réseau FEDASILE, ces jeunes sont encore à la recherche d'un logement durable. L'ASBL les accompagne dans leur démarche administrative, leur suivi budgétaire, leur chemin vers l'autonomie ainsi que dans leur équilibre psychologique. Une fois qu'ils quittent les maisons de transit, la permanence babélaire prend le relais, soutenant une quarantaine de jeunes dans la consolidation de leur installation dans leur nouveau chez-eux. Mathieu Gombeau est responsable opérationnel depuis 2025 au sein de la maison Babel.
12: Donc le projet est né vraiment... du constat qu'il y avait un manque d'infrastructures, enfin de projets, d'initiatives qui permettaient encore d'aider ces jeunes à les accompagner, à faire un travail sur leur autonomie avant de pouvoir vraiment aller vivre seul et avoir vraiment les outils nécessaires pour pouvoir vivre seul, parce que c'est complexe en fait déjà pour un jeune qui a grandi en Belgique, quand il part de chez ses parents, c'est compliqué. Mais alors, on ne peut pas s'imaginer ce que c'est pour ces jeunes qui viennent d'arriver en Belgique et qui ne parlent pas forcément la langue. Et on constate que ce projet est vraiment nécessaire parce qu'on a énormément de demandes. On a beaucoup plus de demandes que de places disponibles, ça c'est clair. Pour moi, ce qui est la première chose à travailler avec le jeune quand il arrive chez nous, c'est la langue. Souvent... Le jeune arrive à parler, mais alors c'est aussi lire et écrire, en fait, qui sont les deux aspects encore difficiles à maîtriser pour ces jeunes. Et en fait, quand on ne sait pas lire ni écrire, ben, en fait, on ne comprend pas ses courriers. Voilà, c'est ça, et orienter un peu les jeunes dans ce labyrinthe administratif. Et alors, ce qui est vraiment de l'équipe de terrain, sur une journée, ils vont souvent le matin, par exemple, accompagner un jeune pour un rendez-vous à la commune administratif, l'accompagner chez le médecin, ou s'il a besoin d'aide pour trouver son chemin, pour aller à tel ou tel rendez-vous, ben on va l'aider à trouver son chemin.
9: Et donc, pour cette semaine, donc demain, tu te rappelles, il y a les premiers rendez-vous pour l'école.
5: Oui.
9: Pour demain, lire. Demain, c'est jeudi,
5: oui,
9: non?
5: Oui, c'est demain, l'école, elle est là.
9: Ici, à côté, à Excel. À quelle heure c'était?
5: 2h. 2h30, après 15h30, fini.
9: Ok, ça va. Donc ça, tu vas voir demain comment est l'école. Mais ça, c'est une école où il n'y a pas beaucoup de sœurs. Okay. Parce que ce n'est pas une école normale, c'est où les adultes ils vont pour apprendre à lire et écrire. Et après le vendredi, tu vas avec Mathieu. Okay. Je vais te donner l'adresse. Je ne sais pas si vous allez aller ensemble ou il va aller en vélo et toi en transport. Ça, je ne sais pas. Vous pouvez parler entre vous. Parce que si pour toi c'est très difficile d'aller seul, il pourra t'accompagner en transport en commun.
5: Okay.
9: Ça va? Sinon, pour le reste, tout va bien?
13: Négocier quelque chose.
5: Oui.
9: Tu as bien dormi cette semaine?
5: Non. La nuit, j'ai dormi le 3h et réveillé le 16h.
9: Ouais, je sais que c'est difficile. Moi, je sais que c'est difficile, mais c'est pour ça que je veux que tu commences bientôt l'école ou quelque chose comme ça, même si ta tête, elle ne veut pas dormir, ton corps, il va être fatigué. Mais on va essayer, petit à petit. Maintenant, je comprends. Tu es ici à la maison, tu ne sors pas trop.
5: Ouais.
14: Il est trop mignon. Mais t'as vu, il comprend de mieux en mieux quand même. Hein.
12: Ouais.
14: Il sait pas encore que parler.
15: En fait, il comprend.
16: Il est très timide.
14: Il est super timide.
16: Mais alors, tu vois, sa tête, il a compris. Quoi,
14: oui. Mais je trouve que t'es moins en moins cette tête-là. C'est comme ça que maintenant je.
12: Moi, c'est ce que j'appellerais l'autonomie fonctionnelle, en fait. L'autonomie de la vie de tous les jours, en fait. De pouvoir se lever le matin pour aller à l'école, de savoir que c'est important de se laver tous les jours, se brosser les dents, ça paraît bête, mais c'est quand même des réflexes à avoir. Avoir quand même une notion de l'hygiène chez soi, etc., etc. C'est vraiment toutes des choses qui nous paraissent basiques.
14: Par rapport à l'argent, ça va un peu mieux qu'au début ? Gérer les sous,
17: oui.
14: Ouais. Plus facile.
17: Oui.
14: Ok. T'as encore beaucoup d'argent à rendre ou ça va?
17: Oui, ça va.
14: Ok. Tu rends petit à petit?
17: Oui.
14: Ok. Voir comment est-ce que tu peux faire des économies aussi pour plus tard, quand tu vas devoir trouver un appartement en quittant ici.
17: Oui.
14: Ok. Commencer à épargner pour une garantie locative, pour le premier loyer. Ok.
17: Oui.
14: Parce que pour l'instant, tu payes un petit loyer ici, mais une fois que tu vas quitter ici, ça va être... le double, peut-être même le triple. Est-ce que du coup, toi, t'as des demandes ici à la Maison Babel, ou des besoins, ou quelque chose dans lequel on pourrait t'aider, que j'ai pas pensé, ou que j'ai oublié, ou...
17: Non, pas. Tout est bon.
14: Pour l'instant, ça va?
17: Ouais, pour l'instant, ça va.
14: Avec les autres jeunes de ta coloc, ouais. Ça se passe bien?
17: Ouais, ça se passe bien.
14: Avec Pierre, avec...
17: Ouais, okay. $1,000, ouais.
14: C'est bon?
17: Oui, c'est bon.
14: Ok. Tu m'avais parlé d'autre chose, là, l'autre jour, je t'ai dit tout à l'heure. Des cours de français?
17: Des cours de français aussi, ouais.
14: Ok, donc je t'ai inscrit à tout jeune.
17: Ouais.
14: Ça va, donc ça c'est 6 heures par semaine. J'imagine que tu t'ennuies un peu quand même la journée ici, non? Tu fais quoi de tes journées pour le moment?
17: Rien.
14: Pas grand chose.
17: Je suis fou, je suis pas.
14: Tu fais un peu de sport?
17: Ouais.
14: Ouais?
17: Ouais.
14: Tu vas chez Basic Fit toi, non?
17: Non.
14: Ok, ça va. Je crois que c'est bon, du coup. Si toi t'as rien d'autre à. Pour l'instant c'est bon?
17: Ouais, c'est bon.
14: Ok. Bah, on se voit vendredi à 11h et on va à Dieu Forger ensemble.
17: Ok, ça va.
14: Ok.
17: Très bien. Merci.
14: Merci à toi.
11: En intervenant dans toutes les sphères de la vie personnelle, la Maison Babel a un impact considérable sur les jeunes qu'elle accompagne. Elle leur permet de devenir des citoyens autonomes sans le sentiment d'être redevables à l'État en les aidant dans leur recherche d'emploi et dans leur installation durable. Grâce à l'attention portée à chacun d'eux et d'elles, la SBL devient un véritable pilier, comblant un accompagnement que les services publics ne prennent pas en charge.
12: Une fois par semaine, il y a ce qu'on appelle le check propreté. Donc on passe dans le logement du jeune pour voir si tout se passe bien, si tout se passe bien aussi avec les colocataires, si chacun a bien nettoyé sa part, etc. Et puis on a ce qu'on appelle les réunions coloc. Et ça, c'est un moment assez important aussi, de veiller à ce que la vie en colocation se passe bien, quoi.
18: Voilà, là c'est l'appartement sous le toit. C'est que deux chambres. Salut! Adama. Ah oui, si tu veux, les machines en bas, normalement, ils sont prêts, donc tu peux mettre ta lessive. Ah, normalement, aussi... Je crois que la semaine prochaine, il y a réunion de colloque. Mais je crois que c'est Stéphania qui va le faire, mais donc juste déjà pour prévenir.
12: Les jeunes doivent un peu apprendre à vivre ensemble et par la force des choses, créer du lien avec les autres. Il y a tout un aspect communautaire qui est assez important, même un aspect un peu familial.
18: Tu sais à quelle heure que Florina retourne? Ou tu n'as aucune idée? Non. Ok, ça va. Non, c'est pas grave.
12: On voit des jeunes revenir à la maison Babel, qui ont été en maison de transit il y a 3-4 ans, mais qui reviennent ici, et ils se sentent comme chez eux. Ils savent qu'ils peuvent toujours venir toquer à notre porte s'ils ont quelconque question. Et donc ça, moi, je trouve que c'est un aspect... c'est précieux, quoi.
18: T'as déjà fait ton nettoyage? Ouais? T'es sûr? Ouais? Voilà. La salle de bain, couloir... Tu l'as fait avec ça? Avec de l'eau?
13: Oui.
18: Oui.
13: C'est ça?
18: Oui, c'est ça.
13: Non.
18: Ah, t'as pas fait? Mais normalement, on va...

0: Voilà, tout en ordre. Je te vois à 18h.
1: Ok.
0: Avec les poubelles.
2: On a une cuisine, on organise parfois des moments cuisine avec les jeunes, des petits tournois de FIFA sur la Xbox, etc. Puis on a une petite terrasse où on fait des barbecues en été. Donc il y a plein de moments conviviaux qui se créent.
3: Au fil de l'après-midi, locataires, anciens habitants, animateurs et animatrices défilent dans le salon de la Maison Babel, dans une atmosphère détendue et presque familiale.
2: Moi, ce qui me rend le plus heureux, c'est quand, ça paraît simple, mais quand je suis dans cet espace ici et que je vois un jeune qui rentre et qui se sent comme chez lui, en fait, et qui rentre avec un grand sourire, qui te dit bonjour, comment ça va, comme si c'était ton pote depuis 10 ans. Et en fait, ça, moi, ça me rend hyper heureux, quoi. Juste de voir que la Maison Babel, pour faire très simple, est un lieu où tout le monde se sent chez soi, en fait. Pour moi, c'est ça. C'est ça qui est très beau dans ce projet.
4: Ça va ou quoi?
5: Bonjour.
6: Boris.
7: Ouais, madame.
6: Samedi, on part en activité, tu viens avec nous?
7: Allez, dans le cas.
6: On va faire des crêpes et puis on va au musée.
7: C'est...
6: Au musée des voitures, avec les vieilles voitures.
4: Ah, ça c'est cool ça.
7: Oui.
6: Et les avions.
4: Ça c'est intéressant.
7: Ah, ouais.
6: Ça va être bien, franchement.
7: Quel jour?
6: Samedi.
8: Ah, ça va Chris.
3: Confronté à la précarité du logement à Bruxelles et faisant face aux difficultés dans la recherche d'appartements pour les jeunes qu'ils accompagnent, l'ASBL lance l'initiative Propriétaires Solidaires, une opération visant à sensibiliser et convaincre des propriétaires prêts à louer directement leurs biens à des jeunes de la Maison Babel sans passer par les agences immobilières sociales, ces fameuses AIS, avec lesquelles l'ASBL collabore jusqu'à présent. Julie Desmarais est la coordinatrice de Maison Babel.
9: Il se fait que notre public est quand même fort discriminé aujourd'hui parce qu'on a alors des jeunes déjà, des étrangers avec des revenus assez précaires. Donc c'est pas très sexy pour les propriétaires qui veulent louer leurs biens et donc ils sont tout simplement jamais retenus ou très peu retenus. Et l'évolution elle est telle qu'aujourd'hui nous ça fait plus d'un an, je pense, qu'on n'a sorti aucun jeune auprès d'un propriétaire privé qu'on ne connaissait pas d'emblée. Donc voilà, ça c'est les plus grandes réflexions face à cette crise qui est vraiment énorme du logement. Pour moi aujourd'hui, c'est du jamais vu en tout cas. La garantie qu'on propose aux propriétaires solidaires, nous, c'est évidemment d'être une personne tierce dans la relation entre bailleur et locataire. Après, on est de nouveau pas aussi fort que des AIS dans ce qu'on propose aux propriétaires. Parce que quand les propriétaires, par contre, donnent des logements en AIS, ben là, ils ont des avantages fiscaux que nous, on ne peut pas donner. Voilà, je pense que c'est surtout leur dire vous faites un engagement citoyen. Aujourd'hui, au-delà de ça, sincèrement, franchement, je...
6: Pas déjà regardé leur contrat.
10: Si on sait qu'ils ont le logement, on s'en fiche.
6: Et si le contrat de bail... L'enregistrement date de 2022.
10: Ah oui.
6: Février 2022.
11: Ça fait autant de temps qu'ils sont en logement insalubre comme ça.
6: Ouais. Voilà. Si on arrive à leur trouver un logement, ça serait absolument incroyable. Donc ça.
4: Ça a été le rendez-vous avec Biazis.
0: Très bien.
3: Âgé de 19 ans et originaire de Guinée-Conakry, Ouraira Taba a passé un peu plus d'un an à Maison Babel. Grâce à l'initiative Propriétaires Solidaires lancée par la SBL, elle a finalement pu décrocher la location d'un appartement à Louvain-la-Neuve.
12: Bonjour. En vrai, c'était pas facile déjà parce que j'avais commencé depuis longtemps à chercher un appartement et que j'avais fait un regroupement familial. Je devais venir ma mère. Mais c'était pas du tout facile de trouver un appartement parce que déjà, les appartements sont chers. Au moment où ils entendent que tu es au CPAS ou que tu n'étais pas... devait pas envoyer des fiches de paye d'un travail normal, c'est pas, du coup ils peuvent pas te prendre et à un moment donné c'était vraiment dur. Tu essayes de t'inscrire dans une AIS, il te faut 3 ans, 6 ans, du coup c'est pas du tout facile. Tout d'un coup je suis descendue en bas et on m'a dit qu'on a trouvé un logement pour moi et que c'était à Louvain-la-Neuve. Du coup j'ai accepté parce que ils m'ont dit que ça allait être raisonnable et tout, et que ça allait être bien. J'ai dit ok, je suis dans une 2 chambres, salon avec

0: une terrasse, salle de bain et toilette. En vrai, c'est vraiment beau. J'aime beaucoup l'appartement, pour dire vrai. C'est comme le jour que je l'ai visité au premier jour. Je me suis dit, wow, c'est vraiment beau et tout. J'aime beaucoup. En vrai, avoir cet appartement-là me procure beaucoup de gens, en plus de liberté, je sais pas, mais je me sens plus libre, je me sens plus... quand tu es là, tu es plus libre, tu te sens chez toi. Tu te sens vraiment chez toi, tu te dis, c'est chez moi, tu es bien. Tu es chez toi, tu te sens bien, voilà.
1: À Louvain-la-Neuve, Gaëtan Leloup a choisi de louer son appartement à Ouraïrata. Déjà familière des agences immobilières sociales, elle a décidé d'aller plus loin en devenant la première à rejoindre l'initiative propriétaire solidaire de Babel.
2: Il y avait un locataire, un jeune, qui était dans l'appartement, qui a dit qu'il partait fin juillet. Et donc j'ai contacté la coordination de la maison Babel en disant, voilà, il y a un bien qui est potentiellement disponible. C'est exactement comme n'importe quelle garantie locative avec n'importe quel locataire, en l'occurrence. Donc Babel aide le jeune à mettre un peu d'argent de côté pour avoir la possibilité de déposer une garantie locative sur les sites SPF, etc. Et donc, en l'occurrence, ici, en tant que propriétaire, j'ai la garantie locative exactement comme n'importe quel locataire. Le pourquoi rentrer dans le projet de propriétaire solidaire, pour le terme qui en est très clair, c'est la solidarité. Et donc, à mon niveau, une solidarité avec le projet Babel, que j'apprécie, que je soutiens, que je pense qui est essentiel, et que ce projet n'a de sens que si, effectivement, les jeunes qui sont accompagnés pendant un certain temps peuvent sortir du projet des maisons de transit pour aller dans d'autres environnements et laisser la place à d'autres jeunes qui en ont besoin. Et puis, il y a la solidarité avec le ou la jeune, en l'occurrence. Et ça, je trouve que c'est... Enfin, voilà, ça me plaît bien, l'idée de me dire que j'essaye de mettre à disposition d'un jeune un environnement, on va dire, serein, si je peux dire ça comme ça, et en étant accompagné, en étant aidé à faire sa place dans cet environnement, pour se consacrer à son projet de vie, à son projet de formation, et à pas trop se tracasser sur des choses plus logistiques. Donc c'est pour moi cette double solidarité qui a fait écho, entre guillemets, à mes propres valeurs, quoi. Et je pense que si le propriétaire accepte de se dire que la plus-value du fait d'être propriétaire n'est pas lié exclusivement au loyer qu'il perçoit à la fin du mois, on pourrait débloquer des situations plus intéressantes et être plus créatives dans les logements. Si le seul objectif, c'est une rentabilité et un taux de pourcentage, là, je pense que les gens vont rester effectivement coincés là-dessus et on ne va viser que d'avoir des hauts loyers pour des gens qui peuvent se le permettre. Je pense qu'il va falloir réfléchir out of the box pour trouver d'autres modalités de logement qui vont apporter de l'humain. Et puis ces jeunes qu'on accueille, ce sont eux qui vont faire notre avenir, notre société. La qualité de ma vie en tant que pensionné, elle va dépendre de ce que les jeunes font de la société maintenant. Donc je ne peux pas imaginer qu'on ne fasse pas un minimum d'humain, honnêtement.
1: Pour la grande majorité de ces jeunes, l'installation en autonomie se déroule bien, notamment parce que le passage par des centres et les maisons de transit a permis à beaucoup d'entre eux d'acquérir une réelle régularité et une autonomie durable dans la gestion de leur nouveau chez eux. Ensuite, grâce au soutien essentiel de la Maison Babel, qui détaille les engagements à respecter lors de la signature d'un bail, garantit la stabilité financière et assure un suivi régulier via sa permanence sociale. Le prix des loyers à Bruxelles a connu une augmentation significative de 44% en 5 ans pour les appartements d'une chambre, portant le prix moyen d'une location à 880 euros par mois hors charge. Dans le même temps, le gouvernement Arizona annonce un durcissement des conditions de regroupement familial et une réforme des allocations destinées aux personnes bénéficiant du statut de réfugié. Une conjoncture qui risque d'amoindrir encore davantage les perspectives de celles et ceux désireux de construire leur vie dans un environnement sain et dans des conditions dignes.
3: Un reportage très intéressant réalisé par Jules-Adam Mandras pour Transversal à retrouver sur RTBF Ovio. 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Il est bientôt 19h après le journal. Retrouvez une nouvelle diffusion de Tendance Première avec Fabrice Lambert. Bonne soirée à notre écoute et bon week-end.
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7: Il est 19h. Bonsoir à tous et bienvenue dans ce journal. Toute l'actualité de votre vendredi, résumée en 4 minutes. Et à la une ce soir, la Belgique qui se prépare à commémorer demain les 70 ans de la catastrophe du bois du Cazier. Le 8 août 1956, 262 mineurs italiens, pour la plupart, perdaient la vie au fond d'une mine de Marcinelle près de Charleroi. Ce vendredi, une centaine de délégués syndicaux italiens sont venus se recueillir sur les lieux du drame et Valentin Lecoq les a rencontrés.
8: Quelques gerbes de fleurs déposées au pied d'une statue en bronze d'un mineur. Une petite centaine de syndicalistes italiens se recueillent. La catastrophe du bois du Cazier a marqué l'Italie. La plupart des morts étaient des migrants. Maurizio Landini est le chef du CJIL, le plus grand syndicat du pays.
9: Cela parle de l'histoire de notre pays. Des millions de personnes ont été forcées d'aller travailler à l'étranger. Il n'est pas acceptable de mourir au travail.
8: À leur côté, un vieil homme en salopette bleue, casque sur la tête. Urbano a 92 ans, il est l'un des derniers mineurs de Marcinelle encore en vie. Il raconte les très dures conditions de travail.
10: Tu perds la santé beaucoup.
11: Ça vous fait quoi de revenir ici?
10: Je fais la guide, moi je suis fier de revenir.
8: Le message dépasse le travail de mémoire. Les syndicats veulent aujourd'hui dénoncer les nouvelles formes de précarité. Luc Triangle, secrétaire général de la Confédération syndicale internationale.
12: On perd encore aujourd'hui des vies sur des lieux de travail. On a perdu 6 ouvriers dans un site de construction à Bruxelles. Il y a quelques jours, on a aussi perdu 40 mineurs au Pakistan. Donc ça continue et ce n'est pas acceptable si un travailleur quitte la maison le matin et ne revient pas le soir.
8: Le gros des commémorations, c'est pour demain. Plusieurs dirigeants politiques italiens sont attendus à Marcinelle.
7: Et pour revivre cette terrible journée du 8 août 1956, la RTBF a réalisé une séquence qui reconstitue la catastrophe. Séquence réalisée avec l'aide de l'intelligence artificielle, à voir dès maintenant sur notre site RTBF Ovio ou dans quelques minutes en télé dans le JT de 19h30. La Belgique a donc déployé ce vendredi 4 avions de chasse et une centaine de militaires en Islande sur la base aérienne de Keflavik, et ce dans le cadre d'une mission de l'OTAN qui vise à sécuriser l'espace aérien islandais. L'Islande qui ne dispose pas de sa propre force aérienne et qui occupe une position géostratégique majeure entre l'Europe et l'Amérique du Nord. L'armée belge présente en Islande mais aussi au Groenland. Une trentaine de militaires y débarqueront le mois prochain dans le cadre d'une autre mission de l'OTAN visant à sécuriser la plus grande île du monde après les menaces du président américain Donald Trump d'annexer le Groenland. Au moins 140 personnes ont perdu la vie la semaine dernière en essayant de rejoindre Ceuta, cette enclave espagnole située au nord du Maroc. Depuis l'arrivée massive de dizaines de milliers de migrants, de nombreux mineurs sont encore coincés dans l'enclave. L'Italie a quant à elle annoncé maintenir ses contrôles aux frontières pour les voyageurs en provenance d'Espagne au moins jusqu'au 15 août. Selon les autorités italiennes, une nouvelle vague migratoire est attendue à Ceuta dans une dizaine de jours. Un appel circulerait actuellement sur les réseaux sociaux pour que des jeunes Marocains tentent à nouveau d'atteindre l'enclave espagnole dans les prochains jours. Et puis ça y est, c'est le jour J pour tous les amateurs de football. La Pro League, notre championnat belge, reprend dès ce soir. Et pour la première fois depuis 2009, nous aurons droit à une formule sans play-off. Un championnat classique où l'équipe qui terminera en tête au terme de la phase classique sera championne de Belgique. Une formule qui ne séduit pas vraiment Mehdi Bayat, administrateur délégué du Sporting de Charleroi et ancien président de la fédération.
13: C'est vrai qu'il y a eu beaucoup de critiques sur le système des play-offs, avec cette division de points, avec le fait que, évidemment, le vainqueur de la phase classique a même très souvent pas été le champion à la fin de la compétition. Maintenant, et je l'ai dit assez à tous les clubs, j'étais contre cette formule flat à 18 équipes, mais je l'ai défendue et poussée parce qu'elle a été votée à une large majorité par les clubs et qu'à tout moment, la démocratie doit toujours l'emporter. Et donc, comme moi, je l'ai dit, goûtons. Voilà, on verra l'année prochaine comment ça va se passer, cette formule à 18 équipes. Et en fonction, on décidera au niveau de la Pro League si on continue ou si peut-être on rechangera encore une fois.
7: Mehdi Bayato, micro de Charlie de Wassège. Le coup d'envoi de la saison 2026-2027 de la Pro League sera donné dans un peu plus d'une heure. Club de Bruges-Courtrai, match à suivre sur RTBF Vivacité. Enfin, je vous rappelle la victoire de Kasia Niewiadoma sur les routes du Tour de France. La coureuse polonaise s'est imposée cet après-midi au sommet du mythique Mont Ventoux et en profite pour empocher le maillot jaune. Fin de ces infos, merci de nous suivre.
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14: En ce vendredi 7 août, merci d'être avec nous ce matin sur la première. Merci de suivre notre émission. Depuis le début de l'été, vous le savez, on réinvite des personnes qui nous ont marqués pendant la saison avec Cédric et Véronique. On les invite pour passer une heure avec nous, le temps de parcourir leur enfance à travers des photos aussi, parcours, le déclic et puis la déconnexion. Notre invité du jour, eh bien, a eu plusieurs vies déjà à regarder son profil LinkedIn. C'est un parcours impressionnant. Bio-ingénieur de formation, une partie de sa vie s'est déroulée au Burundi. On en parlera évidemment ce matin. C'est un passionné des ONG. Il est devenu coach, écrivain, conférencier, papa aussi et grand-papa. Scénariste, il a d'ailleurs foulé le tapis rouge des Oscars aux États-Unis. J'espère qu'on en parlera aussi quelques secondes ce matin. On lui a demandé de venir avec toutes ses casquettes aujourd'hui pour cette rencontre d'une heure. Avec comme fil rouge, entre tous ses métiers, cette envie de poser un autre regard sur notre monde. Et de regard, il en sera question, si vous me le permettez ce matin, parce qu'un accident de la vie vous a causé un grave handicap visuel. Je pense qu'on aura l'occasion d'en parler. Il fait partie de la nouvelle école de ce qu'on appelle la robustesse, avec comme père référent Olivier Hamant. C'est de tout cela dont on va parler aujourd'hui et je suis très heureux de vous accueillir, Jean-Luc. Bonjour à vous.
15: Bonjour Fabrice, merci de l'accueil.
14: Avec grand plaisir, Jean-Luc Penning. Vous êtes avec nous pendant une heure, Jean-Luc.
15: Eh bien, avec grand plaisir.
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14: Et si vous me le permettez, Jean-Luc Penning, j'aimerais malgré tout parler juste quelques secondes pour celles et ceux qui nous écoutent et qui nous regardent de votre handicap. Aujourd'hui, vous êtes aveugle complètement, vous ne voyez plus grand-chose. Un accident s'est produit à l'âge de 35 ans, on en parlera, Jean-Luc. Je parlais d'un autre regard que vous voulez poser sur le monde et je parlais aussi de toutes les casquettes qui sont les vôtres. Quelle est celle, Jean-Luc Penning, quelle est la casquette qui vous va le mieux aujourd'hui?
15: Oh là là, celle peut-être d'être humain, non? C'est peut-être pas mal.
14: C'est une excellente réponse, pas toujours facile de l'être, en tout cas humain aujourd'hui. Mmh. Et c'est aussi beaucoup de questions par rapport à notre époque que je vous poserai. La casquette de coach, c'est aussi celle dans laquelle vous vous sentez bien aujourd'hui, Jean-Luc?
15: Oui, parce que voilà, c'est un jour quelqu'un, un moment on va en parler certainement, mon parcours, je ne savais pas trop où aller et quoi, puis quelqu'un m'a dit « mais Jean-Luc, tu es coach ». Et je savais pas ce que c'était à l'époque et oui, je me suis reconnu là-dedans. Bon, j'ai fait des formations pour être professionnel et pouvoir dire je suis coach. Mais oui, je me sens bien là-dedans.
14: Ouais. Vous avez une particularité physiquement, c'est que vous avez un tandem, je pense, Jean-Luc Penning. J'imagine que vous emmenez de temps en temps vos clients sur ce tandem. C'est une image qui est à la fois quoi, symbolique, le tandem, vous êtes derrière, vous emmenez vos clients devant, ou bien c'est bien plus qu'un symbole, c'est vraiment un outil de coaching?
15: Alors, c'est un outil de coaching, c'est une image, hein, je fais pas du coaching en tandem, mais c'est certain, on va peut-être en parler avec la photo du déclic, parce que pour moi, c'était vraiment important. Oui, c'est ça, le coaching, c'est ça, c'est le tandem, mais je suis derrière. Je suis jamais devant et c'est mes clients. J'aime pas le mot client ou c'est mes ouais, coachés ouais, c'est ou ça, mes ouais. partenaires.
14: C'est effectivement un mot qui est mal choisi.
15: Oui, hein, ouais, je l'aime pas, mais j'en ai pas vraiment d'autres. Mon coaché ou je sais pas, le mot j'aime pas non plus. Mais bon, la personne avec qui je vais accompagner, mais je suis derrière sur le tandem, donc c'est de temps en temps je donne un coup de pédale et puis surtout en tant que coach, je dis tiens, attends. Si avant de démarrer, si on s'arrêtait d'abord, et si on regardait un peu ce qu'il y a autour, et si on prenait un verre, si on respirait un coup, et puis pour permettre à mon client, partenaire ou coaché de monter, de dire « Ah tiens, en fait, oui, ce serait peut-être pas mal si j'allais là. » mais je suis derrière, je suis jamais, c'est pas moi qui tiens le guidon.
14: Bien sûr, Jean-Luc, on a évidemment beaucoup, beaucoup de sujets à aborder ce matin, on va le faire progressivement, parce que c'est une tradition, on a demandé dans ce rendez-vous estival de commencer par l'enfance, d'apporter une photo qui a fonctionné pour vous, comme quelque chose d'assez symbolique. Alors, ce n'est pas vous, enfant, qu'on voit sur la photo, en tout cas il y a un adulte, un papa, qui est assis sur une chaise avec un enfant assez grand quand même, hein, je dirais une bonne dizaine d'années. Comment est-ce qu'on pourrait décrire cette photo, Jean-Luc ?
15: Alors, tout d'abord, je veux dire, c'était difficile de choisir parce que j'ai plein d'albums. Mes parents m'ont fait vraiment ça, d'avoir des albums, j'ai au moins une dizaine d'albums. Donc c'était difficile à choisir, il y avait plein de photos. Et celle-là, je la trouvais importante parce que... Allez, c'est avec mon papa. Bon, j'avais ma maman, toute la famille. J'avais un grand frère aussi. Et je crois que là, ce qu'elle symbolise pour moi, c'est vraiment ce cadre qui m'ont offert, un cadre d'amour, de soutien permanent. Et voilà, on avait une petite vie. Mes parents étaient, voilà, on avait une petite maison aussi à Ganso. Mon papa était fonctionnaire, ma maman prof de français. Donc, un cadre très, très simple, très strict. On allait pendant 20 ans, on allait au même endroit en Espagne pour les vacances. Donc, très routinier. Mais en fait, avec le recul, je me dis qu'en fait, ils m'ont offert un superbe coussin de sécurité, de bien-être. Et ça m'a ouvert tellement de portes. Après, ils m'ont accompagné dans toutes mes ouvertures. J'ai fait de l'équitation, j'ai fait de la moto, j'ai fait beaucoup de voiles, etc. Et donc, ça, ils m'ont ouvert plein de portes. Juste en m'offrant leur amour et leur soutien permanent.
14: Ouais, c'est le socle solide. Quand on voit votre papa, là vous êtes devant, vous mangez une glace juste à côté de lui. C'est vraiment le socle familial et parental.
15: Oui, tout à fait. Et c'est le plus beau cadeau qu'il m'a offert. Après, moi, avec tous mes voyages, on en parlera, mais je regrette parce qu'avec mes enfants, on a bougé tout le temps. Je dis, mais tiens, c'est une ouverture au monde. Mais à côté de ça, mes parents, en restant à Ganso et à Saint-Antonio de Calonge, ils m'ont offert un socle très solide qui m'a permis d'ouvrir plein de choses. Oui. Et j'en suis reconnaissant.
14: Et à ce stade-ci de l'émission, Jean-Luc Penning, on peut déjà voir deux mondes, quelque part, qui se juxtaposent. Celui de vos parents, vous dites, hein, un monde simple, où on allait au même endroit chaque année pour les vacances. Et puis le monde que vous avez vécu aussi, qui est quelque part aussi le mien, la mondialisation, le fait d'avoir pu faire autant de voyages que les vôtres. Vous avez en partie vécu aussi au Burundi. Jean-Luc, quelque part, quel est le regard que vous portez sur cette juxtaposition, ce choc entre deux mondes, l'ancien et puis le nouveau qui est tellement aujourd'hui craquelé, qui a tendance à disparaître?
15: Oui, pas facile, hein. Ça c'est clair que pour nos jeunes, je vois, ils sont tellement pris dans tellement de choses et ça leur rend leur vie assez complexe. Je vois, je fais des conférences, des interventions parfois dans les écoles, etc. Et j'ai vraiment ce sentiment, et on en parlera peut-être aussi de mon livre là sur les grands-parents, qu'au plus nos enfants sont amenés vers autre chose, au plus ils ont besoin d'un socle, ils ont besoin de quelque chose.
14: Oui.
15: Une anecdote, je peux raconter, je fais des conférences dans des écoles et il y a pas plus tard qu'il y a quelques mois, et on faisait un tour, je faisais une conférence autour de mon film, mon parcours, etc. Et puis il y a un jeune qui me demande, monsieur, est-ce que vous pouvez me donner un conseil? Et moi, je trouve ça vraiment, ça m'a frappé parce que je me dis, quoi, à 15 ans ou 20 ans, j'aurais jamais dit et voir une personne de 65 ans, elle dit, monsieur, donnez-moi un conseil. Mais nos jeunes, maintenant, ils en ont besoin.
14: Oui.
15: Ils sont là, ils ont tellement d'informations, ça va dans tous les sens. Ils ont mis l'information, des fausses, des vraies, ils ont besoin d'un socle.
14: Bien sûr.
15: Ils ont besoin d'un vieux qui leur dit « Tiens, ce serait peut-être pas mal si tu respirais un coup et t'arrêtais de courir dans tous les sens. »
14: Oui, c'est justement Jean-Luc Penning. Je vous la poserai tout à l'heure, mais vous me l'avez ôté de la bouche, cette question, parce que dans l'accompagnement, le coaching que vous faites avec des personnes qui ont différents profils, hein, ça peut être des chefs d'entreprise, ça peut être aussi des enfants ou tout un chacun que vous rencontrez, vous avez cette fibre d'accompagner. Et tout à l'heure, je vous demanderai, mais vous avez en partie répondu, quel est le point commun de ce que les gens vous demandent aujourd'hui? Quand ils demandent un accompagnement, quelle est quelque part leur première question? On essaiera d'y répondre tout à l'heure. J'aimerais juste clôturer la page enfance, si vous me le permettez. Quand vous regardez, quand vous repensez aussi, Jean-Luc Penning, à l'enfant que vous avez été sur cette photo, est-ce que vous êtes devenu aujourd'hui, à travers aussi un accident, on en parlera, hein, un acte très violent qui vous a ôté la vue, quel est le message que vous souhaiteriez faire passer à votre enfant qui est sur cette photo aujourd'hui?
15: Qu'est-ce que j'ai envie de lui dire?
14: Enfin, à vous, enfant, en tout cas, je voulais dire.
15: Oui, hein. Oui. D'abord, première chose, je vais dire « je t'aime ». Et puis, quoi d'autre? J'ai dit, vas-y, fonce, continue la vie, mais attention, le 24 août 95, reste dans ton lit.
14: On y viendra, si vous le voulez bien, Jean-Luc, c'est très fort ce que vous me dites, mais le 24 août, j'aimerais qu'on en parle quelques secondes juste après. Aretha Franklin, j'espère que vous aimez cette artiste, évidemment, américaine, sur la première. Tout à l'heure, en toute fin d'émission, il y aura votre choix musical aussi. Jean-Luc Penning, vous êtes avec nous jusqu'à 11h, on est très heureux d'être avec vous ce matin.
15: Merci.

0: Aretha Franklin, qu'on avait évidemment beaucoup de bonheur à s'écouter sur la première.
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0: Notre invité du jour, Jean-Luc Penning. Vous étiez venu, Jean-Luc, dans l'émission de Tendance Première, bien sûr, avec Cédric et Véronique, parler du livre que vous avez commis, que vous avez écrit, avec Sylvie Ménard, je pense, hein, qu'on va saluer, sur la grand-parentalité. On vous a réinvité cet été parce que, bien sûr, vous êtes une personnalité marquante et on voulait aborder d'autres sujets que la grand-parentalité dans cette émission version de l'été pour pouvoir aborder beaucoup de choses avec vous. Celles et ceux qui nous rejoignent, je disais que vous avez passé une partie de votre vie au Burundi. Dans un instant, on va évidemment commenter cette photo qui a fonctionné comme un déclic pour vous, Jean-Luc Penning. Mais juste avant de marquer une pause avec Aretha Franklin, on parlait de cette date, le mois d'août 1995, c'est
2: oui,
0: ça ?
2: 95, oui.
0: Le 24 août. Sans entrer dans les détails, bien sûr, Jean-Luc Penning, c'est un moment qui était un moment de bascule dans votre vie.
2: Ah oui, oui, ça c'est clair, c'était... oui, on peut pas faire mieux comme bascule. En deux mots, au départ, moi je suis bio-ingénieur, donc j'ai travaillé pour les Nations Unies au Rwanda, c'est là que j'ai rencontré mon épouse.
0: Oui.
2: Et puis après, on a été s'installer au Burundi, où j'étais entrepreneur, j'ai créé ma société, là j'étais dans la production de plantes ornementales pour l'exportation. Et puis on s'est installé au Burundi en 92, c'était le paradis. Là-bas, le pays. Puis malheureusement, en 93, il y a eu des élections. Et puis, ça a mal tourné parce que le président élu a été assassiné. Et puis bon, on est resté quand même au pays parce qu'on était bien. Il y avait de temps en temps des échauffourées, mais ça allait. Mm-hmm. C'était... Et puis voilà, je démarrais ma société. Donc, les entrepreneurs qui m'entendront sauront bien qu'une société, ça ne se fait pas en un an.
0: Et on ne lâche pas.
2: Et on lâche pas, ouais. Oui, quand on a une vingtaine de travailleurs, qu'on fait vivre une vingtaine de familles et qu'on a de belles perspectives, on lâche pas. Et donc on est resté au pays, et puis voilà, grave erreur, parce que donc en août 95, il y avait des tensions, puis je devais absolument aller sur le terrain, donner des instructions aux travailleurs, on devait faire un envoi de plantes, etc. Et il n'y avait pas tous les GSM à l'époque, il n'y avait pas toutes les communications, donc je devais aller sur le terrain,
0: oui.
2: Et il y avait des tensions, et en revenant de mon terrain, qui était à 10 km de la capitale, de Bujumbura, j'ai croisé un camion militaire et ne me demandez pas pourquoi. Et on était dans une installation d'un chaos. Avant tout coup d'État, les gens installent le chaos. Et ne me demandez pas pourquoi. Voilà, j'étais au mauvais endroit, au mauvais moment. Ils ont...
0: Tout était très vite.
2: Oui. À côté de ça, j'ai un souvenir précis d'un camion loin de militaires et grave erreur de ma part. Je me dis, ah, tiens, je suis en sécurité. Il y a des militaires. Et puis, quelques kilomètres plus tard, il me dépassait, il poussait ma voiture dans le fossé, et puis il me tirait une balle, j'avais une balle dans le bras, et puis une fois que j'étais coincé dans ma voiture, quelqu'un est descendu et a posé son arme sur ma tempe et a tiré.
0: La balle a traversé votre tête, vous auriez dû sans doute peut-être y rester sur place, et puis vous êtes là aujourd'hui, Jean-Luc, avec nous, quasiment 30 ans. Après cet événement, je n'aime pas tellement le mot résilience. Quel est le mot qui vous correspond le mieux, Jean-Luc, sur comment est-ce qu'on se redresse d'un événement aussi brutal ? Quatre enfants.
2: Dont trois qui étaient déjà faits, puis il y a un petit qui est venu après.
0: Le petit Raphaël, qui est avec Raphaël. Nous ce matin.
2: Oui,
0: c'est votre salut, parce qu'il est votre guide, votre tandem du jour.
2: Mon soleil.
0: Et je parlais de résilience, de robustesse. Comment est-ce que... Et qu'est-ce que vous en avez tiré aussi, Jean-Luc, aujourd'hui, dans vos accompagnements, dans les conférences que vous tenez
2: Plein de choses, évidemment. C'est tout un parcours. D'abord que ça se fait pas en un jour. Bon, mais on met le mot résilience. Mais je vous avoue, j'ai aucune fierté dans mon parcours. Il est là, il existe. Je crois qu'on est tous résilients.
0: Ouais.
2: L'exemple que je prends toujours, c'est qu'on a tous vécu. Je crois que là, Fabrice, vous marchez debout. Pourtant, rappelez-vous, il y a quelques années, vous aviez un ou deux ans, vous êtes tombé, vous êtes relevé, vous avez marché à quatre pas, vous êtes cogné à la table, mais vous êtes debout maintenant.
0: Ouais.
2: Et donc, vous avez fait des essais, des erreurs, et c'est ce qu'on vit. Donc, moi, je crois qu'on a tous une capacité de résilience. Moi, malheureusement, elle est visible parce que mon accident parle aux autres, mon handicap parle. Mais voilà, je crois qu'on a tous cette capacité. Alors, vous avez parlé robustesse, on va peut-être en parler aussi, mais la robustesse répond à une de mes questions. Je dis, mais c'est quand même incroyable que combien de gens, parce que mon parcours est loin d'être exceptionnel, des gens qui ont vécu des chocs, il y en a malheureusement des milliers, voire des millions sur Terre, et qui se sont redressés, c'est d'un banal. Et il y a un moment, une question que je me posais, je dis, mais est-ce qu'il faut vraiment avoir une balle dans la tête ou avoir un accident grave pour aller vers les essentiels, revenir aux essentiels. Et je crois que c'est ce que j'ai vécu, c'est revenir aux essentiels de l'être humain et de ce qui nous parle. Et la réponse que j'ai, c'est la robustesse, c'est dire, en fait, on peut très bien vivre dans la résilience, dans la robustesse, sans avoir une balle dans la tête des horreurs. Donc, le mot résilience, il est à la mode, on le met, je sais pas, pour moi, c'est un parcours de vie et malheureusement, ça ne fait pas de l'ordre du banal et du vécu.
0: Et donc, Jean-Luc Penning, vous avez répondu à la question que j'allais vous poser sur aujourd'hui, comme vous accompagnez pas mal de personnes, qu'ils soient entrepreneurs ou autres. Et j'allais vous demander quel est le dénominateur commun de personnes qui semblent en détresse. Quand on vient vous voir, quelque part, c'est qu'on se sent dans l'inconfort, dans la détresse, qu'on souhaite se faire accompagner. J'allais vous demander, est-ce qu'il y a un dénominateur commun dans cette détresse? Et surtout, qu'est-ce que vous répondez? Mais vous avez en partie répondu, vous dites aux personnes, j'imagine, et puis je vous laisse répondre, mais revenez à l'essentiel.
2: Revenez à l'essentiel, et c'est ce que je disais tout à l'heure avec le tandem, c'est d'abord arrêtez-vous, quoi. Quand j'accompagne un chef d'entreprise, ben, il est le nez dans le guidon du matin au soir, et parfois on dit, ouais, le coaching, c'est atteindre vos objectifs plus rapidement, plus efficacement. Je dis, attends, stop. Le coaching, c'est avant dire, si je vous offrais un moment d'arrêt, un moment de respiration. Et voilà mon parcours, c'est il y a 30 ans que j'ai perdu la vue. Je vous prie de croire, c'est un de mes alliés, c'est le temps. C'est de prendre le temps comme un allié, ne pas le prendre comme un ennemi ou comme une pression. Ça me paraît très important. Et autre chose aussi, et je crois que ça c'est mon épouse qui me l'a apporté, c'est de mes proches qui me l'ont apporté, surtout elle. Et c'est ça pour moi la place du coach, c'est simplement dire à la personne, vas-y, aie confiance, tu vas y arriver. Et voilà,
0: et vous nous livrez, et vous nous livrez ce message, Jean-Luc Penning, au moment où la Terre brûle. En 2026, on vit en été, alors heureusement, à part la sécheresse, la Belgique a malgré tout été un peu épargnée. Quand on regarde ce qui se passe en France, avec, je pense qu'ils sont dans certains endroits de la France, 50e jour, au-delà de 30 degrés, quand vous dites arrêtez-vous, est-ce que ce n'est pas ça le message aussi à attendre aujourd'hui? La manière d'habiter cette terre dans les dizaines d'années qui vont suivre, les centaines, voire les siècles prochains, c'est de dire d'avoir un rapport au temps qui est complètement différent. C'est le message que vous nous livrez ce matin.
2: Oui, en grande partie, et c'est sortir là. Sortir tout ce qui est les performances, les machins. C'est ce que j'ai envie de dire aussi à mes enfants, c'est dire, attends, oui, le monde n'est pas facile, oui, mais bon, que je sache, on a tous vécu, la photo de mon papa, il a passé 5 ans de sa vie dans une prison en Allemagne, parce que il était soldat belge au mauvais moment, au mauvais endroit aussi. Et on a tous vécu des choses difficiles, et c'est de dire, mais il y a des choses à faire, il y a des belles choses à faire. Et on revient à la robustesse d'amener des choses différentes, d'avoir un regard différent sur les choses et de s'arrêter un peu. Oui, je crois que c'est ça l'essentiel.
0: Oui, c'est les messages qu'on a envie d'entendre aujourd'hui. Cette photo, déclic, Jean-Luc Penning, que vous avez apporté, c'est une manière aussi de ralentir un peu le temps, parce qu'on va moins vite. C'est peut-être plus robuste en tandem, mais il ne faut pas faire des choix de trajectoire à deux et le partager. C'est une photo de tandem que vous avez apporté. On est au Burundi. Et vous êtes derrière, je pense, c'est votre fille qui conduit le vélo.
2: C'est Hélène, et c'est dans le cadre, vous connaissez bien, des actions les Belges du bout du monde.
0: L'émission
2: d'Adrien Jodot. Donc je me suis retrouvé en 2012 à faire le tour du Burundi en vélo avec ma fille en tandem. Et pourquoi c'est un déclic? C'est parce que moi, je cherchais, en tant que coach, je me dis, mais tiens, il faudrait quelque chose, un symbole. Qu'est-ce qui symbolise mon coaching? Il m'a fallu des années pour dire, mais en fait, le symbole, il est dans mon garage et je suis dessus. Parce que, évidemment, moi qui faisais beaucoup de sport, la voile, le moto, plein de choses. Bon, évidemment, avec mon handicap, j'étais tout de suite très très limité. Et je dis, bon ben le tandem, je fais un peu tandem, il y a une association Cyclona qui offre du tandem aux personnes handicapées. J'ai fait ça, puis Adrien Jovenot est venu avec cette idée, on a fait le Burundi en tandem. Et puis il m'a fallu du temps pour dire, mais en fait c'est ça le symbole, le mot que je suis, c'est ça. Et je suis derrière et j'accompagne des gens. Et le but c'est qu'à un moment, la personne que j'accompagne me dise, ok, merci Jean-Luc, j'ai tout ce qu'il faut, et qu'il part tout seul
0: sur son
2: vélo.
0: Il y a un enfant burundais qui est juste à côté de votre tandem qui vous regarde passer. La part du Burundi qui est encore présente dans votre cœur aujourd'hui, Jean-Luc?
2: Alors, c'est fou parce que quand je raconte ça, peu de gens me croient. C'est que donc, je me suis fait tirer dessus au Burundi. Oui, je suis passé à un centimètre de la mort et avec les conséquences que vous voyez, mais malheureusement que je ne vois pas.
0: Ouais.
2: Mais, et 2 ans après, on est retourné au Burundi. Je suis retourné là-bas.
0: Ça, c'est fort déjà, je trouve, comme acte. De retourner dans le pays qui vous a retiré la vue.
2: À côté de ça, c'est pas un pays qui m'a retiré la vue. Je suis tombé sur un...
0: Oui, bien sûr.
2: Excusez-moi le mot, pour un imbécile ou je sais pas, ou quelqu'un qui... Voilà, ou c'était sa mission, je sais pas. Enfin,
0: mais c'était important d'y retourner assez vite.
2: Oui, parce que, enfin, c'était surtout parce que ici en Belgique, on tournait en rond, nos enfants tournaient en rond, on était bien au Burundi, et surtout très important, j'ai très vite su que j'étais pas visé, quoi. C'est pas quelqu'un qui s'est dit, ah, on va abattre
0: Absolument.
2: Jean-Luc Penny.
0: Absolument.
2: J'étais neutre, je travaillais avec des paysans, je n'étais pas du tout de politique, et donc j'étais vraiment tout à fait neutre. Et voilà, on est retourné. Et alors c'est étonnant parce que parfois je me dis, mais est-ce que tu aurais poursuivre, etc. Mais en fait. Je vais essayer d'être bref, mais c'est des militaires, je suis presque sûr, qui m'ont tiré dessus. J'ai pas de souvenirs, hein. Mon cerveau a effacé ces moments-là. Mmh. Et comme après, c'est les militaires qui avaient repris le pouvoir, ça servait à rien d'aller en justice. En plus de ça, l'ambassade de Belgique nous a pas du tout... Enfin bon, bref, ça, je vais pas rentrer dans les détails, mais on a eu aucun support de la Belgique.
0: Ouais.
2: Rien du tout. Et voilà, et il y avait pas moyen de faire justice, donc... J'avais autre chose à faire que de poursuivre l'imbécile qui s'est cru malin en me tirant une balle dans la tête. Et j'ai fait autre chose. J'ai créé une ONG, je me suis occupé d'une école pour enfants handicapés. Et il y avait encore plein de belles choses à faire.
0: Voilà aussi un autre message de rapidement passer quelque part à la réconciliation, en tout cas intérieure, de vous dire je sors peut-être d'une colère qui serait légitime et de quelque part créer d'autres choses. Cette aventure du Burundi, Jean-Luc Penning, vous a emmené aux États-Unis. J'aimerais qu'on en parle juste quelques secondes, évidemment, de ce film que vous avez co-réalisé, en tout cas scénarisé. On va en parler quelques secondes. On va s'écouter Cléa Vincent sur la première. C'est la musique pour nous accompagner. Merci d'être là ce matin jusqu'à 11h. C'est Jean-Luc Penning qui nous fait le plaisir. On parlera aussi de la manière, le regard que vous portez sur la violence, la brutalité du monde aujourd'hui et l'espoir que vous portez.

0: Classement qu'on s'écoutait sur la première, Cléa Vincent. On fait un petit détour par la pub et puis on se retrouve juste après, jusqu'à 11h, pour l'invité du matin dans Tendance Première.
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0: Il y a des jours comme ça, on a l'impression que le temps va beaucoup trop vite quand on reçoit des invités qui ont tellement de choses à dire. C'est votre cas, Jean-Luc Penning. Merci d'être là ce matin. Depuis 10h et puis jusqu'à 11h, on vous a réinvité. Vous avez écrit un livre, Jean-Luc, sur la grand-parentalité, parce que vous êtes grand-père, vous êtes aussi conférencier aujourd'hui, coach, vous accompagnez à la fois des entrepreneurs, mais pas que. Et j'aimerais qu'on parle malgré tout en instant, parce que celles et ceux qui nous rejoignent, je rappelle que vous avez perdu la vue après un acte très brutal au Burundi dans les années 90. Et puis, le Burundi qui vous a emmené aux États-Unis, juste brièvement, quand on parle de résilience et de ce fait de se relever, se retrouver aux Oscars avec son film, Jean-Luc Penning, ça doit quand même faire quelque chose.
2: Oui, c'est une histoire de fou, hein, c'est incroyable. Mais en fait, ce que je retiens, c'est quoi? C'est quand on se retrouve comme ça, aveugle à 35 ans, Il y a une dame de la Libye, pardon, qui m'a accompagné, et je dis à un moment, c'est dur, il faut tout recommencer à zéro. Il dit, mais monsieur, mais vous recommencez à moins que zéro. Parce qu'il faut d'abord tout effacer, et puis tout recommencer. Et quand on est à zéro, ben, on l'a tous vécu. Quand on est enfant, comment est-ce qu'on avance dans, ouais. Ben, on vous a offert une petite voiture, et puis un indien, et puis en fait, vous êtes dit, tiens, c'est mieux de jouer avec l'indien que la petite voiture, et puis vous avez avancé dans vos études. Et c'est à force d'essayer des choses, de se planter, de se casser la figure, et de recommencer. Qu'on découvre ce qu'on fait. Donc quelque part, moi je me suis retrouvé à zéro et qu'est-ce que je pouvais faire? Où est-ce que je pouvais aller? Je sais pas. Mm-hmm. J'ai aucune idée. Et ce que j'aime dire, c'est que je savais pas où aller, alors j'y suis allé. Et j'ai pris tout ce qui se passait à ma portée. On est retourné au Burundi, j'ai rencontré un prof de guitare qui était génial. Ben, on a créé autour de lui un studio, on a créé une ONG. Et puis un jour, il y a le Centre culturel français du Burundi qui a lancé un concours d'écriture de scénarios de courts-métrages. Et puis, je sais pas, moi j'ai une idée comme ça, une image, parce qu'avant je faisais de la photo et je travaillais toujours avec des images. J'avais jamais écrit de scénario. Je dis, tiens, pourquoi pas, on va essayer. Qu'est-ce que je risquais? J'ai passé une journée ou deux à écrire ce scénario. Et puis, si on m'avait dit c'est mauvais, ben, vous connaissez la touche delete sur l'ordinateur. Ouais. Et c'était fini et je passais à autre chose. Et puis là, les gens m'ont dit, ah, mais c'est super. Et puis, je l'ai soumis et j'ai fini par le soumettre à Yvan Goldschmidt, qui était un ami que j'avais rencontré dans les TD ici à l'UNIF, ouais, il y a quelques années. Et puis, il m'a dit, ah, mais c'est génial, on tourne. Et ce petit truc que j'ai fait comme ça pour m'amuser, ben, 2 ans après, le temps de trouver des subsides, parce que c'est compliqué pour tout, ben, on s'est retrouvés au Burundi, on a tourné ce film. C'était un moment extraordinaire. Ouais. On s'est retrouvés sur un terrain où il y avait eu des attentats. Ça parle pas de mon histoire, hein, pas du tout. Je voulais absolument, avant tout, dénoncer l'absurdité de toutes ces guerres, de ces gens qui se tuent, toutes ces absurdités du monde. Et j'ai écrit ce scénario, on l'a tourné.
0: Vous avez embarqué Renaud Rutten avec vous?
2: Oui, oui, en plus, oulala, c'était incroyable. Un personnage. Mais surtout, ce que on a amené Renaud, mais surtout, on a amené plein d'acteurs amateurs, oui, et plein de techniciens. Comme ça, j'avais dit, Yvan, c'est bien, je viens au Burundi, on va prendre des images du Burundi, mais c'est bien de prendre des choses, mais il faut peut-être apporter quelque chose. Et donc, avec Yvan, il a formé plein de techniciens. Ils avaient jamais fait de film, enfin, et ça amenait plein de jeunes à travailler, à rentrer dans le cinéma. Et oui, et puis cette histoire, et puis 2 ans après, on se retrouve sur le...
0: Nommé aux Oscars.
2: Bon, on n'a pas eu l'Oscar, mais tout le monde avait dit qu'on l'aurait, mais bon, les Oscars, c'est avant tout une histoire de business.
0: Oui, j'ai l'impression que vous l'avez quand même malgré tout eu, hein. Vous ne l'avez pas eu officiellement, mais quelque part, quand on voit votre parcours, c'est clair que l'Oscar, il est vraiment dans la poche. Na Wei Wei, si je prononce bien.
2: Na Wei Wei, ça veut dire toi aussi. Ouais. Et c'est génial, parce que ce film, il parle toujours, il est court, donc je le présente encore dans des écoles. Il y a des écoles, quoi, 10 ans après, que je présente encore régulièrement. Et malheureusement, il parle, parce qu'il parle de l'absurdité des guerres. J'espère un jour qu'on me dise, mais Jean-Luc, ton film est dépassé, il a plus de paroles, mais malheureusement, il parle encore.
0: Bien sûr, et justement, ça m'emmène, Jean-Luc Penning, vers la question que je voulais vous poser à ce stade-ci, hein, de l'émission, c'est les chapitres actualité. Mm-hmm. Quel est le regard que vous portez? Qu'est-ce qui vous émeut le plus aujourd'hui, ou qui vous met en colère ou qui vous choque par rapport à ce qu'on vit dans cette époque contemporaine?
2: Alors là, beaucoup de choses me choquent. Hein. Ouais. Oui, chapitre très très long. Moi, évidemment, la grosse...
0: C'est le choc, c'est le mot que vous avez prononcé ici?
2: Oui, enfin, ou plutôt la tristesse. Plutôt, c'est plus de la tristesse parce que on voit. Moi, j'ai fait l'agronomie dans les années 80 et on manifestait contre le nucléaire. Et alors qu'on est passé à côté, on devait être les intellectuels. On devait dire attention au réchauffement, attention ceci. On est passé à côté des choses importantes. Ça, c'est un peu de la tristesse. Et c'est de voir au niveau écologique, quoi. Bon, qu'il y ait les guerres à gauche, à droite. C'est là. Et un truc, ce que j'aime dire, c'est que, et c'est ce que j'ai appris, c'est s'il fallait se battre contre toute la connerie humaine, on se fatiguerait. Donc, ce que j'ai choisi, c'est peut-être la facilité. C'est ce que je fais en travaillant au Burundi, en aidant des enfants handicapés. C'est de travailler avec les gens qui ont envie d'avancer, qui ont de l'amour. Et il y a plein de belles choses encore à faire. Il y a des choses, donc, c'est de la tristesse de laisser ce monde à nos enfants. Mais c'est de l'enthousiasme de dire il y a des choses à faire, il y a plein de belles choses à faire, il y a des gens bien.
0: Bien sûr, et bien sûr qu'il y a de la tristesse, Jean-Luc Penning, mais et ça sera aussi abordé dans la partie espoir dans un instant, mais comme coach quelque part, comme conférencier aussi, est-ce que vous sentez malgré tout une porte de sortie pour essayer de mobiliser un maximum de personnes rapidement? Alors là, on a un défi qui est énorme, c'est un défi à l'échelle mondiale, que de se mettre ensemble par rapport à ce défi, notamment climatique, mais plus largement des limites planétaires, de la manière d'épuiser cette planète. Quel regard que vous portez aussi comme conférencier, comme coach, sur un défi qui est colossal, de changer notre mode de vie à l'échelle mondiale?
2: Oui, mais il y a un message, il y a quelque chose moi qui m'a touché. Par exemple, je faisais une conférence, là, avec, il y a une école qui me fait venir pour des retraites, etc.
0: Oui.
2: Et un jour, après mon intervention, il y a une jeune fille de, je sais pas, le voir 17, 18 ans, qui est venue à moi et qui m'a dit, monsieur, vous m'avez donné droit à l'erreur. Et ça m'a, je dis merde. Excusez-moi. Je veux pas dire merde sur la radio, mais c'est
0: bon, pas grave. On peut se le permettre, vous savez.
2: Ça va alors. Ouais. Et je dis merde, je suis pas venu pour rien. Et ce message, parce qu'on est dans un monde tellement de perfectionnisme, de performance, et dire à ces jeunes, dire, on va essayer et on risque de se planter, mais c'est pas grave, on va le faire et on va avancer. Et je crois que c'est quelque chose, ça rejoint la robustesse aussi, c'est dire, oui, porter ça, dire, on va essayer, je sais pas ce qui est bien à faire, mais on va le faire.
0: Oui. En tout cas, vous faites partie, moi, je vous mets dans ce qu'on appelle la nouvelle école, on va en parler quelques secondes dans la partie espoir. J'ai l'impression que vous faites réellement partie de cette école de la robustesse. C'est Olivier Hamon qui était en partie aussi bio-ingénieur. Vous êtes, vous avez la même formation, lui, il est lyonnais, vous êtes belge, Jean-Luc, mais en tout cas, je pense que c'est une personne qui fait partie de vos références, et cette école de la robustesse, on va en parler. Après Louisa et Bleu Soleil, un très beau titre qui nous attend sur la première, c'est bien sûr Le Soleil Bleu. On va s'écouter Le Soleil Bleu et puis vos espoirs que vous portez, Jean-Luc Penning, et puis on voit votre couverture de livre Nos petits-enfants comptent sur nous, que vous avez écrit avec Sylvie Ménard, on en parle juste après.

0: soleil bleu qui nous accompagne, c'était Louisa et Bleu Soleil sur la première.
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0: Nous voici. Je pensais qu'il y avait une petite page de pub, mais ce sera tout à l'heure. Nous voici avec notre invité qui est Jean-Luc Penning. Jean-Luc, vous avez, je le disais en tout début d'émission, plusieurs vies. Vous avez fondé une ONG, vous accompagnez aussi encore des ONG. On parlait, il y a quelques instants, de l'état du monde qui vous rend peut-être plus dans une tristesse que dans une colère. On se demandait pendant le titre qu'on vient d'entendre, comment sortir par le haut. Ce qui nous rend triste, Jean-Luc Penning, c'est qu'on ne voit pas beaucoup d'étincelles et de lumière d'un point de vue vraiment la grande fenêtre politique, de l'action politique. Par contre, vous rencontrez sur le terrain des personnes et qui font aussi, comme je disais, partie de l'école de la robustesse avec Olivier Hamant, qui font des choses formidables pour habiter différemment le monde.
2: Oui, bien sûr.
0: Ça, il faut s'en réjouir et sortir effectivement de notre état de tristesse par rapport à ça.
2: Oui, et surtout quand on demande, tiens, comment on peut faire pour aider l'Afrique, etc., je dis, mais arrêtez de vouloir décider pour l'Afrique, soyez coach, écoutez leurs besoins et accompagnez. Et c'est ce qu'on fait, c'est juste donner par exemple la possibilité à des enfants juste d'aller à l'école, se développer, et eux vont trouver les choses et leur faire confiance. Ça, je crois que c'est vraiment très très important de les accompagner là-dedans. Je ne sais pas si je réponds à la question.
0: Absolument, mais surtout aussi, quand vous rencontrez, je l'ai cité plusieurs fois, mais quand vous rencontrez cette école de la robustesse, on va en parler quelques secondes, c'est quoi? C'est Olivier Hamant qui vous a ouvert aussi. On l'a révélé à travers des émissions d'Arnaud Reussen sur la première. Il a écrit cet antidote au culte de la performance. C'est ça aussi aujourd'hui, le regard différent qu'il faut poser sur le monde. On peut se comporter différemment, loin de la performance.
2: Oui, ça c'est clair. Petite mise au point, en fait, Olivier, il a mis des mots, en fait, sur ce que je vivais, quoi. Il m'a permis vraiment de vraiment de mettre des mots et s'appuyer. Il dit, mais en fait, c'est vrai, il y a plein de choses. Et ce que je trouve dommage, c'est que j'en discutais une fois, j'ai fait une conférence aussi pour des coachs. Il dit, mais pourquoi on parle pas de la robustesse? Mais il y a plein de choses qui font. Et on parlait des politiques, les gens en parlent très, très peu. Mais il y a plein de choses positives qui se font très, très fortes, très importantes. C'est des nouvelles voies et qu'on n'a pas assez exploitées. Il y a plein de choses. Donc, oui, Olivier Hamant, il a mis des mots sur la vie, sur la nature, et il a permis vraiment de mettre des mots sur ce que je vivais, comment je vivais mon coaching, et c'était un grand plaisir de le rencontrer grâce à la RTBF, d'ailleurs, c'était sympa.
0: Et vous avez un point commun, c'est que vous êtes bio-ingénieur tous les deux. Hier, on recevait dans l'émission Tendance Première une professeure de philosophie, et je lui disais, mais on a besoin, effectivement, de voir beaucoup plus sur les plateaux de télévision, dans les émissions, dans les médias et ailleurs, les philosophes. On a aussi besoin d'avoir les scientifiques, on les voit de plus en plus. Ce que nous dit Olivier Hamant, et ce que vous nous dites aussi, Jean-Luc Penning, à travers vos formations, à travers vos conférences, vos livres, c'est de s'inspirer du vivant. C'est quelque part la nature, si on parvient à mieux l'observer, si on parvient à renouer un lien sacré quelque part avec cette nature, elle a beaucoup de choses à nous dire. C'est là qu'il faut aller puiser l'inspiration et porter l'espoir.
2: Oui, ça j'en suis persuadé, et je reviens à ça, mon côté bio-ingénieur, c'est pas anodin. Quand je raconte une anecdote, quand je me suis lancé dans le coaching, je savais pas trop qui toucher, et donc j'ai pris l'annuaire de l'ULB des ingénieurs, et j'ai d'abord accompagné des ingénieurs civils, j'ai mon frère qui est ingénieur civil, et j'avais toujours remarqué une différence entre l'agronome et l'ingénieur civil, et en fait la différence est simple, l'ingénieur civil quand il construit un pont, il doit tout maîtriser, de A à Z. Et le bio-ingénieur, on vous dit, ah mais tiens, pour avoir du bon maïs, il faut autant de millimètres de pluie à tel moment, et vous aurez un bon maïs. Mais on sait que on n'y arrivera jamais, et qu'on maîtrise rien. Et c'est ça la grosse différence, c'est le bio-ingénieur, il est devant la nature, et il dit, je maîtrise rien, mais je vais aller avec et je vais avancer avec ce qui se passe. Et c'est ça, je crois que c'est cette idée de robustesse, c'est d'aller, on est dans un monde de plus en plus flexible, qui bouge, et c'est bien comme ça, et on va avancer avec. Moi, j'avance avec mon handicap, j'avance avec ce qui m'ennuie, avec ce pilier de vie qui est très difficile à vivre, mais j'avance avec, donc, et je dis aux jeunes, oui, avancer avec ce qu'il y a. Oui, c'est pas facile. Oui, le monde est en train de changer. Oui, ça bouge. Et alors, c'est comme ça. Allez-y. Il y a des choses à faire avec ça. Il y a des choses avec les imprévus, avec ce qu'on... Allez-y. C'est vraiment, c'est pour ça, c'est le message de la robustesse, le message que que je peux éventuellement transmettre et que mon parcours peut oui. éventuellement transmettre.
0: Et vous avez dit en tout début d'émission, Jean-Luc, vous avez dit un des conseils que je peux donner à une personne qui vient me trouver et qui me dit « Tiens, aide-moi parce que j'ai besoin d'avoir des conseils », vous lui dites « Arrête-toi ». En tout cas ralenti, et il y a aussi un mot qui dans une autre mesure parfois difficile à porter, c'est le mot de la décroissance. C'est qu'il va falloir aujourd'hui faire mieux avec moins, il va falloir regarder différemment les choses, il va falloir aussi se dire qu'on peut décroître et être heureux sans vouloir faire un lien qui serait malheureux avec ce que vous avez vécu. Vous avez perdu la vue quelque part, Jean-Luc Penning, on vous a retiré quelque chose. Aujourd'hui, cette robustesse, cette résilience, c'est que vous avez gagné énormément de choses, et j'imagine que vous pouvez malgré tout faire un peu moins de choses que quand vous aviez effectivement vous n'aviez pas ce handicap visuel.
2: Oui, ça c'est clair, ma vie a complètement changé. Moi j'étais tout le temps dehors, je vous dis, mes activités c'était moto, voile, nature, bouger, enfin. Donc, et maintenant je peux passer une semaine dans mon bureau devant mon ordinateur, donc à travailler, mais mes échappatoires sont ailleurs.

0: faire passer, c'est que le futur peut être désirable en habitant différemment cette planète.
1: Alors là, vous lancez quelque chose, le mot accepté, pour moi, il est inacceptable. On ne peut pas accepter de se dire, ah ben tiens, j'avais 35 ans, j'étais quelqu'un, voilà, oui. Et je me retrouve aveugle. J'aime pas du tout le mot accepté. Ce que je suis arrivé, et ça a mis du temps, c'est de le transformer par accueillir. Et même intégrer. Je peux pas accepter de me retrouver aveugle à 35 ans et surtout le plus dur c'est le mal que je peux faire à mes enfants, à ma famille. On était là, on vivait bien au Burundi et puis du jour au lendemain on s'est retrouvé ici en Belgique avec un papa handicapé. Et c'est le plus dur à vivre, c'est le mal que j'ai pu faire à ma famille. J'ai pas fait exprès bien entendu, mais le sentiment de culpabilité, de frustration, il est là. Mais c'est de se dire. Voilà, je continue avec et j'intègre. Le accepter, pour moi, c'est baisser les bras et accueillir, c'est les ouvrir et c'est dire bon, ok, voilà, c'est là. Il y a un mot que j'utilise souvent en coaching, c'est et alors, c'est là, mais bon, tu peux pas te battre là-dessus. Qu'est-ce que tu fais avec?
0: Ouais.
1: Et ça fait partie de moi, c'est un de mes piliers. Je vous avoue que c'est pas mon pilier préféré. Si je pouvais demain retrouver la vue, je signe tout de suite et perds tout le reste. Mais voilà, c'est qu'est-ce que tu fais avec ça?
0: Ouais, et j'aime beaucoup, c'est très intéressant, je pense, que vous dites, parce que la jeune génération, avec le monde qu'on leur laisse, on ne leur demande pas effectivement d'accepter ce qu'on a fait, mais en tout cas de l'accueillir et de pouvoir se dire on va devoir faire avec. Mais évidemment qu'on ne leur demande pas d'accepter ce que les autres générations ont laissé comme monde. J'aimais beaucoup cette petite rectificative par rapport à ce que je disais. On va devoir malgré tout marquer une petite page de pub. On va se retrouver. Le son qui vous permet, Jean-Luc, de déconnecter et puis la photo, c'est juste après.
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1: Ah, quel bonheur d'écouter cette chanson, Jean-Luc Penning, Michel Fugain. Pourquoi ce choix sur la déconnexion?
2: Alors, c'est une chanson, je ne sais pas pourquoi elle me touche. Et pourtant, c'est une chanson, je dirais presque banale, hein, c'est un lot de roses, etc. Ça me touche parce que, un, Michel Fugain, je parlais de mes parents, là, qui, oh, ils ne nous amenaient pas tellement voir des spectacles, etc. Mais on était deux fois voir Michel Fugain, le 8 Bazar,
1: oui.
2: Parce que ça respirait la joie, le bonheur. Donc ça, c'est un souvenir. Et puis cette chanson, c'est bizarre, parce que si vous l'écoutez, elle raconte l'histoire d'une rencontre comme ça qui dure une journée. Mais... pour moi, derrière les mots, je vois la vie, des rencontres comme ça. Ils parlent, ils se sont aimés dans un grand champ de blé. Et moi, ça fait 41 ans qu'avec Antoinette, mon épouse, qu'on s'aime dans un grand champ de blé.
1: Ah, c'est beau.
2: Et ça me touche. Ça me touche. C'est bête, hein, mais je sais pas pourquoi, mais cette chanson me touche. Et c'est ça, c'est la vie, c'est des rencontres. On se rencontre et puis à un moment, on part ailleurs. Bon, le champ de blé, je sais pas si vous avez aimé dans un grand champ de blé. Mais bon, il y a les fourmis, il y a parfois ça pique, il y a de l'air à la tête. Mais c'est pas grave. C'est une belle image et c'est beau. Il y a des moments de chance et voilà. Ouais. Je sais pas pourquoi, mais cette chanson me...
1: Un très bon choix.
2: Rien que la chantonner dans ma tête, ça me touche.
1: Ouais, et quand on aime, on accepte l'inconfort. Et vous avez cité, évidemment, votre amoureuse, hein, votre femme Antoinette. On la salue parce qu'elle fait un travail remarquable aussi au sein de son ASBL, Métis du Monde. Métis et c'était intéressant aussi. On avait un coach, hein, Maurice Johnson Kanyonga, qui était avec nous cette semaine-ci. On a beaucoup parlé du métissage aussi. Et intéressant de parler aussi de l'ASBL Métis du Monde. On salue, bien sûr, votre épouse. Cette photo qui va nous permettre de refermer notre rencontre. Jean-Luc Penning, qui est cette magnifique petite fille que vous tenez dans les bras?
2: C'est ma petite fille, elle s'appelle Naya. Et voilà, vous avez demandé des connexions, mais pour moi c'est ça, la déconnexion, c'est les enfants, c'est la suite. Moi je ne peux plus faire les choses moi-même, alors je délègue le bonheur à mes enfants, je délègue la moto à mon fils, je délègue et qu'ils soient heureux. Et voilà, c'est ma déconnexion.
1: Bien sûr. Quel type de grands-parents vous êtes? On vous avait invité pour la grand-parentalité, hein, par rapport au livre que vous avez écrit avec Sylvie Ménard. On va se quitter là-dessus. C'est quoi la vibration de grands-parents que vous apportez? Vous êtes un grand-père comment?
2: Je sais pas, j'aimerais être un grand-père qui joue plus, qui amène, qui fait des choses. Malheureusement, mon handicap me l'interdit. Mais si je suis un grand-père qui peut être socle, et qu'il y a des choses à transmettre, c'est un peu ça que j'ai voulu faire avec ce livre, c'est permettre aux grands-parents d'être encore plus présents, de transmettre et d'avoir un peu cette...

0: casquette de coach qui dit à ses enfants vas-y, aie confiance, et je serai peut-être pas toujours là sur le terrain, mais je suis là.
1: Merci beaucoup Jean-Luc pour cette parenthèse que vous nous avez offerte depuis ce matin, 10h, 11h. Allez voir le site internet de ce coach et conférencier. J'étais très heureux de vous avoir Jean-Luc Penning ce matin. Je vous souhaite évidemment une très belle fin d'été et puis on se retrouvera j'imagine à la rentrée. On n'oubliera pas de vous réinviter pour d'autres sujets, notamment la robustesse peut-être. On va se quitter avec Thundercat si vous le voulez bien. Très belle journée à vous. Jean-Luc Penning, et merci beaucoup pour tous ces beaux messages transmis
0: merci
1: ce matin.
0: Merci à vous, merci de l'accueil.

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7: Il est 20h. Bonsoir à tous et bienvenue dans ce flash. À la une ce soir, la mort de Michel Degeneffe, célèbre ventriloque et marionnettiste belge des années 70. Père de la marionnette Tataillet, un duo célèbre très connu des antennes de la RTBF qui a fait rire de nombreuses générations en Belgique et en France. Michel Degeneffe est décédé ce vendredi à Saint-Étienne en France où il vivait depuis plusieurs années à l'âge de 75 ans. Une cour d'appel américaine vient de confirmer le blocage de la construction de la gigantesque salle de bal souhaitée par Donald Trump dans la Maison Blanche. La cour d'appel a donc maintenu la suspension des travaux déjà ordonnés en avril par la justice américaine. Selon la justice, le président américain Donald Trump avait démarré ses travaux sans avoir jamais obtenu le feu vert du Congrès. Le président n'a pas le pouvoir de reconstruire la Maison Blanche pour répondre à ses désirs personnels, précise la justice américaine. Dans le reste de l'actualité, le Rhin, qui a atteint un niveau d'eau historiquement bas dans l'ouest de l'Allemagne, annonce ce vendredi des autorités allemandes. À Düsseldorf, le niveau d'eau est descendu à 15 cm, nettement inférieur au record de 20 cm établi il y a seulement quelques jours. Et selon les prévisions météo, le niveau d'eau du Rhin, cette artère de transport majeure pour l'Allemagne, ne devrait sensiblement pas remonter dans les prochains jours. Enfin en sport, coup d'envoi de la saison 2026-2027 de la Pro League ce soir. Le championnat belge de football débute sous sa nouvelle formule, sans play-off. Un championnat classique à 18 équipes, une première depuis 2009. Ce soir, les champions en titre du club de Bruges affrontent les promus de Courtrai. Coup d'envoi à 20h45, un match à suivre sur les antenne de RTB Vivacité et on fera évidemment le point dans le flash de 21h avec Manuel Jousse présent sur place. Fin de ces infos, très belle soirée à notre écoute.
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13: Philharmonie de Berlin, une fin de matinée d'automne. Une foule compacte, rassemblée depuis des heures, attend les yeux gorgés de larmes. Ils viennent tous, pour la première fois, de repasser une frontière bâtie par la folie des hommes et qui a séparé les Allemands pendant près de 30 ans. Klaus Mayer, violoncelliste professionnel au cœur de l'ancien Berlin-Est, a assisté à la chute du mur en première ligne. 72 heures que le monde a basculé, marquant la fin de l'oppression soviétique en RDA. Depuis lors, Mayer n'a pas pu fermer l'œil. Durant ces longues nuits d'éveil, il ne cesse d'écouter la radio. Hier soir, une nouvelle n'est pas passée inaperçue. Pour marquer le coup et fêter la fin de la séparation des deux Berlins, la Philharmonie a décidé d'organiser un grand concert gratuit et réservé aux habitants de la RDA. Klaus s'est habillé à la hâte, avant de se glisser dans une file déjà bien garnie. Il ne pouvait rater ce moment pour rien au monde. Plus encore que sa profession de musicien, c'est un lien tout personnel qui le conduit à quelques centaines de mètres de la Potsdamer Platz, le no man's land de la frontière entre l'Ouest et l'Est. Son petit frère, Peter, est un des violonistes de l'ensemble, dirigé par le grand Daniel Barenboim. Les frangins ne se sont pas vus depuis de longues années. C'est la musique des grands compositeurs qui, ce soir, va marquer leur retrouvaille. Ici, nous entrons par une porte dérobée, celle des loges, des salles de répétition, là où résonne encore le dernier accord d'un concerto ou d'un opéra. Le but de notre voyage, prendre la musique comme point de départ et laisser les notes nous conduire là où l'histoire, la grande, bascule. 12 novembre 1989. Aujourd'hui, dans les notes de l'histoire, histoire et musique entrent en résonance. La chute du mur ne marque pas encore la réunification officielle de deux Allemagnes séparées depuis les périodes sombres de la guerre froide. Mais tout de même, le symbole est extraordinaire, unique même. Pour la première fois depuis longtemps, la violence des armes s'est tue. Ils sont nombreux, celles et ceux qui ont perdu la vie en voulant traverser le mur dressé par les sbires de Nikita Khrouchtchev. Plus d'une centaine, d'après les rumeurs. Klaus, lui, n'a jamais tenté le diable. Ses parents, décédés depuis peu, étaient en RDA. Le pauvre Peter, de l'autre côté de la frontière, n'a pas pu assister aux obsèques. Il fait froid ce matin, et la tente s'étiole sous le vent automnal. Klaus aura attendu 6 heures avant que les grandes portes ne s'ouvrent, mais il s'en moque. L'important n'est pas là. Les mains au fond des poches de son trench coat, le quadragénaire extirpe son passeport. Le jeune homme qui contrôle l'entrée le regarde droit dans les yeux et lui adresse un sourire compatissant. Ses yeux sont chargés de larmes. Quelle est son histoire à ce jeune type qui porte un costume trop grand pour lui? Mayer se le demande bien. Ses parents étaient-ils de l'autre côté du mur? A-t-il perdu des proches, un amour, ses amis? Klaus ignore tout de cet employé aux doigts frêles. Ce qu'il sait en revanche, c'est que même séparés par une frontière bâtie par la folie, ils sont les mêmes. Et cela le rassure grandement. Alors qu'il prend place dans la salle, Klaus remarque qu'il n'est pas le seul à pleurer. L'orchestre n'est pas encore là. La musique ne résonne pas encore dans les travées que déjà une émotion irrépressible gagne les cœurs et les esprits. Pour Klaus, plus encore que pour tous les autres, un stress terrible se joint à l'émotion. Derrière le rideau, son frère, Peter, est en train de se préparer. Présent dans les premiers rangs, aura-t-il la chance d'échanger un regard avec son petit frère? L'ancien est-allemand est annihilé par le moment qui vient. Les secondes semblent durer des heures, et puis soudain tout change. Les tentures disparaissent. Dans un tonnerre d'applaudissements, la salle comble accueille ses héros. Dans les rangs des musiciens aussi, les larmes coulent sans retenue. Klaus, en balayant les musiciens du regard, retrouve son frère en quelques secondes. Il tente, contre toutes les règles de bienséance, d'attirer son attention. Et aussi fou que cela puisse paraître, ça marche. Peter, le regard embué, contemple l'espace d'un instant ce grand frère aimé, disparu depuis si longtemps derrière le rideau de la grande histoire. Les hommes sont capables du pire. Voilà ce que pensent de concert les deux frères qui se comprennent sans me dire. Mais voilà que le chef d'orchestre lève sa baguette. En un instant, l'extraordinaire musique de Beethoven emplit l'espace et les cœurs. Les premières notes du concerto pour piano numéro 1 en ut majeur ravissent l'assistance. Alors que le spectacle commence,

Le monde est en train de changer. Le bloc de l'Est est en train de s'effondrer. Qui aurait pu prédire une telle évolution il y a encore 10 ans, alors que la guerre en Afghanistan faisait rage et que l'URSS semblait en façade, au fait de sa puissance et de son influence? Klaus de l'Intérieur a pourtant suivi la déliquescence d'un régime qui s'est tué lui-même, victime d'une guerre froide menée tambour battant contre les États-Unis et le monde occidental. Que va devenir l'Allemagne? En écoutant Beethoven, en revoyant son frère, voilà la pensée qui traverse le musicien libéré du mur. La paix, ce mirage qu'on a cru pérenne à la fin de la Deuxième Guerre mondiale, est-elle vraiment de retour? C'est l'histoire de l'Europe qui se joue là, au cœur de la salle de concert berlinoise. Les notes de musique vont faire revivre les fantômes du passé. Pour Klaus Mayer et les autres, la soirée s'annonce particulière et chargée en émotions. Aujourd'hui, dans les notes de l'histoire, histoire et musique entrent en résonance. Alors que les premières notes emplissent l'espace de la Philharmonie de Berlin, Klaus ne peut pas s'empêcher d'être porté par la musique. Lui, le citoyen de la RDA, le voilà acteur d'un monde en pleine mutation. Le bloc de l'Est, enfin, semble disparaître sous ses pieds. Une situation que d'aucuns appellent de leur vœu depuis bien longtemps. Des décennies de souffrance semblent s'effacer là, avec les notes de Beethoven. Un véritable tour de magie. Klaus ne quitte pas son frère des yeux. Le violoniste est happé par le début de la 7e symphonie en la majeure. Ses sens s'éveillent. Conquis par l'interprétation de l'ensemble musical qui lui fait face, Klaus repense à sa mère, qui écoutait souvent du Beethoven à la radio. Dans son esprit, voilà qu'il voyage dans le temps. Retour en 1952, dans son village natal de Thuringe. À quelques kilomètres de la frontière entre les deux Allemagnes, Anna Mayer est une jeune femme pleine de vie. Son mari est mort à la guerre. Et depuis lors, elle doit gérer seule l'éducation de ses deux enfants, Klaus et Peter. La frontière ne l'a jamais affolée. Il n'est pas rare qu'elle la franchisse elle-même, tant le passage reste libre et facile. Mais ça ne va pas durer. Le 26 mai 1952, le Politburo de l'URSS décide d'une mesure inattendue qui fait l'effet d'une bombe. Le pays va subir l'établissement à la frontière d'une bande de contrôle de 10 mètres de large, d'un secteur de haute protection de 500 mètres et d'une zone interdite de 5 kilomètres. Une zone d'exclusion qui coupe le pays en deux et déchire des familles. Certaines des amies d'Anna se trouvent de l'autre côté de la ligne. Elle ne va plus pouvoir les revoir. En quelques heures, le rouleau compresseur soviétique se met en marche. Des soldats de la Volkspolizei envahissent les rues du petit village de Thuringe au petit matin. Ils déchargent des camions de barbelés. En quelques heures, Anna et ses enfants se retrouvent dans une véritable zone de guerre. Leur monde vient de basculer. La mère de famille ne connaîtra plus jamais les joies de la vraie liberté.

Les répercussions de la guerre froide en Europe deviennent concrètes alors que se déroulent les premiers rouleaux de barbelés du rideau de fer. Cet épisode est le marqueur de l'expansion communiste qui progresse en Asie à une vitesse folle. Pourtant, son leader est de plus en plus affaibli. Staline est sur la pente descendante, victime de troubles multiples et notamment d'une sclérose en plaques qui commence à lui provoquer des maux neurologiques importants. De plus en plus imprévisible, il meurt au début du mois de mars 1953. L'URSS pleure son chef tout-puissant, mais parfois, les larmes sont celles de crocodiles. Le reste du monde pousse un ouf de soulagement, qui ne va pas durer. La guerre intestine, qui débute au plus haut sommet de l'État soviétique, inquiète autant qu'elle est porteuse d'espoir. La guerre froide, suivant l'identité du nouveau chef, pourrait bien être enterrée. Grand favori, Beria, l'homme de main de Staline, compte bien rafler la mise. Pour ce faire, il envisage une politique de libéralisation économique et d'assouplissement intérieur. En un trait de plume, bien de ceux qui se trouvent au goulag sont libérés. Plus encore, Beria compte freiner l'expansion militaire de l'URSS. De grands espoirs se développent partout, y compris en Allemagne ou à Berlin-Est. Les travailleurs sortent dans la rue avec l'idée d'obtenir de meilleures conditions de vie. Ils vont le payer cher. L'été 34 et autres armes de Moscou se déchaînent contre la population berlinoise. Des centaines de morts sont à déplorer en un rien de temps. Est-ce vraiment Beria, l'ancien tortionnaire zélé, qui va ramener le pays communiste sur la route de la paix? Est-il vraiment sincère? On ne le saura jamais. Le 26 juin 1953, il est arrêté et exécuté. Nikita Khrouchtchev, un autre proche de Staline, s'empare du pouvoir et s'impose. Pour lui, seule la voie du conflit est possible et souhaitable. Le communisme ne doit pas disparaître, et pour ce faire, il faut réduire à néant l'impérialisme américain. Les US, de leur côté, peuvent compter sur leur nouveau président, un certain Eisenhower. Le commandant en chef des Alliés durant la Deuxième Guerre mondiale est un homme à poigne. Il fait face à de nombreux défis. Le premier d'entre eux, stopper la boucherie coréenne qui dure depuis trop longtemps. Englués sur place, les soldats américains ne sont pas parvenus à mater les communistes locaux, soutenus par le chinois Mao. Un mois après la mort de Beria, le 27 juillet 1953, un armistice est enfin signé alors que le front est stabilisé sur une ligne identique à celle d'avant-guerre. Bilan, près de 3 millions de morts. Tout ça pour rien. Sur l'autre zone de combat, en Indochine, la situation échappe à tout contrôle. En 1954, la bataille de Dien Bien Phu est la catastrophe de trop pour les Français. Ils perdent leur première colonie après plus de 9 ans d'une guerre aussi terrible que coûteuse. Ho Chi Minh a bien été aidé par les Soviétiques et les Chinois. Mais dans l'ombre, les géants communistes ne se meuvent pas de manière officielle. En se dissimulant, ils évitent de se retrouver en première ligne et de participer à une escalade qui pourrait leur coûter cher. Nikita Khrouchtchev, de son côté, entend bien renforcer l'opposition entre l'Ouest et l'Est. Cette mise sous pression constante est possible grâce à l'édification du rideau de fer. Mais ce n'est pas tout. Les Soviétiques et les Américains se lancent dans la course à la bombe à hydrogène, la célèbre bombe H. L'engin est capable de faire des ravages bien plus importants que la bombe atomique. De quoi détruire le monde en un coup. Une conférence internationale à Genève se tient en 1954. Si elle doit officiellement gérer les suites de l'armistice signé en Corée, elle est surtout le moyen pour les communistes de faire pression sur les Américains et leurs alliés. Pour cela, la récente victoire indochinoise doit être un levier. Leur objectif ? Obtenir la réunification de la Corée et continuer de s'imposer en Asie. Ils ne l'obtiendront pas. Ho Chi Minh, lui, espère de son côté rafler la totalité du Vietnam. Nouvelle déception. Cette fois, il est trahi par les Chinois, qui refusent de devenir la cible numéro un des États-Unis. Deux Vietnams sont donc créés,
sur le même modèle que la Corée. Nikita Khrouchtchev et son ministre Molotov sont bien contents de se débarrasser des affres asiatiques, énergivores en matériel et en soutien financier depuis près d'une décennie. Ils vont pouvoir se tourner vers une nouvelle cible, l'Europe. Le réseau d'influence communiste est très puissant, y compris en Europe occidentale. En France, par exemple, de nombreuses manifestations sont très régulièrement organisées pour dénoncer l'alliance entre le pays des Lumières et les États-Unis. En Allemagne, la situation se crispe de plus en plus entre la RFA et la RDA. Pourtant, peu de temps après l'arrivée au pouvoir de Nikita Khrouchtchev, les relations vont se détendre, enfin du moins en apparence. Ce virage politique est très net. Assez pour qu'en 1956, le nouveau leader dénonce publiquement les crimes commis par Staline. L'état de choc est total en URSS et dans les rangs communistes du monde entier. Certains pays satellites pensent pouvoir obtenir plus de liberté, comme en Hongrie. Mais ils se trompent lourdement. Et l'impitoyable Khrouchtchev fait intervenir l'armée rouge dans les rues de Budapest. Il mate les rebelles en faisant couler des torrents de sang. Pourtant, rien ne va être simple. Les soldats hongrois se sont rangés derrière leur peuple. En octobre, la capitale hongroise devient une véritable zone de guérilla. Plusieurs milliers de morts sont à déplorer dans l'affrontement. Plus encore, les déportés et les exilés peuvent se compter par centaines de milliers. Khrouchtchev ne fait preuve d'aucune mansuétude et écorne l'image qu'il a tenté de bâtir depuis sa prise de pouvoir. Dans le même temps, en novembre 1956, la crise du canal de Suez provoque de nouveaux heurts. Nasser, qui prend la tête de l'Égypte, devient une cible pour les Occidentaux. L'URSS, elle, voit dans le militaire un futur allié potentiel. Alors, pour empêcher le renversement du nouveau régime par les troupes françaises, britanniques et israéliennes, Nikita Khrouchtchev sort la carte de la menace nucléaire. Immédiatement, l'opération en cours s'arrête. Grand gagnant de la séquence, sa position est renforcée. Et en Europe de l'Ouest, une crise du pétrole s'installe, alors même que les guerres coloniales commencent à se multiplier, notamment en Algérie pour la France. Cela donne des armes diplomatiques à l'URSS pour renforcer son réseau d'alliances. Nikita Khrouchtchev se rapproche notamment de l'Inde, tandis que la Chine cherche à lui faire de l'ombre, notamment en soutenant Ho Chi Minh dans son nouveau projet fou, celui d'une guerre pour la réunification du Vietnam. Elle va éclater avec fracas dès 1955. Le mur de Berlin, lui, n'est plus si loin.

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1: 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Au sortir de la Deuxième Guerre mondiale, les espoirs de paix ne durent pas longtemps. Au début des années 50, la situation dans le monde entier est on ne peut plus explosive. La compétition entre les deux blocs est totale. Nikita Khrouchtchev, qui accède au pouvoir en URSS à la mort de Staline, tente en apparence d'adopter une politique de détente avec les États-Unis. Mais dans les faits, la Chine de Mao pousse pour obtenir le leadership dans le monde communiste. Une concurrence avec laquelle les Soviétiques doivent composer. Alors qu'au Vietnam, Ho Chi Minh est sur le point de reprendre les hostilités, en Europe, la situation est aussi très tendue. En Allemagne, Berlin est le symbole de toutes les crispations. Et en Orientant, la situation va échapper à tout contrôle. Retour dans la salle de la Philharmonie de Berlin. Klaus Meyer, subjugué, a perdu tout contact avec la réalité. Alors que les musiciens sont concentrés et interprètent les derniers mouvements de la 7e symphonie de Beethoven, le quadragénaire se remémore les temps troublés de sa jeunesse. Ce soir, un monde est tombé. Il en a pleinement conscience. Un monde qui s'est édifié dans la stupeur et le sang. Étudiant au conservatoire de Berlin-Est à l'été 1961, Klaus a assisté en première ligne à la construction du mur. Le géant de pierre est né en quelques heures, sans crier gare, condamnant le dernier point de fuite possible pour les habitants de l'Est. C'est à partir de 2h du matin que les hommes de la Volksarmee, encadrant les légions d'ouvriers, ont commencé à poser des fils de fer barbelés et des blocs de béton le long de la frontière. Tout près de là, Klaus, 19 ans, observe les allées et venues. La Stasi, face aux immeubles frontaliers, stationne des agents pour empêcher toute tentative de fuite. Klaus se souvient de son camarade de promotion, Alexander. En catastrophe, cette nuit-là, il est venu chercher Klaus pour le conduire en lieu sûr, à l'ouest. Alexander connaît un point de passage un peu plus loin, qui n'a pas encore été condamné. Mais il faut faire vite, très vite. Mais Klaus, à sa fenêtre, est resté figé. Tout abandonné, comme ça, en un claquement de doigts. Ses parents, ses études, son frère, lui, se trouve de l'autre côté du mur en construction. Le jeune homme fait face à un choix cornélien. Et il décide de ne pas choisir. Il reste là, comme des millions d'autres Est-Allemands, impuissants, face à une situation qui semble irréelle. Et pourtant, le mur de Berlin, érigé à la hâte, va devenir une véritable zone de guerre. Il va couper la capitale historique d'Allemagne pendant 28 ans du reste du monde.

Quelle nuit que celle du 12 août 1961, durant laquelle les habitants de Berlin s'éveillent au milieu d'un nouveau champ de bataille. La frontière entre l'Ouest et l'Est, en quelques heures, s'est drapée de nombreuses rangées de barbelés. Cette folie n'est qu'une première étape. S'érige bientôt un véritable mur construit à la hâte par les soldats de la RDA. Tout manque de basculer, là, frontalement, dans l'ancienne capitale du Reich. Depuis quelque temps déjà, Berlin est une grande source de tension. Nikita Khrouchtchev ne supporte plus le passage des habitants de Berlin-Est, de l'autre côté de la ville, géré par les Occidentaux. Mais les Soviétiques, depuis déjà de longues années, ne rêvent que d'une chose, récupérer la totalité de la ville devenue symbole. Le monde, de nouveau, se retrouve au bord d'une guerre mondiale. Dans le reste du monde, alors que l'Allemagne se barricade, la situation en Asie s'enlise de nouveau. L'escalade des tensions est absolument catastrophique. Au moment de la construction du mur, les États-Unis sont totalement happés par la guerre du Vietnam. La situation semble leur échapper. Ho Chi Minh a redoublé d'ingéniosité pour mener à bien sa conquête du Sud-Vietnam. Les Viet Cong sont des adversaires redoutables. Ils sont alimentés par les Chinois de Mao. Et les Russes dans tout ça. Nikita Khrouchtchev a reçu Nixon à Moscou en 1959 et il s'est lui-même rendu à Washington. Mais la détente n'est en réalité que de façade. Au niveau spatial, territorial, économique, les Soviétiques ont toujours le couteau entre les dents. Ils veulent mettre à bas ce qu'ils appellent l'impérialisme américain, et dans certains cas, notamment lorsqu'on touche au domaine de l'espace. Nikita Khrouchtchev est largement devant. Mais au cœur même du bloc communiste, les dissensions se font de plus en plus notables. Mao, fervent partisan de Staline, fait savoir publiquement qu'il ne supporte pas l'assouplissement voulu par le nouveau maître du Kremlin. Khrouchtchev le prend très mal. En 1960, alors que les Américains survolent l'URSS avec leur tout nouvel appareil de reconnaissance, un de ses engins est abattu. Powers. Son pilote est arrêté et jugé. Devant les caméras du monde entier, c'est la fin de la détente entre les deux blocs. Le leader soviétique, tensé par Mao et la frange dure de son parti, retrouve de la superbe avec cette affaire. De l'autre côté de l'Atlantique, Kennedy succède à Eisenhower. Une ouverture et un chemin vers un retour de relations plus apaisées? Eh bien, pas du tout. Tant le jeune président est un anticommuniste notoire. La crise de Cuba ne tarde pas à se déclencher. Castro au pouvoir, l'URSS dispose d'un boulevard pour s'installer à quelques encablures de la côte américaine. En avril 1961, Kennedy se lance dans un débarquement à la baie des Cochons et se prend les pieds dans le tapis. Son opération, réalisée en sous-main, est un échec complet. Pire, Nikita Khrouchtchev, avec son obsession de contrôler toute la cité berlinoise, est à deux doigts de provoquer une réaction en chaîne terrible. Les deux leaders vont se rencontrer en Autriche dans le cadre d'un meeting de la dernière chance. Mais Kennedy se fait balader et la construction du mur de Berlin a bien lieu. Avec cette manœuvre d'isolement de Berlin-Ouest, le chef soviétique surprend tout le monde. Ceux qui tentent de se sauver et de passer alors que le mur n'est pas encore terminé se font tirer dessus par les troupes soviétiques en RDA. Il ne faut pas longtemps pour que l'ensemble de près de 150 km soit achevé. Le monde continue de retenir son souffle. La situation, elle, va continuer d'échapper à tout contrôle. Fort de son alliance avec Cuba, les Soviétiques décident d'installer des missiles balistiques sur l'île afin de mettre la pression sur les Américains. Cette fois, la guerre semble plus proche que jamais. Un blocus est installé. C'était sans compter sur l'efficacité des sous-marins de Khrouchtchev qui s'infiltrent. Le fil du rasoir encore et toujours. Fort heureusement, pour la paix mondiale, le 28 octobre 1962, les navires chargés des missiles opèrent un demi-tour sur ordre du leader soviétique. Fin de la crise. Mais la guerre froide, elle,
bat toujours son plein. Et en plein cœur du réacteur, le mur de Berlin, lui, va devenir un symbole de la lutte. Le voilà dressé, séparant les Berlinois pour des décennies.

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Un climat de peur s'installe à compter de la fin de la Deuxième Guerre mondiale. Les blocs de l'Ouest et de l'Est s'opposent dans un fracas continu avec en toile de fond la crainte d'une guerre atomique. Cela viendrait anéantir le monde. États-Unis et URSS se livrent une lutte sans merci et danse en continu sur le fil du rasoir. Mais bientôt, le rapport de force devient intenable. La crise de Cuba manque de voir le monde partir en vrille. Où cela va-t-il s'arrêter? Les géants occidentaux et communistes vont-ils être capables de mettre le pied sur le frein, au bon moment? Rien n'est moins sûr. Dans la salle berlinoise, le concert est déjà bien entamé. Klaus Meyer, depuis de longues minutes, n'est plus capable de retenir ses larmes. Les musiciens, pour le rappel, ont choisi de jouer l'ouverture de Così fan tutte, du grand Mozart, l'artiste préféré de Klaus. Peter le regarde, cette œuvre. Le violoniste la connaît par cœur. Klaus, lui, continue son voyage dans le temps. En écoutant ses notes puissantes, il est replongé au début de l'été 1963. Du haut de ses fenêtres berlinoises, il a vu de l'autre côté du mur un jeune président sortir de l'ombre. Une masse folle s'est rassemblée autour de lui. Son nom, John Fitzgerald Kennedy, le nouveau leader américain, au pied du mur de Berlin, est venu répéter une phrase simple qui va percuter les consciences du monde entier. « Ich bin ein Berliner ». Je suis un Berlinois. Les médias officiels soviétiques ne parlent pas de cette visite qui a lieu de l'autre côté du monde. L'apaisement, c'est pas pour demain. Klaus Meyer et ses contemporains vont devoir attendre plus de 20 ans avant de voir le bout du tunnel. »

0: En juin 1963, le président Kennedy, qui vient de gérer la crise de Cuba, se rend à Berlin-Ouest. Il y tient un discours qui entre dans l'histoire. « Ich bin ein Berliner », s'exclame-t-il face à une foule en liesse. Il y critique vertement le communisme, prend en exemple le mur pour pointer du doigt les privations de liberté dont les soviétiques sont capables. Berlin est le symbole le plus vif de cette guerre froide qui ne cesse de s'enliser. Elle s'exprime partout, mais plus encore en Asie, alors que le Vietnam est le théâtre d'une guérilla devenue interminable. En 63, les rebelles communistes du Sud-Vietnam se font de plus en plus pressants, jusqu'à Saïgon. Le président sud-vietnamien est renversé et exécuté, sur ordre des Américains. Quelques jours plus tard, Kennedy est lui-même assassiné à Dallas. L'année suivante, la Chine devient, à la surprise générale, le cinquième pays à pouvoir jouir de l'arme nucléaire. Mao vient de frapper un grand coup et continue de prendre son indépendance vis-à-vis de son allié soviétique. La mort de Kennedy provoque des remous profonds aux États-Unis. Johnson, le nouveau président, adopte une politique anti-guerre au Vietnam. Le conflit qui dure depuis 8 ans est un véritable bourbier dont il faut sortir. Officiellement, seuls les rebelles du Sud sont les ennemis des soldats sur place. L'utilisation en masse de ce qu'on appelle l'agent orange doit permettre l'éradication des régions boisées. Elles sont le refuge privilégié des ennemis de l'oncle Sam. Mais les défaites successives des Américains interpellent. Ce ne sont pas des rebelles qui leur font face, mais bien l'armée régulière du Nord-Vietnam. Ho Chi Minh avance masqué. Et pour obtenir l'unification du pays, il a envoyé ses divisions dans le Sud en toute discrétion. Mais le président des États-Unis, Johnson, est loin d'être un va-t-en-guerre. L'intervention américaine au Vietnam, pour lui, est un non-sens. Il n'a pourtant pas le choix. Reculer serait un terrible aveu d'échec. Alors, à l'été 1964, il déclare officiellement la guerre au Nord-Vietnam. La perspective d'une paix globale, une nouvelle fois, s'éloigne. Un jeu de chaises musicales s'opère alors. Nikita Khrouchtchev, en poste depuis la mort de Staline, est destitué par le Comité central soviétique. L'influent leader paye sa politique de détente envers les Américains. Mis au banc, il mourra en 1971 d'une crise cardiaque. Contrairement à ses prédécesseurs, il n'aura pas le droit à des funérailles nationales. Brejnev, le nouvel homme fort, ne va pas se faire prier pour reprendre la marche en avant de la politique expansionniste communiste. Cela passe par un rapprochement avec la Chine, mais aussi avec le Vietnam, qui vient d'entrer en guerre contre les États-Unis. Mais Mao, impitoyable, ne cherche qu'une chose, prendre le leadership dans le monde communiste. En sous-main, il travaille contre son ancien allié. La situation est insoluble. Sur le terrain guerrier, les choses n'avancent pas. Pire, la détermination des communistes semble de plus en plus forte. Alors qu'il exècre l'idée d'entretenir la flamme, Johnson va pourtant prendre une décision terrible. En 1965, il mobilise. Le contingent d'hommes américains, des 20 000 hommes initiaux, passe à près de 200 000. Une folie qui ne va en rien permettre d'arranger les choses. Voilà les États-Unis pris au piège dans un terrible engrenage qui va leur coûter cher. Car malgré le nombre toujours plus croissant de soldats et de matériel, les troupes américaines continuent de se prendre les pieds dans le tapis. Une situation qui bientôt va devenir totalement intenable. En moins d'un an, plus de 50 000 soldats de Ho Chi Minh sont morts ou mis hors de combat. Un total ahurissant qui provoque l'enrôlement d'enfants. Embrigadés, ils se battent avec une vigueur folle contre l'impérialiste américain. Le spectre de la Troisième Guerre mondiale lui refait surface. En 1966, les Américains bombardent la capitale du Nord-Vietnam. Une opération qui pourrait bien déclencher la fureur de la Chine et de l'URSS et provoquer une nouvelle réaction en chaîne. À Berlin, les contrôles entre l'Est et l'Ouest se font de plus en plus violents. Celui ou celle qui tente de passer le mur peut le payer de sa vie. Dans le même temps, l'Occident et une partie de la jeunesse américaine appellent à la paix. Ils sont bientôt des centaines de milliers à défiler à Washington et ailleurs, afin d'obtenir que le Vietnam soit évacué. Paris connaît son mai 1968, Londres n'échappe pas à la révolte de la jeunesse. Berlin-Ouest non plus. Le monde communiste, lui, ne s'éveille pas. Il se renferme même davantage. Mao continue sa politique mortifère et provoque des millions de morts durant ce qu'on appelle la révolution culturelle. Plus il vieillit, plus il devient impitoyable avec son peuple et contre la Russie, quitte à provoquer un début de conflit en Sibérie avec son voisin. Le nouveau président américain, Nixon, part en Chine pour rencontrer le leader chinois. Il compte, en négociant directement avec lui, arrêter le massacre en cours au Vietnam. Intransigeant, Mao exige bien des choses. Et au début de l'année 1973, après des années de négociations, des accords de paix sont signés entre les États-Unis et les communistes du Vietnam. Ils interviennent 4 ans après la mort de Ho Chi Minh. Malgré les documents signés, l'armée Viet Cong s'infiltre dans le sud du pays en 1975. C'est la fin du Sud-Vietnam. L'année suivante, c'est au tour de Mao de passer l'arme à gauche. Le dictateur est le responsable direct de la mort de plus de 80 millions de personnes dans son pays. La détente peut-elle enfin s'amorcer entre les deux blocs? C'est de plus en plus probable. D'autant que l'URSS, ruinée par ses interventions multiples, les coûts de la conquête spatiale et les mesures économiques prises contre elle par l'Occident suffoquent. Les révoltes à l'Est sont de plus en plus nombreuses en Tchécoslovaquie ou en Pologne. Pire, l'URSS connaît son Vietnam avec une guerre harassante en Afghanistan qui dure 10 ans. Le nouveau maître à bord, Mikhail Gorbatchev, ne peut plus suivre le rythme imposé par les États-Unis. Glasnost, Perestroïka, autant de noms qui ouvrent la voie à la fin d'un régime vieux de plus de 70 ans. À Berlin, le symbole est plus fort encore. Le mur, l'horrible création soviétique, qui fut la cause de tant de malheurs, est abandonné par les troupes de la RDA. Le 9 novembre 1989 marque la fin d'un monde et le début d'un autre. L'URSS éclate, la guerre froide est terminée. Le monde gagne-t-il la paix durable et globale tant espérée? Eh bien oui, oui, mais pour un temps. Voilà pour ce récit que j'ai eu le plaisir de partager avec vous grâce à la plume d'Antoine Charpagne et à la collaboration des équipes de LDV Productions.
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2: Il est 21h. Bonsoir à tous, bienvenue dans ce flash, toute l'actualité résumée en deux minutes et à la une ce soir le feu du Gros Bessillon en France dans le Var, enfin fixé après 18 jours de mobilisation. Annonce de la préfecture française il y a quelques minutes, le feu qui a brûlé près de 6000 hectares et détruit une centaine de maisons. Mais les pompiers français n'en ont pas encore fini avec les incendies, le vaste feu dans la région de la Drôme continue quant à lui de se propager. Il s'agit d'une provocation montée de toutes pièces, les propos tenus il y a quelques instants par l'ambassadeur de Russie à Berlin. Après le survol d'un drone chargé d'explosifs au-dessus de l'aéroport de Leipzig il y a quelques jours. Un événement où tout indiquait une potentielle responsabilité de Moscou. Mais pour l'ambassadeur russe à Berlin, le principal danger auquel l'Allemagne est confrontée ne sont pas les prétendues attaques de Moscou, mais bien ceux qui élaborent des scénarios de guerre imminente avec la Russie. Je vous rappelle aussi le décès de Michel Dejeneffe, célèbre ventriloque et marionnettiste belge des années 70, père de la marionnette Tataillet. Michel Dejeneffe est décédé ce vendredi à l'âge de 77 ans. Allez, prenons maintenant la direction du stade Yann Bredel, le stade du club de Bruges, où nous retrouvons sur place Manuel Jousse. Bonsoir Manu.
3: Bonsoir Hugo.
2: Ouverture ce soir de la saison 2026-2027 de la Pro League, le championnat belge de football. Manu, les champions en titre du club de Bruges reçoivent les promus de Courtrai. Le match a débuté il y a une quinzaine de minutes.
3: Voilà, exactement. Et donc, sur papier, c'est un match a priori déséquilibré, hein, vous l'avez dit, entre le champion en titre et cette équipe de Courtrai qui, comme Beveren, remonte parmi l'élite. Une élite forte cette saison de 18 clubs. Hein, c'est le retour à l'ancienne formule. 18 clubs et pas de play-off. Ça veut dire que les premières journées sont déjà importantes et c'est sans doute la raison pour laquelle le club entame ce match pied au plancher, même s'il n'a pas encore réussi à trouver l'ouverture après 16 minutes 0-0. Mais il y a déjà eu deux grosses occasions dans les trois premières minutes avec deux des trois mondialistes des Diables Rouges, en l'occurrence Hans Van Aken et Joachim Seys, qui ont tous deux mis à contribution Marco Ilic. Ne manquait que Brandon Mechele pour participer à la fête. Les trois Diables qui sont revenus depuis une petite semaine, donc ils viennent tout juste de reprendre l'entraînement. Il y a deux nouveaux transferts de Bruges, Potts et Lee Hanbeom, qui sont titularisés, mais Bruges qui doit se méfier aussi des réactions de Courtrai, qui a eu deux possibilités d'ouvrir le score via son attaquant Koya Lipou. 0-0 donc Hugo après 17 minutes.
2: Merci Manu. Manuel Jousse en direct du stade Yann Bredel du club de Bruges. On vous retrouve évidemment dans le flash de 22h pour l'évolution du résultat. Fin de ces infos, belle soirée à notre écoute.
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1: Bonsoir, je vous salue et je vous remercie d'être à l'écoute de Sacré Français, le remix de l'été. J'espère que vous passez un bon moment, un bel été. Je vous remercie pour votre écoute et puis voilà, c'est le moment de rêvasser, c'est le moment de se détendre et de poursuivre la soirée en musique, en français dans le texte. Au programme, il y aura ce soir Charlotte Fever, Greg Houben, Lulu Gainsbourg, Jeff Bodard, Arthur Ashe et Gérard Moncey en 1975. Le fabuleux Il voyage en solitaire. Bonne soirée avec nous, à l'écoute de Sacré Français, le remix de l'été.

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Takotsubo, c'était le titre de l'album de l'Impératrice. Avec cette chanson Peur des filles, ici remixée par Montmartre, il y avait ce soir Charlotte Fever avec Plage Convexe, Vidéoclub avec Amour Plastique, Olvo et Temetane avec Rado ou encore Rivage avec Julia Jean-Baptiste sur l'album Long Courrier. On écoutait Juillet, une version plutôt rigolote, en tout cas décalée de ce que fait habituellement le groupe Junior. C'est le Al-Baabi Dub Remix de Panique, la version hyper cool donc de la Panique. Bonne soirée avec nous dans Sacré Français, le remix de l'été.

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3: Madame, Monsieur, bonsoir. Ce soir, le ciel s'est dégagé. La nuit sera une nouvelle fois bien étoilée. Les températures nocturnes s'établiront de 10 à 14 degrés. Profitez-en pour rafraîchir vos habitations, car ce week-end s'annonce très ensoleillé et chaud, mais aussi encore et toujours désespérément sec. Samedi matin, plein soleil. L'après-midi, quelques voiles de cirrus s'inviteront dans le ciel. Le vent sera faible de secteur est et les températures maximales varieront de 25 à 28 degrés. Dimanche, les mêmes ingrédients, avec par contre un mercure qui grimpera d'un cran. Les maximales varieront de 28 à 31 degrés et dès demain, un avertissement jaune de l'IRM pour ces fortes chaleurs sera en vigueur.
4: Il est 22h. Bonsoir à tous, bienvenue dans ce flash à la une. Ce soir, deux drones ont été repérés hier soir vers 22h au-dessus d'une base militaire dans l'ouest de l'Allemagne. Information partagée par l'armée allemande il y a quelques minutes. Ces appareils ont été repérés au-dessus de la base de Metternich à une vingtaine de kilomètres de la frontière belge. Pour rappel, l'Allemagne avait déjà été survolée par un drone chargé d'explosifs au-dessus de l'aéroport de Leipzig. C'était ce mardi. Dans l'actualité, il y a aussi cette réponse du berger à la bergère entre l'Espagne et l'Italie autour de l'épineux dossier de l'enclave de Ceuta. Cette enclave espagnole située au nord du Maroc où des dizaines de milliers de Marocains avaient afflué la semaine dernière. Alors que l'Italie avait annoncé ce soir maintenir ses contrôles aux frontières pour toute personne venant d'Espagne jusqu'au 15 août, l'Espagne fait savoir à l'instant qu'elle appliquera les mêmes contrôles pour tous les voyageurs provenant d'Italie. Vive tension diplomatique donc entre Rome et Madrid après les nombreuses critiques du pouvoir italien quant à la politique migratoire espagnole jugée trop laxiste par l'Italie. Chez nous, un incendie s'est déclaré en fin de journée dans la forêt de Bon Secours à la frontière franco-belge, non loin de la ville de Péruë, tout à l'ouest du pays. Près de 4 à 5 hectares pourraient avoir été touchés. Le feu qui a démarré côté français a été maîtrisé par les pompiers en début de soirée. Et terminons ce flash par un mot de sport et de football. Nous prenons tout de suite la direction du stade Yann Bredel, le stade du club de Bruges, où nous retrouvons en direct Manuel Jousse. Bonsoir Manu.
5: Oui, rebonsoir Hugo.
4: Manu, premier match de cette nouvelle saison de Pro League. Le club de Bruges affronte Courtrai, et le Marcoir affiche 1-0 pour les Blancs et Zwart.
5: Oui, c'est un score assez étriqué pour l'instant alors qu'on s'approche de l'heure de jeu, et pourtant c'est un match extrêmement ouvert et agréable avec beaucoup de rythme, d'animation, une très belle prestation du club de Bruges. Il ne lui manque que les buts supplémentaires finalement, parce que les occasions elles sont là devant le but de Illich. Courtrai se défend bien aussi hein, parce que c'est une équipe quand même promue qui se déplace sur le terrain du champion en titre, mais tant que c'est 1-0 évidemment tous les rêves restent permis pour cette formation courtraisienne. Le but brugeois, eh bien, il est tombé pile à la demi-heure avec à la base une frappe de l'un des Diables Rouges de l'équipe, Joachim Seys, qui a été un peu dévié par un défenseur et donc difficilement contré par le gardien Illich. Le ballon renvoyé dans les pieds du Govetlessen qui suivait bien et qui a mis finalement au fond des filets ce premier but de la saison. On retiendra son nom donc, puisque c'est le premier buteur cette saison. Vetlesen au prénom prédestiné, donc évidemment Hugo. 1-0 pour le club.
4: Merci Manu. Manuel Jousse en direct de Bruges pour l'ouverture du championnat belge de football. Voilà qui marque la fin de ce flash. Je vous donne rendez-vous dans une heure pour le grand journal de 23h et un vaste résumé de l'actualité. Belle soirée à notre écoute.
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7: Mesdames, messieurs, je suis venu pour vous raconter une étrange histoire. Nous sommes venus ici pour apporter un film. Nous avons trouvé quelque chose de mieux que tous les films du monde.
8: Dans Travelling, nous regardons ensemble un film d'Ernest Beaumont-Chetsack et de Marianne Caldwell-Cooper, sorti en 1933. Un film clé de l'histoire du cinéma, avec des images fortes qui impriment notre rétine à jamais. Si je vous dis, un immense singe sur l'Empire State Building, descendu par des avions, vous savez tout de suite de quoi je parle. Car c'est aussi simple que cela, King Kong est une icône. Le singe le plus célèbre de l'histoire du cinéma, un animal fantastique, un gorille monstrueux, gigantesque, sauvage, mais touchant. Une création due à la folie de deux réalisateurs complètement allumés et fans d'action, Ernest B. Chetsack et Marianne C. Cooper.
7: King Kong, la huitième merveille du monde!
8: Ce n'est pas l'adaptation d'un livre de l'époque, mais bel et bien une idée originale, née de l'imagination de ces deux hommes qui tournent des films entre deux autres projets, toujours par peur de s'ennuyer. Et Kong est leur immense bébé. Ce personnage de singe démesuré n'est que le reflet de ses créateurs, un chef-d'œuvre d'inventivité et de créativité. Mais il y a encore un autre homme qu'il faut citer, Willis O'Brien. C'est lui le décorateur et le maquettiste qui est derrière les effets spéciaux révolutionnaires qui donnent vie à King Kong, ce monstre d'Hollywood qui nous narre quelque chose de plus profond qu'une forêt exotique, une starlette kidnappée et des gratte-ciels new-yorkais.
9: Kong is climbing the Empire State Building.
8: Aujourd'hui dans Travelling, c'est King Kong qui se dépoile entre anecdotes, archives et extraits. Vous êtes prêtes? Prêts? Alors partons à l'aventure, à la recherche du roi singe de King Kong. Le bateau pour Skull Island nous attend. Embarquement immédiat.
10: C'est dingo pour faire ce voyage.
11: Pourquoi dingo?
10: Je ne sais pas, mais j'ai toujours entendu dire que le type qui est dessus était un dingo.
11: Carl Denham?
10: C'est bien ce nom-là. On dit qu'il n'a pas froid aux yeux. Quand il veut faire un film avec un lion, il court dessus et il lui dit « souriez ».
11: C'est un dur à cuire, mais c'est pas une raison pour dire que ce voyage est une folie.
10: Oui, n'empêche que tout le monde dans le dock est épaté par le cargo, c'est insensé. Un bateau si petit avec tant de monde.
11: Avec tant de monde?
10: Plutôt. Trois fois plus que le bateau n'en tient. Dans le dock, on dit même qu'ils ont embarqué une femme.
8: C'est un compositeur de génie qui signe la partition de King Kong, un musicien de studio, comme il y en a eu beaucoup, mais qui a su tirer son épingle du jeu en étant nominé 26 fois aux Oscars et gagnant 3 Oscars de la meilleure musique de film au cours de sa longue carrière, j'ai nommé Max Steiner. Un compositeur qui a étudié la musique avec Gustav Mahler et Johannes Brahms et qui a eu pour parrain Richard Strauss. Oui, ça pose un petit peu le monsieur qui a eu 1000 vies entre l'Allemagne puis l'Angleterre pour débarquer à Hollywood à la RKO dès 1929. Et c'est la bande originale de King Kong qui va vraiment lancer sa carrière cinématographique. Une carrière hallucinante où il va côtoyer les plus grands et glisser ses notes dans des films cultes comme Casablanca, Autant en emporte le vent, Arsenic et vieille dentelle. Max Steiner sur King Kong va vraiment s'amuser et coller au sujet. Par exemple, il va utiliser les techniques du burlesque, du cinéma muet, en accompagnant l'action avec la musique. Quand le chef de la tribu indigène sur Skull Island descend l'escalier monumental, il accompagne sa marche par des percussions. Idem quand il utilise, toujours des percussions, pour accentuer l'effet de la destruction du dinosaure par Kong quand il le frappe sur le sol. Des détails, mais qui soulignent l'action et qui font de ce film un ensemble extrêmement cohérent. La musique de Max Steiner va nous accompagner tout au long de cette émission, mais pour démarrer musicalement, notre programmateur Bastien Arnold a décidé de sauter de liane en s'amusant à retrouver dans l'histoire de la musique des références au roi Kong. On commence par un titre de 1928 de Chubby Parker avec son banjo, un titre qui peut fort bien avoir inspiré nos réalisateurs quand celui-ci passait à la radio. 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King Kong, kitchy, kitchy, kimey, oh.

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1: Vous avez l'air prête pour la grande scène du dé.
2: Scénario Ruth Rose, d'après une idée de Marianne C. Cooper et d'Edgar Wallace. Production Marianne C. Cooper et Ernest B. Schutzack. Production exécutive David Oselsnik. Musique Max Steiner. Directeur de la photographie Eddie Linden, G.O. Taylor, Vernon Walker, Kenneth Speech. Oui, c'est une grande équipe. De même que celle pour la décoration, les costumes, le son et les effets spéciaux visuels. Ceux-ci sont monitorés par Willis O'Brien. Réalisation Marianne C. Cooper et Ernest B. Schutzack. En deux mots, King Kong, un film d'aventure dramatique et fantastique sorti le 2 mars 1933 à New York, et puis au printemps sur le reste du territoire, avant d'arriver en Europe à l'automne 1933. Retour au film.
3: Quelle est la direction ?
4: Sud-ouest.
3: Sud-ouest ? Mais par là, il n'y a rien, pour des milles et des milles.
4: Vous en faites pas, patron. Nous ne ferons pas des milles et des milles. C'est ici qu'est l'île que nous cherchons.
2: Une équipe de cinéastes dirigée par un producteur peu scrupuleux se rend en Malaisie. L'idée est d'aborder sur Skull Island, une île mystérieuse non répertoriée sur les cartes. Les marins, l'équipe de cinéma, le second et la jeune starlette débarquent sur l'île. Ils veulent de l'exotisme, ils vont être servis. Ils interrompent une cérémonie indigène et retournent sur leur bateau. Mais les indigènes les ont suivis et ils enlèvent Anne, l'actrice aux cheveux blonds, la femme aux cheveux d'or, pour l'offrir à leur dieu, Kong. Ses compagnons arrivent pour la sauver, mais un singe gigantesque saisit la jeune fille et disparaît dans la forêt. Le producteur, Denham et l'équipage s'élancent à sa poursuite dans une forêt étrange peuplée d'animaux préhistoriques. Grâce à une bombe, ils arrivent à assommer le gorille et le ramènent à New York.
5: Il est endormi pour des heures. Au bateau, pour l'attacher aux chaînes de l'antre.
6: Qu'allez-vous faire de lui ?
5: Le mettre sur un radeau et l'embarquer. Ah, le monde entier paiera pour voir ça.
6: Aucune chaîne ne sera assez forte.
5: On lui mettra plusieurs chaînes. Nous avons trouvé quelque chose de mieux que tous les films du monde. Il en a effrayé plus qu'il n'en effraiera. Et nous le dresserons.
2: Et là, enchaîné, il est exhibé à Broadway comme étant la 8e merveille du monde.
7: All set, Jack.
8: OK.
7: Make it a good one. Shoot.
2: Le soir de la représentation, l'immense singe brise ses chaînes et emporte à nouveau Anne après avoir semé la panique en ville. Il escalade l'Empire State Building. On dépêche des avions pour descendre cette 8e merveille du monde.
9: Attention all stations. Kong is going west. He is making for the Empire State Building. Stand by for further reports.
2: Fin de l'histoire et début d'un mythe. Car King Kong n'est pas un film de hasard. C'est un film qui arrive à un moment bien précis de l'histoire du cinéma. Pour bien comprendre King Kong, il faut rappeler la période historique de ces années 30. Le cinéma est encore un art nouveau, qui n'a qu'une trentaine d'années. Nous sommes à l'aube du cinéma parlant et les effets spéciaux sont encore balbutiants. C'est en 1927 seulement qu'il y a eu le premier film parlant et chantant le chanteur de jazz. Et puis il y a eu la crise économique de 1929, une crise à faire tomber les banquiers par les fenêtres. King Kong apparaît donc à un tournant de l'histoire occidentale, au moment où se télescopent divers phénomènes sociologiques, littéraires, artistiques, politiques, économiques évidemment. Les années 20-30 sont une période dense, difficile, angoissante, menaçante. On vient de sortir de la Première Guerre mondiale, il faut reconstruire, mais comment ? Et c'est là qu'on assiste dans tous les pays à la montée des fascismes et du gangstérisme, à la multiplication des conflits, syndicats patronat, racisme, révolte contre la prohibition. Le monde artistique américain suit Gertrude Stein à Paris. Les écrivains de la Lost Generation, Steinbeck, Hemingway, Fitzgerald, contribuent au bouleversement philosophique sur fond de jazz, de surréalisme, de cubisme. Vous le voyez, tout bouge, tout frémit. Et puis il y a aussi l'essor d'un nouvel art, le 9e, la bande dessinée. Tarzan et les super-héros, Doc Savage, Flash Gordon et Mandrake qui font leur apparition. Les Américains, comme les Européens d'ailleurs, sont devenus des dévoreurs de spectacles, show business, compétitions sportives, cirques où l'on exhibe des freaks, des monstres ou des animaux sauvages. On adore les compétitions de vélo, le foot, le tennis. On cherche l'exaltation dans tout ce qu'on fait. Et le monde s'ouvre. Il est de plus en plus facile de voyager d'un continent à l'autre. Développement de l'aéropostale, ouverture des premiers vols avec des passagers, développement de l'automobile, des bateaux. Au cinéma, dans l'entre-deux-guerres, on expérimente l'épouvante. C'est l'âge d'or du cinéma d'épouvante qui se manifeste dans La Vengeance des monstres de Freaks de Todd Browning en 1932, à L'homme invisible de James Whale en 1933, en passant par Frankenstein, le Dr Jekyll et Mr Hyde en 1931, les morts vivants en 1932, la momie qui font remonter les vieilles angoisses de l'enfance. Le besoin de fantastique de cette période est un exutoire, une manière d'échapper à une certaine crise existentielle, sociale, morale. Et ce n'est pas un hasard si ce retour au surnaturel, à l'irrationnel et à l'épouvante a lieu précisément au sein même de la société la plus puissante du monde occidental, l'Amérique, au moment de sa plus grosse crise économique et sociale.
8: Attention tous les postes, King Kong se dirige vers l'ouest.
2: Voilà qui laisse concrètement de la place à un gros poilu, complètement désorienté dans New York. King Kong arrive en 1933. Il va saisir les spectateurs au cœur et au corps. Jamais il, elle, n'avait été sollicité à ce point par un film fantastique. Les images, les sons, les mouvements et les compositions picturales exceptionnelles de King Kong les entraînent dans un monde fascinant, avec cette impression de toucher du doigt l'exception, le merveilleux, effrayant certes, mais qui permet l'évasion.
10: Wonderful, the stuff for which movies were made. Adventure. To make you wonder if it's true, while your eyes convince you that it is.
2: Et cette évasion, on vous l'a dit, nous la devons à deux créatifs hyperactifs, Ernest Schoedsack et Marianne Cooper. Ils ont tous les deux 39 ans quand ils se lancent dans l'aventure de ce film. Cooper, Schoedsack sont nés en 1893 aux États-Unis. Des enfances faciles, mais les gamins montrent très vite des signes d'ennui. Ils ont envie d'action et d'aventure. Et c'est pourquoi ils s'enrôlent dans l'armée quand la Première Guerre mondiale fait sonner les clairons. C'est en Europe qu'est l'action. Eh bien, ils iront en Europe. Ernest Beaumont Schoedsack, 2 mètres de haut, et capitaine dans le Signal Corps, ce sont les transmissions de l'armée américaine, et il tape de la caméra. À la fin de la guerre, 14-18, Ernest Schoedsack prend fait et cause pour les Polonais. Il veut lutter de l'intérieur contre le communisme, contre les Rouges. Le 15 février 1919, Ernest Schoedsack est à Vienne, une ville occupée encore à ce moment-là. L'hiver y est violent. Les troupes de soldats de divers régiments se comportent comme en fin de guerre, on pille, on viole, on tue. Le climat est délétère, Ernest Schoedsack est fatigué et il décide d'aller voir ailleurs si le climat est meilleur, donc ils seront à la gare. Et sur le quai de la gare à Vienne, en ce mois de février 1919, dans cette ville détruite, il rencontre un drôle de type, un Américain comme lui. Il est maigre, le visage couvert de cicatrices. Il sourit béatement en regardant une vieille épée. Son uniforme est en lambeaux. Il porte des bottes dépareillées, l'une française, l'autre allemande. Schoedsack s'avance vers lui et se présente. Et l'autre lui répond « Je m'appelle Cooper, je sors de tôle. » Marianne Caldwell Cooper. Lui, c'est un aviateur dans le 20e Aero Squadron, un héros de la bataille de Saint-Mihiel, dans la Meuse en 1918. La bataille de Saint-Mihiel en 18, c'est 11 divisions américaines et 4 divisions françaises face à 13 divisions allemandes. Les alliés sont appuyés par 1444 avions, 3100 canons et 310 chars. La bataille a lieu du 12 au 13 septembre 1918. Elle fait 7000 morts et blessés du côté américain et français, 6000 morts et blessés du côté allemand et 16000 prisonniers. L'avion de Marianne Cooper est abattu derrière les lignes allemandes, il est blessé, mais vivant, il est fait prisonnier. Un chirurgien allemand lui refait un visage malgré ses brûlures. Quand l'armistice sonne en novembre 1918, elle le surprend dans un hôpital ennemi, il est libéré. Et en février 1919, le voilà sur ce quai de gare à Vienne, dans le froid, souriant. Les deux hommes sympathisent immédiatement, ils savent qu'ils se retrouveront. mais chacun part vivre sa vie un moment, ils ont tous les deux encore des choses à régler en Europe avant de faire du cinéma.
11: Laissez-moi d'en passer, je suis Karl Denham.
12: Denham?
11: Oui.
13: Denham? Oh, c'est l'homme qui a capturé le monde.
11: Mes amis et moi, vous apportons la vivante preuve de notre aventure. Une aventure où 20 de nos camarades trouvèrent une horrible mort.
14: Mesdames, messieurs, voici King Kong, la 8e merveille du monde.
2: King Kong, c'est un film effrayant dont beaucoup de scènes seront coupées, dont celle où les marins, tombés dans une gorge du haut de l'arbre-pont secoué par King Kong, sont dévorés par des araignées géantes. Une scène que se fera un plaisir de filmer Peter Jackson en 2005 quand il fera sa propre adaptation du film culte. Alors au passage, il est très bien le film de Jackson et on ne va pas bouder notre plaisir. On continue de se balader sur Skull Island, sur les traces musicales qu'a laissé le roi Kong dans ses chansons. On écoute un titre de 1956 signé Big T. Tyler, c'est très rockabilly, vous le constaterez. La preuve, s'il le fallait, que King Kong passe aisément toutes les époques et toutes les modes.

0: Une amitié indéfectible se noue entre deux hommes, deux futurs réalisateurs, Cooper et Shedsack, qui se sont rencontrés sur un quai de gare à Vienne. Au sortir de la Première Guerre mondiale, tous deux font leur chemin dans cette Europe mouvante. Et ils y piochent ce qui sera le terrain de leur histoire la plus célèbre, King Kong.
1: Keep up, fellas.
2: You couldn't move us now.
3: Look at the size
1: of that track. Hold it. Yeah, that's a track, all right. Look at the size of that thing. He must be as big as a house.
0: Ernest B. Shedsack se raconte dans cette archive exceptionnelle que j'ai retrouvée sur YouTube.
4: I've known Coop a long time. We first met on a railway platform in Vienna in 1919.
5: Je connais Cooper depuis longtemps. On s'est rencontrés sur un quai de gare à Vienne en 1919. Je venais juste d'être démobilisé de l'armée française et je ne voulais pas rentrer à la maison. Donc j'avais rejoint une mission de la Croix-Rouge en Pologne pour tenter d'aider M. Paderewski dans sa guerre contre les Russes. Cooper, qui était aviateur et qui avait été abattu durant la guerre, venait de sortir des prisons allemandes et était en route pour Varsovie. Pour l'Hoover Kiera Commission. Je me suis bien amusé en Pologne et en Ukraine durant cette guerre soviéto-polonaise. Je faisais un peu de tout, de convoyeur de marchandises à travers une Allemagne hostile, à conduire des ambulances, prendre des photographies pour la commission et même aller jusque vers la mer Noire pour rapatrier des réfugiés polonais situés sur les champs pétrolifères russes. Le point nodal de ces aventures polonaises a été pour moi quand la grande retraite a commencé. J'étais le dernier à vouloir passer un pont et les Polonais, exaltés, l'ont fait exploser juste derrière moi. Mais j'ai eu la chance de pouvoir me retourner à temps et de filmer avec ma caméra le pont en train de s'écrouler. Après, il nous a fallu pas mal de temps pour passer les lignes communistes et rentrer à Varsovie. C'est au même moment que Cooper, qui était à présent avec les escadrons volants américains, qui volaient pour l'armée polonaise, avait été descendu par les Cosaques et avait été emprisonné à Moscou, où il est resté un bon moment jusqu'à ce qu'il s'évade miraculeusement. Quand j'ai revu Coop, j'étais en train de crever de faim à Londres, alors que je travaillais non payé pour un journal, et il était en train de rentrer à la maison après son aventure dans les prisons russes. On a discuté de notre avenir, mais il ne s'est rien passé pendant un long moment.
0: Ernest B. Shedsack est donc à Londres. Marianne C. Cooper, lui, se recase rapidement dans la vie civile. Il s'engage à bord du Wisdom 2, une goélette de 83 tonnes commanditée par le musée de Californie pour des expéditions ethnologiques. Il est engagé pour filmer, car il s'est aussi essayé à la caméra pendant la guerre. En route, Cooper télégraphie à Shedsack « Viens, nous allons voir des choses extraordinaires !» Bien entendu, son ami réplique aussitôt. Ensemble, ils filment des pygmées, ils rencontrent le futur lion de Juda, Haïlé Sélassié Ier, le roi d'Éthiopie, un homme pacifiste qui sera pris en exemple par le mouvement Rastafari. Ils sont victimes de naufrageurs au large du Yémen, toute l'équipe en réchappe de peu, mais ça ne les décourage pas. Ils partent en Turquie pour filmer la migration des tribus montagnardes du Kurdistan, car ils ont très envie de faire un film sur les phénomènes migratoires. En 1924, Cooper entend parler d'une tribu nomade iranienne, les Bakhtiari, qui tous les ans partent du golfe Persique, à pied, traversent les hautes montagnes du Zardekou, en Iran, à 4500 mètres, pour offrir des plaines à leur bétail. Armés de leur caméra, les deux hommes prennent la route et suivent les Bakhtiari dans des conditions effroyables. Ils voient 30 000 hommes, femmes, enfants franchir des passes enneigées, des torrents gelés, des montagnes battues par le vent. Il fait tellement froid que Shedsack brise la poignée de son revolver en essayant de casser un quignon de pain. Cooper et Shedsack sont les premiers occidentaux à assister à ce voyage extraordinaire pour eux, ordinaire pour ces nomades, un voyage qui dure 46 jours. Ils en ramènent un film, Grass, A Nation's Battle for Life. C'est leur premier chef-d'œuvre, muet évidemment, puisque nous sommes en 1925. Suivra Chang en 1927, tout aussi spectaculaire, et c'est sur le tournage de Chang que leur viendra l'idée de King Kong. Pour Chang, nos cinéastes, pour le moins intrépides, sont à Bangkok. Et de là, ils s'enfoncent dans la jungle et réalisent un film avec des tigres, des charges d'éléphants, des pitons, des fourmis rouges, des singes. Cooper s'amuse à observer les singes. Une famille de babouins qui se disputent et puis le mâle dominant, les poings qui frappent la poitrine, les babines relevées. Ils sont fascinants. Il n'en faut pas beaucoup plus pour que les singes envoûtent Marianne C. Cooper. Il adore déjà les écrits de Paul Belloni du Chaillut, un explorateur et naturaliste franco-américain, le premier occidental à avoir rencontré un gorille. Cooper, face à ses primates, commence à se dire qu'il aimerait bien filmer une histoire de singe. Et puis en regardant plus tard un lézard géant de Komodo, 120 kilos de reptiles, il songe à un monde préhistorique oublié, quelque chose comme le monde perdu d'Arthur Conan Doyle. Il se dit qu'on pourrait mêler les deux, les mondes perdus et les singes. Et puis il imagine un singe géant perché sur l'Empire State Building en train de se battre contre des biplans. Ce serait fantastique, ce serait spectaculaire. En 1929, alors qu'il tourne en Afrique un film pour la Paramount avec Chudzak, The Four Feathers, Cooper se montre obsédé par sa vision d'un gorille géant lâché dans une ville moderne. Et en 1931, il prend le taureau par les cornes, le singe par les oreilles, et il approche la RKO. Du côté de la maison de production, cette idée fait très envie. Mais comment réaliser un tel film ? Un gorille géant, des dinosaures, une île perdue, et puis New York ! Nous sommes au tout début du cinéma parlant, même si la technologie progresse à une vitesse faramineuse. Et puis la technique des effets spéciaux est balbutiante. On a certes l'habitude des trucages, mais ça ne suffira pas. Comment faire ? Il faudrait un génie. Le génie, ça tombe bien, il le trouve en la personne de Willis Harold O'Brien. C'est un spécialiste de l'animation image par image. Cooper lui explique son histoire de gorille géant, cruel, brutal, le plus monstrueux des animaux que l'on puisse imaginer, un animal à faire crier les femmes, lui dit-il. Sexiste ? N'oubliez pas que nous sommes en 1931. O'Brien se met immédiatement au boulot. Il crée une maquette articulée de 45 cm de haut, une structure en métal, recouverte de mousse puis de fourrure de lapin. Le seul hic, c'est que la fourrure garde les traces des doigts des animateurs. Mais le producteur David O. Selznick, le président de la RKO, n'y voit que du feu et le félicite même d'avoir pensé à faire bouger le pelage dans le vent. Dès lors, c'est parti. Le scénario est mis entre les mains de Ruth Rose, une aventurière comme les deux réalisateurs. Elle a été actrice avant de devenir exploratrice. Elle a survécu à des tremblements de terre, des invasions de fourmis rouges, des typhons. Et elle a ramené un remarquable boa constrictor pour la Société zoologique de New York. Accessoirement, elle est aussi la femme d'Ernest Chudzak et c'est elle qui invente la mise en situation de King Kong, l'expédition, le départ vers une destination mystérieuse. Et c'est elle aussi qui invente le langage des indigènes.
2: Sita! Malum! Malum Abakero!
3: Il dit, voyez cette femme parle.
6: Oui, les blondes sont rares dans le quartier.
0: En 1932, tout est prêt. Le producteur ne sait pas encore que le film dépassera son budget de 80%, mais il rapportera tellement d'argent que tout cela sera vite oublié.
2: Gamma! Les bons Marlum là,
3: il la demande.
2: C'est le site de Marlum Articardia. Marlum Apocano.
3: Il offre 6 femmes en échange pour avoir Anne.
0: Sur la bande-son de King Kong, le sifflement du T-Rex est obtenu à partir d'un cri de puma combiné au bruit d'un compresseur à air. Alors que les rugissements de Kong en train de marteler son thorax ont été enregistrés à l'aide d'un microphone fixé sur le dos d'un homme dont on frappe les côtes avec une baguette capitonnée. Quant au rugissement, le fameux rugissement de Kong, c'est un rugissement d'un tigre passé à l'envers au ralenti et mixé avec des aboiements de chiens. Ah oui, il faut ce qu'il faut pour donner corps à cette carcasse de singe inventée de toutes pièces par Marianne Cooper et Ernest Chudzak. King Kong traverse les mondes et se retrouve enchanté par ABBA en 1973.

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1: Cooper et Schoedsack sont des aventuriers. Occasionnellement, ils font des films. Et quand ils font un film, ils utilisent comme devise les 3D. Plus c'est distant, difficile et dangereux, mieux c'est. Et pour réussir les 3D, ils font les deux cas, King Kong. Une histoire de singe géant dans un monde perdu, s'attachant à une belle, kidnappée et exhibée comme une bête de foire pour finir par trouver la mort en haut de l'Empire State Building. Rarement monstre fut plus émouvant que King Kong dans sa rustrerie, dans sa fureur animale pour sa survie, dans son amour pour cette petite femelle humaine qui causera sa perte. Un monstre vivant grâce au talent de Willis O'Brien, l'un des pionniers de l'animation de personnages en trois dimensions.
2: Je veux rester sur l'écran. Je ne verrai rien.
3: Mais on ne passe pas de film aujourd'hui, madame.
2: Quoi ? Monsieur Dillon qui fait de si bons films avec des singes si jolis, si gentils.
3: C'est beaucoup mieux que d'habitude. On va voir l'animal lui-même, madame.
2: Je regrette. Je suis resté un vrai spectacle.
4: Alors, qu'est-ce que c'est au jeu ?
5: On dit que c'est une espèce de gorille.
2: Oh, comme s'il n'y en avait pas assez à New York.
1: Avant de faire King Kong, Willis O'Brien a réalisé en 1913, soit 20 ans avant King Kong, une statuette de boxeur en argile munie d'un squelette en fil de fer. Il crée un décor et se dit qu'on pourrait filmer image par image une histoire. En 1915, il réalise le premier film d'animation avec des personnages en trois dimensions qu'il intitule « Le dinosaure et le chaînon manquant ». En 1925, les studios confient à Willis O'Brien, tout naturellement, les animations de The Lost World, Le Monde Perdu, la première adaptation du célèbre roman d'Arthur Conan Doyle. O'Brien développe alors une technique de fabrication de marionnettes d'animation encore utilisée aujourd'hui. Partant d'un plan du squelette de dinosaure, il fait usiner une série d'os de métal aux extrémités dotées de petites billes d'acier. Ces billes sont sandwichées entre deux plaques d'aluminium et viennent se loger dans des petits cratères qui ont été forés. Les plaques d'aluminium sont reliées par des vis qui permettent d'exercer une pression sur les billes, lesquelles font office de rotules. O'Brien engage alors un jeune artiste mexicain, Marcel Delgado, pour construire le corps de chaque dinosaure, couche par couche, à l'aide de morceaux de mousse de latex qui proviennent d'éponges de bain. Les dinosaures du monde perdu enthousiasment le public de 1925, le film est un triomphe dans le monde entier. Fort de l'expérience acquise, Willis O'Brien quitte son simple rôle d'animateur et devient l'un des grands superviseurs d'effets spéciaux. Mais le parlant arrive au cinéma et les animations de Willis O'Brien sont vite reléguées au rang de curiosité. Et c'est alors qu'arrivent Cooper et Schoedsack avec leur histoire de singe géant. En 1932, O'Brien, avec Marcel Delgado, s'attelle au gorille. Une marionnette de 80 cm de haut que l'on recouvre de fourrure de lapin. Un problème, mais pas tant que ça, puisque la fourrure va garder l'empreinte des mains des animateurs et onduler bizarrement dans le film. Mais les spectateurs verront simplement King Kong se hérisser de fureur. Les pieds du gorille, munis de pas de vis, sont vissés et dévissés à la table d'animation à chaque pas. Les décors miniatures dans lesquels évoluent King Kong et les dinosaures de Skull Island sont munis de petits écrans en feuilles de caoutchouc chirurgical tendus sur lesquels on projette les prises de vue réelles des acteurs image par image pendant l'animation. Ah oui, tiens, je ne vous ai pas parlé du décor parce qu'il est hyper important. Pour sa maquette en action, O'Brien a besoin d'un décor de jungle. Feuillage en papier et arbres découpés dans du cuivre, oiseaux en bois et lianes en caoutchouc. Au début du tournage, O'Brien a eu l'idée d'utiliser des vraies plantes dans ses décors miniatures, mais elles ont vite grandi sous la chaleur des projecteurs. Et lorsqu'il découvre les rushs de son animation, O'Brien voit les plantes pousser à toute vitesse à côté des dinosaures. Leur croissance, enregistrée lentement image par image, est accélérée de manière fulgurante pendant la projection. Les plantes vivantes sont donc bannies. À part ce détail technique, rien n'est omis pour ajouter au réalisme de l'illusion. Des oiseaux survolent la jungle préhistorique, de l'eau coule dans la grotte de King Kong. On construit également une main géante de Kong. On peint des feuillages sur du verre. Et enfin, Cooper demande à O'Brien de construire une tête géante de Kong pour les gros plans. D'une taille de 5 mètres, elle sera animée avec de l'air comprimé par 3 accessoiristes. Elle a plus d'expression que certains acteurs que je connais, dira Shudsak. Donc si je résume, nous avons une petite maquette, une plus grande maquette, des décors peints et de la rétroprojection. Pour que tout rentre dans le plan et soit cohérent, il faut sans arrêt calculer, faire des estimations quant au rapport de taille des acteurs, du monstre et du décor. Il faut intégrer les images filmées en 3D tout en filmant les acteurs. Et c'est là qu'intervient la rétroprojection. C'est le secret de King Kong. Au premier plan, il y a Kong et Fay Wray. Au second plan, une projection qui représente un tyrannosaure. Le problème est de synchroniser la cadence des deux films, ainsi que la lumière. Les journées de travail sont longues, durent parfois 22 heures. Tout est affaire de règles à calcul dans King Kong. Le travail d'animation est si long, le soin apporté à la préparation si méticuleux qu'une journée de labeur ne représente pas plus d'une demi-minute de film. Pour faire patienter tout le monde, Ernest Shudsak tourne avec l'équipe un autre film, Les chasses du comte Zaroff.
6: I am Count Zaroff.
1: Un chef-d'œuvre, une histoire de chasse où les proies sont humaines, avec comme actrice principale Fay Wray, une Canadienne. Cooper lui promet dans un autre film un partenaire digne d'elle, un jeune premier irrésistible, King Kong.
2: Je suis très nerveuse. Croyez-vous que je sois photogénique ?
7: Vous n'avez pas besoin de songer à ça. Si je n'étais pas sûr de vous, vous auriez emmené au bout du monde.
2: Qu'est-ce que je dois faire ?
7: Commençons. Levez les yeux lentement. Très bien. Vous ne voyez toujours rien. Maintenant, plus haut. Et vous le voyez. Vous êtes affolé. C'est tellement incroyable. Vous avez un regard terrifié. C'est horrible, mais vous ne pouvez plus regarder davantage. Aucune possibilité de vous échapper. Vous êtes sans défense, Anne. Tout à fait sans défense. Il n'y aurait pas d'espoir si vous pouviez crier. Mettez votre bras devant vos yeux et criez, Anne. Criez, criez au secours.
1: Pendant que Willis O'Brien et toute l'équipe travaillent sur le film King Kong, le public se régale de rumeurs. Un film monstrueux, pharaonique, gigantesque, simiesque, lit-on dans la presse. King Kong est joué par un acteur en costume de gorille. Kong fait 10 mètres de haut, il est animé par 85 moteurs. Rien de tout ça. On l'a vu, c'est un bijou d'effets spéciaux et visuels pour créer un des monstres cultes du cinéma et de la chanson. Ici, c'est Véronique Sanson qui rend hommage au King.

0: Travelling, Catherine Fatbert.
1: King Kong sort en 1933 et rencontre immédiatement un succès tout aussi monstrueux que son interprète principal. Un succès simiesque, est-ce que ça se dit ? Bon, peu importe, on le dira. Succès simiesque dont on a quand même éliminé quelques scènes qui auraient effarouché plus que prévu le public, comme la séquence la plus érotique où King Kong déshabille lentement Fay Wray et puis renifle son odeur sur ses doigts. Ou un T-Rex dévorant un marin. King Kong qui avale un indigène et qui écrase un bébé. On élimine encore une autre scène, celle où quatre marins, après avoir été précipités dans un ravin par Kong, sont dévorés par des araignées géantes. Lors de l'avant-première du film à San Bernardino, en Californie, certains spectateurs ont quitté la salle en hurlant. Il faudra attendre 1971 pour voir le film sans les coupes.
2: Carl Denham.
3: Denham? Oh, that's the man that captured the monster.
2: Well, Denham, the airplane's got him. Oh, no. It wasn't the airplanes. It was Beauty killed the beast.
1: King Kong est un film puéril, voilà ce qu'écrit Georges Sadoul dans son Histoire du cinéma mondial en 1960. Il a peut-être raison. Si on regarde du côté du grand spectacle, de l'admiration des foules, du succès inégalé, on se dit que voilà un film qui a su atteindre les enfants qui sommeillaient en chacun des spectateurs et chacune des spectatrices. King Kong est un film puéril, certes, monsieur Sadoul, mais il n'en est pas moins un des tout grands films de l'histoire du cinéma. Un film qui a marqué des dizaines et des dizaines de générations et créé des avatars aussi nombreux que peu réussis. Quand le film sort en 1933, c'est une révolution. Le son est parfait, il participe au succès du film. Les cris de King Kong glacent le sang. C'est Murray Spivak, le preneur de son de la RKO, qui s'en est chargé. C'est un excellent bruiteur. Pour la première fois dans l'histoire du cinéma, il harmonise le bruitage avec la musique. Ça donne bien, on s'y croirait. Le producteur David O. Selznick est content. Le tournage de King Kong a duré 8 mois. Il a coûté 430 000 dollars, le double de l'habituel, mais il en rapporte 10 fois la mise. Il faut dire qu'il a bien préparé le terrain. D'abord, il a laissé courir, voire galoper la rumeur, et puis il a sorti un livre avec l'histoire de King Kong en décembre 1932. Et puis l'achat par la RKO de 33 minutes de programme publicitaire sur NBC, et puis ensuite distiller dans les journaux des dessins de King Kong escaladant l'Empire State Building. Et ça marche, parce que Selznick, c'est le roi de la pub. La première a lieu au Chinese Theatre d'Hollywood, le 23 mars 1933. La grosse tête de Kong est placée au-dessus du théâtre. Tout le gratin hollywoodien est là, qui hurle dans la salle. On voit la sauvagerie, l'horreur et la beauté nettement séparées. La beauté d'Anne, Fay Wray, qui conduit Kong à sa perte parce que les deux mondes sont irréconciliables et aucune sexualité envisageable. C'est une métaphore de la panique du monde en 1933. C'est la belle qui a vaincu la bête. Et ça plaît.
2: There the beast and here the beauty.
1: King Kong est qualifié de choix la Barnum, de miracle mastodontesque, oui oui ce sont les termes, d'aventure au-delà de l'imagination, de film qui surpasse les rêves les plus fous. La jeunesse américaine friande du film se met à porter des badges « King Kong est mort pour nos péchés » ou « Montez sans ascenseur, prenez King Kong ». Il y a des poupées King Kong, des peluches, des

0: écrivain.
1: Ben moi, quand je l'avais vu dans les années 60, en fait, à la Cinémathèque, j'étais sorti en état quasi de lévitation, parce que c'était un film qui... Il y avait une telle décharge de puissance onirique dans ce film, j'en étais absolument émerveillé. Puis ça réveillait, enfin, je dirais, mes royaumes d'enfance. Je lisais à travers Jack London, Melville, Conrad, etc. Tout y était là, sur cette puissance énorme au cœur du monde, comme ça, que l'on craint, qui épouvante et que l'on pleure à la fin, en même
2: C'est vrai, il est émouvant finalement, ce King Kong.
1: Parce qu'il est amoureux. Et tout d'un coup, il est devenu fragile. Un jour, il a tenu cette créature blonde dans la main. Et pour la première fois de sa vie, lui qui était toute la puissance du monde, il est le monde dans son entier, rien jamais ne lui a résisté, et tout d'un coup, quelqu'un le regarde. Et si vous y pensez dans le regard de quelqu'un qui vous fait face, il y a un monde dans lequel vous ne rentrerez pas. L'expérience du regard d'autrui, l'expérience du surgissement de l'autre, de l'altérité, est quelque chose de fondamental. On lit sa propre humanité d'une certaine manière dans le regard de l'autre. Dans ce regard, il y a un monde dans lequel on ne rentrera pas. Et cette acceptation-là de l'altérité signe notre entrée dans l'humanité. Lui, tout d'un coup... Il a découvert cela dans la paume de sa main, et d'une certaine manière, à partir de ce moment-là, il est perdu. Il y a un autre monde, et il ne peut pas s'en séparer, s'en détacher. Il a un besoin obsessionnel de la retrouver. C'est au-delà de l'amour, de la sexualité, de tout ce que... Parce que alors là, il y a eu un déchaînement de psychanalystes, de sociologues, de tout ce que vous voulez dans l'interprétation, l'Empire State Building, symbole phallique, tout ce que vous voulez. Il y a d'abord cette expérience-là. Dans le creux d'une main, la révélation qu'il y a d'autres mondes, qu'il y a un autre monde qui vous fait face. Et à partir de ce moment-là, il devient d'une fragilité incroyable, en même temps qu'il ne peut pas s'en séparer, que si on lui enlève c'est ce qui vient de bouleverser son univers, il veut le retrouver à tout prix. C'est ça, c'est le cœur du film. La clé, c'est assez étonnant de penser que cette clé qu'il cherchait, parce qu'il se disait, mais comment rendre compte d'un rapport possible entre un surgorille de 9 mètres de haut et une jeune femme, et c'est un rabbin, c'était le rabbin de Meyer, de la Metro-Goldwyn-Mayer, qui lui avait dit, mais c'est cette expérience de l'altérité, peut-être, que vous pourrez essayer de rendre comme ça. Elle le regarde. Les autres, jamais, ne le regardaient pas. Ils étaient tous dans l'effroi, simplement. Ils balayaient tout ce qui se dressait sur son chemin d'un revers de main. Et tout d'un coup, il y a ce regard de quelqu'un en face de lui.
0: Michel Lebris au micro de Mélanie Croubaillon, une archive RTS.

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2: Madame, Monsieur, bonsoir. Ce soir, le ciel s'est dégagé. La nuit sera une nouvelle fois bien étoilée. Les températures nocturnes s'établiront de 10 à 14 degrés. Profitez-en pour rafraîchir vos habitations, car ce week-end s'annonce très ensoleillé et chaud, mais aussi encore et toujours désespérément sec. Samedi matin, plein soleil. L'après-midi, quelques voiles de cirrus s'inviteront dans le ciel. Le vent sera faible de secteur est et les températures maximales varieront de 25 à 28 degrés. Dimanche, les mêmes ingrédients, avec par contre un mercure qui grimpera d'un cran. Les maximales varieront de 28 à 31 degrés et dès demain, un avertissement jaune de l'IRM pour ces fortes chaleurs sera en vigueur.
3: Il est 23h. Bonsoir à tous et bienvenue dans votre dernière grande synthèse de l'actualité de ce vendredi. À la une ce soir, la défense belge à la conquête du Grand Nord, nos militaires belges déployés en Islande, mais aussi bientôt au Groenland avec un objectif, garantir la sécurité européenne. Eux aussi veulent garantir leur sécurité. Le Pakistan, l'Arabie Saoudite et la Turquie viennent de signer une alliance et se défendront tous les trois coûte que coûte. Détail dans quelques minutes. Et puis nous prendrons la direction de Charleroi dans ce journal, où toute une région se prépare à commémorer les 70 tentant du drame du bois du casier. Et enfin le sport et le football, l'ouverture du championnat de Belgique ce soir. Les champions en titre brugeois n'ont fait qu'une bouchée des pauvres promus de Courtrai. Voilà pour le programme de ce 23h, merci d'être à notre écoute. Ils sont donc arrivés cet après-midi en Islande. 4 avions de chasse F-16 accompagnés d'une centaine de militaires belges stationnés sur la base aérienne de Keflavik. Tout ce beau monde réuni pour une mission, sécuriser l'espace aérien au nord du continent. Laurent Rare était sur place, il nous raconte cette arrivée.
4: Côte à côte, les 4 F-16 belges sont positionnés sur le tarmac de l'aéroport militaire de Keflavik. Ils viennent tout juste d'atterrir sous une pluie battante. Les pilotes et la centaine de militaires belges déployés ici ont une mission précise, sécuriser l'espace aérien islandais, car l'Islande ne dispose pas de sa propre force aérienne. Or, le pays occupe une position géographique stratégique entre l'Europe et l'Amérique du Nord au cœur des routes aériennes et maritimes transatlantiques. Les regards ici se tournent vers la Russie, l'ennemi. Des bombardiers et des sous-marins russes ont été repérés du côté du pôle Nord. Alors, depuis cette base islandaise, les militaires belges vont devoir surveiller cette zone sensible. L'année dernière, à pareille époque, la défense belge était déjà présente ici. Elle se relance aujourd'hui pour le même genre d'opération, mais dans un climat encore plus tendu.
3: L'armée belge donc déployée en Islande mais aussi au Groenland, annonce du ministre de la Défense Theo Franken aujourd'hui. Des soldats noirs, jaunes, rouges arriveront bientôt sur la plus grande île du monde, toujours convoitée par le président américain Donald Trump. Corentin Laurent, nos soldats vont participer à des entraînements aux côtés d'autres pays alliés.
5: Oui, les 33 militaires belges seront déployés du 4 au 18 septembre prochain, une opération aux côtés de soldats canadiens, français, danois et d'autres pays européens membres de l'OTAN. L'objectif, c'est de la dissuasion et de l'entraînement avec notamment des vols de drones ou encore des tests de systèmes anti-drones.
3: Oui, le Groenland, ce territoire hautement stratégique, hein, Corentin, convoité, on le disait, notamment par 2 grandes puissances, les États-Unis et la Russie.
5: Oui, en fait, ils se disputent le contrôle de l'Arctique, du pôle Nord, avec la fonte des glaces causée par le réchauffement climatique, de nouvelles routes commerciale pourrait s'y dessiner. Le Groenland est donc situé à un carrefour vital et c'est sans compter sur les ressources stratégiques foisonnantes dans le sous-sol de ce territoire. Le président américain Donald Trump avait d'ailleurs menacé d'en prendre le contrôle en dépit de la souveraineté du Danemark sur le Groenland. Cet exercice, c'est donc aussi l'occasion pour les alliés d'envoyer un message aux États-Unis. L'OTAN est capable d'assurer elle-même la sécurité dans l'Arctique et au Groenland.
3: Les détails de Corentin Laurent. La défense belge et européenne sur le pont, vous l'aurez compris, pour tenter de contrer les différentes menaces qui pèsent sur notre continent. Et ces derniers jours, ce sont nos voisins allemands qui ne sont pas en reste. Après qu'un drone chargé d'explosifs ait survolé l'aéroport de Leipzig ce mardi, l'armée allemande annonce ce soir que 2 drones ont été repérés hier vers 22h au-dessus d'une base militaire dans l'ouest du pays, à une 20aine de kilomètres de la frontière belge. Tensions militaires mais aussi diplomatiques ce vendredi, notamment entre l'Espagne et l'Italie, où nous venons d'assister à la réponse du berger à la bergère ce soir. Alors que l'Italie avait avait annoncé maintenir ses contrôles aux frontières pour toute personne venant d'Espagne jusqu'au 15 août, l'Espagne vient de faire savoir qu'elle appliquera les mêmes contrôles pour tous les voyageurs provenant d'Italie. Des vives tensions donc entre Rome et Madrid autour de l'enclave de Ceuta, cette enclave espagnole située au nord du Maroc où des dizaines de milliers de Marocains avaient afflué la semaine dernière. Depuis cet épisode, le gouvernement italien fustige la politique migratoire espagnole qu'il juge bien trop laxiste. L'actualité internationale, aussi marquée par cet accord survenu aujourd'hui entre l'Arabie Saoudite, la Turquie et le Pakistan. Pascal Bustamante, les trois pays ont signé un pacte et s'engagent à se défendre en cas d'attaque contre l'un d'entre eux.
1: Les trois pays sont musulmans et sunnites. De plus, ils sont impliqués dans la recherche d'une solution pour résoudre le conflit entre l'Iran et les États-Unis. Un conflit qui déstabilise la région et compromet l'économie mondiale. Pour Didier Leroy, chercheur au Centre d'études de sécurité et de défense, la date de cet accord et sa composition ne sont pas anodines.
6: Le contexte est évidemment à prendre en compte puisque c'est bien d'Iran que proviennent les projectiles qui menacent les infrastructures saoudiennes. Et donc ce n'est pas pour rien non plus que Riyad a choisi des partenaires qui sont immédiatement frontaliers de la République islamique d'Iran.
1: Outre la puissance financière de l'Arabie Saoudite, les partenaires ont des avantages à partager.
6: Du côté de la Turquie, on a une base de défense industrielle qui est puissante. On a aussi une technologie de drone qui a une renommée désormais mondiale. Du côté du Pakistan, on a une masse démographique importante, mais aussi l'arme nucléaire.
1: Comme pour adoucir l'annonce de ce nouveau partenariat, un responsable saoudien a indiqué que le nouvel accord de défense n'était pas lié à des ambitions nucléaires et ne constituait pas non plus une menace pour aucun pays de la région.
3: Les détails de Pascal Bustamante. Chez nous, un incendie s'est déclaré en fin de journée dans la forêt de Bon Secours, à la frontière franco-belge, non loin de la ville de Perruay, tout à l'ouest du pays. Près de 4 à 5 hectares pourraient avoir été touchés. Le feu, qui a démarré côté français, a été maîtrisé par les pompiers en début de soirée. La circulation locale entre la France et la Belgique reste toutefois interrompue et ne pourrait reprendre qu'en cours de soirée, voire demain matin. Prenons maintenant la direction de Charleroi, où l'on se prépare, je vous le disais en titre, à commémorer demain les 70 ans de la catastrophe du bois du Casier. Le 8 août 1956, 262 mineurs italiens, pour la plupart, perdaient la vie au fond d'une mine de Marcinelle près de Charleroi. Ce vendredi, une centaine de délégués syndicaux italiens sont venus se recueillir sur les lieux du drame et Valentin Lecoq les a rencontrés.
7: Quelques gerbes de fleurs déposées au pied d'une statue en bronze d'un mineur. Une petite centaine de syndicalistes italiens se recueillent. La catastrophe du bois du Casier a marqué l'Italie. La plupart des morts étaient des migrants. Maurizio Landini est le chef du CJIL, le plus grand syndicat du pays.
8: Cela parle de l'histoire de notre pays. Des millions de personnes ont été forcées d'aller travailler à l'étranger. Il n'est pas acceptable de mourir au travail.
7: À leur côté, un vieil homme en salopette bleue, casque sur la tête. Urbano a 92 ans, il est l'un des derniers mineurs de Marcinelle encore en vie. Il raconte les très dures conditions de travail.
9: Tu perdais la santé beaucoup.
10: Ça vous fait quoi de revenir ici ?
9: J'ai fait la guide, moi je suis fier de revenir.
7: Le message dépasse le travail de mémoire. Les syndicats veulent aujourd'hui dénoncer les nouvelles formes de précarité. Luc Triangle, secrétaire général de la Confédération syndicale internationale.
11: On perd encore aujourd'hui des vies sur des lieux de travail. On a perdu 6 ouvriers dans un site de construction à Bruxelles. Il y a quelques jours, on a aussi perdu 40 mineurs au Pakistan. Donc ça continue et ce n'est pas acceptable si un travailleur quitte la maison le matin et ne revient pas le soir.
7: Le gros des commémorations, c'est pour demain. Plusieurs dirigeants politiques italiens sont attendus à Marcinelle.
3: Je vous rappelle aussi le décès de Michel de Genève, célèbre ventriloque et marionnettiste belge, père de la marionnette Tataillet, qui a fait rire énormément de Belges et de Français dans les dernières décennies du siècle précédent. Michel de Genève est décédé ce vendredi à l'âge de 77 ans. En sport, cette soirée marquait l'ouverture du championnat belge de football. Manuel Jousse, le club de Bruges, recevait Courtrai pour ce tout premier match de la saison.
12: Le champion en titre n'a pas loupé son entrée en matière. Le club de Bruges a remporté le tout premier match de la saison, 3-0 contre Courtrai. Les débuts de saison sont importants désormais, maintenant qu'il n'y a plus de play-off et que tous les points comptent. Et le club l'a bien compris avec un match abordé de façon très sérieuse, avec beaucoup de rythme, beaucoup d'occasions. Une première réalisation qui est tombée à la demi-heure de jeu sur un essai de Joachim Sey sur le Diable Rouge, repoussé par le gardien Illich dans les pieds de Vetlesen, qui a conclu dans le but vide. Vetlesen, premier buteur de la saison. Donc il a fallu patienter assez longtemps pour assister au deuxième but qui est tombé finalement après 68 minutes. minutes des œuvres du Portugais Forbes sur un assist de Diacon. Diacon qui, 6 minutes plus tard, a forcé un pénalty. Pénalty converti par l'attaquant allemand Tressoldi pour offrir à Bruges donc ce premier succès assez large, assez facile face à une équipe promue de Courtrai qui a fait ce qu'elle a pu, mais c'est-à-dire pas assez pour contrer les plans du club qui décroche donc ses 3 premiers points de la saison.
3: Les précisions de Manuel Jousse depuis le stade Yann Bredel, le stade du club de Bruges. Demain, le Standard de Liège et l'Union Saint-Gilloise débuteront tous les deux leur championnat. Voilà qui marque la fin de ce journal. Belle soirée, bonne nuit à l'écoute de la RTBF.
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13: Welcome to Malibu, California. On the beautiful coastline, overlooking the Pacific, where the sunsets are absolutely gorgeous. Bienvenue à la plage.
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14: Bonjour à vous, bonjour Philippe.
15: Bonjour tout le monde, hello Sophie.
14: Nous sommes vendredi, il est 13h10, c'est donc le moment de la sieste sur la plage, le moment de se poser sur le sable, une heure où on se laisse porter par le bruit des vagues, la douceur de l'air, et ce midi, nous allons là où les montagnes rejoignent l'océan.
15: Cette plage est source d'inspiration, son nom c'est aussi une marque pour une boisson, un modèle de Chevrolet et même une Barbie. Située au nord de Los Angeles, elle incarne un style de vie cool et le surf bien entendu. Nous sommes aujourd'hui sur la plage de Malibu.
14: Un mot de la météo sur la plage de Malibu. Le ciel est bien dégagé avec comme d'habitude une légère brise, 27 degrés au thermomètre. La température de l'eau, elle, affiche 22. Bienvenue sur la plage des sauveteurs au maillot rouge.
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14: Et pour directement se mettre dans l'ambiance, cette chanson qui a traversé le monde et le temps, Misirlou, une chanson grecque des années 1920 qui finit donc en Californie.
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0: On commence bien à fond avec Dick Dale, le roi de la surf guitare, et son morceau Miss Irlou qui fait partie de la BO de Pulp Fiction. Vous avez entendu l'intro, pour ceux qui ont la ref, le morceau arrive tout au début du film lors du braquage du Hawthorne Grill.
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2: Nous avons donc étalé nos serviettes sur le sable de la plage de Malibu ce midi. En face de nous, l'océan Pacifique, situé à une demi-heure de Los Angeles. La ville de Malibu n'est pas vraiment une ville. Il n'y a pas de centre touristique, hein. C'est plutôt une succession de résidences, de célébrités, construites sur une longue bande de 43 kilomètres. Cette cité balnéaire est convoitée pour ses belles plages, baignées évidemment de soleil toute l'année, avec aussi à chaque kilomètre ses emblématiques Lifeguard Towers, ces tours de sauveteurs que l'on a vues dans la célèbre série avec Pamela Anderson, David Hasselhoff.
0: Alerte à Malibu.
2: Exact, ouais. On en reparlera Philippe, mais dans notre sac de plage ce midi, qu'avons-nous mis ?
0: Alors on est à côté de Los Angeles, capitale du cinéma bien sûr, mais aussi au lieu de la pop et du rock. On va découvrir un style de musique qui n'a jamais existé. Pourtant, il a marqué une décennie autour de 1980. C'était le yacht rock.
2: J'ai aussi glissé le livre de William Finnegan, Jour barbare, où il dévoile sa propre vie, mais également sa passion dévorante pour le surf. Pour lui, le surf ne se résume pas à un sport, c'est carrément une façon de vivre, une merveilleuse addiction qui lui a permis de découvrir le monde, comme nous l'expliquera Julie Fréture de la librairie Livre au Trésor à Liège. On ira, tiens, aussi faire du surf ?
0: Oui, enfin, on va essayer au moins. En tout cas, on grignotera des sandwichs, ceux de Sébastien, un Français qui s'est installé à Malibu. Il fait des repas à domicile, mais surtout des sandwichs très trendy à la viande grillée de sa région. Et ils sont très prisés ici.
2: Eh bien, j'ai hâte. En tout cas, de vous voir sur une planche de surf, bien évidemment. Avant cela, pour nous mettre en jambes, voici Gorillaz. 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

0: Le titre est sorti en début d'année, Orange County par les Gorillaz, ce comté d'Orange qui se situe juste de l'autre côté de Los Angeles.
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2: La plage de Malibu, où nous sommes ce midi, est particulière. Très peu de touristes s'y installent finalement. Ce sont surtout les locaux qui viennent s'y délasser et en profiter. Sébastien Pourra, vous tenez la Casita Basqueria. C'est une épicerie fine. Vous êtes français, originaire du Pays Basque. Et c'est donc différent des plages que l'on connaît en Europe. Vous habitez, vous, à Malibu. Malibu, c'est avant tout, vous me dites, la plage où le surf est roi.
3: C'est vraiment, vraiment le cœur des locaux à Malibu, vraiment pratiquent le surf avec assiduité. Évidemment, les plages sont peuplées, surtout le week-end, etc., par des gens qui viennent d'ailleurs, qui sont un peu dans le farniente. Alors, il y a effectivement avec des sandwichs, avec des snacks, avec de la restauration pour faire de la plage un endroit où on s'amuse et on passe la journée. Et ce qu'il faut comprendre, c'est que bien qu'il y ait des tonnes de plages et beaucoup de surfeurs, Malibu n'est pas non plus une beach town en soi. Il n'y a pas beaucoup de touristes à Malibu l'été, à part les gens qui viennent de Los Angeles ou de la vallée qui est derrière la montagne, ou des gens qui viennent ponctuellement pour passer la journée. Pourquoi ? Parce que c'est tellement cher Malibu, mais c'est très très très très très très cher que personne peut se dire tiens je vais louer une semaine à Malibu. Et donc on n'est pas dans une beach town comme on pourrait l'appréhender à l'européenne, quoi. C'est-à-dire qu'il n'y a pas des floquets de gens qui arrivent pendant l'été et qui se disent chouette et on va manger une glace le soir, etc. C'est pas tout à fait comme ça.
0: Bon ben, si on veut rester ici un peu plus longtemps, il va falloir que j'appelle mon banquier.
2: À Malibu, oui, c'est très cher, et la plage où nous nous sommes installés depuis 13 heures, c'est donc le surf qui est surtout pratiqué, et pas trop la lecture, mais William Finnegan a réussi à rassembler les deux. Julie Fréture de la librairie Livre au Trésor à Liège, votre choix de notre livre à lire ce midi sur cette plage, s'est donc en effet porté vers cet auteur. Pourquoi ?
4: William Finnegan, c'est un journaliste, grand reporter américain qui a travaillé pour le New Yorker. C'est un récit, mais qu'on lit comme un roman. Il a fait le choix de parler du surf qui est vraiment plus encore qu'une passion, c'est un art de vivre. Et donc ce livre est construit sous forme de chapitres sur des périodes de sa vie en lien avec des plages et des lieux où il a vécu, et notamment donc en Californie à plusieurs reprises. On évoque cette fameuse plage de Malibu sur laquelle il a surfé.
2: Voilà, donc c'est vraiment un livre quoi sur le surf, ou c'est plutôt un livre sur des émotions qu'il a pu avoir, donc William Finnegan, ou alors des états d'âme, c'est quoi un petit peu la trame ?
4: Alors c'est un peu tout ça à la fois, et c'est ça qui est très fort, c'est que l'écriture de William Finnegan est assez incroyable, parce que qu'on soit fan ou pas de surf, en fait on est totalement capté par ce livre, qui revient sur son enfance, son histoire familiale, et du coup sous prétexte de parler du surf, de tout ce que ça lui apporte à lui dans sa vie, et il y a vraiment des descriptions très détaillées des vagues, il y a un glossaire d'ailleurs à la fin du livre pour s'y retrouver un peu quand on n'est pas du tout familier avec les termes de noms de vagues et de noms de planches de surf entre autres. Donc il y a vraiment une partie très, très spécifique qui est liée au surf, mais en fait on se retrouve totalement baigné dedans, qu'on connaisse ou pas, grâce à l'écriture de William Finnegan, et aussi parce qu'il brode toute cette partie de récit avec son histoire à lui, et du coup également en filigrane l'histoire des États-Unis, en tout cas pour les périodes que lui a connues. Donc voilà, il parle des années 60, il cite des festivals, la musique, les révolutions qui ont lieu. Le début du récit, on découvre sa famille lors d'un déménagement à Hawaï, et voilà, on se rend compte que c'est l'Amérique qui est encore ségrégationniste. C'est à la fois sa vie à lui, et c'est à la fois une forme d'histoire des États-Unis, en tout cas pour les parties qui sont traitées par lui, quoi.
0: L'auteur a aussi beaucoup voyagé pour son métier. Grand reporter, vous l'avez dit. Est-ce qu'il nous emmène sur d'autres plages ?
4: Ça reste quand même ciblé sur des plages principalement aux États-Unis, mais il y a aussi des passages en Australie, en Asie, en Afrique. Donc on fait quand même aussi un petit tour du monde, mais c'est vrai qu'il y a plusieurs chapitres sur la Californie puisqu'il y a vécu un certain nombre d'années. Et donc oui, on a vraiment à la fois les descriptions de son rapport au surf, mais aussi des plages, des lieux qu'il évoque et de tout ce que ça a comme, comme importance pour lui dans sa vie. En fait, il reviendra toujours au surf et c'est quelque chose d'ailleurs qu'il a caché en fait assez longtemps dans son travail puisque lui, il a vraiment été grand reporter de guerre notamment. Donc c'est vrai que les deux dans l'imaginaire peuvent être assez opposés. Mais il est toujours revenu à ça, à la mer, aux vagues et il décrit tout ça avec une grande force, une grande vivacité. Et voilà, c'est vraiment son écriture qui permet en fait d'être totalement plongé dans ce livre, même si, a priori, on n'a pas spécialement d'attrait pour le surf.
5: Mais ça donne envie d'en faire.
4: Oui, ça donne envie d'en faire, même s'il parle aussi évidemment du danger, du rapport à la peur. C'est très complet dans ce que ça décrit et définit de ce rapport-là. Et alors, ce qui est assez chouette dans ce livre, c'est que c'est vraiment découpé en chapitres qui sont donc liés à des plages et à des moments de la vie de William Finnegan. Et donc, on n'est pas forcé de lire de manière chronologique et on peut un peu piocher. Donc, c'est un livre qui est quand même assez costaud aussi. Je crois que c'est à peu près 600 pages. Mais on peut vraiment aller lire ça comme ça par chapitre et je trouve que ça en fait un génial roman d'été.
5: Voilà, un livre à lire sur la plage,
4: oui,
5: en faisant du surf.
4: Tout à fait.
0: Merci Julie Fréture pour cette idée de lecture dont on rappelle le titre « Jour barbare » de William Finnegan avec ce sous-titre « Une vie de surf ». Bon, là, il va vraiment falloir que je m'y mette.
5: Oui, mais vous avez encore un petit peu le temps. Nous restons sur la plage de Malibu jusqu'à 14h. Et on poursuit bien sûr notre découverte juste après ceci.
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5: Bienvenue à la plage, bienvenue sur le sable de Malibu, sur la côte ouest des États-Unis, à 30 minutes de Los Angeles, si vous suivez la Pacific Highway. Une plage longue, très longue, le temps d'écouter les Eagles. Bienvenue sur la plage de Malibu.

0: In Town, un extrait de l'album mythique Hotel California. C'était les Eagles, bien sûr, ce groupe qui s'est formé à Los Angeles au début des années 70.
1: Alors aux États-Unis, la plage de Malibu et toutes les autres d'ailleurs sont des lieux publics, bien évidemment. La consommation d'alcool y est donc interdite. Pauline Devassine, vous êtes française, vous avez travaillé pendant plusieurs mois là-bas, donc à la plage de Malibu pour un tour opérateur. Que proposent alors les établissements du bord de plage ?
2: Dans les restaurants de bord de mer, on va être très dans des bières fraîches, type un peu bière qu'on peut retrouver justement à Hawaï. Ils travaillent beaucoup avec des brasseurs de là-bas. Et après, sinon, des pale ale, très classiques aussi en Amérique. Mais ils se rapprochent un peu de la culture sud de la France et ils aiment bien proposer du rosé, du vin blanc. Et on a beaucoup aussi, le long de la côte, plusieurs bars à vin qui proposent du coup aux personnes en transit ou qui viennent juste passer une bonne journée des dégustations de vin où là, du coup, on prend un flash, c'est ce qu'on appelle un flash. On a 5 dégustations de blanc et 5 dégustations de rouge pour connaître un peu les cépages qu'ils font dans la vallée. Mais oui, ils font du vin.
0: Et pour ceux qui ne sont pas très vins, vous avez un large éventail de boissons trendy, matcha latte et café de toutes sortes.
1: Alors c'est quoi ce yacht rock dont vous nous avez parlé, Philippe, tout à l'heure, ce style de musique qui n'existe pas ?
0: Effectivement, tout ça mérite un mot d'explication. À l'origine, le terme yacht rock n'existait pas. On parlait plutôt d'un style, un son, le son West Coast. On a découvert le terme yacht rock bien plus tard, en 2005, suite à une série web dédiée à ce fameux son West Coast. Ses détracteurs parlaient d'un style infiniment banal, mélodique et inoffensif, juste bon à être diffusé dans des cabines d'essayage.
1: Là, vous me le vendez bien, ce style musical.
0: Oui, effectivement, mais je viens de vous parler des détracteurs, pas des fans, qui sont nombreux. Alors, pour bien comprendre le contexte, on est dans les années 70, l'idéalisme des mouvements contestataires des années 60 a fait place à la société américaine régressive de l'ère Reagan. Ce style, West Coast, est sans doute la dernière vague de la pop américaine étanche à la politique. On écoutait cette musique pour s'évader d'un quotidien parfois brutal.

0: Alors ce style, il tient à deux choses, des mélodies douces et des textes apolitiques. Il est souvent associé aux activités de loisirs comme la plaisance et la voile dans le sud de la Californie. Et cet esthétisme a été renforcé par la montée de la radio FM.
1: Et ce son donc West Coast alias Yacht Rock, d'où vient-il ?
0: Alors, au départ, on a affaire à une bande de très bons musiciens de studio, pour la plupart, qui passaient de session en session. Ils forment des groupes tout en continuant à s'échanger des services, genre « Tu pourrais venir faire les chœurs, je suis dans le studio d'à côté » ou bien « Tu pourrais pas me donner un coup de main sur la guitare ?»
1: Et c'était qui, alors, ces musiciens ?
0: Alors, oui, il faut parler de Toto, une sorte de super groupe composé de musiciens d'élite, des requins de studio. Ce sont eux qui ont théorisé ce son si identifiable. On retrouve souvent d'ailleurs des membres du groupe dans des morceaux d'autres groupes ou artistes West Coast.
1: Ah oui, donc c'est ce fameux coup de main que vous évoquiez tout à l'heure, donc entre les groupes. Hein.
0: Alors, parmi les pères fondateurs, il y a un autre groupe important, Steely Dan.

ne mentionnez pas le terme yacht rock devant son chanteur et claviériste Donald Fagen. Je vous dis tout de suite, ça va l'agacer, certains en ont déjà fait les frais. Et puis, il y a Kenny Loggins.

Compositeur et mélodiste à succès, Kenny Loggins, c'est le modèle, l'incarnation du son yacht rock. Enfin, si le yacht rock n'avait qu'une voix, ce serait bien celle du suivant, Michael McDonald.

0: que le yacht rock n'était qu'un style parfaitement adapté à l'écoute en sirotant du champagne sur un bateau luxueux a hérité la plupart de ses protagonismes. Pourtant, tout ça a contribué à sa renaissance et remis au devant de la scène les musiciens et les groupes de l'époque. Il y a eu la montée, puis la chute du son West Coast, et plus tard, une résurrection grâce à une série. On peut tergiverser longtemps sur le nom, mais le résultat est là, yacht rock ou West Coast. Finalement, quelle importance !
1: Alors, on écoute quoi, alors, Philippe ?
0: Alors, je vous ai gardé le meilleur pour la fin, enfin, celui que je préfère. On vient de parler de Michael McDonald, il était aussi le chanteur des Doobie Brothers. On écoute leur morceau le plus connu, il leur a valu un Grammy Award, What a Fool Believes.

0: Sur la plage de Malibu, ici sur la côte ouest des États-Unis, après avoir été chercher les vagues en surf, on peut bien évidemment prendre un sandwich, le traditionnel pain de mie avec une tranche de cheddar, de la dinde et un petit peu de mayonnaise. Mais si on a les moyens, on peut aussi passer chez Sébastien Pourin.
1: C'est plus chic et évidemment plus cher, autour de 20 dollars quand même.
0: Ah
1: mais
0: oui.
1: Ceux qui font la file le matin pour décrocher les fameux sandwichs nous disent que ce sont les meilleurs de tout Malibu. Et puis, les ingrédients sont uniques.
2: Tout est plutôt espagnol. L'épicerie, c'est des produits espagnols. Et je fais des sandwichs avec du pain qui est importé d'Espagne, du pain de cristal, des sandwichs avec du steak au feu de bois, du poulet au feu de bois. J'ai des spécialités, des burnt basque cheesecake, des pastéis de nata qui est un petit flan portugais. Et les sandwichs marchent très bien sur les réseaux sociaux. Et maintenant, j'ai des queues de 80 à 200 personnes tous les jours devant la porte. Et il y a des gens qui viennent de partout pour tester les sandwichs. Donc, c'est rigolo. Et donc, du coup, soit, en effet, ils les amènent à la plage, soit c'est pour le déjeuner. Mais c'est pratique et c'est la culture américaine très portée sur ça, notamment pour le lunch. On touche au cœur de la culture américaine, a fortiori maintenant, je dirais. Ça a toujours été un pays de fast-food ou de fast-casual. Quand on dit fast-food, souvent on entend McDonald's, etc. Mais il y a aussi des fast-food, ça veut dire restauration rapide. Donc des fois, c'est bon la restauration rapide. Et fast-casual, c'est entre les deux. Mais c'est vrai que c'est ancré dans la culture américaine et a fortiori pour la plage. Il y a plein de gens qui s'arrêtent et qui viennent chercher des tonnes de sandwichs pour passer l'après-midi à la plage avec eux et qui prennent des chips, des machins et ils font toutes leurs petites emplettes pour aller passer l'après-midi à la plage.
0: Voilà, des tonnes de sandwichs, des chips, des smoothies aussi, c'est paraît-il très apprécié ici. La plage de Malibu, côtoyée, on l'a entendu, par des surfeurs, on les voit aussi ce midi, des sportifs, et cette plage renvoie l'image d'un endroit où on fait attention à son corps, à son bronzage, Pauline Devassine.
3: Oui, il y a eu, on va dire, dans les années 90, les années 2000, il y a eu beaucoup de séries qui ont été tournées sur les plages de Malibu. Oui, il y avait cette culture du corps parfait, de la musculature. Même aujourd'hui, on retrouve par-ci par-là des petites zones de fitness en parallèle de la plage où les gens peuvent s'entraîner. Il y a aussi un chemin de course qui longe la plage, les criques, etc. La Californie et du coup le sud de la Californie avec Los Angeles, Malibu, etc. C'est vraiment des jeunes qui cherchent le sport, l'endurance, la musculature. Donc ça se conserve, mais ça se présente moins sur les plages dans le sens où on cherche pas forcément à le montrer. C'est plus pour soi et le bien-être de soi.

0: On écoutait les Doors, Light My Fire. Ils avaient tourné un clip de ce fameux morceau sur la plage de Malibu. À l'image, ils jouent sur un magnifique camion de pompiers tout neuf. Bah oui, Light My Fire.
1: Oui.
0: Alors, comme ça arrivait régulièrement, Jim Morrison, le chanteur, ne s'est jamais présenté sur le tournage. Donc, il a dû être remplacé par une doublure, un peu sur le pouce. Les plans rapprochés de Morrison ont, eux, été tournés plus tard sur un rooftop de Los Angeles.
1: On reste dans le thème des pompiers, du feu, Malibu, cette plage où nous sommes depuis 13 heures, n'a évidemment plus le même visage depuis janvier 2025, quand les flammes, vous vous en souvenez certainement, ont ravagé la région. Plus de 6000 bâtiments ont été réduits en cendres le long de cette côte. Un incendie qui a conduit également à l'évacuation de milliers de personnes. Un méga-feu dont on voit encore les stigmates aujourd'hui, Sébastien Porra.
2: Ah oui. Ah oui, oui, vous le voyez, parce que, en fait, l'identité de Malibu, c'est que c'est traversé par ce qu'on appelle le PCH, qui est le Pacific Coast Highway, qui est une espèce d'autoroute qui est iconique. Alors, c'est dans tous les films, etc., mais malgré tout, c'est une autoroute. Quand vous ne vivez pas carrément sur la mer, il faut traverser cette autoroute. Donc, il y a des points de passage avec des passages cloutés, etc. Et donc, c'est pour ça que, aussi, cette espèce d'autoroute qui traverse la ville, il y a un sentiment un peu bizarre quand les étrangers viennent ici, ils disent « Where is Malibu ?» Et en fait, « Where is Malibu ?» parce qu'ils cherchent une église, ils cherchent un centre-ville, et en fait, il n'y a pas du tout ça ici. Il n'y a pas du tout un point central à Malibu. Et quand vous passez le long de ce PCH, il y a une partie de Malibu, des maisons de Malibu et après, qui sont complètement décimées. Il n'y a plus rien sur la plage, mais plus rien. C'est-à-dire que nous, quand on est arrivé, quand on s'est installé ici, on avait l'habitude sur cette autoroute de voir des maisons qui nous coupaient la vue de l'eau. Et désormais, on voit un océan qu'on n'avait jamais vu avant. Alors ça a ouvert des perspectives, ça a ouvert des vues. Et c'est dévasté, et Malibu est une ville très, très, très, très, très compliquée en termes de permis et de reconstruction. Et ça va prendre des années et des années et des années. Donc, c'est très touché. Et à côté de Malibu, il y a un village très connu où vivent des gens assez fortunés, etc., qui s'appelle Pacific Palisades. Et alors ça, il n'y a plus rien. Mais alors plus rien. C'est impressionnant à voir. Et ça reconstruit petit à petit, mais ça va prendre des années et des années. Donc, les stigmates sont là et sont bien là. Et vous aviez un autre feu qui avait touché Malibu, Woolsey Fires, en 2017. Il y a encore aussi des stigmates. Et les gens sont très, c'est dans la culture. C'est-à-dire que là, on va approcher de l'époque des feux. C'est-à-dire que les feux sont motivés par les Santa Ana Winds, par les vents qu'on appelle les vents de Santa Ana, qui sont des vents qui soufflent très fort pendant quelques mois. Et il y a une vraie culture autour du feu, c'est-à-dire que il y a des brigades de pompiers volontaires dans chaque quartier, tout le monde se prépare à ça. Enfin, il y a une vraie culture et un peu une peur intense du feu, parce que il y a une personne sur deux qui a tout perdu à Malibu, quoi.

0: bien évidemment ici à Malibu, surtout leur Surf in the USA. La plage où nous sommes, on l'a entendu, a souvent été le décor ou le sujet d'une musique, d'une série, d'un film. On a donc pensé, pour terminer notre passage ici à Malibu, un petit game. Et on va tout jouer, vous aussi qui nous écoutez.
1: Et il faut répondre à deux questions. Est-ce que ça se passe à Malibu ? Et est-ce que ça a été tourné à Malibu ? Vous commencez, Sophie ?
0: Oui, avec ceci. La série des années 80, Alerte à Malibu. Alors, bon. C'est deux questions. Est-ce que ça se passe à Malibu ? Est-ce que ça a été tourné à Malibu ?
1: Alors, ça parle de Malibu, c'est sûr. Donc, effectivement. Par contre, pour le tournage, bien sûr, il y a ces fameuses cabanes. La plage est longue, donc il y avait de la place. Je dirais oui.
0: Alors, pas à Malibu. Même les scènes de plage ont surtout été filmées un petit peu plus bas, vers le sud, plus près de Los Angeles, en fait, sur la plage de Santa Monica. Et même pour des raisons de coûts financiers, après, ils ont été tournés donc, à Hawaï, donc alerte à Malibu.

0: par Malibu. Dommage. Par contre, une scène a été tournée dans les canyons qui sont situés derrière le bord de mer, donc tournée à Malibu.
1: À moi, la série Hannah Montana. Fameuse série qui raconte la double vie d'une jeune fille, lycéenne le jour, chanteuse la nuit, jouée par Miley Cyrus. Alors,
0: là, vous me posez une colle, Sophie. J'avoue ne pas avoir regardé la série. Donc, au hasard, je dirais oui et oui.
1: Eh bien, c'est gagné. D'ailleurs, cette année, pour les 20 ans de la série, la maison de la plage pouvait être visitée.
2: Vous avez osé. Vous avez détruit son cerveau, espèce d'ignoble babouin.
0: 1968, c'est la sortie du premier film de La Planète des Singes avec Charlton Heston. Scénario d'après le roman du français Pierre Boulle. Alors Sophie...
1: Les singes à Malibu, c'est pas tout à fait le décor.
0: Allez.
1: Effectivement, je pense que le scénario c'est de la science-fiction, donc ce n'est pas à Malibu. Par contre, il y a une partie du tournage qui s'est déroulée à Malibu.
0: Effectivement, une partie du tournage, le village des singes notamment, était physiquement situé dans le parc de Malibu Creek. Et la scène finale tournée tout au bout de la plage, près de Point Dume.
1: Il est 13h55, voilà, c'est fini pour notre petit jeu. Notre sieste, en tout cas sur la plage de Malibu, touche également à sa fin. Et les plages, lui, il les adore.

0: C'était Anderson .Paak. Le nom de ses albums, ce sont toujours des noms de plages autour de L.A. On écoutait le morceau Am I Wrong, extrait de l'album Malibu, bien sûr.
1: Et il est temps pour nous de plier nos affaires, de ranger la planche de surf et de quitter la plage de Malibu sur laquelle nous étions donc depuis 13 heures. On quitte cette plage immense pour rejoindre une autre la semaine prochaine, Philippe.
0: Elle sera plus petite, mais très sauvage. Nous rentrerons en Europe la semaine prochaine. Rendez-vous en Suède.
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0: 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Il est minuit.
1: Bienvenue dans ce flash à la une cette nuit, ces vives tensions diplomatiques entre l'Italie et l'Espagne. Alors que l'Italie avait annoncé maintenir ses contrôles aux frontières pour toute personne venant d'Espagne jusqu'au 15 août, l'Espagne fait savoir qu'elle appliquera les mêmes contrôles pour tous les voyageurs provenant d'Italie. Vives tensions donc entre Rome et Madrid autour de l'enclave de Ceuta, cette enclave espagnole située au nord du Maroc où des dizaines de milliers de Marocains avaient afflué la semaine dernière. Depuis cet épisode, le gouvernement italien fustige la politique migratoire espagnole qu'il juge bien trop laxiste. Dans le reste de l'actualité internationale, cette annonce de l'armée allemande, deux drones ont été repérés jeudi vers 22h au-dessus d'une base militaire dans l'ouest du pays à une vingtaine de kilomètres de la frontière belge. Mardi, l'aéroport de Leipzig avait déjà été survolé par un drone chargé d'explosifs. Chez nous, un incendie s'est déclaré hier soir dans la forêt de Bon Secours à la frontière franco-belge, non loin de la ville de Perruet, tout à l'ouest du pays. Près de 4 à 5 hectares pourraient avoir été touchés. Le feu qui a démarré côté français a été maîtrisé par les pompiers. La circulation locale entre la France et la Belgique pourrait rester bloquée jusqu'à ce matin. Je vous rappelle aussi le décès de Michel Degeneffe, célèbre ventriloque et marionnettiste belge, père de la marionnette Tataillet qui a fait rire énormément de Belges et de Français. Dans les dernières décennies du siècle précédent, Michel Degeneffe est décédé à Saint-Étienne en France où il vivait ce vendredi à l'âge de 77 ans. Enfin en sport, le club de Bruges ouvrait hier soir la nouvelle saison de Pro League, le championnat belge de football. Un championnat linéaire sans play-off, une première depuis 2009. Les Brugeois se sont facilement débarrassés des promus de Courtrai, victoire 3-0. Ce samedi, c'est au tour du Standard et de l'Union Saint-Gilloise d'entamer leur saison. Fin de ce flash, très belle nuit à l'écoute de la RTBF.
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1: Bonsoir, je vous salue et je vous remercie d'être à l'écoute de Sacré Français, le remix de l'été. J'espère que vous passez un bon moment, un bel été. Je vous remercie pour votre écoute et puis voilà, c'est le moment de rêvasser, c'est le moment de se détendre et de poursuivre la soirée en musique, en français dans le texte. Au programme, il y aura ce soir Charlotte Fever, Greg Houben, Lulu Gainsbourg, Jeff Bodard, Arthur Ashe et Gérard Moncey en 1975. Le fabuleux Il voyage en solitaire. Bonne soirée avec nous, à l'écoute de Sacré Français, le remix de l'été.

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Takotsubo, c'était le titre de l'album de l'Impératrice. Avec cette chanson Peur des filles, ici remixée par Montmartre, il y avait ce soir Charlotte Fever avec Plage Convexe, Vidéoclub avec Amour Plastique, Olvo et Temetane avec Rado ou encore Rivage avec Julia Jean-Baptiste sur l'album Long Courrier. On écoutait Juillet, une version plutôt rigolote, en tout cas décalée de ce que fait habituellement le groupe Junior. C'est le Albaabi Dub Remix de Panique, la version hyper cool donc de la Panique. Bonne soirée avec nous dans Sacré Français, le remix de l'été sur RTBF, la première.

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3: Il est 1h.
4: Bienvenue dans ce flash à la une cette nuit, ces vives tensions diplomatiques entre l'Italie et l'Espagne. Alors que l'Italie avait annoncé maintenir ses contrôles aux frontières pour toute personne venant d'Espagne jusqu'au 15 août, l'Espagne fait savoir qu'elle appliquera les mêmes contrôles pour tous les voyageurs provenant d'Italie. Vives tensions donc entre Rome et Madrid autour de l'enclave de Ceuta, cette enclave espagnole située au nord du Maroc où des dizaines de milliers de Marocains avaient afflué la semaine dernière. Depuis cet épisode, le gouvernement italien fustige la politique migratoire espagnole qu'il juge bien trop laxiste. Dans le reste de l'actualité internationale, cette annonce de l'armée allemande, deux drones ont été repérés jeudi vers 22h au-dessus d'une base militaire dans l'ouest du pays à une vingtaine de kilomètres de la frontière belge. Mardi, l'aéroport de Leipzig avait déjà été survolé par un drone chargé d'explosifs. Chez nous, un incendie s'est déclaré hier soir dans la forêt de Bon Secours à la frontière franco-belge, non loin de la ville de Péruet, tout à l'ouest du pays. Près de 4 à 5 hectares pourraient avoir été touchés. Le feu qui a démarré côté français a été maîtrisé par les pompiers. La circulation locale entre la France et la Belgique pourrait rester bloquée jusqu'à ce matin. Je vous rappelle aussi le décès de Michel Degeneffe, célèbre ventriloque et marionnettiste belge, père de la marionnette Tataillet qui a fait rire énormément de Belges et de Français. Dans les dernières décennies du siècle précédent, Michel Degeneffe est décédé à Saint-Étienne en France où il vivait ce vendredi à l'âge de 77 ans. Enfin en sport, le club de Bruges ouvrait hier soir la nouvelle saison de Pro League, le championnat belge de football. Un championnat linéaire sans play-off, une première depuis 2009. Les Brugeois se sont facilement débarrassés des promus de Courtrai, victoire 3-0. Ce samedi, c'est au tour du Standard et de l'Union Saint-Gilloise d'entamer leur saison. Fin de ce flash, très belle nuit à l'écoute de la RTBF.
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4: Bienvenue dans ce 6e épisode d'Ouvrir les vannes. En Suisse, on a encore ce vieux réflexe de penser qu'un humoriste a réussi une fois qu'il s'est fait connaître à Paris, comme si le talent avait une adresse postale. Pendant longtemps, la capitale française a été considérée comme un passage obligé, la ville où tout se joue, là où les carrières commencent, là où les producteurs vous repèrent, là où les salles sont pleines. Alors beaucoup font leurs valises, ils quittent leur ville, leur pays, parfois leur public, avec l'idée qu'il faut d'abord conquérir Paris avant de pouvoir espérer conquérir le reste. Mais est-ce encore vrai aujourd'hui ? Parce que Paris, c'est aussi des centaines d'humoristes qui jouent chaque soir, une compétition permanente, beaucoup de pression, beaucoup d'attentes et parfois beaucoup de métro pour finalement jouer devant 15 personnes, dont 3 sont venues parce qu'il pleuvait dehors. À l'inverse, rester chez soi n'est plus forcément un renoncement. Jouer dans sa région, construire un public fidèle, raconter une réalité que l'on connaît vraiment, c'est aussi une manière de faire carrière. Une carrière peut-être moins spectaculaire, mais parfois plus durable, plus libre et souvent plus heureuse. Et puis, il suffit de lever un peu les yeux de la carte de la France pour se rendre compte que la francophonie ne s'arrête pas aux périphériques parisiens. La Suisse, la Belgique, le Québec et de plus en plus des pays d'Afrique où l'humour connaît un essor spectaculaire. De nouveaux festivals, de nouveaux artistes, de nouveaux publics prouvent que le rire voyage beaucoup mieux qu'on ne l'imagine. Dans cet épisode, nous allons nous demander s'il faut vraiment quitter son pays pour réussir. Nous verrons pourquoi certains humoristes choisissent Paris, pourquoi d'autres en reviennent et comment la francophonie est peut-être en train de redessiner la carte du rire. On ouvre cet épisode avec quelques humoristes qui sont allés à Paris pour y saisir les opportunités qu'offre aujourd'hui encore la capitale française. Vous écoutez Ouvrir les vannes, aujourd'hui on repousse les frontières du rire.
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0: Paris, c'est Paris, les Parisiens.
3: Valérine Dongo, humoriste camerounais.
0: On réussit à faire de Paris ce qu'il est. Paris a des centaines de salles de spectacle. Paris foisonne, le monde du spectacle foisonne à Paris. Et puis, comme par enchantement, beaucoup de producteurs sont là-bas, beaucoup de diffuseurs sont là-bas. Donc Paris, c'est une plaque tournante. C'est pas que je vais à Paris parce que j'adore Paris, non. Mais je vais à Paris parce que la réalité, c'est qu'il y a beaucoup d'opportunités professionnelles en humour à Paris. Et puis c'est normal parce qu'ils ont réussi à créer ça à Paris. Que ce soit les Suisses ou les Belges ou beaucoup d'Africains, il faut partir à Paris. Même les Canadiens, ils viennent à Paris à un moment.
5: Jouer en France, c'est pas comme jouer au Québec.
3: Philippe Audrey, la rue Saint-Jacques, humoriste québécois.
5: C'est pas la même chose, c'est pas le même public. Ça force à repenser sa façon de jouer, ça force à repenser ma façon d'écrire. C'est très, très stimulant, très confrontant, mais très stimulant. Puis je trouve que pour s'améliorer, ben on n'a pas le choix de se confronter à de l'inconfort. Et Dieu sait que l'Europe en offre.
6: C'est une soirée qui, on l'a dit, sera captée pour la télévision française, pour la chaîne Comédie Plus, qui appartient au prestigieux groupe Canal Plus, quand même, et qui sera diffusée au Québec sur TV5. C'est ça, hein? Tu sais, je sors un album de Noël. Néanmoins, mon père...

0: français, là. C'est pas un. C'est pas un acteur américain que je traduis en direct.
1: Pour moi, c'était nécessaire parce que...
2: Alexandre Kominek, humoriste suisse.
1: Avec ce que je voulais faire sur scène, ensuite, j'avais pas la cadence de travail nécessaire pour arriver au niveau où je voulais être en termes de stand-up. Moi, partir à Paris, c'était avant même de se dire on va partir là-bas pour faire des rencontres, des producteurs, des contacts. C'était le jeu, c'était le fait de... Tu vois, moi, j'ai commencé en Suisse, on jouait deux fois par mois. Je suis arrivé à Paris, je vois les gens, ils jouent 4-5 fois par soir. Donc, pour moi, c'était... Je me dis, ah ben en fait... Si je veux vraiment faire partie de la Champions League, il faut que je joue tout le temps. Parce qu'il y a des humoristes qui jouent le même sketch 30 fois de suite. Et en 30 fois de suite, le sketch devient meilleur. Donc si je veux devenir meilleur, il faut que je suive ces traces-là et que je m'installe ici.
3: Donc pour Alexandre Kominek, c'était une nécessité, Paris offrant de nombreuses possibilités. Et il n'est pas le seul. Nénette est humoriste, elle vient des Antilles Guyane et a tout quitté, ses amis et même sa famille, pour faire carrière.
4: J'avais l'impression de tourner en rond en Guyane. Et je me suis dit, si je veux avoir un avenir dans ce métier-là, j'aurais pas le choix, il va falloir que je me donne la chance. Et pour ça, il faut bouger. Parce que sinon, je voyais tout doucement la lumière s'éteindre. J'avais la chance d'avoir quand même une belle communauté en arrivant sur Paris. Donc j'ai beaucoup de personnes de ma communauté qui sont venues me voir. Moi, après, j'ai commencé à jouer dans des comédie-clubs. Donc je me suis dit, bon, est-ce que je sais faire rire les gens qui m'aiment, qui me connaissent, ou est-ce que je sais faire rire tout le monde? Et le public a commencé à se diversifier. Et je pense que j'ai réussi ce pari d'emmener les gens dans mon univers et de leur dire, on n'est peut-être pas de la même culture, on n'a pas grandi pareil, mais je vous respecte et ce que je vous propose, c'est de vous faire découvrir mon univers. J'ai signé une boîte de production sur Paris et pour commencer, c'était le point de départ pour se faire connaître, pour découvrir aussi une autre façon de faire du stand-up parce qu'effectivement, chez moi, aux Antilles-Guyane, on a nos codes, on a un stand-up qui est très théâtralisé et du coup, il fallait aussi découvrir un peu ce qui se faisait ailleurs pour s'adapter. C'est toujours douloureux, mais c'est un passage obligé. Malheureusement, ce métier ne nous donne pas d'avenir en étant sur place. Donc, il a fallu faire des choix et voilà, et partir. Parce qu'on a aussi un manque de visibilité au niveau des médias, au niveau de... Parce que pour s'intéresser à quelqu'un, il faut le voir. On n'a tellement pas d'exemples et de modèles de personnes qui viennent des DOM et qui sont mises en avant. Donc c'est vrai qu'on est un peu délaissé, mais je pense que c'est pas par rapport à la qualité de ce qu'on propose. Hein. Je pense que c'est parce qu'on nous voit pas, tout simplement. Moi, si j'ai pu venir sur Paris et commencer à proposer des spectacles, des choses et tout, c'est bien parce que j'avais les réseaux sociaux et que j'ai pu construire une communauté. Sinon, sans ça, je pense que j'en serais pas là aujourd'hui, deux ans après.
5: On va pas se mentir. C'est vrai que ça reste quand même un passage obligé.
2: Cody, humoriste belge.
5: Tout simplement parce que c'est une question de nombre. Le territoire est plus grand, le terrain de jeu est plus grand, plus important. Les canaux d'exposition, de diffusion sont plus nombreux. Donc forcément, y a plus de monde qui vous connaît. En plus, nous, en Belgique, on a toujours été élevés avec les chaînes de télé et les médias français. On connaît même mieux... les hommes politiques français, les hommes et les femmes politiques françaises que belges. Donc c'est pour vous dire qu'à quel point on est impacté par, on va dire, la culture française. Donc forcément, un passage par la France nous met plus en lumière, plus en valeur.
6: Ça reste la capitale de la francophonie.
2: Grégoire Furrer, programmateur du Montreux Comédie Festival.
6: Moi, je défends Paris comme capitale de la francophonie. Ça ne veut pas dire qu'on fait carrière que à Paris. Aujourd'hui, il y a des carrières qui se créent. On a des gens qui font des belles carrières en Suisse romande. On a maintenant, comme je disais avant, des gens qui restent à Marseille et montent plus forcément à Paris. Mais je pense que le cœur reste, enfin, la capitale reste Paris quand même. Il ne faut pas se leurrer. On le voit. Hein. Ça dépend ce qu'on veut faire de nouveau. Si on veut. On veut faire une carrière, on va dire, locale, c'est tout à fait possible. Et des gens sont très heureux de faire ça. Mais si vous voulez faire du cinéma, de la série, des grandes salles, on voit Alexandre Kominek, prends l'exemple d'Alexandre Kominek, ça devient une star francophone. Aujourd'hui, il n'aurait pas pu atteindre ce niveau-là s'il était resté en Suisse.
7: Ça va les amis?
3: Oui, France Inter.
7: Bon, comme le tout Paris le sait, la semaine dernière j'ai joué à la Cigale, ouais. À Paris, ouais, carton plein.
3: Alexandre Cominec.
7: Après ça a été 10 tirs en bite. Ça c'est quand t'es élogieux, mais sur mon spectacle. Vraiment, Valeur Actuelle a joui, Libé a vomi, la Cigale. J'étais si ému d'aller à Pigalle sobre. Ouais, c'est d'ailleurs la première fois que je voyais Pigalle sobre. Pour te dire, le Moulin Rouge, j'ai toujours cru qu'il y en avait deux. Non mais je me sens bien à Pigalle quand t'es déchiré. Tu te sens pas jugé, tu te sens même intégré parmi les spécimens que tu peux croiser. J'ai vu des trucs le temps d'un week-end, il y a des fous de haut niveau. Hein. Franchement, et si t'en as un qui vient de parler, la technique c'est de se montrer plus fou que lui. Ouais, moi, avant de venir au théâtre, il y a un mec qui m'a croisé dans la rue, il est venu vers moi en se frottant et il m'a dit « Tu veux venir chez moi ?» J'ai regardé, c'est où chez toi? Il est parti en courant. Il est parti en courant avec la bite et les seins qui bougeaient dans tous les sens. Les touristes américains, ils étaient là. Oh, this is French Hong Kong. Yeah, this is Pigalle. This is Pigalle.
8: Bah, je pense que Paris, c'est un point central pour toute la France et même toute la francophonie.
3: Jonathan Cartelli, producteur belge.
8: Donc, il y a énormément d'humoristes qui vont sur Paris pour essayer de percer parce qu'on sait que quand on marche en France, c'est plus facile ensuite par ruissellement de fonctionner en Suisse, en Belgique, au Canada. C'est un peu plus complexe au Canada, mais en tout cas au Luxembourg, ou en tout cas voilà, pour la francophonie européenne. Et de ce fait, il y a énormément d'hommes, parce que bah, c'est comme ça que ça marche. Et donc, je pense que ça crée une espèce de climat qui est un peu complexe dans les comédie clubs pour que les femmes puissent y trouver une place dans laquelle elles se sentent à l'aise. J'ai l'impression qu'il y a un esprit un peu boys club encore. Pas dans tous les comédie clubs, il y en a beaucoup qui font avancer les choses, mais c'est encore un peu compliqué pour une femme seule qui découvre Paris de se trouver une place dans ce milieu, quoi. Et c'est pour ça que je pense qu'il y a beaucoup de femmes humoristes qui sont très talentueuses, mais qui ne font pas forcément de comédie club à Paris parce que l'exercice n'est pas agréable, simplement.
3: Vous avez entendu Jonathan Cartelli, qui est producteur en Belgique. Paris n'est pas non plus un terrain facile pour les femmes d'une part et de manière générale pour les nombreux et nombreuses humoristes qui convergent en quête d'opportunités. Si aujourd'hui Alexandre Cominec donne l'image d'un humoriste qui a réussi, il ne faut pas oublier qu'il y a avant ça quelques années à travailler dur pour y arriver. Il nous raconte ses débuts.
1: Ah non, bah c'était méga galère. Et tu sais, là, il y a des gens... il y a des gens qui me disent... Alors, est-ce que vous pouvez nous expliquer votre succès fulgurant? Je dis fulgurant. J'ai 10 ans de galère dans les pattes quand même. Il y a rien de fulgurant. Au tout début, quand j'arrive, déjà, il faut se faire connaître auprès des gens pour ne serait-ce que faire des plateaux. Et donc, il faut que des gens te regardent jouer pour t'accorder du temps sur des scènes de merde. Et ensuite, je jouais mon spectacle à la petite loge. J'ai joué plein de fois devant 4 personnes, 6 personnes. Donc, j'ai méga galéré.
3: Jessica, toi qui vas souvent à Paris, t'es déjà allée à la petite loge? Parce que moi, je connais pas du tout.
9: Oui, j'adore aller là-bas. Je crois que la salle, elle est toute petite. Je crois qu'elle fait un truc comme 16 mètres carrés, 15-16 mètres carrés. Et la scène, c'est vraiment un minuscule carré aussi. Ça doit faire 2 mètres carrés.
10: Je suis partie à Paris, mais j'y suis encore. J'ai commencé à la petite loge, c'est le plus petit théâtre de Paris.
3: Julie Conti, humoriste suisse.
10: Donc c'est 15 places. On se dit, ah, c'est bien, 15 places, ça va être facile à remplir. Eh ben même pas. C'est quand même un défi. Et c'est pas facile. Il y a beaucoup de concurrence. Il y a beaucoup de spectacles. Et puis même d'aller dans les comédie clubs à Paris, je trouve que c'est plus compliqué. Nous, on est un espace hyper safe en Suisse romande pour les humoristes. On se connaît tous. En professionnel, on est une trentaine. On se connaît tous. On est assez proches. On s'entend bien. Donc dans les loges, c'est très facile. Et les premières fois que je suis allée jouer dans les comédie clubs à Paris, je trouve difficile parce que ben, déjà, je connais personne. Donc c'est un peu difficile de faire son petit trou, de rencontrer les gens. Et puis, ben, il y a plus un sentiment de compétition un peu parce qu'il y a beaucoup de monde, beaucoup d'appelés, peu d'élus. Et du coup, je trouve que c'est plus compliqué. J'ai moins de plaisir à aller jouer dans un comédie club à Paris que j'en ai d'en jouer en Suisse romande et de retrouver, parce que j'ai l'impression d'aller retrouver mes potes, quoi, quand je vais jouer en Suisse. Donc c'est très différent, ouais.
3: Vous allez entendre l'humoriste français Mathieu Nina, qui a commencé à Paris comme beaucoup d'autres, mais il a trouvé une solution pour élargir son public, parce qu'on l'oublie parfois, mais tout autour de Paris, il y a un monde.
11: Je dirais que le plus compliqué, c'est de se faire connaître, dans le sens où souvent dans les médias on voit un peu toujours les mêmes têtes, et ce que je peux comprendre aussi puisque les chaînes de télé, même les radios ont des impératifs d'audience et donc du coup invitent des gens qui peuvent fédérer un large public tout de suite maintenant. Mais ensuite, une fois qu'on est un peu connu, je trouve que aller jouer en province, c'est parfois même plus simple que de jouer à Paris, dans le sens où à Paris, il y a tellement de spectacles, tellement de propositions différentes chaque soir, que ça peut être dur de faire son trou et de faire venir les gens à soi.
3: Pareil du côté de Guillaume Meurice, qui s'est fait connaître sur France Inter et chronique désormais sur Radio Nova, il a décidé avec son équipe de rejoindre durant l'été son public partout en France, dans 9 communes, lors d'une dernière tournée qui se joue en plein air. Il nous explique.
12: On fait déjà l'émission en public à Paris. Et là, ce qui nous intéressait, c'était d'aller sur des places de... J'allais dire de village, on a choisi les villes de moins de 50 000 habitants, parce qu'il faut qu'il y ait quand même une infrastructure. Mais il y a, dans la tournée, il y a une ville de 600 habitants, je crois. Donc je pense qu'elle va recevoir du soutien de la préfecture et ce genre de choses, pour tout ce qui est logistique et sécurité. Mais l'idée, c'était d'aller là où personne va. Moi, j'ai grandi en Franche-Comté, pas très loin d'ici finalement, à côté de Vesoul. Et il n'y avait pas d'émission comme ça qui venait, il ne se passait pas grand-chose culturellement. Et c'est dommage que... Il y a des gens.
10: Oui.
12: Donc voilà. Moi, j'aime pas trop le truc notre public, mon public. J'aime pas trop le truc possessif.
10: Le public, en fait.
12: Mais on va à la rencontre des gens et s'ils veulent venir, ils viennent. Et s'ils veulent plutôt aller chercher des champignons, ça sera l'été, donc c'est pas du tout la bonne période.
10: Non.
12: Je peux leur donner un conseil.
10: C'est mieux à l'automne.

0: Le duo légendaire formé par France Gall et Michel Berger, ça balance pas mal à Paris, composé évidemment par Michel Berger.
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0: On l'a compris, Paris reste très importante dans le monde de l'humour francophone. Mais est-ce vraiment un passage obligé? Est-ce qu'on peut tout de même faire carrière en humour sans partir vers Paris ou plus largement l'Europe? On retrouve Thomas Wiesel, humoriste suisse qui a fait un court passage à Paname avant d'y revenir pour les raisons qu'il nous livre ici.
2: À Paris, il y a un rythme qui m'agresse, il y a une promiscuité, il y a un nombre de gens au centimètre carré qui n'est pas ce à quoi je suis habitué, et un stress et une espèce de compétition, parce que tous les gens qui veulent faire ces métiers-là sont au même endroit à se battre pour les mêmes places. Et ce qu'on me disait toujours, c'est normal d'être un peu agressé au début quand on arrive, mais au bout de quelques semaines on s'y fait, et je suis jamais resté plus de quelques semaines, donc c'était pas un sacrifice que j'étais prêt à faire. J'avais l'impression qu'il fallait justement qu'une part de moi s'éteigne un peu et que quelque chose d'autre se réveille, un côté un peu warrior, un côté un peu compétitif, pour que je puisse m'adapter à Paris et me faire à cette ambiance. Et j'ai jamais été capable ni voulu le faire, donc j'ai toujours fait des allers-retours, et c'est vrai que les allers-retours sont assez difficiles, quoi. On a un sentiment de pas être à l'aise, de pas être chez soi, et je pense que l'humour demande un peu qu'on soit quand même en confiance. J'ai accepté que j'habiterai jamais Paris, j'ai accepté que j'aurai jamais de carrière française comme certains de mes amis, parce que ça demande d'habiter Paris, et donc je sais que quelques jours par an je subis Paris, et donc depuis que je l'ai accepté, ça va mieux, parce que je me bats pas contre, j'essaie pas de me demander quel est le problème avec moi, je me dis juste on n'est pas fait l'un pour l'autre. Et j'ai une très belle vie, une très belle carrière en Suisse. Et s'il y a des jeunes artistes et humoristes qui nous écoutent, on peut tout à fait faire carrière en francophonie sans être basé à Paris. C'est juste une question de choix, de ce qui nous plaît, de ce qu'on a envie de faire. Et peut-être dans le cinéma, c'est plus compliqué. Mais en tout cas, dans l'humour, je connais beaucoup de gens qui mettent très peu les pieds à Paris et qui en vivent très bien.
3: J'aime bien l'attitude des Parisiens quand ils arrivent en Suisse. Vous avez vu, ils disent tout ça. Mais c'est super, l'air est pur, les gens sont tranquilles, on est bien chez vous. Puis t'es là-bas, oui, parce qu'on n'est pas 12 millions sur 2 kilomètres carrés. Enfin, ici, c'est normal, on a de la place, on n'est pas les uns sur les autres. C'est vous le problème, quoi. Chez nous, c'est la situation de base. Nous, je sais pas... Nous, quand on se réveille le matin, on peut se stretcher sans ouvrir la porte. Enfin, nous, quand il y a un couloir, on se dit pas « Ah, ça ferait deux studios ». Non, on garde le couloir. Nous, il y a un placard, on se dit pas « Je vais le louer ». Non, non. Ce que je comprends pas, c'est que les Parisiens, ils viennent ici, ils passent un super week-end, ils disent « Je me sens ressourcé, j'ai repris goût à la vie ». Puis à la fin, ils rentrent à Paris quand même.
4: Thomas a fait 7 chroniques, je crois, en tout, chez Quotidien.
5: Sébastien Cortési, producteur suisse.
4: Et ça lui a pas fait grand-chose en France. Par contre, en Suisse, ça lui a fait une explosion, parce que tout d'un coup, tout le monde a dit « Waouh, waouh, waouh, il est à nous, lui !» Et tout d'un coup, il y a eu une appropriation de Thomas. Il est revenu un peu comme un messie qui avait tout d'un coup conquis la francophonie, alors que, factuellement, pas forcément. Par contre, c'est vrai qu'aussi, l'humour suisse a une très bonne réputation à l'étranger. Et ça vient, entre autres, du fait qu'on joue beaucoup en Suisse avant d'aller jouer en France, ce qui fait que les Yann Marguet, justement, Thomas Wiesel, Marie-Thérèse Porcher à l'époque, Frédéric Rocrozio, avaient fait leurs armes avec ce spectacle avant d'aller ailleurs. Et donc, quand ils arrivent, ils sont déjà à un niveau qui fait que on a pu acquérir cette réputation-là.
0: Jessica, est-ce que là, tu arrives à nous mettre un petit bout de Philippe Audrey à la rue Saint-Jacques qui nous parle du Québec, parce que c'est quand même important qu'on sache si eux, ils ont envie de partir.
6: Absolument non, c'est vrai, c'est absolument pas nécessaire, parce que l'humour au Québec... On peut très, très, très, très bien en vivre, déjà en étant très, très, très connu. Mais même en n'étant pas connu, les opportunités de gagner sa vie comme humoriste au Québec sont vraiment multiples, soit en étant auteur, soit en faisant de l'animation. Bon, bref. Et au Québec, l'Europe n'est pas perçue comme un Eldorado humoristique, bien au contraire.
0: Et pour celles et ceux qui sont partis à Paris, vous allez l'entendre, rien ne remplace le public qu'on retrouve une fois qu'on retourne là d'où l'on vient, que ce soit aux Antilles, à la Martinique ou en Afrique.
7: Il y a des choses, quand on les dit dans notre patois, quand on les dit dans notre créole...
8: Nénette, humoriste guyanaise.
7: ...qui ont forcément plus d'impact. Et du coup, ça n'a pas la même saveur quand on joue à la maison, ça c'est sûr.
9: Si je vais jouer à Marseille, je vais me permettre de faire beaucoup plus de... Je vais parler en créole, je vais faire plus de références culturelles.
8: Noam Sanso, humoriste martiniquais.
9: Quand je vais à Marseille, les gens reconnaissant moi beaucoup de comiques antillais qu'on a regardé quand on était petit, parce que c'est des choses, des gens dont je me suis inspiré quand je suis à Barzenik, mais du coup ça se ressent davantage. En fait, je pense que la Barzenik a toujours été quelque chose de très important pour moi, mais c'est vrai que j'ai eu un passé tellement traumatique par rapport à toute l'homophobie que j'ai pu recevoir en grandissant, que en quittant la Barzenik, j'avais fait vraiment fait une sorte de rejet pendant quelques années de quand on m'a dit que je ne méritais pas d'être Barzenikais, ben écoutez, je sais très bien, I'm fine with it, je vais avancer. Et la scène, ça m'a permis justement de me rapprocher de la Martinique, notamment parce que ben, en fait, j'ai pris en visibilité, j'ai beaucoup parlé de la Martinique, et du coup, les Antillais, les Martiniquais ont beaucoup apprécié mon travail. Et du coup, maintenant, quand je reçois la Martinique, c'est beaucoup d'amour, beaucoup de chaleur que je reçois. Et du coup, c'est vrai que ça a beaucoup contribué à renouer, en tout cas, les liens. Plus j'aurais pris le contrôle sur qui je suis, et plus j'aurais pris en confiance, en amour pour moi. Avoir de l'amour pour moi, c'est avoir de l'amour pour tout ce qui me concerne, tout ce qui me constitue. Donc la Martinique en fait partie.
10: J'ai la chance d'avoir fait des standings dans plein de pays en Suisse. J'en ai fait.
11: Wallace, humoriste ivoiro-marocain.
10: En Belgique, plusieurs. En France, j'ai eu la chance de faire quasi que des standings à chaque fois que j'ai joué hors du continent africain. Ils aiment, mais ils peuvent pas rire plus fort qu'un Africain. Là, nous, à chaque rire, il faut qu'on envoie les décibels. Ce qui se passe ici doit rester ici. Parce que ça pourrait très vite te monter à la tête et voir un public se lever, tu vas te dire, bah, c'est tout. Il y a des gens qui se roulent en Afrique. Par terre, ils tombent, ils rigolent. L'Africain, il a 600 ans à rattraper de rire.
12: Vous savez, mesdames et messieurs, quand tu joues en Afrique...
11: Wallace, humoriste ivoiro-marocain.
12: Le public, il est différent du public européen. Parce que vous êtes un public, vous restez assis, vous bougez pas. Vous restez assis, vous applaudissez au bon moment, vous rigolez. Non, en Afrique, on vit le moment avec l'humoriste. On parle.

0: situation là, d'ailleurs, je vais vous raconter.
1: Qu'est-ce que tu fais?
2: Ouvrir les vannes. L'Afrique a donc du rire à rattraper et elle le fait à une vitesse folle. Dans cette deuxième partie, nous allons entendre des humoristes africains parler de leur amour pour leur continent, des liens entre les différents pays francophones et aussi de ceux qui se sont tissés au fil du temps et des tragédies avec le Nord. Il existe une histoire africaine que nous ne connaissons pas et que l'humour peut-être pourrait porter jusqu'à nous. Mais avant ça, on écoute la déclaration d'amour de Wallace, humoriste ivoiro-marocain, pour son continent africain.
3: J'ai toujours dit que je crois beaucoup en l'Afrique. Que j'ai foi en le continent. J'espère que je vivrai assez longtemps pour voir mon continent se développer comme moi je le voudrais. Je pense que l'Afrique, elle regorge de tout déjà, hein, que ce soit des richesses, que culturellement, on a tout. Je sais pas comment le formuler. En fait, c'est tellement puissant que j'arriverai même pas à sortir ce qu'il y a dans mon cœur par rapport à l'Afrique. Je parle beaucoup d'Afrique parce que c'est le seul endroit où je me sens chez moi, vraiment. Où, peu importe hein, le pays, que ce soit au Maroc, en Côte d'Ivoire, ou encore au Bénin, au Mali, au Burkina, partout. J'aime l'Afrique parce que c'est là que, même quand tout est compliqué, les gens trouvent encore une raison de rire, je pense.
4: Mes parents, ils nous ont tout légué, l'amour de ce pays depuis qu'on est petit.
2: Sarah Lélé.
4: Et tu sais, quand tu grandis en Europe, tu t'attaches différemment. On s'attache vraiment différemment que vous parce qu'on vit différemment. Okay, on vit des chocs culturels. C'est ça qu'on appelle les chocs culturels. Les chocs culturels, on peut les voir par exemple quand on fait de l'humour. Okay, vous, le public africain, vous n'êtes pas le même que le public européen.
2: Humoriste belge.
4: Vous êtes trop honnête. Ok. Quand on est nul, vous nous le dites. Quand on est bon, vous nous le faites savoir. Moi, je suis allée à Dakar au Sénégal. J'ai un ami, il passe avant moi. Il est nul. Jamais vu ça de ma vie. Je suis dans le public, je fais comme tout le public européen, je rigole. Je fais... c'est nul, mais tu vas continuer. Le public africain, il a dit non. Il y a un gars, il s'est levé, il lui a dit, c'est ça que tu appelles la comédie? Et vous savez, c'est quoi le pire? C'est que tout le monde a rigolé à ce commentaire-là. Donc... dans ma tête, c'est OK, l'humour en Afrique, c'est du harcèlement moral. On va essayer de s'habituer à ça.
5: On va dire qu'il y a des capitales du riz. Il y a Yaoundé, Douala et Abidjan.
2: Valérie Ndongo.
5: C'est les trois villes où ça bouge beaucoup, avec quand même un petit avantage pour Abidjan. Tu vois, je suis Camerounais, mais je reconnais quand même ça. Il y a toujours des clashs entre le Cameroun et la Côte d'Ivoire. C'est comme ça. C'est-à-dire on ne peut pas s'empêcher... de se foutre la gueule l'un de l'autre. Donc, par exemple, là, ils ont gagné une Coupe d'Afrique, mais nous, on essaie chaque fois de leur rappeler que vous avez 3 étoiles. Nous on en a 5. Et qu'un maillot qui n'a pas 5 étoiles, c'est un maillot d'entraînement.
6: Les filles, vous avez la ref, vous? Parce que alors, moi, pas du tout. Je pense qu'il faut qu'on demande à Wallace les liens entre le Cameroun et la Côte d'Ivoire.
3: Chaque pays a un lien avec un autre pays.
2: Wallace.
3: Par exemple, là, Valérie Ndongo clash les Ivoiriens parce qu'il est Camerounais et personne n'est parfait. Donc, il est Camerounais, on l'accepte. C'est la belle famille. Vous savez, ici, on dit c'est la belle famille. Pour moi, le panafricanisme, c'est simple. C'est arrêter d'être voisin et peut-être commencer à être partenaire. C'est pour ça, d'ailleurs, que j'ai monté, moi, un festival itinérant en Afrique pour montrer justement qu'en Afrique, on est capable de faire des grandes choses. Donc oui, c'est, pour moi, le panafricanisme, c'est ça. C'est que l'Afrique, bah, c'est Sud-Sud, c'est ces relations Sud-Sud qui sont en train de se développer, que l'Afrique avance avec l'Afrique, main dans la main, peu importe hein, que tu viennes du Nord ou du Sud. Ou... l'objectif, c'est le continent, c'est pas nous, c'est le continent.
7: Quand tu es dans le Parlement du Rire, un jeune humoriste, tu passes dans le Parlement du Rire, tu es vu
2: Maman.
7: Partout en Afrique. Partout, il y a Canal+, t'es vu, et du coup, il y a beaucoup, beaucoup de vedettes de l'humour africaine qui ont éclos comme ça grâce au Parlement du Rire. Aujourd'hui, et ça, je le répète tout le temps aux gens à qui je le dis, surtout aux humoristes, je leur dis, attention, ne faites pas l'erreur de croire qu'on est comme les musiciens africains ou comme les footballeurs, où dès que t'as un peu de talent, un peu de potentiel, ben, tu rêves d'aller jouer au Paris Saint-Germain ou à Manchester City ou au Real Madrid ou à Barcelone pour être connu, devenir une star, gagner ta vie. L'humour est très différent. On a des racines comme des arbres. Un humoriste ivoirien a du succès parce qu'il brocarde le quotidien de la vie à Abidjan. Il va se moquer des gens des quartiers d'Abobo. Abobo, c'est un quartier d'Abidjan, de Yopougon, des quartiers chics de Cocody, les différences entre ces quartiers-là. Ils parlent aux Ivoiriens, ils comprennent, ils rigolent de ça. Et dans ce spectacle, je pars de la conférence de Berlin où les puissances mondiales de l'époque s'étaient réunies pour se partager un peu l'Afrique, ce continent qu'ils venaient de découvrir. Je fais des allers-retours pour montrer que certains problèmes qu'on a aujourd'hui, ces pays, cette mosaïque de pays qu'on a, ces frontières artificielles qu'on a en Afrique, ces conflits qu'il y a souvent entre certains pays, ben, certains remontent à cette époque où le sort de l'Afrique a été décidé en l'absence des Africains. On le voit aujourd'hui, la jeunesse africaine a soif, a faim de son histoire. De tout le temps, l'histoire a été racontée par les autres. On connaît l'histoire du monde entier. On a étudié la révolution américaine, la révolution française, la révolution russe. On sait ce qui s'est passé en Inde, en Australie. On l'étudie dans notre cursus scolaire, mais les Africains ne connaissent pas leur histoire vraiment dans les détails.
1: Vous savez, dans le métier qu'on fait,
2: Valérine Dongo,
1: chacun doit avoir son fonds de commerce.
2: Humoriste camerounais.
1: Moi, mon fonds de commerce en tant qu'humoriste, c'est deux choses. Les femmes et les blancs. Surtout les blancs. Ça paye très bien les blancs, je vous assure. Non, mais moi j'aime les blancs, hein, franchement. Le seul truc, c'est que je ne les comprends pas. Ils aiment les problèmes. Pourquoi vous aimez les problèmes, les blancs? Un gars est assis tranquillement chez lui, sa chose. Non, il n'est pas content. Il faut qu'il aille chercher les problèmes. Il a besoin de sensations fortes pour repousser ses limites. Ah, mon frère, tu veux repousser tes limites, hein? Viens habiter au Cameroun un an sans salaire d'expatrié. Tes limites vont dépasser le monde Cameroun comme ça. Non, mais franchement, c'est comme si les gars, les problèmes les attirent seulement comme ça. Ils sentent ça partout. Ils font. C'est le genre de sport où tu ne vas jamais voir un noir là-bas. Le genre de sport qu'on fait quand on ne tient plus beaucoup par la vie. Du genre alpinisme, parapente, saut à l'élastique. Saut à l'élastique. Un gars est assis, tranquille, sa chose. Il se lève le matin, il n'a pas de problème, hein. Il embrasse sa femme, il embrasse ses enfants, il s'en va se placer sur un pont, il attache une corde et il plonge comme ça dans le vide pour rien. Mon frère.
5: Je garde toujours un peu de recul parce que j'ai pris la peine de lire quand même pas mal l'histoire de l'Afrique, écrite par les Africains, parce que bon, à l'école, j'ai lu l'histoire écrite par les Blancs. Mmh. Et ben aujourd'hui, je lis plus ce que les historiens africains écrivent. C'est assez dur, mais ça permet d'avoir du recul et d'avoir une vision plus lucide de l'avenir.
8: À un moment donné, il faut avancer. L'histoire, elle est ce qu'elle est. On ne la changera pas et on ne doit pas vivre dans le passé et dans l'histoire. Aujourd'hui, je pense que les nations et les personnes qui sont en train d'exploser le plus sont celles qui ont décidé d'arrêter de vivre dans le passé et puis d'avancer. C'est fini. On a la chance d'avoir un continent très sage au final. L'Afrique, c'est un continent sage. Même si on a morflé avec nos guerres et tout ça, mais ça reste un continent sage dont il n'y a pas forcément d'esprit de vengeance, non.
2: Pas d'esprit de vengeance donc, mais des relations qui méritent encore un petit effort, comme nous l'explique Valérine Dongo. Parfois, les artistes venus du Nord ne connaissent pas les pays africains dans lesquels ils se rendent. Ils nous parlent de ces humoristes occidentaux qui parlent de l'Afrique ou viennent s'y produire.
5: Déjà, la plupart du temps, ils parlent mal de l'Afrique, parce que malheureusement, pour eux, il y en a très peu qui connaissent l'Afrique, parce qu'ils ne viennent pas en Afrique. Quand ils viennent en Afrique, ils se comportent comme des expatriés. C'est aéroport, hôtel, restaurant, salle de spectacle, et puis les rentrées. Et même les humoristes occidentaux d'origine africaine connaissent très très peu l'Afrique ou alors très mal l'Afrique. Donc, généralement, ils ont des caricatures un peu fausses parce qu'ils ne prennent pas la peine de rester en Afrique suffisamment longtemps et ils ne regardent pas les médias africains et ils ne suivent pas l'information africaine. À la différence de nous, les humoristes africains, nous, on regarde les médias européens, on suit les médias européens et on va en Europe. Peut-être qu'on n'a pas le choix, peut-être, entre guillemets, qu'on n'a pas le choix, parce que bon, c'est le pauvre qui essaye d'apprendre du riche, entre guillemets, encore que qui est réellement riche dans l'histoire. Mm-hmm.
2: Pour Wallace, s'exporter est depuis longtemps un moyen de raconter son histoire et de briser quelques clichés au passage. Pour cet humoriste ivoiro-marocain, il est surtout question d'exporter sa culture et de raconter l'Afrique telle qu'elle est, sans intermédiaire, peu importe ce qui a pu arriver dans le passé.
8: Quand on nous invitait dans certains festivals et qu'on nous mettait sur des chaînes qui vont être diffusées en Afrique, je disais aux promoteurs, en Afrique, on sait qui on est. Nous, on a envie que ceux qui nous découvrent, ce soient des gens qui ne nous connaissent pas. Donc il faut qu'on soit diffusé en France, en Belgique, en Suisse, au Canada. C'était ça mon combat à l'époque. Nous, ce qu'on veut faire partir ailleurs, c'est notre histoire. Qui on est. Il y a beaucoup de fake news qui en montrent des choses. Donc les gens imaginent. Mais il faut que nous, on soit leurs vrais yeux, leurs vraies oreilles, leur vraie mémoire. Et je me disais, tu sais quoi, vas-y, pourquoi nous on le fait pas? Pourquoi en fait on attend qu'un festival vienne d'ailleurs venir nous montrer, nous mettre à la lumière? Mais nous on peut aller leur montrer qui on est. Et on a monté ce festival et puis on a fait des partenariats avec des grosses chaînes, notamment avec TV5, qui nous a fait passer en prime time dans tous les TV5 du monde entier. Ça veut dire qu'on a été vu en Chine, au Japon. Et ça y est, pour moi, c'est fini. C'était le début de l'exportation de notre culture, comme je dis toujours.
9: Souvent, les artistes me disent, en Afrique, ils me disent « Oui, mais nous, notre réalité africaine, elle est très différente de votre réalité en Europe. »
2: Grégoire Furrer, programmateur du Montreux Comédie Festival.
9: Donc, qu'est-ce qu'on va aller raconter aux Européens? Et moi, je leur dis « Parlez de votre réalité. » Et c'est vrai qu'un artiste, un jour, est venu à Montreux. Il s'appelle Clantelex, il est ivoirien. Et à un moment donné, il a décidé de nous parler du Père Noël et de nous dire « C'est quand même fou que vous, les Européens, vous ayez réussi à nous convaincre si on était sage durant l'année, on aurait des cadeaux à Noël grâce au Père Noël. » Et donc, bon, les gens l'écoutent, ok, tu vas aller où là, mon gars, etc. Et à la fin, il termine par dire, et en plus, un Père Noël qui passe par la cheminée. Alors, vous imaginez, chez nous en Afrique, les cheminées, on n'en a pas. Et bon, évidemment, il est bien plus drôle que moi, il le fait bien mieux que moi, mais tout d'un coup, en une fraction de seconde, il récupère toute la salle. Les gens ont compris. Uniquement parce qu'avec un truc tout simple qui était sa réalité à lui, il avait réussi à toucher les gens.
10: Les choses que l'Europe a sur l'Afrique, ce n'est pas le plus grave. Le plus emmerdant, c'est les idées que l'Europe a implantées en Afrique qui sont emmerdantes. Moi, je me

0: On nous racontait que le gars passait par la cheminée pour venir déposer les cadeaux sous l'arbre de Noël. Bravo. Bravo. La cheminée. Mais il fait 40 degrés toute l'année en Afrique, les gars.
1: Pareil avec un artiste qui venait du Bénin, qui s'appelait Venant Jap, et qui, à un moment donné, vient nous parler de la sorcellerie, parce que le Bénin, c'est la terre du vaudou. Qui vient nous parler du vaudou, et voilà, et donc il se dit, il faut que j'arrive à choper les gens. Donc il dit, bah, vous savez, le vaudou chez nous, c'est un peu comme chez vous, votre sorcier Harry Potter. Et là, tout de suite, les gens, boum, comprennent la mécanique, et c'est gagné.
2: Et là, vous vous demandez, mais c'est qui le noir avec ce balai? Parce que j'entends tout ce que vous pensez, hein. Eh ben non, je ne suis pas Harry Potter. J'ai ma propre identité. Je m'appelle Venance Jap. Je viens du Bénin, la terre du vaudou. Ou comme tout le monde aime le dire, le pays de la sorcellerie. Vous voyez les petits papiers que vous recevez dans vos boîtes aux lettres, là? Le retour de l'être aimé. Comment agrandir son pénis. Ben c'est moi, c'est le Bénin.

0: Le duo québécois Ellie et Papillon, c'était le Train de vie.
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2: Qu'en pense le public à Abidjan?
3: Abidjan aujourd'hui est une place tournante de l'humour, il faut le reconnaître. Quand tu prends le Gondwana Club et tout ça qui passe au niveau d'Abidjan, donc c'est des éléments qui ont leur place. Donc il y va de soi aujourd'hui qu'Abidjan s'impose comme étant une place tournante de l'humour en Afrique et surtout même dans le monde.
2: À Montréal.
4: Quand tu penses humour, tu penses comme quelle ville ou quel pays dans la francophonie, mettons?
5: À Montréal, c'est sûr.
4: Ah ouais? Est-ce que c'est le meilleur endroit où est-ce qu'on fait de l'humour?
5: Ouais, c'est la Mecque de l'humour.
2: À Bruxelles.
6: Quand vous pensez à l'humour francophone, vous pensez à quel pays et à quelle ville?
7: Eh bien, justement, à la Belgique. Sans vous faire des compliments, l'humour belge, c'est ce qu'il y a de plus fort en Europe. Je dis francophone parce qu'il y a la Suisse, le Québec, et donc nous, les Français. Mais on vous a apporté la langue, mais vous avez su encore en faire.
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0: Nous avons donc parlé de Paris comme capitale de l'humour francophone, avec ce que ça implique pour les humoristes qui se décident à y aller et celles et ceux qui préfèrent en revenir. On a vu que l'Afrique était peut-être le nouvel Eldorado à viser pour de nouvelles opportunités de carrière, mais surtout, on l'a compris, il n'existe pas ou plus vraiment de capitale francophone de l'humour. En revanche, le monde francophone offre de belles opportunités pour élargir le terrain de jeu. Aujourd'hui, grâce aux réseaux sociaux, l'humour francophone s'exporte loin et on peut très vite se retrouver à faire des blagues à l'autre bout du monde. Alexandre Cominex se produit cet automne aux États-Unis, entre Los Angeles, San Diego et New York, devant un public francophone, et il en est très très fier.
8: Tu vois, aujourd'hui, les gens me disent « Tu fais quoi? T'es là à la rentrée ?» Je dis bah, « Non, je peux pas. Pourquoi ? Parce que j'ai une tournée aux US. » Donc je suis très content. Est-ce que c'est un objectif ? Non. Est-ce que c'est de l'ego trip et du boost pour le moral et se caresser dans le poil ? Oui, parce que ça fait du bien, parce qu'il faut se faire, du bien quand on fait ce métier. On sacrifie tellement de choses, j'en sens pas compte combien de solitude, combien de galères, combien de pression, d'angoisse, de se dire mon Dieu, est-ce que je veux faire ça, est-ce que je veux faire ça, est-ce que j'ai bien fait ça, est-ce que j'ai fait les bons choix dans ma vie. Donc quand ça paye, putain t'es content quoi. Donc là je vais aux États-Unis pas parce que c'est le rêve de faire ça, c'est parce que ça me fait du bien.
0: Attention, pour en arriver là, il a fallu trouver un moyen d'atteindre un tout nouveau public. Pour Alexandre Cominex, c'est la captation de son spectacle diffusé sur Canal+ qui a tout changé.
8: Et au début, c'est marrant parce qu'au début, j'étais pas vraiment chaud à ce qu'on le publie, etc. Et en fait, c'est ma prod qui m'a dit « Mais t'es malade, en fait, grâce à ça, tu vas toucher un public que tu n'as pas encore connu. » Et moi, pour moi, j'avais fait le tour. Pour moi, tous les cassos qui aimaient mon humour, je les avais dans ma poche. Et on est, je pense, pour moi, on était déjà toute une bande de copains réunis avec la tournée que j'ai fait en France. Et en fait, pas du tout. Le spectacle, il m'a mis sur un niveau encore plus haut. En termes de les retours des professionnels, que ce soit des acteurs, des réalisateurs, des producteurs, que des gens sortis de nulle part, qui ont commencé à me suivre. Donc c'est génial. Je me dis quelle bonne idée qu'on a eu de faire cette carte, de la mettre sur Canal. Parce que vraiment, ça m'a ouvert les portes à un nouveau public.
0: Un autre moyen de se faire connaître partout dans le monde aujourd'hui, c'est bien entendu les réseaux sociaux. C'est justement ce qui permet au festival Juste pour rire de Montréal de trouver de nouveaux humoristes venus d'ailleurs, comme nous l'explique sa programmatrice, José Charland.
9: Je vous dirais que nous, depuis 2 ans, au niveau du festival Juste pour rire, on va programmer beaucoup plus d'artistes internationaux parce que, justement, on consomme beaucoup plus d'humour d'ailleurs aussi et que c'est plus facile et en termes de promotion, de reconnaissance, d'accessibilité, c'est beaucoup plus facile. Je vous donne un exemple. L'année dernière, on a accueilli à Montréal 28 artistes européens. Sur les 28, 24 spectacles, excusez-moi, ont affiché complet. Donc, il y a une demande, il y a une curiosité. Les gens sont heureux aussi d'assister à des spectacles auxquels ils ont moins accès. Et vice-versa, il y a de plus en plus d'artistes québécois qui font le pont à Paris aussi pour développer une carrière, bien évidemment, parce que le Québec, c'est un petit marché. Nous sommes que 8 millions au Québec en totalité. Donc maintenant, la francophonie, c'est ça, c'est accessible à tous.
10: Aujourd'hui, grâce aux réseaux sociaux, grâce aux télévisions satellitaires, un humoriste, qu'il soit à Abidjan, à Dakar, au Mali, s'il a 1 million, 2 millions d'abonnés sur ses pages des réseaux sociaux, très vite, il est vu partout. Aujourd'hui, nous on part jouer à Paris, on remplit des salles, on part jouer à Montréal, à New York, on a programmé même des spectacles au grand théâtre Apollo Theatre à New York, où il y a plein de demandes. J'ai un ami magnifique qui s'appelle Le Magnifique, c'est un humoriste ivoirien qui sort d'une tournée aux États-Unis, parce qu'il y a une diaspora africaine qui vit en Amérique du Nord, au Canada, aux États-Unis, qui vit en Europe, en Suisse, en Belgique, au Luxembourg, en France, à Londres aussi, elle est assez nombreuse pour remplir des salles de 2000, 3000 places. Donc, merci Internet, merci les réseaux sociaux de rendre, et ça c'était le slogan du départ de la création d'Internet, village global, c'est ça ce village-là.
9: Tu sais ce qu'il y a de magnifique avec le rire, en fait, ça amène à...
0: José Charlon.
9: Ça ouvre des portes, ça amène à tellement de choses. J'ai découvert des humoristes très talentueux, très drôles aussi. Précisément, les Ivoiriens ont un très grand sens de l'humour. Ils ont, eux disent que ça vient de leur grande résilience aussi. Et puis bon, qu'ils préfèrent prendre les choses en riant. Ils ont cet appétit envers l'humour aussi, puis l'exportabilité de leur talent. Donc, on va voir, nous, comment on peut collaborer avec eux et effectivement réussir à peut-être faire traverser ça du côté de l'Amérique un peu plus aisément et facilement. Donc, c'est peut-être d'amener un festival déjà existant à faire partie de la fédération pour que on puisse, avec eux aussi, développer cette relation-là, notamment au niveau de la découvrabilité des jeunes talents de par un concours, mais aussi au niveau de l'échange de talents de façon générale. Mais je pense qu'on se ressemble quand même. On a plusieurs points en commun par rapport à l'humour, là. Ça, c'est sûr et certain.
0: Finalement, comme nous le dit Maman, c'est aux humoristes de trouver le moyen de parler à tout le monde, et ce n'est pas aussi simple que dans d'autres domaines.
10: C'est notre rôle d'humoriste de raccorder les publics, qu'ils soient en Europe, qu'ils soient en Afrique. C'est nous, notre travail, de prendre l'actualité, de réunir ces publics et d'essayer de les faire rire. L'humour a cette difficulté par rapport à la musique où il y a la contrainte de la langue, la contrainte des références culturelles qui fait que l'humour est moins universel que la musique ou que les clowns ou les mimes. On ne peut jouer que devant un public francophone, mais déjà, les francophones, on est nombreux. Je ne sais pas combien il y a de francophones dans le monde, 500 millions, je ne sais pas. En tout cas, en Afrique, on est moins entre 150 à 200 millions d'Africains francophones. Donc c'est déjà beaucoup.
0: Pascaline, pour terminer cet épisode, ce serait bien qu'on trouve quelqu'un qui a beaucoup voyagé puis qui a un peu une vision globale du monde francophone en humour aujourd'hui. T'as une idée?
11: Celui qui est allé vraiment partout, c'est Grégoire Fureur, le directeur du Montreux Comedy Festival. Il est implanté dans tous les pays francophones.
12: Pour moi, les trois vrais centres aujourd'hui de la francophonie, c'est Paris, qui reste pour moi le numéro un. C'est Montréal. Beaucoup, beaucoup d'artistes vont à Montréal. C'était vraiment... Beaucoup d'artistes vont rôder à Montréal, vont écrire à Montréal. Il y a une énergie à Montréal, en Amérique du Nord, qui est aussi proche du stand-up américain, dans les codes, dans le rythme et tout ça. Donc les humoristes français ont besoin de ça. Il y a même des... En Romane Frayssinet, par exemple, est allé faire l'École nationale du rire à Montréal. Donc on voit qu'il y a quand même cette influence québécoise que moi je vois depuis des années. Et puis le dernier cœur, ça reste l'Afrique de l'Ouest. C'est l'Afrique de l'Ouest avec Abidjan, qui est un peu la capitale, le Bénin avec Cotonou, mais quand même Abidjan qui est une grosse capitale. Et c'est, voilà, c'est un peu ce passage, quoi. Voilà, c'est encore pas complètement le cas aujourd'hui. C'est le cas entre Paris et Montréal. Beaucoup d'artistes vont à Montréal, beaucoup de Québécois viennent à Paris. Bah, je pense que voilà, il y a un peu le Maroc aussi qui prend un peu du leadership avec Casablanca, mais on voit que voilà, c'est ce grand terrain de jeu, en fait. Avant, on avait un terrain de jeu qui était Paris.

0: là où ils sont nés. Et puis, il y a tous ceux qui découvrent que la francophonie est bien plus vaste qu'une capitale. Elle passe par la Suisse, le Québec, la Belgique, une Afrique en pleine effervescence, mais aussi par les médias et les réseaux sociaux qui permettent aujourd'hui à une blague de traverser un océan en quelques secondes. Finalement, le plus grand voyage n'est peut-être pas celui qui consiste à changer de pays, mais celui qui permet à son humour de rencontrer des publics différents sans jamais perdre sa voix. Dans le prochain épisode, nous quitterons les salles de spectacle pour les salles de classe, parce que si certains pensent que l'humour est un don, d'autres sont convaincus qu'il s'apprend. Alors peut-on vraiment enseigner l'art de faire rire? La réponse au prochain épisode d'Ouvrir les vannes. À bientôt.
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